0: Eh ben, ça nous a fait quelque chose, à la Mélipiamoué. Ça l'a pas empêché de faire la fête. Ce chagrin-là, c'est vite passé. J'en fais des pâtés en clatette, des grands boudins que j'en épicé. J'en ai mangé de la couchouna et que j'en arrosé avec du vin gris. Des andouillettes et des tripoilles, des saucisses et du boudin frit. Le soir, j'étais ben tout un peu pompette. Ouais, émotionné pour de bon, j'ai ben failli gâter la fête. Comme un vieux, je pleurais mon cochon.
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2: Il y a des coins de chez vous, vous vous y baladeriez il y a 90 ans, vous les reconnaîtriez pas parce que la ville est en perpétuelle évolution. Et puis il faut dire que la Seconde Guerre mondiale, par chez nous, elle a un peu chamboulé certains de nos jolis coins. Eric, le gars que je vais vous présenter, il est à la fois amoureux du passé et du présent.
3: C'est toi ?
2: On a rendez-vous au Parvis, le bistrot de la rue du Maréchal Foch.
3: Ça va, Eric ?
4: Ça va, merci, et toi ?
3: Il y a de la vie, aujourd'hui.
4: Il y a de la vie, et oui, il fait beau, c'est magnifique, c'est une belle ville.
2: Le Parvis a installé des eaux de téléphérique sur le trottoir.
3: Ah.
2: On s'y installe pour boire un coup.
3: C'est bien, là. Ça devrait être pas mal.
2: On va pas y rester bien longtemps.
3: Bah, on va peut-être faire un petit tour à un moment, tu montres un coin ou deux. Non ?
4: Ouais, c'est ça,
2: Ah, voilà le serveur.
3: Qu'est-ce que tu veux, toi ?
4: Un diabolomante, s'il vous plaît.
2: Et toi ?
3: Qu'est-ce que vous avez avec des bulles ?
4: Du champagne.
2: Ce sera une limonade, s'il vous plaît.
3: Légère, voilà.
2: Son truc à Eric, c'est l'histoire.
4: Ça m'a toujours un peu passionné. Alors, je me suis d'abord intéressé à ma généalogie, qui m'a ouvert l'esprit sur l'histoire en général et sur l'histoire locale, pour le coup, parce qu'on recherche un peu ses origines et donc sa propre histoire. Et je suis tombé sur une photo de Louviers ancienne. Je me suis dit, ce serait pas mal de faire un parallèle entre la nouvelle et l'ancien lieu.
2: Ah bah, v'là nos verres.
3: Merci, Mathieu.
4: Merci à vous.
2: Voilà ce qu'il fait, Eric. Il trouve de vieilles photos de Louviers, il les refait avec le point de vue d'aujourd'hui. Puis il les poste et les commente sur Insta et Facebook, ce qui lui permet
4: de se rattacher à l'histoire, se dire que mince, il y avait ça là il n'y a pas longtemps, et le fait de me remettre dans les mêmes conditions, dans le même plan de vue, ça me donne un peu cette impression de toucher du doigt ce qui a été créé, ce qui a été fait, et ce qui malheureusement est beaucoup détruit ou ce qui a changé, forcément.
2: Mathieu vient nous rendre la monnaie.
3: Merci Mathieu.
2: Donc Eric refait aujourd'hui des photos prises hier.
4: Voilà, s'il faut, je ramène un escabeau parce que une photo a été prise, par exemple, au premier étage d'un bâtiment qui n'existe plus, et je reviens avec mon escabeau parce que j'aime bien vraiment me remettre exactement dans les mêmes conditions. C'est mon petit kiff à moi, bien sûr, mais pour le coup, j'ai commencé à le partager, et puis fil en aiguille, je crois que ça a plu aux gens.
3: Tu te contentes pas d'exposer des photos comme ça, tu expliques, tu racontes des histoires autour de ça.
4: Alors effectivement, j'explique et je raconte des histoires, mais je suis pas historien, je le dis, je prends ce qui a déjà été fait par des historiens, et je source en fait mes données comme ça.
2: Allez. Allons faire un petit tour.
4: Donc là, on arrive dans une rue, la rue du Matré, qui est une rue très très très connue et très ancienne de Louviers, au carrefour en fait de la rue du Marché aux Œufs et la rue du Matré, et à cet endroit-là, il y avait un vieux manoir qui datait du XVIe siècle environ.
3: Il y avait un manoir ici ?
4: Un manoir, oui. Ça a été édifié par les archevêques de Rouen, si je ne dis pas de bêtises.
3: À la place du restaurant japonais ?
4: C'est vrai que ça empiétait sur le restaurant et un peu sur la rue.
3: Alors là, quand tu fais la photo avant, après, il faut avoir de l'imagination pour arriver à faire connecter les deux photos. Quoi. Tu l'as faite cette photo-là ?
4: Oui, je l'ai faite.
2: Changement de décor ?
4: On est cette fois sur la place du Parvis, là où on était tout à l'heure, avec un autre restaurant qui était très connu aussi, l'hôtel du Mouton d'Argent, dans lequel Victor Hugo est venu passer une nuit.
2: Nous voilà sur la place du marché.
3: C'était couvert ici, là.
4: Exactement, il y avait une halle en fait, mais qui était deux fois plus petite que celle qui est actuellement. Là aussi, c'était un très très bel endroit, très apprécié de tous les commerçants, puisqu'ils avaient l'obligation de venir faire leur étal chaque samedi matin.
2: Pour voir les photos d'Eric, vous tapez Louviers avant-après sur Insta ou Facebook.
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5: Avec la toute nouvelle voie de la salle Climb Up au Mans, imaginez être en fauteuil roulant, mais pouvoir grimper à 10 mètres de haut. C'est l'objectif de cette voie en phase de test pour toute la semaine, avec un système qui défend l'escalade pour tous. C'est appelé le footing vertical. C'est développé par MBS Industries, l'entreprise de Bassa et Michael Mawem, deux frères champions de la discipline. Bassa est donc venu dans la salle Climb Up au Mans présenter son dispositif, et je l'ai testé pour vous. Direction donc l'avenue du Panorama au Mans dans la salle. Un groupe de personnes en fauteuil roulant sont donc devant la voie et attendent de pouvoir y grimper. Une prouesse rendue possible par Bassa qui présente son projet, certifié il y a tout juste quelques jours et fruit de nombreuses années de recherche. Rodolphe, encadrant d'escalade depuis 15 ans et membre lui aussi de MBS, se charge des démonstrations. Alors comment ça se présente ? En fait, c'est assez moderne puisque vous avez un boîtier tout en haut et un petit boîtier tout en bas. Tous les deux accrochés au mur et connectés en Wi-Fi, on s'approche de la voie. Et là, deux possibilités. Si vous êtes par exemple en fauteuil et que vous ne pouvez pas bouger vos jambes, on vous place un harnais dorsal. Si vous pouvez bouger vos jambes, on vous équipe d'un baudrier classique. Dans les les deux cas. On vous accroche ensuite au système d'enrouleur à moteur. La grosse corde vous soulève d'abord légèrement de manière à pouvoir calculer votre poids pour adapter ensuite l'assistance.
6: En fait, c'est exactement comme un vélo électrique. On peut vraiment dire que c'est le vélo électrique de l'escalade. C'est-à-dire que si vous ne mettez pas d'action musculaire, la machine ne va pas vous aider. Elle ne vous aidera que si vous mettez une action musculaire. Donc, on a bien les muscles qui fonctionnent, la motricité qui fonctionne. On parle bien d'assistance et on n'est pas treuillé. C'est vraiment la grosse différence qu'il faut noter et c'est très important de la faire.
5: Et Rodolphe, que vous entendez, peut ensuite contrôler la descente ou la montée directement sur le logiciel de son téléphone. Alors, chacun leur tour, des membres d'associations du handicap viennent tester le dispositif. C'est le cas de Louis, 31 ans, atteint d'infirmité motrice cérébrale qui lui rend l'usage difficile de ses muscles et donc de ses jambes. Il redécouvre la discipline qu'il a pratiquée une seule fois dans sa vie.
7: J'ai vraiment senti les sensations comme si, comme normalement en fait, enfin quasiment comme normalement parce que je suis quand même tracté par le mécanisme.
5: Et à chaque fois c'est la même chose, des sourires, la sensation d'une liberté retrouvée et la possibilité de prendre de la hauteur bien loin du fauteuil de tous les jours. C'est hyper impressionnant. Je l'ai testé moi aussi en exclusivité mondiale et évidemment je suis le seul sur qui ça n'a pas marché tout de suite.
6: Pas de chance, faut que ça tombe avec toi. Alors est-ce que tu peux monter un peu?
7: Ouais.
6: Vas-y, monte
7: okay.
6: Un petit peu. Allez. Et laisse-toi redescendre.
5: Ouais, les sensations sont quand même impressionnantes. J'ai réussi hein, finalement à pouvoir le faire. On a l'impression en fait d'une escalade sans risque, en douceur. Parfait d'ailleurs si vous avez peur du vide hein, par exemple. Alors toute la semaine, des groupes ont été invités pour le tester. Mais si vous voulez vous aussi essayer individuellement, c'est possible chaque soir à partir de 18h. Et franchement, ça vaut le détour. C'est novateur, inclusif, testé et à 200% approuvé par Icymen.
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1: Dans Toujours à la page, je vous emmène dans une forêt extraordinaire. Extraordinaire et inquiétante à la fois. Celle de Chimères tropicales, dernier livre de Corinne Morel-Darleux, paru chez Dalva. Femme politique repentie, écologiste convaincue, Corinne Morel-Darleux a d'abord écrit des essais pour transmettre ses convictions, mais depuis quelques années, c'est aussi à travers le roman que cette dromoise a choisi d'exprimer sa fascination pour la nature. Et c'est en Inde du Sud, lors d'une résidence d'écriture, que l'autrice a imaginé cette histoire, l'histoire d'Ariane, infirmière en psychiatrie qui n'a jamais quitté ses montagnes, mais rêve de jungle. Alors le jour où un double accident d'avion improbable se produit dans une forêt tropicale éloignée, Ariane trouve l'occasion de rejoindre cet univers fantasmé. Un univers de moiteur, de crocs, de mystère, de magie, où elle croisera un homme jaguar, des chamans, des morts inaccomplis et l'inquiétant Cadillac qui la poursuit comme une ombre. Vous l'aurez compris, la place de l'imaginaire dans le livre de Corinne Morel-Darleux est centrale. Alors je lui ai demandé quelle était pour elle la place de l'imaginaire, son importance dans la vie.
2: Ouais, j'ai l'impression que c'est un sujet d'une actualité brûlante, cette question de la place de l'imaginaire. D'abord parce que j'ai l'impression qu'on est nombreuses et nombreux à avoir de plus en plus besoin de se réfugier dans l'imaginaire pour de temps en temps échapper au réel qui semble de plus en plus dystopique et difficile à affronter. Et ensuite parce que l'imaginaire, c'est aussi ce qui nous permet éventuellement d'imaginer autre chose. Comment le monde pourrait être de manière différente, de cultiver une forme d'empathie aussi, de pouvoir se mettre à la place de l'autre, d'envisager qu'il puisse y avoir des réalités multiples et pas une seule manière d'aborder la vie, d'aborder les événements, les faits. Toute ma question, moi, c'est de savoir comment on nourrit nos imaginaires, qu'est-ce que ça nous permet de produire qui n'est pas encore là, qu'est-ce que ça peut faire advenir dans nos vies.
1: Alors dans ce que vous nous racontez, il y a de l'extraordinaire, il y a du magique, il y a cette jungle qui est presque hantée.
2: Oui, cette forêt tropicale, elle est à l'image de la symbolique de la forêt qui est à la fois dans l'imaginaire collectif, un endroit, un milieu qui attire et en même temps qui a souvent provoqué aussi la peur, la crainte, parce que c'est un lieu mystérieux, étrange, sombre. Parce que finalement, je trouve que c'est beaucoup à l'image de notre époque, de nos vies, d'apprendre à cheminer sur cette ligne de crête entre émerveillement et inquiétude. Et donc, c'est finalement assez logique que ça se soit retrouvé dans mon écriture et dans l'histoire de Chimères tropicales.
1: Chimères tropicales, c'est un objet littéraire étrange, un roman organique qui nous enlace, nous emporte, sans laisser voir ce qui relève de la réalité ou de l'illusion. C'est sûrement pour cela qu'il est présélectionné pour le prix Ouest France Étonnant Voyageur, verdict attendu le 24 mai 2026. En attendant, à vous de vous plonger dans ces Chimères tropicales parues chez Dalva.
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3: Gérard, c'est quoi votre métier ?
4: Moi, mon métier, c'est conducteur de tram et conducteur de bus. Je fais les deux. Je conduis les deux et c'est un vrai plaisir de conduire les deux.
3: Ouais.
4: Mais le tram, c'est vrai que j'ai ma préférence pour le tram. Quoi.
3: Alors là, je suis assis à votre place.
4: Oui, vous avez de la chance parce que c'est faut être privilégié parce que c'est une zone où normalement il n'y a que moi qui ai le droit d'accès là-dedans.
3: Vous me dites ce qu'il y a autour de nous là ?
4: Plein de boutons, des gongs, c'est pour annoncer aux gens qu'on arrive ou qu'on repart pour attirer leur attention.
3: Ça il faut pas. On l'entend souvent,
4: non,
3: ça.
4: Non, ça on évite. Ça c'est où là ? Ça c'est quand il y a un danger qui s'approche pour éviter justement pour faire partir les gens qui sont pas très attentifs.
3: Et vous avez toujours fait ça, conducteur de bus et de tram ?
4: Ah non, je livrais du carburant pour une société sur Toulouse. Et ça, c'était beaucoup la région. Et le tram, ça a permis de découvrir Toulouse et les gens, les Toulousains. Et du coup, je me régale, je m'éclate.
3: Et oui, alors surtout que quand vous étiez petit, que faisait votre grand-père avec vous ?
4: Oh, mon grand-père était sur Toulouse, il m'adorait quand je venais. Il m'amenait voir les chauffeurs de bus. On montait dans un bus, il me faisait traverser Toulouse. On allait jusqu'à Matabiau, on parcourait la ville. Et mon grand-père me disait, peut-être un jour, tu seras chauffeur de bus. Et je pense que c'est resté un peu tout ça, ouais.
3: Et Gérard, on sent bien que vous avez un cœur gros comme ça. Parlez-moi de la relation que vous avez avec les passagers.
4: Ils nous connaissent, ils viennent frapper contre la vitre.
3: Ah ouais.
4: Ils viennent nous voir et ils tapent.
3: Ah ouais.
4: Ils nous font un petit coucou. On fait partie de leur vie, on les accompagne.
3: Il y a un endroit devant lequel vous passez qui vous marque plus que notre, c'est Purpan. Dites-nous pourquoi.
4: Il y a l'hôpital des enfants, là, juste à côté. Il y a beaucoup de malades qui sortent, qui prennent l'air avec les beaux jours. Là, ils vont arriver les beaux jours. Ils sont sur les pelouses et ils sont fascinés par le tram. Donc, quand j'arrive, et j'abuse un peu plus du gong, du fameux gong, et ça les attire. Ils sont contents, ils font de grands signes. Alors, après, je fais très attention parce qu'ils viendraient vers moi, mais du coup, il faut éviter qu'ils galopent tous vers moi. Mais c'est un petit moment magique qui les sort un peu de leur quotidien difficile, quoi.
3: Alors, vous faites quelle ligne?
4: C'est la ligne de tram qui va jusqu'au palais de justice. Et aussi, moi, je suis sur une ligne de bus. Je suis un chauffeur mixte, hein. Donc je peux faire les deux à la fois. Je peux faire du bus et du tram. Et la ligne du bus, c'est la ligne 70 qui passe dans Blagnac, dans tous les arrêts de Blagnac, Marly, tout ça.
3: Merci Gérard.
4: Avec plaisir, c'est une joie.
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5: Et ça marche très bien de scroller sur les réseaux sociaux. Oh, regarde comme il est mignon. Bon, d'accord, ça c'est mon problème. Mais ça a du bon parfois parce que j'ai découvert un compte Instagram qui va vous être utile et qui marche très bien, c'est Sortir à Laval.
6: Aujourd'hui, déjà, je suis suivie par plus de 7300 personnes. Donc en un an et demi, honnêtement, je m'y attendais pas du tout.
5: Vous l'avez compris, c'est la créatrice du compte Instagram, Elena Vieira-Granger.
6: Et l'idée, donc, c'est de mettre en avant des commerçants, des créateurs, des événements, des activités.
5: Via des vidéos et des posts événements comme celui-ci, par exemple.
7: J'ai une super nouvelle pour toi. Une nouvelle adresse gourmande vient d'ouvrir ses portes. Un nouveau lieu qui va te faire voyager avec sa déco sur le thème de l'univers, mais aussi son offre.
5: Ça marche tellement bien que
6: j'ai pas mal de demandes aussi de créateurs, de personnes qui aimeraient être mises en avant, donc de plus en plus chaque mois.
5: Moi, par exemple, j'aimerais bien me lancer dans les chansons pour enfants. Ce rêve bleu. Non ? Bon, d'accord. Et sinon, pourquoi avoir lancé Sortir à Laval ?
6: Je suis une amoureuse de Laval et de la Mayenne. Et en fait, je voulais montrer qu'à Laval et en Mayenne, on ne s'ennuie pas. Il faut venir à Laval, qu'on connaisse ou non. Et même que les Lavallois et Mayennais ont plein de choses à faire près de chez eux.
5: Et ça marche bien parce qu'Elena, elle est dans la com. Donc, elle connaît bien les stratégies qui fonctionnent. Déjà, de centraliser les infos, mais d'une manière précise.
6: Et surtout sur les réseaux sociaux qui se consomment rapidement. On le voit aujourd'hui, la société consomme de plus en plus de contenu sur les réseaux sociaux qui doit être en plus de plus en plus court pour capter l'attention, etc. En même temps qu'on consomme de ses contenus, de ses amis sur Instagram, et bien en même temps, on peut s'informer sur Laval. En tout cas, sur Instagram, ça manquait.
5: La plus-value, c'est le côté intergénérationnel.
6: J'essaie vraiment de toucher tout le monde, que ce soit des familles, des jeunes, des personnes plus âgées. Donc vraiment, par exemple, dans les programmes du week-end que je fais toutes les semaines, donc c'est un poste qui recense toutes les activités du week-end, et bien j'essaie vraiment de mettre autant de la culture, enfin, du théâtre, de la musique, des sorties en famille, des choses un peu plus de niche, mais que vraiment tout le monde puisse s'y retrouver.
5: La couleur rose.
6: De base, je suis repartie du logo de la ville, en fait, qui est un peu rose-violet. Du coup, pour avoir une cohérence sur le compte, en effet, que ce soit aussi beau visuellement quand on va sur le compte et qu'on retrouve aussi facilement, parce que sur chaque poste, du coup, il y a le titre, toujours avec de l'écrit pour donner les informations.
5: Et aujourd'hui, Elena, elle fourmille d'idées. Son compte Instagram est un début pour d'autres projets. Elle aimerait, par exemple, organiser des événements, toujours dans le but de mettre en valeur le savoir-faire mayennais. Alors, vous l'avez compris, le compte Insta sort à Laval, ça marche.
8: Avoir une belle voix, c'est un vrai sujet.
5: Oh pardon, ça c'est encore mon téléphone, je suis désolée. Promis, je le range. Dans une seconde.
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1: Je suis sûr que vous êtes déjà passé devant le château du Barou, sauf que le château du Barou, sans un homme, il serait aujourd'hui inexistant, détruit, entièrement détruit. C'est André Vaison de Pradène qui l'a sauvé. Il arrive en Vaucluse au début du 20e. Très vite, il s'enracine, il devient conseiller municipal, conseiller départemental, puis maire de Murs pendant près de 4 mandats. André Vaison de Pradène, c'est un homme public, engagé, décoré de la Croix de guerre 14-18, chevalier de la Légion d'honneur, mais c'est surtout un sauveur de pierre. 3 châteaux vont marquer son existence. D'abord, celui de Murs, dont il devient propriétaire. Ensuite, il y a le château de Javon sur son plateau forestier. Et puis, il y a donc le Barou. L'histoire la plus spectaculaire, quand il prend possession au début du siècle, le château féodal est dans un état catastrophique. Les guerres, les pillages et l'incendie de 1929 ont tout dévasté. Je vous renvoie d'ailleurs à la chronique consacrée sur l'histoire du château du Barou. Et là, donc, André Vaison de Pradène va se lancer dans une reconstruction titanesque. À l'époque, pas de subvention, pas de mécénat, tout est à ses frais et sur 10 ans. Il fait travailler 10 maçons pendant 10 ans. On va consolider les murs, refaire les toitures, dégager les salles, restaurer les escaliers. Il va redonner une silhouette, une sorte de colonne vertébrale à ce château qui domine les dentelles. Et c'est ce gros travail, notamment la nouvelle toiture en béton, qui va permettre au château du Barou de survivre lorsqu'il y aura un second incendie en 1944 pendant la Seconde Guerre mondiale. Sans ces travaux-là, le château qu'on visite aujourd'hui n'existerait plus. Et puis il y a aussi cette autre facette moins connue. André Vaison de Pradène était un passionné de préhistoire. Ses travaux aujourd'hui font encore référence. En fait, il a longuement étudié les ateliers préhistoriques autour de Murs grâce aux paysans qui lui rapportaient leurs trouvailles contre quelques pièces. Une grande partie aujourd'hui de sa collection a été donnée au musée d'Orsay et c'est loin d'être fini. Aujourd'hui, une biographie est actuellement en préparation par son petit-fils Jean-Baptiste Vaison en collaboration avec un archéologue. Mais la vie d'André, elle, se termine tragiquement. Il meurt accidentellement à Paris, intoxiqué au monoxyde de carbone dans son appartement avec son épouse et sa fille. Seul son fils survit et c'est ce fils qui va prolonger l'esprit du père en protégeant les propriétés familiales. Et aujourd'hui, donc, c'est son petit-fils, Jean-Baptiste, avec Fanny, qui poursuivent cette histoire au Barou, notamment avec la création du premier whisky du Vaucluse, élaboré à l'intérieur même du château.
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2: On part en Vendée ce matin à Bouin, tout près de Beauvoir-sur-Mer et Noirmoutier. Voici François, conteur d'histoire depuis 1987. Il transforme chaque balade en un voyage dans l'imaginaire. Il fait naître des histoires qui touchent petits et grands, mêlant tradition locale et émotion. Une passion présente depuis très longtemps pour François.
3: Ça vient de très loin, ça vient de ma grand-mère qui racontait des histoires à mon papa et de mon papa qui nous racontait des histoires quand on était petit. Notamment une histoire que ma grand-mère lui racontait, l'histoire de Jean sans peur. C'est l'histoire d'un petit garçon qui part de chez lui et qui rencontre le diable.
2: Oh
3: ouais. C'est la première histoire que j'ai racontée devant un public. Et c'est là que j'ai réalisé que j'avais un don pour le conte.
2: Ça se sent, le fait d'avoir ce don pour raconter les histoires, c'est parce que c'est pas donné à tout le monde.
3: Alors pour moi, c'est donné à tout le monde, mais c'est une passion et puis c'est un plaisir d'emmener des gens juste avec l'imaginaire, avec très peu de décors et juste avec les mots. Alors moi, j'adore les mots. J'attache énormément d'importance aux mots, à leur sens. Et quand j'invente une histoire, je choisis mes mots avec beaucoup de rigueur.
2: On est d'accord, c'est votre métier, François.
3: Alors c'est mon métier. C'est devenu mon métier un peu après. Donc moi j'ai eu un parcours où j'ai vécu une vingtaine d'années à la montagne du côté de Bourg-Saint-Maurice et j'étais gardien de refuge. Je racontais des histoires au refuge aux gens le soir à la veillée. Et ils remontaient au refuge pour que je raconte mes histoires de colporteur d'histoires.
2: Quelle émotion justement vous recherchez à travers vos histoires, vous ?
3: Le rire, la joie. Et aussi un des grands messages, c'est dire qu'on peut toujours se relever. Que dans chaque épreuve de la vie, on peut trouver quelque chose qui va nous faire rebondir.
2: Alors, elle est où la part de vérité là-dedans ?
3: Alors, dans le conte, il y a tout. toujours de la vérité. D'abord, la première vérité, c'est le vocabulaire.
2: Ouais.
3: L'autre vérité, c'est que, effectivement, dans la vie, on peut toujours s'en sortir. S'émerveiller de quelque chose, même quand on pense que tout est fini, qu'il n'y a plus d'espoir. Qu'il y ait plein de vie, même dans un lieu qui est quand même assez rigoureux.
2: Comment la Vendée vous inspire, vous, pour vos histoires?
3: La Vendée, c'est mes origines, c'est ma famille, c'est mes oncles et tantes chez qui je suis allé beaucoup en vacances, c'est les bisous de mes grand-mères. Quand, après 20 ans en Savoie, je suis revenu en Vendée, je suis allé boire un café sur la route, et là, j'ai entendu l'accent. Un accent vendéen qui est très maternel, qui est très affectueux, qui est très affectif.
2: Comment vous imaginez votre avenir, tout simplement, François?
3: 56 ans, j'ai encore une trentaine d'années à travailler.
2: Ouais, vous êtes un jeune homme.
3: Voilà, je pense qu'à 90 ans, j'aurai la barbe encore un peu plus blanche, les cheveux tout blancs, mais je pense que je continuerai à faire des balades comptées au port du Bec, au port des Champs, à la Coupe-Place, etc. Parce que

0: Comme chaque week-end, Patrick Citeau explore nos communes du Poitou. Il part aujourd'hui à Saint-Chartres dans la Vienne, ce village situé au cœur de la commune de Moncontour de Poitou, qui abrite un moulin depuis plus de 700 ans.
1: Situé au nord-ouest de Poitiers, à 20 km de Loudun, le village de Saint-Chartres abrite ainsi la bâtisse de ce moulin à eau implanté sur la Dive. Bien que sa construction date d'avant le XIVe siècle, le moulin impose toujours sa puissante silhouette dans le paysage. Entretenu au fil du temps, il a su mettre à profit l'énergie hydraulique de la Dive en s'adaptant aux évolutions techniques et notamment au cours du XIXe siècle. De cette époque, le moulin de Cholet nous a transmis un mode de production d'énergie innovant. Il a en effet la particularité d'être équipé d'une roue de type Sagebien. C'est Alphonse Sagebien qui invente ce type de roue à vannes dans la seconde partie du 19e siècle. Elle fonctionne plus par le poids d'eau que par la vitesse du courant. Ce type de roue est d'autre part parfaitement adapté aux faibles chutes. La roue Sagebien du moulin de Cholet entraîne ainsi une génératrice à aimant permanent. Ce système permet la production d'un courant électrique alternatif de 400 volts, ou quand une invention du 19e siècle s'accorde aux exigences de la transition énergétique à notre époque.
0: Et au début des années 70, Patrick, le village unit son avenir à Moncontour.
1: Le village est ainsi associé à la commune au même titre que ceux de Messey et Ouzilly-Vignoble. Les origines du nom du village réservent quant à elles quelques surprises. La liste des saints ne compte en effet aucune mention du dénommé Chartres. Il faut ainsi probablement y voir une erreur de transcription. Le village était ainsi a priori connu sous le nom de Saint-Cyr pendant toute une période. On trouve trace de cette forme toponymique au XVe siècle. Le lieu est alors dénommé Sanctus Siricus Supra Divam. Peu de temps avant la Révolution, on en trouve trace sous l'appellation Saint-Cyr-sur-Dive. La probable erreur de transcription qui mène à Saint-Chartres intervient à une date indéterminée. Avec ses deux hameaux, Jay et Héron, ainsi que ses trois lieux-dits, Cholet, Plumain et Loret, ce petit bout de territoire de la Vienne continue malgré tout d'afficher son paysage en plein cœur du Loudunais.
0: Merci Patrick Citeau. Tout est à retrouver sur ici.fr, la rubrique Nom de nom.
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1: Le bâtiment rondouillard au toit de chaume de l'ancien Courtepaille à Cussy-les-Forges a pourtant bien failli disparaître. Ce restaurant grill, dont le néon rouge a éclairé pendant des années l'entrée de ce village de la Vallonnée, a accueilli pendant plusieurs décennies les vacanciers en voiture qui descendaient dans le sud ou rentraient chez eux par l'ancienne Nationale 6.
2: Pas moyen d'avancer. Qu'est-ce qu'ils font devant aussi? Et l'autre Thierry, il n'y a vraiment pas de quoi. Ah, ils sont en panne par-dessus le marché. C'était bien la peine de nous doubler tout à l'heure. Ah, si j'avais su, je serais jamais parti en vacances.
1: Le Courtepaille de Cussy-les-Forges a même une histoire particulière. Construit en 1964, c'était le deuxième établissement de la célèbre chaîne, devenu au fil du temps le plus ancien encore debout en France. Dans une archive de 2020, André Leroy, qui en a été le directeur pendant 30 ans, se souvient d'une salle de resto restée dans son jus.
3: Elle est d'origine avec ses rideaux verts, ses banquettes. Tout est resté dans son jus comme elle a été faite en 64. C'est magnifique avec ses vieilles tables, ses vieilles chaises, ses briques, la cheminée qui n'est pas la même, les banquettes vertes, des lanternes. C'est vraiment joli.
1: Ce décor authentique a même vu défiler des vedettes des années 70 sur la route de leur tournée, comme Michel Thor ou Claude François. Puis le rideau est tombé en 2020. Le restaurant a fermé et le bâtiment est resté 5 ans à l'abandon. La belle histoire, c'est qu'il a été repris il y a un peu plus d'un an par Christopher Bertrand, un ancien serveur de la chaîne.
4: J'ai démarré chez Courtepaille, j'avais 16 ans. Je travaillais à Courtepaille d'Apoigny, donc en faisant des études pour exercer le métier de tailleur de pierre. Donc ouais, rien à voir du tout. Et je suis revenu chez Courtepaille à Cussy-les-Forges. Les choses, parfois, vous savez, vous avez des opportunités dans la vie, il y a des petits clins d'œil, des petites choses.
1: Sous son impulsion, Courtepaille est devenu Courte Patte, un magasin spécialisé pour animaux. Une nouvelle enseigne qui vient de fêter ses 1 an d'existence. Le lieu a changé d'activité, mais il n'a pas perdu son âme. La preuve, toutes les semaines, des automobilistes s'arrêtent encore. Pensant venir manger, ils grimpent le petit escalier jusqu'à la porte avant de réaliser que les grillades ont laissé place aux croquettes pour chiens.
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5: Bonjour, je suis Romain Rongiras.
6: Bonjour Romain. Alors votre nom de famille, on l'entend beaucoup en Dordogne, car le stade de Périgueux porte depuis l'année 2009 le nom de Francis Rongiras. C'était votre papa. Est-ce que je peux vous demander quels souvenirs vous gardez de lui ?
5: Alors des souvenirs, j'en ai très peu. Et les souvenirs que j'ai, étrangement, liés au rugby, notamment quand il jouait à Pau. Moi, d'aller sur des matchs et notamment aussi de jouer un peu sur le stade qu'il y avait à côté à Pau, à la Croix-du-Prince. Après, les souvenirs, avec le temps, peut-être se sont construits aussi, mais parce que j'ai pu entendre. Il avait démarré à Périgueux lorsqu'il était au lycée. Après, il est parti à Pau, dont il a été capitaine. Et il est revenu après sur Périgueux. Il n'était pas du tout professionnel. Donc non, il travaillait à côté, que ce soit à Pau ou à Périgueux. Il était technicien notamment à l'office HLM à Pau. Il s'entraînait beaucoup moins régulièrement que ne le font les joueurs de première et deuxième division, voire troisième maintenant. Oui.
6: Alors Francis Rongiras est décédé lors d'un match de rugby, d'un problème de santé en 1991. Vous étiez tout jeune, vous aviez 9 ans. Est-ce que 34 ans après, on vous parle encore de Francis Rongiras, Romain, quand vous allez faire votre marché ou...
5: Oui, ça arrive qu'on parle encore des fois des personnes que je n'ai pas connues ou que je ne connais pas forcément, mais qui l'ont connu. Après, c'est vrai que étant dans le milieu du rugby toutes ces années, c'est sûr que j'en ai très souvent entendu parler.
6: Vous aussi, vous avez joué au rugby avec Hugo, votre frère. Est-ce que ce qui est arrivé avec votre papa, ça aurait pu aussi totalement vous dégoûter de ce rugby-là?
5: On était très jeunes. Moi, j'avais 8 ans, j'allais avoir 9 ans. Mon frère, 4 ans. Et on commençait dans le rugby. Et à vrai dire, de mes souvenirs, on s'est pas du tout posé la question. On a continué à jouer au rugby et puis s'est créé le Challenge Rongiras, qui est une manifestation sportive pour les jeunes, qui avait été créée à l'époque par des coéquipiers de mon père, notamment François Robert et d'autres, de l'école de rugby, Philippe Verger, voilà, toute une bande qui avait créé cette manifestation. Et j'ai eu l'occasion d'y participer sur ces premières années. Donc non, je me suis jamais posé la question de la pratique du rugby. J'ai fait du foot, du tennis de table, de l'escrime. Voilà, j'ai essayé beaucoup de choses à côté, du tennis aussi, et avec un fil conducteur qui était toujours quand même le rugby.
6: Quand vous passez à côté du stade Francis Rongiras maintenant, est-ce que vous y faites encore attention au nom du stade ou plus maintenant?
5: C'est une bonne question pour laquelle j'aurais pas forcément une réponse tranchée. Oui, à chaque fois, c'est vrai qu'on va dire il y a beaucoup d'événements qui arrivent au Rongiras, pas forcément sur le rugby. Vous voyez, moi, je vais dire le Rongiras quand je parle du stade et je vais demander aux jeunes où est-ce que vous jouez, ou alors je vais dire au Rongiras, c'est vrai. Donc, c'est un petit peu ambigu. Oui, ça me marque, mais je suis aussi, j'y suis habitué maintenant depuis toutes ces années.
6: Merci Romain.
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7: Vous l'avez forcément déjà remarqué en allant de Palavas à Carnon, ce fortin qui trône au milieu de l'étang du Levant. C'est la redoute de Balestras, une tour de guet qui a passé 60 ans emmurée dans un château d'eau.
8: Au secours des pirates !
7: Au milieu du XVIIIe siècle, de nombreux pirates barbaresques arpentent notre littoral et détroussent les navires marchands. Et il y a aussi les Anglais qui se prennent pour les maîtres des mers. Fire ! Pour protéger les populations, Louis XV fait construire tout au long des côtes françaises une série de fortins équipés de sémaphores. Lorsqu'un bateau suspect se rapproche dangereusement, on envoie des signaux pour prévenir les gardes-côtes qui envoient alors au canon quelques coups de semonce. Du Gros du Roi jusqu'à Hague, dont construit un réseau de 8 tours de guet, on peut encore voir celle de Frontignan, Marseillan, Sète, au Grand Travers aussi, et donc celle de Palavas. Dès 1743, la redoute de Balestras assure sa fonction protectrice, et ça va durer plus d'un siècle. Autour de ce fortin, peu à peu, des pêcheurs installent leurs cabanes, et c'est tout un village qui finit par prendre forme. En 1906, on installe sur le toit de la tour une citerne, qui va alimenter en eau les fontaines de la commune. Début du XXe siècle, la station balnéaire, devenue reine des plages, voit ses besoins en eau augmenter. Alors en 1943, la mairie décide de bâtir un véritable château d'eau. Il y a toujours la cuve sur la redoute qui est alors emprisonnée d'un sarcophage de béton. Il faudra attendre les années 90 pour la redécouvrir. On détruit le château d'eau pour bâtir à la place le phare de la Méditerranée, 45 mètres avec son restaurant tournant au sommet. Et la redoute, elle, est démontée pierre par pierre par les compagnons du devoir. 300 tonnes de pierres marquées une à une et transportées sur un autre site. Il faudra aussi tailler de nouvelles pierres pour remplacer celles qui sont trop altérées. La ville de Palavas a choisi l'étang du Levant pour reconstruire le fortin à l'identique, dans la même orientation qu'à l'origine. Il trouve au milieu des flamants roses un écrin à sa mesure. La redoute de Balestras abrite depuis le musée Albert Dubout, dessinateur caricaturiste qui a contribué à la réputation de Palavas grâce à ses dessins du célèbre Petit Train. Voilà une bonne occasion d'aller la visiter.
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9: Victor Hugo est venu à Reims à plusieurs reprises, et notamment lors du sacre de Charles X, le 29 mai 1825. Charles X qui a succédé à son frère, Louis XVIII, quelques mois plus tôt, en octobre 1824. Depuis 10 ans, en fait, les Bourbons retrouvaient le trône après la chute de Napoléon et l'entrée dans la période dite de la Restauration. Louis XVIII n'avait pas souhaité renouer avec la tradition du sacre. La Révolution restait présente dans les esprits, puis sa santé fragile rendait une longue cérémonie difficile pour lui. Charles X, lui, choisit l'option inverse. Le souverain entend affirmer la légitimité monarchique par un retour aux rites ancestraux. La cathédrale Notre-Dame de Reims accueille la cérémonie et c'est une véritable parade en ville. Un cortège royal avec bannières, soldats, les dignitaires du royaume et les membres de la famille royale qui composent donc cette procession spectaculaire. Parmi les invités figure un jeune écrivain de 23 ans, Victor Hugo. Et il est invité officiellement à cet événement car il ne cache pas son penchant royaliste. Mais il n'est pas dupe. S'il est convié au sacre royal, c'est pour en écrire tout le bien qu'il en pense. Le roi a demandé si j'étais ici. Je suis effrayé de ce qu'ils attendent de moi, précise-t-il à sa femme Adèle dans une lettre. Il en profite tout de même pour faire un peu de tourisme. Et comme tout écrivain qui se respecte, il observe et prend des notes. Il passe notamment rue de Venise et tombe sur une jeune femme dans une cour de la rue Folpen. C'est une gitane qui danse. Il poursuit sa balade dans le quartier Saint-Remy et s'arrête devant la basilique pour en faire la découverte. Il croise un petit homme d'une trentaine d'années. Il est bossu. C'est en fait le sonneur de cloche de la basilique. Tout cela inspire Victor Hugo pour l'écriture des personnages principaux de son roman Notre-Dame de Paris, publié en 1831. Le bossu sera Quasimodo et la gitane devient bohémienne sous le nom d'Esmeralda. Les héros de Notre-Dame de Paris, imaginés à Reims, c'est l'un des trésors de Champagne-Ardenne.
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10: C'est ma passion, mais je me sens vraiment libre sur la glace. Je transmets vraiment ce que je ressens dans ma vie de tous les jours, en fait.
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12: Aujourd'hui, on part à la patinoire avec Lou Thérault. Après des années de compétition en couple au plus haut niveau, elle entame un nouveau chapitre en solo. Lou, tout d'abord, la glace. Je crois savoir que c'est une passion familiale, c'est ça ?
10: Très simple, c'est ma maman qui a fait de la danse sur glace quand elle était jeune et qui en faisait encore quand on est arrivé avec ma sœur. Et en fait, moi, je l'ai vue patiner une fois à un gala parce qu'elle patinait déjà dans le club de Belfort. Et j'ai dit que je voulais faire comme ma maman. Donc voilà comment tout a commencé.
12: À 16 ans, tout bascule quand il faut choisir entre rester à Belfort et partir en Pôle France, en fait, non ?
10: Il y a eu, je pense, quand même quelques mois de réflexion où je me demandais si ça valait vraiment le coup. Je savais pas, enfin, je connaissais pas en fait le sport de haut niveau vraiment. Donc on se pose la question de est-ce que effectivement ça vaut le coup, est-ce que je change de lycée, je quitte tous mes camarades d'entraînement, mes copains au lycée. Et en fait, du jour au lendemain, j'ai dit à ma mère que c'était bon. En fait, je crois que j'étais prête et que je voulais partir pour vivre cette expérience et que je trouvais ça sympa d'avoir un double projet déjà étant jeune, en fait, de pouvoir continuer mon lycée et de faire mon sport, ma passion à côté.
12: En fait. Après 10 ans de danse en couple, vous avez décidé de repartir seule en solo. Est-ce que c'est un sacré saut dans l'inconnu quand on est toute seule et qu'on a vécu en couple, en tout cas sur la glace ? Pendant 10 ans.
10: Beaucoup d'appréhension. En fait, ça faisait 10 ans que je patinais en couple, donc j'ai fait du solo en étant petite. Mais c'est vrai que c'était, comme je vous l'ai dit avant, pas du tout le même stress, les mêmes attentes. Et là, de repartir toute seule, j'ai commencé la saison en septembre. J'étais vraiment pas du tout confiante. Enfin, là, on se retrouve vraiment toute seule sur la glace. Je m'entraîne avec Olivier Schoenfelder, mon prof, et je suis arrivée à la première compétition en Angleterre, début octobre, et je lui ai dit, mais je vais faire comment juste pour ça. Saluer pour me présenter quand ils vont m'appeler. Je sais pas faire toute seule. Enfin, je sais plus faire toute seule. Et en fait, finalement, ça va à peu près. Puis le fait de faire plein de compétitions aussi, ça booste un peu la confiance en soi. Mais au début, non, j'étais pas vraiment très sereine de reprendre toute seule.
12: Avec le recul, quel regard vous portez sur tout ce chemin parcouru depuis vos premiers pas ?
10: Franchement, je suis fière de moi. J'ai du mal des fois à me l'avouer, mais vraiment quand je vois par toutes les étapes auxquelles je suis passée, j'adore tout ce que j'ai fait, j'adore tout ce que j'ai accompli et ouais, je suis fière.
12: Lou Thérault, que l'on retrouvera avec impatience lors des prochains championnats de France de danse sur glace. On lui souhaite le meilleur pour ce nouveau défi en solo. En tout cas, c'est elle, notre comptoise qui compte du jour.
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13: Bonjour Serge Papagali.
14: Monsieur Thomas, bonjour, et Dauphinoise, Dauphinois, bien le bonjour également.
13: Où partons-nous pour ce Dauphiné Tour aujourd'hui ?
14: Oh mon cher Thomas, aujourd'hui nos pas nous amènent dans une tribu dauphinoise.
13: Une tribu ?
14: Oui, je dis tribu car le village compte moins de 350 habitants. Allons visiter les Murimontois ou les Chamois. Alors non, nous ne sommes pas dans un zoo, une réserve. Nous sommes à Saint-Mury-Montémor.
13: Ah, tout simplement.
14: Saint-Mury-Montémor, la tribu des Chamois habite donc dans ce charmant village. Alors, Saint-Mury vient de Saint-Maurice et Montémor d'un mont qui appartient à un certain Aimont. Bon, c'est tout simple.
13: Voilà.
14: Puis on s'en fout un peu. On n'est pas compliqué dans le Grésivaudan. On aurait pu appeler les habitants de Saint-Mury-Montémor, je sais pas, les Murtois, les Murciens, les Martiens, tiens, pourquoi pas.
13: Oui, pourquoi pas.
14: Eh ben, on a choisi les Chamois, alors là.
13: Rien à voir.
14: On est en Dauphiné, on est les marteaux dans la région, mais évidemment pas. Alors un peu d'histoire quand même. On n'est pas là uniquement pour se moquer gentiment.
13: Non, on se moque pas.
14: Des chamois, je sais pas si ça fait ça sur moi, je suis pas sûr ça fasse. Dans le temps, passait un temps, comme disait mon grand-père, passait un temps. Le village fournissait à la Toussaint une redevance au prieuré de Domaine. J'ai lu ça.
13: Ah oui.
14: Et il lui donnait cette redevance en huile de noix. Alors c'était comme ça à l'époque. Aujourd'hui, on ne paye plus en huile de noix. Et pourtant, payer ses impôts en huile de noix, ça paraît une idée concevable. Vous me direz, il y en a encore qui seraient capables de se graisser au passage. Oh, jeu de mots.
13: C'est beau.
14: Oui, voilà. Image, pas jeu de mots. Mais bref, Saint-Mury-Montémont a une autre spécialité. Et vous savez laquelle? Non, bien sûr.
13: Non. Ben non, ben, je ne connais pas.
14: Bien,
13: heureusement que vous êtes là, Serge.
14: Si vous me dites oui, je suis dans le caca, voyage. C'est bien que vous me disiez non. Les ravioles.
13: Ah.
14: Mais attention, pas les mêmes qu'à Royan. Oulala, non, ce sont plutôt des rissoles, on dit. Alors, on peut se poser la question, pourquoi appelle-t-on donc ravioles, ce qui est en fait une rissole?
13: Et oui, pourquoi on les appelle comme ça?
14: Eh bien, écoutez, on posera la question un jour au chamois. Pourtant, elles sont bonnes, les rissoles de Saint-Mury. Et celles de ma grand-mère, elle était aussi, d'ailleurs. Tiens, farcies non pas à la viande, mais à la pomme de terre. Quand j'étais gamin, servi avec du jus de viande dessus.
13: On va passer à table.
14: Oui, absolument. Mais je ne suis pas là pour vous parler de mon enfance et de ma grand-mère Germaine, hein, que j'embrasse si elle nous entend. Mais de Saint-Mury-Montémont. Et aussi, alors, des lieux dits qui l'entourent. Parce que j'ai lu dans le truc, il y a plus petit que Saint-Mury.
13: Ah bon?
14: Oh, mais on aime bien les gens tout petits, moi. Je rigole, mais tendresse, bien sûr. Ça fait pas tellement tendresse, ça, bon. Cholet, Chape, Gorge, Sainte-Agnès, jadis regroupés à Saint-Mury. Alors, on ne parlera jamais d'eux, ils sont trop petits, c'est trop petit. Un salut fraternel au balcon de Beldon, dans ce massif de la belle Ladonne, de la belle femme, je ne sais toujours pas où elle est, mais enfin bon. Humour italo-dauphinois oblige, bien sûr. Comme disait mon papa Mario, il faut rire dans la vie, le temps passe, alors rions tant qu'on a des dents. Il n'avait pas cet accent, mon père, en fait. Hein. Ridere quando avevo i denti, il disait. Allez, tous ensemble, on n'est pas des quand même.

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3: C'est Décibel, toute l'actualité musicale avec ce soir une idole, une icône, un héros de la musique disparu il y a 45 ans.

0: Marley a l'honneur à la télé française. C'est suffisamment rare pour être souligné et célébré. C'est ce soir sur M6 avec le film sur sa vie, suivi d'un documentaire inédit, Bob Marley dans le cœur des Français. C'est son réalisateur Lionel Bayon qui est ce soir notre invité.
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0: Au programme de l'actu musicale du jour, dans Décibel, l'anniversaire de Michel Fugain, le coup de cœur, la découverte du jour, c'est Orla. Oui, oui, comme le bouquin, mais vous allez voir. La chanson s'appelle Champagne, donc l'ambiance n'est pas la même. Le début de notre semaine Eurovision, hein, vous le savez, on a commencé hier avec Lolo Petit Guillaume. Il est là aussi ce soir, alors que ses valises pour la finale de l'Eurovision sont presque prêtes. Avant d'attaquer donc les valses de Vienne, il passera nous faire un petit coucou ce soir dans Décibel, nous parler d'une des artistes très très bien classée chez les bookmakers pour peut-être remporter l'Eurovision. Cette année, en tout cas, c'est l'artiste la plus connue des chanteurs et chanteuses qui vont se succéder samedi soir. Laurent Petit-Guillaume sera là tout à l'heure vers 20h40. On vous donnera aussi des nouvelles de Julien Doré. Vous savez tout, on peut démarrer. Il a cartonné ce film sur la vie de Bob Marley. C'était il y a 2 ans, 2 millions d'entrées pour ce long métrage qui s'appelait One Love.

0: Bob Marley, One Love, diffusé ce soir sur M6 à l'occasion des 45 ans de la disparition de Bob Marley. C'est la première diffusion du film en France sur une chaîne non payante, donc ça fait plaisir. Et puis, c'est pas tout, juste après le film, il y aura un documentaire inédit, Bob Marley dans le cœur des Français, un documentaire que vous signez, Lionel Bayon, bonsoir.
1: Bonsoir Émilie.
0: Bienvenue dans Décibels. Alors ce soir, votre travail passe à la télé. Lionel Bayon, vous êtes journaliste, réalisateur donc, et on vous doit notamment un documentaire sur le label Stax, label légendaire de soul américaine que vous aviez réalisé pour Arte. Là c'est pour M6 et c'est sur Bob Marley. Comment est-ce que vous avez reçu cette proposition de vous attaquer à un tel mythe?
1: C'est mon producteur qui a reçu une commande de la part de la chaîne et donc il voulait mettre en avant Bob Marley en deuxième partie de soirée après la diffusion du film One Love. Et donc on a cherché un angle plutôt original puisque Bob Marley, tout le monde connaît un peu sa vie, son œuvre. Et donc ouais, on voulait un peu partir dans une autre direction. Et donc on a décidé de mettre l'accent sur cette relation qu'a entretenu le Rastaman, le roi du reggae, avec le public français, avec
0: mais
1: la
0: oui,
1: France.
0: Dans le cœur des Français. Non. Pour le coup, c'est vrai parce que il n'y a pas une fête, un mariage, un apéro sur la plage sans Bob Marley en France. Il n'a pas passé
1: partout.
0: Partout, oui. Mais nous, étant très chauvins, on est très contents. Voilà, de dire que il y a des artistes qui sont internationalement reconnus, mais qui sont pas dans le cœur des Français. Je vais dire. Ça va faire râler les fans, mais par exemple, un Bob Dylan, on le connaît en France, mais il n'est pas dans le cœur des Français, il n'est pas dans toutes nos playlists, toutes nos radios. Aujourd'hui encore, toutes les radios passent du Bob Marley en France. Il y a vraiment un attachement qui est très très fort, donc c'était une super bonne idée de partir là-dessus.
1: Et même sur les plateformes, il y a plus d'un million d'écoutes par jour des titres de Bob Marley en France. C'est énorme.
0: À la 45 ans après sa mort. C'est incroyable. Alors, juste pour dire deux mots du film Bob Marley One Love, vous l'avez vu, vous?
1: Oui.
0: Ah, bon, vous allez peut-être le revoir ce soir, je ne sais
1: pas.
0: Mais en tout cas, ça couvre une période assez courte, finalement, de la vie de Bob Marley. C'est quand il est obligé de quitter la Jamaïque après une tentative de meurtre sur sa personne. Et il est à Londres, un peu exilé. Il fait d'ailleurs un petit passage à Paris dans le film aussi. Et c'est le moment où il prépare l'album Exodus.

0: l'occasion de l'avant-première du film, quand il est sorti au cinéma il y a 2 ans, j'ai eu la chance de rencontrer son réalisateur, Reinaldo Marcus Green, et il nous parle de Bob Marley.
1: Absolument, je suis fan de Bob. Il est parfait, intouchable, un prophète, vu comme dentelle dans plusieurs domaines. Nous voulions donc faire un film qui pourrait le rendre plus humain, montrer qui était l'homme derrière ses t-shirts, ses pins, ses sacs.
0: Les posters.
2: Yeah, the poster. He's everywhere. Bob is everywhere. Like, but.
1: Oui, les posters. Bob est partout. Mais c'est intéressant. On ne sait pas grand-chose. Moi, en tout cas, j'en savais très peu. J'avais entendu ses chansons des centaines de fois, sans jamais disséquer les paroles. Je n'avais jamais pris le temps de me poser pour comprendre d'où il venait, pourquoi il chantait. Et ce film m'a permis de le faire.
2: And so this film was an opportunity to do that.
0: Très intéressant. Le réalisateur du biopic Bob Marley était dans la pop culture, donc évidemment connaissait Bob Marley, mais n'était pas fan. C'est votre cas aussi.
3: C'est exactement pareil.
0: Et c'est un regard qui est très très intéressant, parce qu'évidemment, si on demande à un fan de réaliser un documentaire sur Bob Marley, bon ben voilà, ça va être sans doute très doux, mais c'est peut-être un point de vue qui manque, on va dire, de profondeur. Ouais. Vous, Lionel Bayon, évidemment, vous saviez qui c'était, mais vous n'étiez pas vraiment dans l'amour absolu de cet artiste. Qu'est-ce que vous avez appris, réalisé ? Est-ce que vous l'aimez plus après avoir fait le film qu'avant ?
3: Aujourd'hui, oui.
0: Ouais. Ah, intéressant.
3: Oui. Aujourd'hui, oui, puisque maintenant, effectivement, quand j'étais adolescent, j'étais bercé. Bob Marley faisait partie des soirées, le reggae. Au départ. Et là, finalement, en travaillant sur ce projet de documentaire, j'ai découvert un homme sensible, engagé, avec une histoire incroyable et un parcours qui l'a amené là où il était jusqu'en 1981, au sommet de sa gloire. Voilà.
0: Ouais.
3: Donc, en France, il est venu pas si souvent que ça. Il est venu 3 ou 4 fois maximum. La première fois, c'était en 1977, en mai 77, il y a maintenant bientôt 50 ans, pour son premier concert au Pavillon de Paris, 12 000 personnes. Vous imaginez ?
0: Dès la première venue en France.
3: 12 000 personnes. Et ensuite, il est revenu l'année d'après également, encore au Pavillon de Paris. Et pour finir en apothéose, en 1980, sur la tournée Uprising, où là, il a fait une tournée en province. Il faut savoir que Bob Marley a tourné à Orléans, à Dijon, à Toulon, à Bordeaux, à Lille.
0: Ça pourrait être un partenariat ici, c'est toutes nos villes. Incroyable.
3: Il est parti sur les routes de France, il a fait une dizaine de villes pour finir en apothéose au Bourget devant 50 000 personnes.
0: Ouais, c'est incroyable. Et donc, alors, sa présence médiatique est très courte. Évidemment, il meurt très jeune,
3: Bob
0: Marley. Voilà, il meurt à 36 ans. Les artistes à qui vous avez parlé, parce qu'évidemment, vous vous êtes adressé à des artistes qui ont été influencés par le travail de Bob Marley. Je pense notamment à Princesse Erika.
3: Il l'a vu 2 fois en concert.
0: Elle l'a vu en concert. Qu'est-ce qu'elle vous raconte ?
3: Princesse Erika, elle se prosterne devant Bob Marley. Elle l'a vu, elle était une jeune adolescente. Elle faisait du sport. Et également de la musique, elle commençait la musique, et là, quand ça a été la révélation de le voir en concert, et c'est ce qui lui a donné cette motivation pour devenir la première femme chanteuse de reggae en France.
0: Mais oui, et avec le succès qu'on connaît en plus, Princesse Erika, elle est fan. Contrairement à vous, quand vous entendez parler des fans de Bob Marley, alors comme elle, qui pour le coup, voilà, elle est tellement liée que c'est son métier, donc il y a même un truc un peu cosmique. Mais est-ce que vous pensez qu'il manque une partie justement de l'homme complexe qu'était Bob Marley, parce qu'on dit icône, on dit perfection, etc. Ça restait quand même un type comme les autres, enfin mieux que les autres, mais quand
3: mieux
0: même un type.
3: Mieux que les autres. Ouais. Moi, j'ai découvert également que c'était un homme à femme.
0: Oui, un coureur de jupons. Mais ça, c'est pas dans le film.
3: C'est pas dans le film, on sous-entend un tout petit peu, mais non, c'était un très très gros séducteur, Bob Marley.
0: Ah bah dans le film, c'est pas compliqué, il y a un sous-entendu, à un moment il fait genre un clin d'œil à une journaliste, et ça donc c'est censé nous faire comprendre qu'il a couché avec la moitié de l'hémisphère nord. Parce qu'aussi, le film, alors pas le vôtre, le film hollywoodien, le One Love, celui qui passe en premier ce soir dans le double programme d'M6, il est validé par la famille, et notamment par la veuve de Bob Marley. Donc on peut pas...
3: Qui a été quand même la seule femme avec qui il est resté marié, et avec qui il a eu 3 enfants. Ouais. Mais Bob Marley, c'est une dynastie également. C'est 13 enfants, je crois, officiels.
0: Ouais.
3: plus peut-être certainement des officieux.
0: Allez savoir, il y en a peut-être un à Orléans, on ne sait pas,
3: Orléans,
0: aujourd'hui. La tournée française, vous imaginez. Bon, en tout cas, ce qui est très intéressant, c'est que voilà, le film, évidemment, ayant été réalisé avec l'accord de la famille, il y a toutes les musiques, il y a accès à tout, aux archives, etc. C'est super. Et puis après, voilà, les choses qui étaient peut-être un petit peu trop embêtantes pour être dites dans le film, embêtantes pour la famille, voilà, ça n'empêche pas d'en parler dans votre documentaire et puis dans tout un tas de bouquins aussi qui existent sur Bob Marley.
3: Exactement.
0: Allez, écoutons-le, tiens, ce cher Bob, Get Up, Stand Up, parce que ça fait pas de mal. Un petit Bob Marley dans vos oreilles, sur votre radio, ici, c'est Décibels.

0: Jeune homme, lève-toi, bats-toi, chanteront quelques années plus tard les Nègres Marrons. Et voilà, fortement inspiré de ce Get Up, Stand Up, Don't Give Up the Fight. Bob Marley à l'honneur ce soir sur M6. Double programme, ça commence un petit peu après 21h avec le biopic, le film officiel sur la vie de Bob Marley, One Love. Et puis ensuite, mon invité Lionel Bayon va voir à la télé son documentaire Bob Marley dans le cœur des Français. Ce sera à 23h, un documentaire inédit. Donc, on l'a dit, vous êtes allé voir des artistes, mais pas que. Lionel Bayon, il y a aussi dans votre docu des footballeurs.
1: Eh oui.
0: Et notamment Lilian Thuram. Alors, je crois que ce Get Up, Stand Up, c'est sa préférée.
1: C'est la chanson préférée de Lilian Thuram, qui l'écoutait avant chaque match quand il jouait en Italie. Et Lilian Thuram, champion du monde 98, a été vraiment baigné dans le reggae, dans Bob Marley. Il regarde ça avec des étoiles dans les yeux. Ouais. Puisque, enfin voilà, Lilian Thuram, on connaît tous son combat contre les discriminations.
0: Bien sûr. Ah oui, très engagé contre le racisme.
1: Voilà, et donc, forcément, ça interpelle. Le champion du monde.
0: Évidemment.
1: Et on a également Guillaume Ouarou, qui est donc l'ancien attaquant vedette du Paris Saint-Germain, qui, alors lui, est un fan également absolu de Bob Marley. Il est tatoué également la tête de Bob Marley sur sa cuisse, et donc il nous montre justement son tatouage. Et lui, Guillaume Ouarou, fait une carrière un peu dans la musique. Il va nous faire une petite surprise à la fin du film.
0: Ah, faut pas rater, alors, si vous êtes fan de foot et de musique, ça va vous plaire. Ce Bob Marley dans le cœur des Français. Que ce soit Princesse Erika ou Lilian Thuram ou Guillaume Ouarou, quand vous les contactez et que vous dites Bob Marley, c'est le sésame, tout le monde vous dit oui, tout le monde est OK pour parler de Bob Marley en fait.
1: Eux, ils ont dit oui.
0: Ouais. Ah, il y a des gens qui ont refusé.
1: Il y a des gens qui ont refusé, mais peut-être par le planning qui était un peu serré. Mais bon, il y a certains. On avait contacté 2-3 autres artistes qui n'ont malheureusement pas donné suite, mais.
0: Tété est dans votre documentaire.
1: Formidable. Ouais. C'était ma première interview.
0: Il est venu avec sa guitare, hein, évidemment.
1: Il est venu avec sa guitare et il va jouer un petit morceau de Bob Marley. Ça faisait 20 ans qu'il n'avait pas joué. Tété, c'était la première interview quand on a démarré les tournages et il a mis la barre très très haute, Tété.
0: Ah, c'est bien, Tété que vous connaissez pour À la faveur de l'automne, qui est grand fan de Bob Marley et qui sera bientôt d'ailleurs dans Décibel. Je fais un petit aparté parce que lui aussi prépare son retour en musique. Ouais. Alors il y a un personnage génial dans votre documentaire Bob Marley dans le cœur des Français, c'est Jackie. Oui, les enfants du Club Dorothée, c'est Jackie du Jackie Show. Qu'est-ce qu'il a fait, Jackie, quand Bob Marley est venu en France? Il avait un rôle clé particulier.
1: Alors, Jackie, avant d'être donc l'animateur télé Récréa 2, mais également pour les émissions d'Antoine Decaune, que ce soit Les Enfants du Rock,
0: Platine 45,
1: Chorus et tout, il a été attaché de presse. Il a démarré en 1973, il a été attaché de presse pour Phonogramme et donc il s'est occupé de la carrière, enfin en tout cas, il s'est occupé en France d'artistes comme Elton John, comme Serge Gainsbourg et Bob Marley. Et donc en 77, il a été l'accueillir à l'aéroport.
0: Pour sa première venue en France, Jackie était l'attaché de presse de Bob Marley. Alors son témoignage, il est évidemment inestimable parce qu'il était vraiment au plus près de lui. Alors sans tout dévoiler, parce que vous allez voir ça à la télé tout à l'heure à 23h, mais une anecdote ou un souvenir que Jackie a partagé et qui vous a marqué, vous?
1: Il y a cette j'ai pas envie de dévoiler cette anecdote puisque non, mais disons qu'on était dans une période où Bob Marley était la grande star et donc il avait des facilités
0: Et là, vous vous dites, oh là là, mais dites donc, il a l'air très gêné. Oui, et pourtant, tout est vrai. Donc, regardez bien le documentaire Bob Marley dans le cœur des Français.
1: Mais Jackie également a organisé, parce que Bob Marley donc, est un fan absolu du ballon rond et donc du football. Et donc, il a organisé un match de foot lors de sa venue en mai 77. Bob Marley et les Wailers ont rencontré une équipe de journalistes rock qui s'appelait les Polymusclés.
0: Très bon nom.
1: C'est ça, mais...
0: ils étaient tellement heureux, les journalistes français, de jouer contre l'équipe de Bob Marley.
1: Bien sûr, il y a Francis Dordor, donc, qui est également le biographe de Bob Marley, journaliste musical, et qui a été l'un des premiers, même le premier à écrire sur le reggae et sur Bob Marley en France dans les années 70, à disputer ce match qui est rentré un peu dans l'histoire.
0: Oui, parce il y a des photos encore.
1: Il y a des photos, il y a des images. Il est rentré dans l'histoire parce que cette blessure, on va révéler qu'il y a un début de cancer. On lui conseille
0: de se faire soigner,
1: d'amputer son orteil droit. Mais Bob Marley va refuser parce que dire à Bob Marley, on va t'amputer le pied droit, mais tu ne pourras plus jamais jouer au foot ou danser sur scène, c'est impensable.
0: Et puis il y a sa religion aussi, hein, le rastafarisme, qui est hyper important pour lui. Alors ça, c'est un petit peu plus évoqué que ses conquêtes féminines dans le, dans le film, dans le biopic. Vous, dans votre documentaire, justement, le côté religieux, le côté politique aussi de Bob Marley, c'est quelque chose qui est important.
1: Ah, c'est très important pour lui.
0: Ouais.
1: C'est très important. C'était quand même l'homme du peuple. Parce qu'il faut savoir que Bob Marley a quand même eu une enfance, même où il avait vécu dans la pauvreté la plus totale. Ouais. Et il a eu son salut par son courage, son abnégation, par sa passion pour la musique et le football aussi. Et c'est un homme de paix, c'est un homme de tolérance. Et donc, les messages politiques qu'il fait passer à travers ses chansons sont très, très, très, très importants.
0: On pense notamment à Redemption Song, qui est une chanson qui regarde en face. Et à l'époque, il n'y en avait pas des masses. Et aujourd'hui, il n'y en a toujours pas une foultitude. Les années d'esclavage et de traite des Noirs.

guitare voix assez mythique, ce Redemption Song, qui donne d'ailleurs une jolie scène dans le film, dans le biopic Bob Marley, One Love. On va l'écouter, Bob Marley, avec Jamming, histoire de vous faire danser, parce que c'est aussi de la musique de fête. Et je vous redonne les infos essentielles, hein. Ce soir à 21h, le biopic, à 23h, le documentaire de mon invité, Lionel Bayon, c'est Bob Marley, dans le cœur des Français, et c'est sur M6.

0: Le film sur la vie de Bob Marley, One Love, qui avait cartonné au ciné il y a 2 ans, 2 millions d'entrées en France, est diffusé tout à l'heure à 21h sur M6, suivi du documentaire de mon invité Lionel Bayon. Le documentaire s'appelle Bob Marley dans le cœur des Français. Alors si Bob Marley est dans votre cœur et dans vos playlists, restez dans le coin. Décibel revient.
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0: Lionel Bayon, dans votre documentaire Bob Marley dans le cœur des Français, il y a Jackie, Lilian Thuram, il y a Guillaume O'Haraud. Bah oui, il y a des footeux puisque Bob Marley adorait le foot et les footballeurs adorent Bob Marley. Princesse Erika, vous nous l'avez dit, qui elle l'avait carrément vu en concert quand elle était toute jeune. Le chanteur Tété. Il y a un autre artiste, c'est Shaggy. Shaggy qui est devenu un roi du reggae.
4: C'est le Jamaïcain numéro 1 aujourd'hui, ouais. Shaggy. Et donc, on a profité de son passage à Paris pour lui parler un petit peu de Bob Marley et du reggae. Voilà.
0: Mais c'est intéressant, son point de vue, vu de Jamaïque, justement. Alors, même si Shaggy, je pense qu'il ne vit pas 100% de l'année en Jamaïque. Mais l'idée, c'est que, par exemple, nous, vu de France, c'est une expérience personnelle mais qui m'a énormément marquée. Vu de France, on se dit, la musique grunge, Kurt Cobain, inoubliable. Sauf qu'aujourd'hui, quand vous êtes journaliste et que vous allez à Seattle et que vous allez interviewer des gens sur Kurt Cobain et sur Nirvana, les gamins connaissent pas tellement, c'est un peu passé quoi. C'est, on vous dit, ah bon, oui, Nirvana, mais c'est un truc des années 90, et voilà. Alors nous, vu de France, Bob Marley est toujours iconique, vu de Jamaïque aussi.
4: Exactement.
0: Voilà, donc c'est quand même intéressant
4: même
0: de souligner.
4: Même si aujourd'hui le reggae période de Bob Marley, je vais pas dire qu'il n'existe plus, mais moins populaire.
0: Ouais.
4: Parce que maintenant c'est le reggaeton, c'est le dancehall qui ont pris le pas sur le reggae.
0: Mais le reggae plus classique.
4: Voilà. Mais Shaggy a vécu effectivement jusqu'à ses 8-9 ans en Jamaïque et ensuite il est parti aux États-Unis. Mais il a toujours une maison à Hopewood également, enfin là où vivait également Bob Marley. Et donc c'était intéressant d'avoir un peu son point de vue aussi. Sur Bob Marley.
0: 45 ans après la mort de Bob Marley, il y a des musiciens qui font vivre sa musique. Ça s'appelle un tribute band, hein. Il y en a pas qu'un autour de Bob Marley et des Wailers. Donc, ils font des concerts avec les chansons de Bob Marley. Les gens vont les voir. Il y a ça pour des grands groupes aussi, comme les Beatles, par exemple, ou Pink Floyd. Parlez-nous du vôtre, du tribute band qui est...
4: Alors, le groupe s'appelle Axton. Ils sont originaires de la région de Marseille. Et donc, depuis 7-8 ans, il tourne un petit peu dans la France. Et reprenons le répertoire de Bob Marley. Le chanteur s'appelle Emmanuel Laduca. Et vous le verrez, il a des dreadlocks hyper imposantes. Il a une voix, par contre, qui ressemble énormément à Bob Marley. Et donc, on est allé un soir, le 14 février, jour de la Saint-Valentin, à un concert donc à Istres. Et la salle était pleine. 400 personnes qui étaient venues écouter Bob Marley, voilà, tout simplement. Et c'était toutes les générations, bon, beaucoup de quinquagénaires, mais septagénaires même, des personnes de 70 ans qui venaient se déhancher sur du Bob Marley.
0: Il y a beaucoup de gens qui vous ont parlé de Bob Marley. Il y a ceux qui sont évidemment devant votre caméra. Et puis voilà, j'imagine que vous avez enquêté énormément sur lui. Vous nous avez dit tout à l'heure qu'après avoir fait ce film, vous l'aimez plus qu'avant. Donc ça, c'est plutôt très très bon signe. Mais qu'est-ce que vous avez appris sur lui? Qu'est-ce que vous avez découvert sur Bob Marley en travaillant sur ce film qui vous a étonné, par exemple?
4: Toute la dimension politique des chansons de Bob Marley.
0: Oui, parce que c'est peut-être un petit peu dilué finalement cette dimension politique avec les années. Et c'est vrai que je ne sais pas si tout le monde était au courant dans les années 70 de ses engagements, mais c'est vrai qu'aujourd'hui, on ne se dit pas que c'est forcément un chanteur engagé. En fait, il l'est.
4: Oui, parce qu'au départ, on peut penser la musique reggae, le Bob Marley, on peut penser à une musique un peu ensoleillée,
0: oui,
4: exotique,
0: bien sûr,
4: un peu
0: dansante,
4: ouais. Légère. Mais derrière tout ça, il y a quand même des paroles qui sont puissantes, qui sont énormément puissantes. Et c'est pour ça qu'en France, au milieu des années 70, il a trouvé un écho immédiatement. On traverse une crise économique, il y a des tensions sociales, il y a le début de la montée du chômage. avec toute cette population issue de l'immigration également, qu'elle vienne de l'outre-mer ou d'Afrique, sont vite, comment dirais-je, conquis par la musique et par les textes de Bob Marley.
0: Et vous l'avez dit tout à l'heure, Bob Marley savait aussi faire des chansons d'amour. Et ce qu'on n'apprend pas dans le film officiel, mais qu'on aborde un peu dans le documentaire, c'est que toutes les chansons d'amour n'étaient pas pour la même fille.

0: Soul satisfait mon âme. Et il parle pas de son âme. Vous voyez ce que je veux dire, Bob Marley. Il y a plusieurs niveaux de lecture parfois. Merci beaucoup d'être venu nous voir, Lionel Bayon. Merci infiniment. On regardera votre documentaire tout à l'heure à 23h, Bob Marley, dans le cœur des Français. Et puis le film à 21h, Bob Marley, One Love. Vous savez déjà le thème de votre prochain documentaire ?
1: Pas encore.
0: Bon, eh bien, vivement la suite. Et à bientôt, voici Bob Marley. Quelle surprise. Is this love ?

0: Is this love? Est-ce que c'est de l'amour? Demandait Bob Marley. Alors c'est drôle, hein, on entend un petit peu de reggae. Et hop, qui arrive en studio un peu plus tôt? C'est Laurent Petit Guillaume, ça va Lolo?
1: Oui, mais c'était prévu.
0: Alors voilà, normalement tu viens nous parler d'Eurovision, oui. Et on en parlera tout à l'heure. Mais là quand même, il faut que tu viennes sur ce Bob Marley. Puisque toi, t'as été au concert dont on parlait avec, oui. Avec mon invité, ouais. Le concert de Bob Marley au Bourget.
1: Exactement, j'étais pas très grand, mais j'étais déjà quand même assez grand pour voir au loin cette scène. Et j'ai un souvenir, pourquoi j'y suis allé? Parce que en fait, j'habitais encore chez mes parents, ouais. Et nous on habitait à Bonneuil-en-France, qui est la commune au bout des pistes.
0: Au bout des pistes du Bourget, voilà. Ah oui, donc t'étais tout près quoi.
1: C'est-à-dire que je pouvais rentrer, si tu vois ce que je veux dire. Voilà. Et donc je me suis faufilé.
0: T'as pris le chemin qui coûte pas cher.
1: Voilà, exactement.
0: C'est un bon chemin ça.
1: Et alors j'ai un souvenir, et c'est normal puisqu'on vient de m'expliquer que c'est le premier concert où il y a autant de monde, ouais. J'ai un souvenir de beaucoup de monde autour de moi. La scène au loin, la musique évidemment. Il n'y avait pas d'écran à l'époque pour retransmettre ce qu'il y avait sur scène.
0: Pas d'écran géant.
1: Donc moi tu veux Bob Marley, je l'ai vu grand comme ça, ouais. Mais je me souviens de cette ambiance absolument incroyable. Et puis surtout de ce monde. J'avais jamais vu autant de monde réuni. Et dans une ambiance, imagine, très chaleureuse, on va dire comme ça.
0: Alors il faut que tu vois le documentaire, ouais. Ce soir, ça va te rappeler des souvenirs.
1: Je vais voir le film et le documentaire. Et pour l'anecdote, quelques semaines plus tard, c'est le pape qui est venu au Bourget. Et j'y suis allé aussi.
0: Il est très bon public, alors, en fait, Guillaume.
1: Ça me faisait une sortie.
0: À tout de suite pour parler d'Eurovision. Mais avant, je vous donne des nouvelles de Juju Doré.
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0: Julien Doré qui avait commencé sa tournée en laissant son fils en choisir le nom. Hein. Le petit avait hésité entre Prout et Pestacle. Et finalement, c'est Pestacle qui a été retenu, hein, c'est pas plus mal. La tournée a été un véritable triomphe avec plus d'un million de spectateurs. Et l'aventure va se terminer au cinéma. Julien Doré vous donne rendez-vous pour une projection unique partout en France. Ça sera le jeudi 2 juillet, le film Le Dernier Pestacle, filmé il y a moins de 3 semaines à Paris-Bercy. C'est l'occasion de profiter d'une manière totalement immersive de tous les effets spéciaux, baleines et autres cabrioles de Julien Doré sur scène. Les tickets sont déjà en vente sur le site juliendoréaucinéma.com. Et nous, on célèbre ça en écoutant son très très beau duo avec Francis Cabrel, une reprise de William Scheller sur l'album Imposteur, Un homme heureux.

0: Francis Cabrel, un homme heureux. Oh, ça me fait des émotions.
1: C'est beau.
0: Ah, ça aussi, ça fait des émotions.
1: L'Eurovision.
0: Laurent Petit Guillaume sera dans Décibel tous les soirs de cette semaine. Mais ça aussi, ça me fait énormément d'émotions. Comment ça va, Laurent?
1: Ben, ça va bien. Moi, je suis content d'aller en Autriche et à Vienne, même si je ne vais pas visiter toute la ville.
0: Mais oui, impératrice. Alors, c'est demain que tu t'envoles, mon cher Laurent. Ouais. Tu seras sur place à Vienne demain soir.
1: Absolument.
0: On se parlera par les airs. Je pense qu'on t'entendra très, très bien. Mais là, voilà, c'est ton dernier soir au studio avant de partir à l'Eurovision. Et tu avais envie ce soir.
1: Hier, je vous ai parlé d'histoire de l'Autriche et de l'Eurovision. Oui. C'est très lié. Ils sont très Eurovision, les Autrichiens. Là, je vais vous parler de quelque chose de très important pour les téléspectateurs que nous sommes, que vous êtes, et les spectateurs dans la salle. C'est la salle de spectacle. Tous les ans, les pays sont vraiment en concurrence les uns les autres pour avoir le plus d'effets spéciaux, le plus de nouveautés. Eh bien, il y en aura cette année. Vraiment, les Autrichiens se sont cassés...
0: La tête.
1: Voilà. Donc ça se passe. Alors, je ne parle pas du tout allemand ni autrichien. La salle s'appelle la Weiner Stadthalle.
0: Ben, c'est pas mal.
1: Voilà.
0: Alors, vous avez fait espagnol LV2. Ouais, ça se sent, mais c'est pas grave.
1: Alors, la scène, vous allez voir une espèce de surface comme ça, incurvée en forme de feuille. C'est un grand LED immense.
0: Pas mal, ça.
1: Avec évidemment des écrans tout autour, mais un immense écran qui va prendre de l'autre côté. Là, je fais avec les gestes, avec la main, alors que c'est de la radio. Mais c'est pas grave. Très important, il y aura également pour la première fois. Tu sais ce que c'est la Green Room?
0: La Green Room, c'est l'endroit où les artistes, on les voit juste avant de rentrer sur scène et juste après, c'est ça?
1: Où il y a la délégation.
0: Oui, c'est ça.
1: Ils sont tous alignés, la délégation, et ils regardent leur artiste sur scène. Là, il y aura une passerelle qui ira de la scène à la Green Room, ce qui fait que les spectateurs dans la salle pourront voir passer devant eux l'artiste ou les artistes. Ça, c'est nouveau. 28 caméras disposées. Un dispositif utilisant l'utilisation de deux grues, des steadicam. Il y en aura 4 afin d'offrir aux téléspectateurs un rendu cinématographique. Il paraît que c'est la première fois que ce système de caméras donnera vraiment la qualité du cinéma.
0: Alors, vous me faites plaisir, vous ne regardez pas ça sur votre téléphone comme des petits cochons.
1: Cette année, on se met
0: sur un grand écran.
1: Samedi soir.
0: Oui, c'est important.
1: Si on parlait des concurrents.
0: Oui, alors. Moi, j'aime bien les découvrir grâce à Laurent. Tu nous emmènes où?
1: Je vais vous emmener en Grèce.
0: Il fait partie des
1: favoris. Et ça grimpe. Il était deuxième ou troisième aujourd'hui dans les favoris. Moi, je trouve ça absolument insupportable. Mais il est rigolo. Il s'appelle Akilas. Il est déjà connu en Grèce. Il a sorti un single en 2024 qui a très bien fonctionné. C'est un autodidacte. Il n'y a pas si longtemps que ça. Il paraît qu'il y a à peine 6 mois, il chantait encore dans la rue. Ah. Et bon, il a fait comme tout le monde. Il a mis des vidéos sur TikTok. Mais il a fait quand même des études de musique, de théâtre. Et c'est un vrai personnage de dessin animé. D'ailleurs, sa chanson insupportable ne s'inspire pas des dessins animés, mais plutôt des jeux.
0: Des jeux vidéo.
1: Des jeux vidéo.
0: Ah. On l'écoute, ce gars que tu n'aimes pas?
1: Ferto.
0: Allez.
1: C'est génial.

0: Écoute,
1: Sui pa ferto.
0: Un petit côté oriental.
2: Ah bah oui, évidemment, pour la Grèce. Écoute, oui, alors ça te fait penser à un jeu vidéo. Moi, ça me fait penser à un ecstasy, mais périmé. Ah voilà, ça fait quoi, des drogues mais... de synthèse qui coûtent le moins cher possible en soirée. Et hop, on entend ça tout de suite. Ah si, si, je vous jure, c'est la musique d'attente quand on appelle le dealer. C'est incroyable. Non, on rigole, non. Mais,
0: mais il faut rigoler.
2: Oui, il vaut mieux.
0: Parce que justement...
2: Ça marche à l'Eurovision.
0: Ce qui marche à l'Eurovision, c'est aussi l'humour. Il y en a eu tous les ans, L'année dernière, Café Macchiato, c'était très très drôle. Mais ils n'ont pas gagné. Et lui, bah, c'est drôle, c'est un vrai personnage. Il y a du rythme, il y a ce...
2: Okay.
0: Bon, on verra, Ah, très important, j'ai failli mettre dans ma valise avant de partir mon drapeau bleu, blanc, rouge que j'accepte tout.
2: Oui.
0: Interdit cette année.
2: Plus de drapeau.
0: Ah, on n'a pas le droit. Pourquoi? Mais attention, on peut s'en procurer dans la salle. Pourquoi? C'est une raison très intéressante. Ils seront tous inifugés. Et ce, à cause de l'accident à Crans-Montana, en Suisse.
2: Ah oui, on ne va pas mettre le feu. Oui, et ok.
0: C'est plutôt pas mal, mais j'avertis tous ceux qui veulent partir là-bas et qu'on leur place pour aller dans la salle. N'emmenez pas vos,
2: vos drapeaux. Petits accessoires.
0: Bon, on peut les utiliser dehors, bien sûr, mais pas à l'intérieur.
2: Laurent, est-ce qu'on ne ferait pas un petit tour du côté de l'Italie?
0: Ah là là, alors lui, je peux te dire, il a le plus grand sourire du monde. Il a au moins un...
2: Mais toi aussi, quand tu parles de lui.
0: Non, mais lui, il a des vrais, une dentition, je ne sais pas, XXL. J'ai jamais vu quelqu'un avec autant de dents. Quand il sourit, mais c'est énorme, quoi. Ça fait mal aux yeux. Il s'appelle Sal da Vinci. Son nom, son vrai nom, c'est Salvatore Michael Sorrentino.
2: Oh,
0: c'est un Napolitain.
2: Mais Sorrentino, eh ben c'est le nom de ma famille en Sicile, évidemment. Mais bien sûr, on s'appelle Sorrentino depuis 200 ans.
0: Mais c'est peut-être ton cousin.
2: C'est mon cousin. Ah, votez pour lui. On l'écoute.
0: Oh ben,
2: c'est
0: si
2: mon cousin.
0: Allez, on y va. Alors,

0: passe sempre si.
1: Ah bah c'est sûr, il va gagner.
2: Allez les Sorrentino!
0: Il a déjà gagné, comme tous les ans, le festival de San Remo, qui est très important en Italie. Et généralement, le gagnant du festival de San Remo part pour l'Eurovision. Les Italiens y croient et beaucoup de bookmakers également.
2: Ok.
0: On verra, on verra. Concernant l'organisation, lui aura annoncé une nouveauté cette année. Figure-toi qu'il y aura l'Eurovision Asia qui aura lieu à Bangkok. Eh oui, en novembre prochain.
2: Il y a déjà plein de pays, j'ai vu qu'ils sont inscrits.
0: Bangladesh, Bhoutan, Cambodge, Laos, Malaisie, Népal, Philippines, Corée du Sud, Thaïlande, Vietnam, etc., etc. Invité d'honneur l'Espagne, qui ne participe pas cette année à l'Eurovision en Autriche. Mais ils iront là-bas, à Bangkok, en novembre prochain. On revient à un candidat également qui fait partie des favoris et qui sans doute va encore subir des choses pas très agréables. Je voulais parler de l'Israélien, il s'appelle Noah Beitan.
2: Oui. Bah, j'ai justement c'est la présence ça. De l'Israël, ouais. C'est pour ça que l'Espagne
0: oui,
2: vient pas.
0: Oui, il y a 5 pays qui viennent pas,
2: d'autres pays,
0: etc.
2: Ouais, ouais.
0: Il chante divinement bien, c'est un peu le Amir de là-bas, il est déjà très connu en Israël, il a une super voix, il chante en hébreu, en anglais et en français, et ça s'appelle Michel.

0: bien que mon cousin italien. Mais c'est pas mal. Mais surtout, oui, on dirait tu vraiment Amir.
1: Mais
0: en fait.
1: Oui, bah
0: c'est
1: oui.
0: Complètement Amir.
1: Il est bien connu là-bas. Il a gagné une émission de télévision identique okay. à The Voice, etc. Qui s'appelle Ako. Bah, je parle pas bien non plus hébreu, hein, excusez-moi.
0: Espagnol, pardon, pardon.
1: Akokav Abba. Il a remporté en janvier dernier.
0: Donnez-lui
1: le
0: Gypsy King. Non, il prononcera très bien. Mais autrement, ce n'est pas possible. Donc, voilà. Tu nous as fait écouter la Grèce, l'Italie, l'Israël.
1: Trois favoris. Et la France est favori également. Hein.
0: Ah.
1: Ah oui, oui, on oscille entre 4e et 5e en ce moment.
0: Bon,
1: mais on y croit, on l'écoutera mercredi. Tout le monde connaît cette chanson et on adore Monroe. Évidemment, on va là-bas surtout pour la soutenir.
0: Et l'Australie, alors qu'est-ce qu'elle fait là?
1: Extraordinaire. L'Australie, tu la connais ou pas, Delta Goodrum?
0: Oui, mais je la connais des années 2000.
1: Oui. Ouais. C'est une chanteuse très, très, très connue. Elle a vendu des millions de disques, notamment dans son pays.
0: L'Australie,
1: ouais. Oui. Elle est également actrice, femme d'affaires. Elle a vendu plus de 9 millions d'albums. Et elle a même lancé son parfum, son premier parfum, qui est devenu le parfum le plus vendu de l'histoire en Australie.
0: Oui, non, mais voilà.
1: C'est une femme d'affaires.
0: Hein. C'est une immense
1: star. Et c'est surtout une grande chanteuse, Delta Goodrum. Elle est magnifique. Elle a une voix incroyable. Je trouve que sa chanson mériterait carrément de gagner. Alors, je me suis posé la question et j'ai posé la question aux Eurofans qui sont beaucoup plus au courant que moi. Si jamais l'Australie gagne, est-ce qu'on va en Australie? Non.
0: Ah, le concours ne sera pas organisé en Australie l'année prochaine.
1: Bah, t'imagines. Enfin, moi, je veux bien l'année prochaine partir en Australie.
0: Franchement, ton job va prendre une tournure intéressante.
1: Mais je ne suis pas sûr qu'au niveau budget du voyage.
0: Ah oui, c'est vrai.
1: Alors, en fait, ça devrait, si l'Australie gagne, ça devrait se passer en Allemagne. Ça fera moins cher pour y aller à pied.
0: Effectivement. Puis tu peux oublier ta crème solaire. C'est l'avantage. Delta,
1: franchement, c'est un tube, c'est énorme. Ça s'appelle Eclipse. Le clip est sublime en plus.
0: À découvrir donc la favorite, une des favorites de Laurent Petit-Guillaume. À demain, Lolo. Tu seras à la mienne.
1: Ouais.
0: À demain.

0: C'est une star dans son pays, l'Australie, qu'elle va représenter samedi soir à la grande finale de l'Eurovision. Elle s'appelle Delta Goodrum et elle fait partie des préférés de notre expert Eurovision, Laurent Petit-Guillaume. Vous l'avez compris, il est rentré chez lui ventre à terre pour faire sa valise. Et rendez-vous demain avec Lolo en direct de Vienne, avec tous les potins évidemment de la délégation française. Vivement demain.
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0: Si je vous dis Horla, H-O-R-L-A, Momomotus, vous me dites, oh là là, mon Dieu, Maupassant, les contes fantastiques, j'ai peur du Horla. Ne vous en faites pas, le Horla dont je vous parle ce soir est notre coup de cœur découverte musicale. C'est pas le Horla, mais simplement Horla, H-O-R-L-A, un duo, je le dois le dire, très séduisant, qui vient de sortir une toute nouvelle chanson. Qui porte un joli nom, qui nous plaît bien, très profond, qui nous fait voyager. Ça s'appelle Champagne. Orla, c'est le coup de cœur de Décibel ce soir.

0: Bretagne. Le groupe s'appelle Orla Duo, vous l'avez entendu, rock. Sur leur EP qui vient de sortir, Le Monde en Flou, il y a des moments un petit peu plus pop, mais voilà, il y a surtout une belle énergie, beaucoup de personnalité. Moi, j'aime bien ce groupe, on sent qu'ils sont pas forcément là pour draguer le plus grand nombre. Ils font ce que moi j'appelle des chansons rock, bien troussées, bon texte, guitare efficace et bien présente. À suivre ce groupe, il s'appelle Orla.
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0: C'est l'anniversaire de Michel. Mais comme tous les chansons s'appellent, comme tous les chanteurs s'appellent Michel, vous vous demandez sans doute lequel. Bon, bah déjà il y a ceux qui sont morts. Hein. C'est pas l'anniversaire de Michel Berger, ça c'est sûr. Ça pourrait être l'anniversaire de Michel Polnareff, mais c'est pas lui. Michel Jonas, non plus, non. C'est l'anniversaire de Michel Fugain. Il a 84 ans aujourd'hui. Notre Michel Fugain. Et alors je vais vous raconter ma vie. Je l'ai croisé à la caisse de la pharmacie l'été dernier en Corse, et il était en pleine forme. Voilà, sachez-le. Il achetait des protéines en pleine forme, je vous dis. Bronzé. Comme pas permis, Michel Fugain célèbre aujourd'hui son anniversaire. Et alors je me suis dit, quelle chanson allons-nous vous passer pour fêter Michel Fugain? Alors on pourrait passer Une belle histoire, on pourrait chanter Bravo Monsieur le Monde, Fait comme l'oiseau. Ouais, j'aime bien moi la période Big Bazar. Mais j'ai décidé de vous passer Les gentils, les méchants. Parce que c'est une chanson du Big Bazar, mais qui est beaucoup plus maligne qu'elle en a l'air. Je vous recommande de bien écouter les paroles et surtout d'attendre la fin de la chanson pour choisir votre camp. Alors êtes-vous un gentil ou un méchant?

0: Alors, gentil ou méchant, Michel Fugain, joyeux anniversaire, 84 ans aujourd'hui. Et bah, lui doit être un petit peu des deux, hein, comme nous tous finalement. Allez, Décibels, c'est terminé pour ce soir. Merci à l'équipe de l'émission. Il y avait Emma Quenardel et Vincent Désière, Iris Guitoni, Elodie Biancamaria, Yanis Kalem et Franck Moilier. Demain, on parlera musique de jeux vidéo avec un invité spécialiste du genre. Il s'appelle Jean Z.
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2: Bonjour à toutes et à tous et bienvenue si vous nous rejoignez. J'espère que vous allez bien. Valérie Damido et Eric Bastien ne sont pas là cette semaine, alors je vous propose une petite sélection, rien que pour vous, d'extraits de l'émission. Il va être question de Poisson d'Avril, du GR34, de Chat qui vole par la fenêtre. Rassurez-vous, il va bien, de camping inondé et j'en passe. De quoi passer un bon moment sur votre radio ici.
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2: Mais avant cela, avant de retrouver Valérie Damido et Eric Bastien, accompagnés de nos candidats d'Otakey, qui ont toujours un truc à raconter, place à la musique avec un des tubes de Jean-Jacques Goldman. Celui-ci est un duo avec la chanteuse Sirima. Pour les plus curieux, sachez qu'il existe une version anglaise ainsi qu'une version où il chante avec Céline Dion. C'était pour un concert des Enfoirés, évidemment. Voici Là-bas, sur votre radio, ici. Bonne journée.

0: spécialistes d'ICI, Sirima et Jean-Jacques Goldman. Alors en octobre dernier, Sylvie d'ICI Dromardèche jouait avec nous. Sylvie qui a un frère avec une carrière de rugbyman. Et c'est bien pratique dans certaines circonstances, notamment en voiture. Et puis il y avait aussi Bruno d'ICI Touraine qui a cru à un poisson d'avril qui a bien fait rire Éric Bastien et Valérie Damido sur votre radio ICI.
1: Ici, nous sommes avec Sylvie qui a un point, Bruno qui est en sans faute. Bravo Bruno.
2: C'est vrai.
1: Franchement, là, bon. Alors, Sylvie, elle a une petite anecdote qui m'a fait rire avec, avec son permis de conduire, comme dans la chanson.
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1: Alors, le permis de conduire. Au début de son permis de conduire, notre Sylvie, elle avait une petite voiture. Et elle était avec son petit frère, Christophe. Christophe, faut savoir, fait 2 mètres et 146 kilos.
2: Ah oui.
1: C'est-à-dire que...
2: La bonne bête, quoi.
1: Voilà. Il y a un monsieur sur la route qui t'a coupé la route. Tu t'es énervé.
4: Oui. Oui.
1: Le monsieur, il s'est arrêté parce qu'il voulait certainement...
4: Discuter.
1: Voilà, discuter. Et qu'est-ce qui s'est passé?
4: Ben, j'ai pas eu le temps de sortir. Mon petit frère est sorti de la voiture et le monsieur, voyant le bestiau, on va dire, est remonté dans sa voiture et est parti.
1: Oh, c'est étonnant. C'est étonnant.
4: C'est...
1: Donc, bah oui, franchement, enfin, écoute, hein, comme dirait Audiard.
2: Ah non, mais moi, je serais parti. Hein.
1: Quand les hommes de 150 kilos parlent, ceux de 60, la ferme.
2: Se taisent, ouais.
1: Voilà, se taisent. Alors, oui. Bon, bah, c'est bien. Et alors, Christophe, donc, du coup, lui, il a jamais de problème sur la route, ton petit frère?
4: Il a très peu de problèmes. En plus, il a un gros camion. Donc, voilà, il est pas routier, mais il a un véhicule en fonction de sa taille, on va dire.
1: En fonction de sa taille.
4: Okay. Voilà.
1: Il a un van. Alors, il paraît que tu as gagné le passeport de l'été à la radio parce que tu as joué avec ICI Dromardèche pendant ton trajet en voiture pour aller déjeuner avec ton père et tu gagnes. Et arrivé chez ton père, t'as dit « je suis en retard parce que j'ai joué ». Et qu'est-ce qu'il a dit ton père?
4: Qu'il y avait, alors je vais pas dire le mot, mais il y avait une personne qui aimait n'importe quoi, elle a répondu, elle s'appelait comme toi, mais elle a répondu vraiment de la merde, c'était pas ça. Voilà. Et j'ai dit, mais papa, c'était moi. Ah, mais j'ai quand même gagné sur la dernière question, mais voilà. Mon père ne m'avait pas reconnu à la radio.
2: Ah oui, c'est génial.
4: Il m'a traité de nul, en fait, quoi.
1: Ah ouais, il a dit que t'étais nul. Bah oui, bah je comprends, ouais. En même temps, t'as pas gagné.
2: Ça fait bizarre, ça. Moi.
1: Bien, alors, c'est le moment de te rattraper. Il a 6 points, t'en as 1. Là, c'est la question à 5. Si tu gagnes, tu vas être au même niveau que lui. Là, je te mets une comédie musicale. Pour ceux qui ne connaissent pas, c'est la comédie musicale Les Trois Mousquetaires. On va parler des Trois Mousquetaires, Sylvie. Après D'Artagnan, Porthos et Athos, quel est le nom du quatrième mousquetaire? Il y a D'Artagnan, Porthos, Athos. C'est quoi le quatrième? Top chrono, 10 secondes.

0: J'ai envie de dire.
1: Rami,
0: je pense qu'il est inutile d'aller jusqu'au bout du chrono. Bien sûr, évidemment. Alexandre Dumas, les trois mousquetaires. Oh là là, c'est magnifique. Tu as totalement 5 points. Tu as égalité avec Bruno.
2: Bruno, tu l'avais, Aramis? Tu l'avais la réponse?
3: Oui,
2: ouais, tu l'avais.
3: Bon. Oui, oui.
2: Ok. Mon Bruno, toi, t'as 5 points, donc pour l'instant, t'as un sans faute. Hein, donc on va voir si tu reprends la tête dans un instant avec la question. Bon, d'accord. On a parlé de ta rencontre avec Sylvie, on a compris que ça fait maintenant 30 ans hein, que vous êtes ensemble, 26 ans d'ailleurs que vous êtes mariés. Alors vous êtes un couple uni, et puisqu'on parlait des aventures à la radio avec Sylvie, toi aussi, à un moment donné, tu as écouté la radio. Tu étais en Bretagne, où tu as vécu, et tu as écouté, à l'époque, France Bleu Brésisel. Nous sommes le 1er avril. Oui, on est le 1er avril, et France Bleu Brésisel annonce qu'il faisait un lâcher d'eau d'un barrage dans la région, et qu'on pouvait venir pour pêcher des truites, pour se faire plaisir. Qu'est-ce que t'as fait, Bruno?
1: Non, mais en préambule, je voulais comme dire, c'est qu'il l'avait annoncé plusieurs fois,
2: ah oui.
1: Plusieurs jours auparavant.
2: Et oui.
1: Donc ça paraissait tellement vrai que ça paraissait vrai.
2: Oui.
1: Donc automatiquement, nous, on a pris une journée de congé.
2: Oh là, quoi ?
1: On a pris les avanos et les épuisettes, et on est parti au barrage. Et comme arrivé au barrage, il y avait pas grand monde, et
2: ah bah
1: on
2: oui.
1: s'est posé la question, donc on est parti à la mairie demander mais à quelle heure le lâcher d'eau était prévu. Et là, ils ont ouais. Mais je n'ose même pas vous dire que ils ont poussé derrière, et parce qu'on leur a parlé de la radio, et toujours est-il que ils nous ont précisé qu'on était quand même le 1er avril.
2: Voilà. Qu'est-ce que tu veux dire à ça, Bruno? Je salue les équipes de France Bleu, enfin d'ici Brésisel, qui ont vraiment bien assuré sur ce coup-là.
0: J'aimerais savoir combien de gens sont venus à ce barrage.
2: Ben, pas vraiment, a priori, mais prendre une journée de congé, c'est fou, quoi.
0: C'est
2: ça
0: magnifique.
2: Paraît complètement dingue, quoi. Est-ce que je parle de ce qui t'est arrivé au camping? Je crois que je vais le garder pour après. Parce que là, on est bien, là.

0: écoutez ici Queen, A Kind of Magic. Et ce qui est un petit peu magique aussi, ce sont nos candidats au taquet, comme Laura d'ici Paris-Île-de-France, qui par amour a accepté de faire quelque chose qui lui fait très peur et elle en menait pas large. Quant à Didier d'ici Loire-Océan, il aimerait un super pouvoir qui plaît beaucoup à Valérie Damido et Eric Bastien sur votre radio ici.
1: Alors, Didier, attention. Didier, il a rencontré sa chérie qui s'appelle Anne, grâce à un site de rencontre. Et ils se sont rencontrés la première fois à mi-chemin entre chez elle, en Bretagne, et chez lui. C'était à la Roche-Bernard, vers le sud du Morbihan, devant un bar. Le bar s'appelait le Sarah B, tout au bout du port.
2: Et oui, le Sarah Bernard.
1: Eh oui, mais ils se sont plus tout de suite. Mais ils n'étaient pas libres. Alors qu'est-ce qui s'est passé? Hein? Comment ça se fait que, au bout d'un moment, ça s'est passé comment? Vous avez réussi à conclure comment?
3: On a conclu un peu plus tardivement parce que on avait d'autres projets en cours, pas forcément des projets sentimentaux, mais d'autres projets qui nous ont tenus éloignés quelques semaines. Et puis au bout de quelques semaines, on s'est donné rendez-vous de nouveau et là, on est vraiment tombé amoureux.
1: Oh, c'est beau, voilà, c'est tout. Alors, il paraît que comme super pouvoir, toi t'aimerais bien, alors il y en a qui disent j'aimerais voler.
2: Gagner de l'argent.
1: Non. Didier, ce qu'il aimerait, c'est rendre les dirigeants politiques plus humains.
2: On peut passer à autre chose?
1: Il y a du taf. T'en es conscient, mon chat?
3: Il y a vraiment du boulot. Je crois qu'on pourrait laisser peut-être la place aux femmes de temps en temps.
2: C'est compliqué en ce moment.
1: Ça serait bien de rendre humain tout le monde, tout simplement. Voilà. Bon. Alors, attention, il aimerait bien faire le chemin de Saint-Jacques de Compostelle.
3: C'est un rêve pour les années. Pour les années qui arrivent.
1: Bon. Eh ben écoute, on espère que tu vas réaliser ce rêve, parce que c'est pas un...
2: Je suis pas sûr qu'il a toute une vie, hein, parce que c'est dingue ce qu'il fait depuis tout à l'heure, là, depuis midi. Il fait énormément de choses, votre candidat.
1: Mais il a 60 ans, c'est jeune, vous savez.
2: C'est vrai.
1: Je sais que vous pensez que je suis proche de l'EHPAD, mais...
2: Oh, je vous ai juste réservé ça, mais...
1: Voilà, chers auditeurs, ce que je dois subir.
2: J'adore durer la pauvre.
1: Je suis victime de vieillophobie. Alors, mon petit chat, c'est la question à choix multiples. Tu peux gagner 3 points de plus. Je vais te poser la question, te proposer des réponses. Tu auras 10 secondes à mon top chrono pour y répondre. Tiens, je te mets une petite ambiance.
4: Mangez-moi.
1: Alors, on va parler nourriture et plus spécifiquement de viande. Didier, quelle est la viande la plus consommée dans le monde? Le bœuf, le poulet, le porc, la cuisse de Bastien farcie à la dinde.
2: Et c'est très doux.
1: Et c'est très bon. Top chrono, 10 secondes. Bœuf, poulet, porc, cuisse de Bastien. Vite.
3: Le poulet.
2: Tu as tort.
1: Et non, c'est la cuisse de Bastien.
2: Bien sûr. Je vais t'en envoyer quelques-unes.
1: C'est le porc devant le poulet et le bœuf, en Chine notamment.
2: C'est la même chose.
1: Le premier producteur et consommateur mondial de porc, c'est la Chine. Le porc en Chine représente le tiers de toute la viande mangée sur la planète. Donc voilà, tu as appris quelque chose, mais tu n'as pas marqué.
2: Laura, tu aimes l'argent et c'est en cela que tu deviens ma meilleure amie. Oui, Laura, tu collectionnes des pièces d'argent, les pièces de 2 euros. Mais combien que t'en as à Noisy-le-Grand, les pièces?
1: Ne lui dis pas, je t'en supplie.
5: Les capes. Je n'en ai pas non plus, malheureusement.
2: Je suis auvergnat, je te rappelle. J'ai besoin de savoir un petit peu. Non, sérieusement, tu en as beaucoup?
5: Non, j'en ai pas. Non, je dois avoir, je sais pas, j'en ai pas beaucoup. Je dois avoir 200-250
1: pièces. C'est pas mal.
2: Moi, je te propose un petit placement à 3,50€ sur la banque Bastien & Co. On en reparle après l'émission. Tu verras, ça peut. Voilà.
5: De toute façon, vous avez mon numéro de téléphone.
2: C'est vrai que j'ai votre numéro de téléphone, Laura. C'est vrai. OK, il y a la collection des monnaies de 2 euros. Bon, ça, c'est bien, elle collectionne des trucs. Mais il y a un truc que t'aimes pas. Ambiance grande roue, ambiance manège. Alors, le vide. Le vertige, tout ça, c'est vraiment pas ton truc, hein.
5: Ah non, pas du tout.
1: Bah oui, je comprends. Hein.
2: Non mais t'as fait de la grande roue.
5: Même à la télé, je pourrais voir. Vous savez, on monte l'écran, on redescend très vite, ça peut me mettre le vertige.
2: Ah ouais, à ce point-là. Non mais t'as fait de la grande roue et t'as une mauvaise expérience avec toute ta famille, je crois.
5: Oui, exactement. Pour faire plaisir, on savait plus quoi faire. Dans Paris, on tournait, puis hop, grande roue. Bon bah pourquoi pas. Moi, je la fais pas. Et puis mais si il fait là, sinon on n'y va pas. Bon bah allez, on y va. Je suis allée, arrivée en haut, mon mari, elle s'arrête, il me dit, Regarde, c'est beau. Et là, je lève les yeux. Oh là et là, oh là là.
1: Oh mon Dieu.
5: Quel enfer.
2: Aïe, aïe, aïe. T'es pas tout
5: seul, ça. Arrivé en bas, dans l'histoire, ce qui était très drôle, c'est qu'arrivé en bas, je tape à la porte pour faire comprendre au monsieur que je veux descendre.
2: Oui.
5: Et ce monsieur, au lieu de me faire descendre, me fait coucou.
2: Et t'étais reparti pour un deuxième tour. Aïe, aïe, aïe, aïe,
5: aïe. Et donc là, je retape, et là, il fait OK, je crois que j'ai compris. Il a fait marche arrière à la grande roue pour me faire.
1: Oh là là là.
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0: Fanny qui est à nouveau en tournée à partir du mois de juin. Elle sera plusieurs jours à Lille et à Paris notamment.
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1: Et c'est parti pour la musique avant de retrouver Valérie Damido et Eric Bastien. Cette semaine, ils sont en vacances, alors nous en profitons pour écouter les meilleurs moments de l'émission. Juste après Laura Branigan, nous retrouverons Didier d'ici Loire-Océan et Laura d'ici Paris, Île-de-France. Et maintenant, c'est Self Control sur votre radio ici.

0: sur votre radio, ici Laura Branigan. Allez, nous retrouvons Didier, d'ici Loire-Océan, qui nous raconte une petite aventure aquatique sur les îles de Glénan. Et puis Laura, d'ici Paris-Île-de-France, qui a appris en direct qu'elle allait bientôt épouser Éric Bastien pour une raison très précise. Heureusement que Valérie Damido a remis les choses à leur place sur votre radio ici.
1: Ah là là là là, mon pauvre petit chou. Didier, tu as 3 points, Laura, tu en as 5. Didier, tu vas te reprendre, mon chaton, tu vas gagner des points. La prochaine question, elle est une question à 5 points. Je pense que tu vas la gagner. Mais avant, nous allons parler de ta journée au Glénan. Nous sommes au Glénan et notre ami Didier était avec sa chérie et il s'était éloigné de la foule pour bronzer, faire une petite sieste. Et qu'est-ce qui s'est passé quand vous vous êtes réveillé?
2: Eh bien, quand on s'est réveillé, la marée avait monté et on s'est retrouvé isolé de l'île principale où nous devions reprendre le bateau pour retourner à Concarneau. Donc, il a fallu passer les sacs au-dessus de la tête, remplis des serviettes pour ne pas se mouiller. Et on est passé avec de l'eau jusqu'au cou.
1: Ah ouais.
2: Pour rejoindre l'île principale. Donc, c'était inattendu, mais rafraîchissant.
1: Ah bah. Inattendu mais rafraîchissant, ça t'a bien réveillé de la sieste, dis.
3: Rafraîchissant, c'est le mot, parce que l'archipel des Glénans, l'eau, elle n'est pas chaude. Hein.
1: Ah non, l'archipel des Glénans, elle n'est pas chaude.
3: Ah non.
1: Bon,
3: non,
1: alors.
2: C'est magnifique.
1: C'est ah oui, c'est vrai. Oui, c'est très beau. On ne critiquera jamais la Bretagne. Sinon, la réalisatrice.
3: Va nous remettre encore sa musique.
1: Ah, voilà, et c'est pas possible. Il y a un moment donné, la Bretagne, c'est magnifique. Alors, une autre petite anecdote, parce que bon, vous êtes quand même souvent sur les routes, les amis. Je rappelle que notre ami Didier fait des randonnées.
3: Oui.
1: Une fois, Didier fait le GR 34. Hein, ça veut dire que c'est le alors attention, hein, c'est le truc le plus long. J'ai appris que c'était quand même le plus long de France. Ça va de Mont-Saint-Michel à Saint-Nazaire. Il est avec deux copines et bon, à la fin de la balade, il passe par la plage de naturistes. Et donc ils ont marché un peu vite. Ils ont fait genre, ils ont pas regardé. Mais le soir, qu'est-ce qu'elles ont dit, Jocelyne et Nadine?
2: Alors, Jocelyne et Nadine sont des filles, des amies très chères qui sont loquaces habituellement, qui bavardent beaucoup. Et en traversant cette plage, il n'y avait plus un mot. Et là, elles marchaient droit devant en ne se retournant pas ni à droite ni à gauche. Sauf que le soir, à l'apéritif, autour du verre de vin blanc, les langues se sont déliées et en fait, elles ont laissé cours à leur
3: imagination.
2: Même pas l'imagination. Ce qu'elles avaient réellement vu, et là j'avais des descriptions un peu plus précises.
1: Voilà.
2: Des,
1: sur l'anatomie des naturistes.
3: Des engins, tout ça. Mmh. Voilà.

0: Avec la Marseillaise, là, c'est...
1: On est folklore. Alors, attention Didier. Qui fut la première femme Premier ministre de France? Qui fut la première femme Premier ministre de France? Top chrono, 10 secondes.
2: Edith Cresson.
1: Et c'est une... Bonne réponse.
0: Bravo.
1: Eh oui, nommée en 91 par François Mitterrand. Elle a... faudra attendre 2022 pour voir une seconde femme à ce poste, Elisabeth Borne. Et voilà. Eh ben, écoute, bravo. 5 points de plus, ça fait 8 pour toi.
0: Et elle n'était pas restée longtemps, d'ailleurs, il me semble, la déclaration.
1: Suffisamment pour faire des trucs formidables.
0: Oui, allez donc. Allez. Hop, on enchaîne. Laura en Ile-de-France. Laura qui nous a si bien parlé de Noisy-le-Grand, bien sûr, en Seine-Saint-Denis, 93. Sa fille qui veut être pilote. Son rêve, c'est de gagner de l'argent. T'aimerais toucher le jackpot. Et c'est en cela que, au-delà d'être ma meilleure amie, tu deviens presque ma future femme. Mais nous en reparlerons quand tu auras gagné.
1: Le gars est marié, je le rappelle à chaque fois, parce que le gars part vite en vrille.
0: Moi, c'est le grand blanc. Oui, je salue ma femme, bien sûr. Alors, qu'est-ce que c'est que ça encore? Je vois qu'il t'arrive plein de petits trucs. J'apprends que quand tu pars en vacances, vas-y qu'on se casse un bras, vas-y qu'on se casse un doigt, vas-y qu'on se casse la cheville. Mais qu'est-ce qui t'arrive? T'es la vraie Pierre Richard, toi, hein?
3: Non, quand j'étais... Alors, je vais arrêter de dire cette phrase. Alors,
1: quand tu étais plus jeune, avant, tu peux dire plus jeune, mais pas jeune.
0: Jadis.
3: Quand j'étais plus jeune, effectivement, j'étais un peu casse-cou, quoi. Donc, des copains qui voulaient pas faire peur. Attends, bouge pas, j'enfile les rollers, j'y vais. Et puis, arrivé en bas, pas de
0: quoi. Eh oui. Alors, dis donc, un jour, tu déménages, les copains viennent pour t'aider. Et vas-y que ça jette des choses par le balcon. Tu sais, il faut bien se débarrasser. Sauf qu'à un moment donné, on jette tellement de choses. Vas-y que ça jette la couette. Qu'est-ce qu'il y avait dans la couette? Un chat. Pauvre bête. Non, mais il va bien, rassurez-vous. Il a fait un petit vol plané. Mais comme il était dans la couette, il a pu descendre sans problème. Et il n'est rien arrivé à ce chat.
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0: sera ce samedi au festival Rollinson à Grès en Haute-Saône, c'est entre Dijon et Besançon. M Pokora avec un de ses derniers titres quand même. Valérie Damido et Eric Bastien sont maintenant avec Nicolas Dissimène, un fan de jeux de société, mais vraiment un grand fan, vous allez voir. Et puis Delphine, d'ici Sud-Lorraine, une bonne pâtissière, ça tombe bien, c'est l'heure du déjeuner avec votre radio ici.
1: Alors Nicolas, je le rappelle, qui habite à Couture-sur-Loire, qui est Game Master, qui a joué dans l'orchestre de la BBC. Tu as 400 jeux de société.
2: Oui, ben je suis un très grand passionné de jeux à la télévision, entre autres. Donc j'ai fait une collection liée à ça. Et donc j'ai 400 boîtes qui viennent du monde entier. Ça va aussi bien de la France, la Belgique, mais également les États-Unis, l'Angleterre, et des trucs peut-être un petit peu plus exotiques comme la Pologne ou la version slovène de Slam.
1: Attends, la version slovène de Slam.
3: Déjà, comment français, ça
1: donc ça s'appelle quand même Slam ou il y a un autre nom en slovène?
2: Là, ça s'appelle Vem, mais c'est tout aussi court. Et alors, c'est deux animateurs qui se partagent l'animation et ils ont vraiment une magnifique moustache chatoyante.
1: C'est magnifique, je veux la photo. S'il te plaît, est-ce que tu peux envoyer la photo au professeur Coupez? Parce que ça me régale. Il a participé à 50 jeux à la télé depuis qu'il a 18 ans et il paraît que tu as contacté le Guinness Book des records pour faire valider ce record. Alors qu'est-ce qu'ils ont dit, le Guinness?
2: C'est une tentative. Pour le moment, j'attends encore leur réponse. Mais bon, voilà, c'est quelque chose qui me passionne et je continue à faire des jeux. Et je vois qu'actuellement, le record est à 34. Je me dis, t'as pris le temps, t'es quand même allé un petit peu plus loin que ce score-là. Donc, let's go, je tente ma chance.
1: Et il a que 36 ans, hein, donc tu
3: as... Il fait énormément de choses.
1: Oui, il joue tout le temps. Alors, ça, c'est pas mal. Alors, il paraît que tu nous l'as dit tout à l'heure, tu as un porte-bonheur. C'est un boyard qu'un magicien qui a travaillé dans l'émission t'a offert.
2: Oui, exactement.
1: Donc, tu l'as tout le temps sur toi, en fait.
2: Ah, je l'ai tout le temps sur moi, en fait. C'était un magicien qui travaillait dans le parc d'attractions dont on évoquait le nom tout à l'heure. En fait, que j'ai croisé, il a appris que j'étais un grand passionné de Fort Boyard. Et du coup, je lui ai parlé de ma passion. Il m'a demandé de lui laisser mon adresse. Et quelques jours plus tard,
1: il t'envoie
2: un petit colis. Et le boyard est avec moi. Et je le garde toujours comme petit porte-bonheur sur les plateaux de jeu, entre autres.
1: Alors là, tu le prends dans ta main. C'est la question à 3 points, la question à choix multiple. Je te pose la question, je te propose des réponses. Top chrono, t'as 10 secondes pour me donner ta réponse.
2: Okay.
1: Alors, attention, qui a découvert la pénicilline? Pasteur, Fleming, Jonas Salk, Éric Bastien,
3: oui.
1: Chrono, 10 secondes.
2: Je crois que c'est Alexander Fleming, on va pas faire trop de suspense pour le coup.
3: Tu n'as pas du tout suivi mes bonnes œuvres, tu n'as pas suivi mon encyclopédie.
2: Écoute, ça a peut-être fait des évolutions peut-être.
1: Non, c'est Fleming bien sûr. En 1928, ce biologiste écossais a découvert par hasard la pénicilline en observant qu'une moisissure avait détruit les bactéries dans sa boîte de culture. Cette trouvaille va sauver des millions de vies. Ouais, bravo, 3 points de plus, tu as 6.
3: Bon, Delphine, donc on est sur du 6-1, t'as pas encore joué, mais allez, Delphine, on y va, il nous reste quelques minutes là, avant 13h. Delphine ici, Sud-Lorraine, qui habite à Nancy, qui a deux enfants, qui est pas fan de jardinage, mais qui fait des bons gâteaux, des financiers, de la forêt noire avec la petite cerise. Et vous savez quoi, Valérie?
1: Non.
3: Ah, notre amie Delphine adore lire les romans.
1: Oh.
3: Policiers, notamment, tout ce qu'on aime, comme Nadine Mousselet.
1: Et Lucinda Riley.
3: Oui.
1: J'adore que tu lises ces romans, j'aime tellement Lucinda Riley.
3: Est-ce que Pedro, le perroquet familial, obtiendra le code du secret du coffre de la comtesse?
1: Lucinda Riley viendra-t-elle à Couture-sur-Loire pour voir les boîtes de jeux de Nicolas?
3: Henri est-il une femme, au final?
1: Nous ne savons pas.
3: Nous serons dans le château des Oliviers. C'est un peu ça que t'aimes comme roman ou pas du tout, Delphine?
4: Alors, moi je suis plutôt roman pour filles, entre guillemets.
3: Pour filles, ok, on va te le refaire alors.
1: Mais là, c'est totalement les romans pour filles. Je te signale que Nadine Mousselet, grosse vente pour les femmes, et Lucinda Riley aussi.
3: Évidemment.
4: Alors, non, je dis ça, mais c'est vraiment de l'humour et je n'aime pas cette expression. Non, mais moi j'aime bien les romans qui sont légers. J'aime bien la légèreté. Donc voilà, je lis Agnès Ledig, Virginie Grimaldi, toutes des choses comme ça.
1: Ah, mais on adore
4: les garçons peuvent lire, que les garçons peuvent lire aussi avec grand plaisir.
3: Exactement. Et puis tu lis peut-être en camping aussi. Lors d'un voyage en Italie avec une copine, notre amie Delphine avait réservé un camping en contrebas d'une colline vers Gênes. C'est sympa, il fait beau, il y a du soleil, on a envie de lire des romans de filles. Il pleuvait beaucoup, pas de bol.
0: Ah merde.
3: Et le camping a été inondé. Du coup, vous avez dû vous débrouiller pour trouver une chambre d'hôtel. Et pareil, vous avez cramé tout le budget ailleurs, du coup.
4: Mais oui, parce qu'on était étudiante à l'époque et du coup on n'avait pas beaucoup de sous et on avait réservé le camping et voilà, le jour qu'on arrivait c'était le déluge et on ne pouvait pas dormir autre part, donc on a pris l'hôtel et voilà.
3: Vous avez même dormi sur la plage aussi. Vous avez dormi sur la plage.
4: Et ben après, oui, voilà, quand la nuit, quand l'orage est passé, les autres nuits on a dû dormir sur la plage, faire un peu comme on pouvait.
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0: écoutez ici Rock and Dollars, William Scheller. Allez, assurer avec Valérie Damido, Eric Bastien, Clémence d'ici Provence qui a des petites manies. Bon, j'avoue, j'ai les mêmes. Et Marion d'ici Sud-Lorraine qui a un rituel avant de dormir. J'avoue, j'ai également le même. Mais je suis sûre que certains d'entre vous aussi.
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2: Alors, Clémence à 3 points, Marion à 3 points. Clémence vit donc à Septem-les-Vallons, elle joue avec ici Provence. Alors, tu es pleine de qualité, on l'a vu, t'as un peu peur des geckos, bon, chacun ses phobies. Mais surtout, tu es comme dans la chanson.
3: Elle a bien un petit défaut quand même.
2: Oui, attention. Elle a une manie, elle s'assoit jamais habillée sur son lit. Vrai ou faux?
4: Vrai.
2: Tu fais quoi en arrivant chez toi? Tu...
4: Je mets des chaussons.
2: Voilà. Bon. Donc, tu as des petits chaussons?
4: Tout à fait.
2: Bon, voilà.
4: Qui ne sortent pas de la maison.
2: Attention.
3: Les patins.
2: Les patins comme chez ma grand-mère, mais là, ouais. C'est des chaussons. C'est des jolis chaussons? Tu as essayé d'investir dans des beaux chaussons?
4: Ah oui, quand même. Il faut du confort.
2: Vraiment, c'est ça. Il paraît que tu as une éponge pour la vaisselle et une éponge pour genre les surfaces, genre la table, les trucs comme ça?
4: Tout à fait. Oui, oui. Même voilà. Si ma chérie se trompe beaucoup, mais bon, c'est pas grave.
2: Ta chérie se trompe?
4: Oh là là.
2: Est-ce que comme mon fils, tu as le torchon pour la vaisselle et le torchon pour les mains?
4: Bien sûr.
3: Le bleu et le
2: voilà
3: rouge. Ah, des couleurs différentes, bien sûr.
4: Ça, on te respecte.
2: Et bien, bien sûr. Et voilà. Non mais il y a un stress d'hygiène, mais ça c'est ton job qui te fait.
4: Je fais beaucoup de microbiologie, alors bon voilà, forcément ça.
3: La maison est passée au microscope, quoi.
2: Bon, alors tu as 3 points. Là, je vais te proposer de marquer 3 points de plus avec la question à choix multiples. C'est-à-dire que je te pose la question, je te fais des propositions et mon top chrono, tu auras 10 secondes pour me donner ta réponse. Tiens, une ambiance.

0: encore une question de la réalisatrice. Encore la Bretagne.
1: Bah, tu sais, on est un peu.
0: On est envahi là.
1: Je tiens à préciser à nos auditeurs qui ne sont pas bretons que malheureusement ou heureusement, la réalisatrice est bretonne.
0: Une question par jour sur la Bretagne.
1: Une question par jour sur la Bretagne, c'est un deal. Alors, attention, on va parler de céréales. Clémence, quel pseudo céréale est également appelé blé noir? Le sarrasin, le seigle, l'épeautre, les chocs à pic. Top chrono, 10 secondes. Sarrasin, seigle, épeautre, chocs à pic.
2: Je veux dire sarrasin.
1: Oui, le sarrasin, c'est souvent pris pour une céréale, alors que ce n'est pas une céréale. C'est une pseudo-céréale, parce que c'est le sarrasin qui donne aux galettes bretonnes leur goût rustique et leur belle couleur sombre. Bon, enfin, c'est-à-dire que sans sarrasin, la Bretagne perdrait une bonne partie de sa saveur. Bravo, 3 points de plus. Tu assises, Clémence.
0: Belle question sur le blé noir. Elle qui fait attention aux salles de bain, voilà. Comment ça se passe, les blés noirs. C'est bien, les blés noirs dans les...
2: Oh là là, oui, d'accord.
1: Je demande pardon à la France. Les blés noirs, c'est bien pour prendre des bains. Pour ceux qui n'ont pas compris, et ils sont nombreux, sur les réseaux à s'interroger. Qui est cette personne? Qui sont ces réseaux? Où a-t-il appris l'humour? A-t-il été traumatisé par ses parents? Vous le saurez bientôt.
0: Ah oui, c'est la suite de la saga. Marion, merci d'avoir ri à ma vanne, même si je t'ai pas entendu rire. Je pourrais aujourd'hui te remercier.
2: Non, j'ai l'habitude, les vannes comme ça, j'en fais beaucoup à la maison.
1: Bah oui, ronchonnard, je te rappelle.
0: On a beaucoup de points communs, décidément. Tu aimes le cinéma, tiens, moi aussi.
2: Oui.
0: Attention, je te fais un petit test. On va écouter une bande originale. À toi de reconnaître. Qu'est-ce que c'est que c'est que donc? Alors?
2: Bonne question.
0: Pardon?
2: Je sais pas du tout.
0: Arrête, tu adores.
2: Melon et bottes de cuir.
0: Tu adores Lupin. C'est Lupin, ça. Avec Omar Sy.
2: Ah, ben ouais, mais alors le générique, vous savez, moi je crois que je m'endors au générique et puis je
0: me
2: Milieu du truc.
0: Tu t'endors au générique.
1: En fait, le premier générique, c'était « C'est le plus grand des voleurs ».
2: Non, mais après, moi j'aime le cinéma, de là vous dire que je retiens le générique, j'en suis pas là.
0: D'accord.
1: Voilà,
0: bon.
1: D'accord.
0: Tu collectionnes les gaffes aussi, hein, ça.
1: C'est-à-dire les gaffes?
0: Bah, il lui est arrivé de déposer son fils en pyjama à l'école, logique.
1: Le gosse en pyjama?
0: Hein, Marion?
2: Oui. Oui, ça m'est déjà arrivé de me rendre compte quand mon fils était dans la cour de l'école qu'il avait encore son bas de pyjama.
1: Mais le gosse ne dit rien, il n'ose rien dire.
2: Je pense qu'il était aussi réveillé que sa mère ce jour-là.
1: Mmh. Oh là là.
0: Bon, écoute, mets autre chose peut-être dans ta tisane, parce que ton petit rituel, c'est boire la tisane. Comme les mamies avant d'aller te coucher. Avec
1: pisse-mémé, on appelle ça.
0: Pisse-mémé avec le plaid. T'adores le plaid, toi.
2: C'est ça.
0: Hein. Oh là là. Et tu as 30 ans, d'accord. Eh bien, écoute...
2: Ça fait peur des fois.
0: Je te confirme un petit peu, mais
1: ouais.
0: Bon. C'est...
1: D'ailleurs, il est terrorisé parce que lui, il a 46 ans, il fait la même. Hein.
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0: Talking About Revolution, Tracy Chapman. Les meilleurs moments d'Otakes, c'est terminé pour aujourd'hui. On se retrouve demain avec Valérie Damido, Eric Bastien, mais aussi une fan de Dalida, une bonne cuisinière et une histoire de cimetière, entre autres.
1: Dis donc, il n'est pas un peu l'heure d'aller se coucher ?
2: Oui, parce que là, on vient de passer un bon moment avec le best-of d'Otake. Faut quand même qu'on récupère pour tout à l'heure, là.
1: Hein. Et puis surtout, c'est l'heure que Johan Guérin nous informe.
2: Il est là, Johan Guérin ?
1: Mais oui !
2: Le grand Johan Guérin ?
1: Bien sûr !
2: Il arrive tout de suite avec Ici, dès 5h.

0: Genesis Invisible Touch, parfait pour bien démarrer la journée avec votre radio ici.
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0: Bonjour, très bon réveil, on vous espère en pleine forme ce matin. L'équipe des Lève-Tôt est au rendez-vous et n'attendez que vous d'ailleurs. Emeline, Saveria, Mélodie, Christophe et Aude Razo. Bonjour Aude.
3: Bonjour Johan Guérin, bonjour à tous. Un chiffre qui va vous parler, j'en suis sûr. Près de 2/3 des Français ont renoncé à chercher un rendez-vous médical dans les 12 derniers mois. Chiffre qu'on vous révèle en exclusivité grâce à une étude de Doctolib avec la Fondation Jean Jaurès.
0: Vous êtes à la table du petit-déj là en ce moment. On vous dit ce matin comment faire des économies quand on cuisine grâce à l'astuce d'une auditrice. Valère Coréard vous révèle tout dans Par ici les économies. Rendez-vous dans 5 minutes. 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
0: Mardi 19 mai, merci de choisir ici dès le réveil, 5h. Et une question ce matin, est-ce que vous avez déjà renoncé à vous faire soigner, faute de médecin ?
3: Les cartes de France de l'accès aux soins, c'est l'étude qu'on vous révèle en exclusivité ce matin sur votre radio ici, étude de Doctolib avec la Fondation Jean Jaurès. Le renoncement aux soins, phénomène inquiétant, Nicolas Joly.
4: 63% des Français interrogés ont renoncé à chercher un rendez-vous chez le médecin au cours des 12 derniers mois. Une réalité qui touche presque autant les zones rurales que les zones urbaines. Elle est plus grave dans certains départements, la Drôme, l'Oise et la Sarthe en tête, alors que la Marne, la Somme et la Côte d'Or s'en sortent très bien, même mieux que Paris. Ce n'est donc pas une question de déserts médicaux, mais bien d'organisation. Car ceux qui renoncent le plus à consulter, ce sont les cadres et les jeunes actifs, bien plus que les ouvriers ou les retraités. Le premier problème pour eux, c'est de trouver un rendez-vous compatible avec leur quotidien, leurs horaires de travail, mais aussi, pour beaucoup, l'impossibilité d'avoir un rendez-vous en ligne.
3: On vous a mis un moteur de recherche sur ici.fr avec le détail des délais moyens département par département dans chaque spécialité de médecine avec de grandes disparités. C'est chez le cardiologue que le délai moyen est le plus important, 42 jours. Viennent ensuite les dermatologues, 32 jours en moyenne.
0: Un témoignage maintenant, les places de concert de Patrick Bruel commencent à se revendre.
3: Les accusations de violences sexuelles se multiplient contre le chanteur et pour les fans, c'est parfois un vrai cas de conscience. Écoutez cette femme, Anne, elle a déjà revendu ses places pour un concert de Patrick Bruel à Paris et elle se pose la question pour ses places au Zénith de Rouen.
5: En tout cas, je ne pense pas y aller. Maintenant, est-ce que je les vends ou est-ce que je les jette ? C'est ça que je ne sais pas encore. Si jamais l'enquête aboutit, oui, et que effectivement c'est révélé vrai, oui, je pense que je ne les revendrai même pas. Parce que là, je n'assumerai pas de les revendre non plus, en fait.
6: Vous feriez une sorte de politique de la chaise vide, quoi.
5: Oui, c'est ça, exactement. Ouais. Pour moi, oui, pour pouvoir, encore une fois, expliquer ma démarche à mes enfants. Tant que les enquêtes sont en cours, il y a la présomption d'innocence, donc je ne remets absolument pas ça en cause, mais j'attends de voir un peu ce que ça va donner. Mais pour le moment, oui, non, c'est sûr que je ne prendrai plus de plaisir et je ne veux pas y aller et montrer à mes enfants que j'y vais en prenant du plaisir ou en faisant semblant.
3: Et la justice s'intéresse désormais à 8 potentielles victimes de Patrick Bruel. Le parquet de Nanterre rouvre une enquête pour viol qui avait été classée sans suite il y a 3 ans. Une femme, Ophélie Fagefer, accuse le chanteur de l'avoir embrassée de force et de lui avoir imposé une pénétration digitale quand elle avait 19 ans. La guerre au Moyen-Orient pèse aussi sur les agriculteurs. Le prix des engrais importés a augmenté de 70% ces 3 derniers mois. La Commission européenne va donc valider ce midi un plan engrais. Information de notre correspondant Radio France à Bruxelles. Plusieurs centaines de millions d'euros pour aider les agriculteurs qui ont du mal à s'approvisionner. 250 agriculteurs vont manifester tout à l'heure à Strasbourg devant le Parlement européen.
0: À 5h03 sur votre radio ici, direction maintenant la terre battue de Roland-Garros.
3: Et oui, parce que la petite balle jaune résonne de nouveau aux portes d'Auteuil à Paris. Les qualifications ont commencé pour les joueurs les moins bien classés. Fabrice Abgras, le public adore ces qualifs. Belle ambiance et puis des places beaucoup moins chères.
2: C'est le tournoi dans le tournoi, celui qu'il ne faut pas rater pour intégrer le tableau final de Roland-Garros. Pour y parvenir, il faut gagner 3 matchs. Thomas Forel a 20 ans, il est 382e mondial et hier, il a remporté son premier match à Roland-Garros.
7: Déjà d'y être et de commencer à gagner, c'est incroyable. C'est beaucoup de boulot que j'ai mis pour atteindre ce niveau et pouvoir gagner ce genre de match. Donc je suis très heureux de l'avoir fait, c'est le rêve quoi.
2: Les spectateurs qui assistent aux qualifications sont de véritables passionnés. Peu importe que les joueurs soient connus ou pas, Thierry et Patrick sont là pour l'amour du tennis.
8: Je m'intéresse plus au jeu qu'aux stars. Donc voir la numéro 200, jouer contre la numéro 300, ça me plaît.
9: Les joueurs qui jouent très très bien, on se demande d'ailleurs pourquoi ils sont en qualification, parce que quand on les voit jouer, c'est vraiment merveilleux.
2: C'est aussi l'occasion de voir de jeunes joueurs prometteurs. C'est ce qui plaît à Daniel.
10: Ça fait plaisir à voir et je trouve que c'est un peu leur moment de gloire et je trouve ça vraiment beau.
2: Et puis il y a ceux qui découvrent cette semaine de qualification. C'est le cas de Magali.
11: C'est beaucoup plus détendu, enfin voilà, c'est vraiment un très bon moment en fait.
2: Les matchs des qualifications se déroulent sur les cours annexes, mais aussi sur le Suzanne Lenglen. Les spectateurs présents peuvent également se rendre sur le central, pas pour voir des matchs, mais des entraînements.
3: Moi, je vous le disais, le prix des billets, plus qu'intéressant, 29 euros pour cette semaine de qualification à Roland-Garros, c'est même 15 euros pour les moins de 25 ans. C'est sûr que ça vaut le coup. Et puis, je confirme que l'ambiance est très sympa. Ouais. Johan, pluie ou pas pluie sur Roland-Garros, en tout cas, la pluie est attendue sur une large moitié nord.
12: Ouais, la perturbation arrivée hier par la Bretagne circule ce matin sur la moitié nord et sur le nord de l'Aquitaine avec beaucoup de nuages et des pluies intermittentes. Elle gagne le Massif Central et le Lyonnais cet après-midi. Sur la Bretagne, ciel plus changeant dans le courant de journée avec des averses et du vent, mais aussi quelques éclaircies. Ça va progresser aussi vers les Charentes, la Touraine et le Pas-de-Calais cet après-midi. Sur les Alpes et les Pyrénées, là ce sont des averses qui se déclenchent cet après-midi. On trouve davantage de soleil du sud de l'Aquitaine vers la Méditerranée. Les températures en ce moment à Strasbourg, Chambéry et Auxerre, 7 degrés, à Lille et Bourges 9, à Paris 11, à Bordeaux et Cherbourg 12, à Toulouse, Nantes 13, 14 à Quimper, 15 à Marseille et Bastia. Pour les maximales, elles sont en hausse, entre 15 et 19 au nord, 18 à 23 en allant vers le sud et localement 26 degrés sur l'arrière-pays méditerranéen.
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12: 5h06, excellent réveil. On s'est dit qu'on allait vous apporter un peu de douceur ce matin. Du positif aussi. Pour ça, rien de mieux que Laurent Voulzy et le pouvoir des fleurs. Bienvenue, bon réveil avec la grande famille ici des 5h.

0: le pouvoir des fleurs et le plaisir de se réveiller avec Laurent Voulzy, 5h09.
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0: Sur une question, savez-vous combien la langue française a de mots usuels qu'on emploie en fait couramment?
3: Je sais pas du tout.
0: Oui, en fait, je tournais cette nuit dans le lit et donc je me suis posé cette question.
3: Allez, bon, plusieurs milliers.
0: Oui, alors plusieurs, même dizaines de milliers, il y en a 35 000. Et selon une vaste étude américaine, nous prononçons 338 mots de moins par jour qu'en 2005. La raison, eh ben, c'est simple, c'est nos écrans, forcément. En fait, on texte, on scrolle, on like, mais on ne discute plus, par exemple, à la caisse du supermarché, à la machine à café le matin avec les copains. Alors, notre belle langue française est-elle en train de s'éteindre en silence? Pas de panique, nous rassure certains linguistes, parce que si la parole baisse, l'écrit, lui, explose. Il y a les SMS, les réseaux, il y a les mails également. On n'a jamais autant manipulé, en fait, les mots. Et la langue ne meurt pas, elle change tout simplement de canal. Elle reste vivante, créative, elle s'adapte à notre époque. Bref, on parle moins, mais on écrit plus. C'est vrai, plus d'ailleurs, parce que on ne fait pas avec les... On parle plus au téléphone, en fait.
3: Oui, c'est vrai, moi j'aime pas trop quand mon téléphone sonne.
0: Exactement, pareil, je préfère les messages.
3: C'est un peu une intrusion, ouais, l'appel maintenant.
0: Il y a aussi les vocaux. Ça, vous êtes adepte ou pas les vocaux?
3: Pas du tout.
0: Pas de... bon,
3: ouais. Ça m'agace un peu, les vocaux trop longs, vous voyez, par exemple.
0: Il y a des podcasts qui sont proposés à chaque fois, on les écoute en version accélérée, c'est vrai que c'est assez insupportable. Bon, 5h11 dans l'actualité ce mardi, Oda.
3: Vous voulez devenir serveur ou cuisinier? Des restaurateurs font passer des sessions de recrutement en conditions réelles au resto. Ce sont eux les clients. Reportage dans quelques minutes.
0: Et pour le réveil, on va se régaler aussi de bon matin. Stevie Wonder, Part-Time Lover. Il y aura aussi Marine, mais avant, par ici, les économies.
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0: Bonjour Valère Coréard.
5: Bonjour Johan, bonjour Aude.
3: Bonjour.
0: À chaque jour avec vous, un bon plan pour notre pouvoir d'achat aujourd'hui. Vous vouliez justement nous parler cuisine.
5: Avec la participation de Marie-Christine, elle m'a écrit sur mon mail paricileséconomies@radiofrance.com. Je la lis. Ce mail concerne la cuisson des aliments. Tout le monde sait que le fait d'utiliser l'autocuiseur réduit le temps de cuisson des aliments. Par contre, ce que la majorité des gens ne savent pas est la chose suivante. Je fais cuire mes aliments, j'arrête le gaz ou la plaque électrique avant le temps imparti. Je n'enlève pas tout de suite la soupape de mon autocuiseur, je la laisse et ça continue de cuire. Ça peut durer 5, 10, 15 minutes, voire plus, suivant ce que je cuis. Je pense qu'à la fin de l'année, je fais beaucoup d'économies d'énergie. Alors beaucoup, je ne sais pas Marie-Christine, mais ce que je sais, c'est que c'est par cette succession de petits gestes qu'on peut faire la différence.
3: Couvrir ses casseroles pour faire bouillir de l'eau, ça je le fais. Mmh. Et c'est aussi un geste efficace d'ailleurs.
5: 25% d'énergie en moins quand on couvre une casserole ou une poêle, d'après l'Agence de la Transition écologique. Éteindre le four un peu avant que votre plat soit cuit peut vous faire économiser 10% de sa consommation. Un autre réflexe intéressant est de bien choisir vos équipements si vous devez en changer. C'est l'étiquette énergie qui va vous guider avec à la clé de belles économies. Pour vous donner une idée, sur un logement équipé d'appareils énergivores, c'est un budget de 6000 euros sur 15 ans d'énergie. Si vous basculez tout en basse consommation, on passe à 2700 euros, ce qui fait une belle différence, sans parler de l'eau économisée aussi selon les équipements. Merci en tout cas Marie-Christine pour votre message et n'hésitez pas, si vous aussi vous avez des astuces pour cuisiner moins cher, mon mail paricileséconomies@radiofrance.com.
0: Merci Valère et toutes les astuces, on vous les met évidemment en détail sur ici.fr, page paricileséconomies.
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0: 5h14, Aude, les restaurateurs ont besoin de bras. Notre reportage nous emmène en Moselle.
3: Avec ce restaurant un peu spécial qui servait hier midi sur la commune de Beach. 5 candidats cuisiniers et 3 candidats serveurs. Objectif, se faire recruter, vous avez compris. Mm-hmm. Leurs convives n'étaient autres que des restaurateurs recruteurs. Allez, on passe au fourneau avec le micro ici de Mathis Fabien. Mathis, crème de chou-fleur et ballotine de volaille farcie aux petits légumes, c'est ça?
8: Oui, et dans la cuisine, Anthony se charge de découper 2 kilos de carottes et la même dose de céleri. Une activité qui le change complètement de ce qu'il faisait auparavant.
9: Je suis électricien de métier. Et ensuite, je suis parti dans la pose de fenêtres, nettoyage toiture.
8: Une reconversion professionnelle pour son plus grand bien.
9: Ah oui, c'est plus du tout pareil, ça change. Après, il faut être un peu plus minutieux. Comme je dis, physiquement et mentalement, j'en pouvais plus. Donc, c'est une échappatoire. Et si on ne prend pas de plaisir en fait, dans son métier, il n'y a plus d'intérêt. Si on part au travail avec une boule au ventre, c'est pas la bonne solution. Donc,
8: Et c'est depuis plusieurs années qu'il s'entraîne à cuisiner chez lui pour sa compagne et ses enfants. Mais cela n'a quand même rien à voir avec les techniques de la restauration.
10: T'arrives pas à travailler avec un plus grand couteau, avec une plus grande lame ?
8: Véronique est la chef du restaurant.
10: J'essaye de donner des petits conseils pour éviter l'accident quand même. Pas trop envie d'aller aux urgences aujourd'hui.
8: De l'autre côté, les trois serveurs sont en pleine préparation de la salle, sous le regard de Jean-Claude.
11: Ce qu'on attend de vous, principalement, c'est du savoir-être. C'est-à-dire du calme en toutes circonstances, du sourire avec les dents et surtout une gestion du stress si jamais il y a des petits couacs qui se passent mal.
8: Virginie travaille à la cristallerie de Montbronne qui a fermé en décembre dernier. Alors elle découvre les codes du service et de la mise en place des tables.
12: Mettre bien le set de table au bord de la table, la serviette dans ce sens-là, bien alignée, que tout soit beau, symétrique.
8: Et avec Jean-Claude en chef de salle, il vaut mieux faire attention aux moindres détails.
12: On chipote pas et on y va. Mais c'est bien hein, les gens carrés, droits comme ça en restauration, c'est important je pense.
13: Bonjour.
14: Bonjour.
8: Les premiers clients, chef restaurateur arrivent. L'heure de sortir les entrées de la cuisine. Gokman Onour est lui le gérant du City Grill à Beach et il espère bien trouver la perle rare parmi les candidats.
15: Actuellement, je suis à la recherche d'un serveur ou d'une serveuse. J'espère trouver simplement la personne motivée qui est prête à apprendre, même si elle n'a pas d'expérience. On est capable de former quelqu'un qui n'a jamais eu d'expérience dans ce domaine pour compléter nos équipes.
8: Et c'est là tout le but de ce job dating, car il l'assure aujourd'hui, il vaut mieux privilégier le savoir-être que l'expérience dans un monde où recruter devient de plus en plus difficile.
0: Merci Mathis Fabien pour ce reportage. Tiens, pour compléter le menu, Aude, c'était soupe de fraises en dessert.
3: Oh, ça doit être très bon ça.
0: Franchement, c'est hyper tentant. Tiens, que regarder ce soir à la télé, Ciné Plus, OCS diffuse Deep. C'est une nouvelle série française, un mélange audacieux de fantastique et d'histoire. Elle nous plonge cette série en plein cœur de la Seconde Guerre mondiale. Découvrez l'étonnante naissance de l'excellente série Deep dans les coulisses télé. Mais avant, Part-Time Lover, c'est Stevie Wonder. Bon réveil.

0: Part-time lover, l'excellent Stevie Wonder. Ça donne la bonne énergie, ça, pour entamer la journée avec votre radio ici. 5h20, l'éphéméride de ce 19 mai. Bonne fête aux Yves. Bon anniversaire à Sam Smith. Aujourd'hui, 34 ans pour ce chanteur. Oh, won't you stay with me? 'Cause you're... voix de Sam Smith. Autre anniversaire aujourd'hui pour Sophie Davant, l'animatrice qui a 63 ans, et puis 78 ans pour Grace Jones. C'est vrai que ça donne envie de danser, ça fait toujours du bien. Bonheur de retrouver la voix de Grace Jones. Tiens, une date aussi importante, le 19 mai 1802, création de la Légion d'honneur. Napoléon Bonaparte institue cet ordre pour récompenser les mérites civils et militaires. Et puis, un petit plaisir, en 2013, le 19 mai 2013, sortait un album mythique.
1: Ça donne envie de
0: danser. Oh oui, ça c'est bon. C'est un album que j'écoute en boucle depuis quelques semaines. Je sais pas, je me suis remis à l'écouter. Les Daft Punk sortaient cet album Random Access Memories avec le tube planétaire Get Lucky qu'on entend. Alors selon certaines rumeurs, les Daft Punk pourraient revenir en 2027. Il y a certains bookmakers qui parient sur le fait qu'ils seront tête d'affiche du prochain festival Coachella aux États-Unis. Alors ce ne sont que des rumeurs et la reformation a déjà été annoncée plus d'une fois. Mais bon, on suivra ça et c'est vrai que ça nous ferait un grand plaisir. J'adorerais, moi, aller découvrir les Daft Punk en concert.
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0: Retrouvons Patrice Gascon avec ses coulisses télé. Aujourd'hui, Patrice, vous nous proposez de découvrir une série atypique, primée à plusieurs reprises, série qui se poursuit sur la chaîne Ciné Plus OCS.
3: Je vous fais remonter le temps, nous sommes en 1942 et depuis Londres, les généraux de la France libre soupçonnent l'Allemagne nazie d'avoir mis au point une nouvelle arme redoutable.
4: Nous sommes sur le point de perdre cette guerre, lieutenant. Les Boches ont mis au point une machine infernale, un sous-marin d'un nouveau genre, indétectable.
3: Je ne sais pas si vous serez au garde à vous pour regarder cette série très originale qui s'appelle Deep, série à déguster le mardi soir sur la chaîne Ciné Plus OCS, mais ce n'est pas un parcours du combattant que de vous en parler, tant Deep nous raconte avec beaucoup d'audace et d'inventivité une mission ultra secrète de 4 hommes ayant pour objectif de s'infiltrer dans la base navale la mieux gardée d'Europe et de voler ce sous-marin.
5: Je savais pas que ça faisait ce bruit-là quand ça tombait.
6: Ça doit être ça, là, je suis du 3ème Reich.
3: Cette série à suivre sur la chaîne Ciné Plus OCS a notamment reçu le prix de la meilleure réalisation pour Aurélien Mola au festival Creativity 2025. Alors justement, j'ai appelé le créateur de Deep pour lui demander comment lui était venue l'idée de cette série de comédie d'aventure à la fois historique et fantastique, Aurélien Mola.
7: L'idée initiale en soi, je m'en souviens plus vraiment. Ce dont je me souviens avec précision, c'est le moment où j'ai trouvé le genre, la tonalité en fait de la série. C'est facile parce que c'était juste après la naissance de ma fille. De manière générale, je suis identifié comme un auteur de genre avec un univers plutôt sombre, assez violent, qui porte sur le thriller, le fantastique, le polar. Après la naissance de ma fille, bizarrement, c'est la comédie et le côté ludique en fait qui s'est imposé à moi. Et c'est assez surprenant. En fait, j'ai été le premier surpris de vouloir faire rire, de vouloir construire en tout cas une série qui est censé en tout cas distraire et amuser le spectateur. Et ce qui m'a guidé, c'est cette envie profonde de faire passer un bon moment, que ça soit à mes amis et surtout à l'audience, aux spectateurs de manière générale. Et un jour, j'espère, à ma fille.
3: La très touchante confidence du créateur et réalisateur de Deep, Aurélien Mola, qui nous révèle comment la naissance de sa fille a pu influencer le parcours artistique du papa. Et donc finalement, ce que vous allez découvrir en regardant cette série pas comme les autres. Deep se regarde en profondeur le mardi soir sur la chaîne Ciné Plus OCS. Quant à nous, on remonte à la surface ensemble demain pour de nouvelles coulisses télé, puisque je vous parlerai de la nouvelle saga de l'été, déjà, de France 2.
0: Merci Patrice Gascon. Et après Patrice, place à Pascal. Savez-vous ce qu'est la pascaline, Aude?
1: C'est quand on aime Pascal Obispo.
0: Oui, alors c'est vrai que ça pourrait être ça.
1: C'est
0: non,
1: pas ça
0: non, c'est la première machine à compter, la première calculatrice en fait, inventée par Pascal. Stéphane Bern, on revient sur
1: Pascal,
0: cette...
1: Pascal, le Pascal.
0: Ben non, pas le Pascal.
1: Pascal tout court. Voilà.
0: En tout cas, là, c'est un autre prénom, c'est Marine qui arrive.

0: On aime ce dernier titre de Marine Escroc à 5h27. Un peu d'histoire maintenant avant l'actu. Stéphane Bern, ce matin, on voyage au temps où un adolescent français invente une machine capable de faire des additions toute seule.
1: Quand un fils regarde son père crouler sous les calculs d'impôts, il décide de fabriquer une machine à compter, plus pratique que les doigts. Rouen, 1642. Dans l'intendance de Normandie, les tables disparaissent sous les registres. Colonnes de chiffres, retenues, additions interminables et mots de tête à répétition. Étienne Pascal, magistrat chargé de lever l'impôt pour le roi, passe ses journées, et souvent ses nuits, à faire des comptes. Pour lui, c'est pas soirée Koh-Lanta, c'est soirée Compta. Son fils Blaise l'observe. Il n'a pas encore 20 ans, mais c'est déjà un petit génie des mathématiques et surtout un bricoleur très têtu. Le genre de type un peu agaçant qui démonte les objets et qui arrive en plus à les remonter. En regardant son père s'épuiser sur ses additions, il se dit qu'après tout, une machine pourrait bien s'en charger. Pendant des mois, Blaise Pascal l'image juste teste des roues dentées. Mi geek, mi MacGyver. Le principe est simple. Chaque roue représente un chiffre. Quand elle passe de 9 à 0, la roue suivante avance d'un cran, exactement comme une retenue dans une addition. Mais sans se tromper au milieu. Après quelques mois de travail, la machine fonctionne. La Pascaline est née. La première calculatrice mécanique vraiment opérationnelle. Une petite boîte de métal capable d'additionner et même de soustraire toute seule. Sans pile, mais avec beaucoup de génie. Blaise Pascal en fabrique une vingtaine. Pour les financiers, pour les administrations. Mais la machine reste chère, fragile. Et un peu trop en avance sur son temps. Aujourd'hui, les machines calculent tout pour nous. Blaise Pascal avait eu cette intuition, 3 siècles avant les ordinateurs. Tremble Silicon Valley, la révolution avait commencé en Normandie.
0: Merci Stéphane Bern. 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Nous sommes le mardi 19 mai. Il est 5h30. Toute l'actualité en France et dans le monde, c'est le 90 secondes avec vous Drazo.
2: Près de 2/3 des Français ont renoncé à chercher un rendez-vous médical dans les 12 derniers mois. Chiffre qu'on vous révèle en exclusivité sur votre radio ici, étude de Doctolib avec la Fondation Jean Jaurès. Il faut 42 jours en moyenne pour obtenir un rendez-vous chez le cardiologue, 32 jours pour un dermatologue. Un jeune homme est condamné à 7 ans de prison, dont 6 en ferme, pour avoir tué un pompier volontaire à Nice, juin 2024. Il avait foncé sur la promenade des Anglais après avoir inhalé du protoxyde d'azote. Un permis de conduire n'est pas un permis de tuer, c'est ce que déclare la compagne du pompier décédé. 22 ans après le meurtre du petit Jonathan Coulon, 10 ans disparu lors d'une classe de mer, le procès de son meurtrier présumé s'ouvre aujourd'hui devant la cour d'assises de la Loire-Atlantique. Il a toujours nié le meurtre. Cet homme, un Allemand, a déjà été condamné à la perpétuité en Allemagne pour les meurtres de 3 garçons et pour 9 agressions sexuelles. Face à l'explosion des cyberattaques, la CNIL renforce ses contrôles. L'autorité protectrice de la vie privée va traquer davantage les manquements des organismes publics et privés en matière de cybersécurité. Record de violations de données l'an dernier, plus 10% par rapport à 2024. La Miss France 2023, la Guadeloupéenne Indira Ampio, représentera la France à l'élection de Miss Monde en septembre prochain. Elle réagit : je suis heureuse et déterminée à porter haut les couleurs de notre pays. Indira Ampio s'était hissée déjà dans le top 30 de Miss Univers. C'était en 2024.
0: L'info du jour, c'est donc cette attente parfois très longue pour avoir rendez-vous chez le médecin.
2: Les inégalités d'accès à un rendez-vous médical, elles sont considérables. Exemple dans la Sarthe où c'est un record. La moitié des Sartois, des habitants, doivent attendre plus de 35 jours pour un rendez-vous chez le dentiste Léopold de Picot.
3: La première réaction de Louise, 67 ans, quand on lui parle d'accès aux soins, c'est... C'est très difficile, surtout pour avoir les rendez-vous. Par exemple, les dentistes, 2 mois, 3 mois, 4 mois, 5 mois.
4: Mancelle, depuis 24 ans, elle vient juste de trouver un dentiste.
3: J'ai une sœur qui était déjà patiente de cette dentiste et c'est elle qui m'a recommandé parce que sinon, c'est difficile.
4: Tellement difficile que Josiane, 75 ans, a carrément abandonné.
5: Un dentiste, j'en ai pas parce qu'il n'y en a plus. Donc voilà, c'est tout. On fait comme on peut. Jusqu'à maintenant, ça va, mais un jour, je vais avoir besoin. Donc j'irai à l'hôpital, puis c'est tout.
4: Les rares qui n'ont aucun problème, ce sont des sortes d'héritiers de l'accès aux soins, comme Luca.
6: Ça a été ultra facile parce que j'ai récupéré tout ça de mes parents. Donc j'ai pas de soucis là-dessus.
4: Est-ce que ça vous est déjà arrivé de recommander des gens?
6: J'ai essayé, mais ça marche pas. Ils ont plus besoin de patients, en fait. Ils prennent plus personne.
4: Rien de très étonnant quand on sait qu'en Sarthe, un peu plus d'un médecin sur 20 accepte de nouveaux patients. Alors si on ne tombe pas dessus, il ne reste plus qu'à monter à Paris. C'est 4 à 5 fois par an pour Odile et son mari Didier, septuagénaire.
7: On fait des groupes. On fait des fois des visites médicales dans la journée.
8: Certains font les musées, nous on fait les médecins.
4: Sauf qu'un billet de train pour Paris, ça coûte cher et tout le monde n'a pas les moyens de se le permettre.
2: Les cartes de France de l'accès aux soins 2026, on a mis un moteur de recherche sur ici.fr, notre site internet, avec le détail des délais moyens département par département et donc le vôtre dans chaque spécialité de médecine. Grand écart par exemple pour un rendez-vous chez le dermato. Il faut 7 jours en moyenne en Savoie, 16 jours à Paris, c'est 90 jours dans l'Aisne, 82 jours dans le Pas-de-Calais.
0: Étude qu'on vous révèle en exclusivité. Le directeur général de Doctolib, Jean-Urbain Hubeau, sera d'ailleurs l'invité de Ma France à 13h avec Wendy Bouchard. 5h34, la météo. La perturbation arrivée hier par la Bretagne circule ce matin sur la moitié nord et le nord de l'Aquitaine avec beaucoup de nuages et des pluies intermittentes. Elle gagne le Massif central et le Lyonnais cet après-midi. Sur la Bretagne, c'est un ciel plus changeant qui se met en place avec des averses et du vent, mais aussi quelques éclaircies, ciel qui progressera vers les Charentes, la Touraine et le Pas-de-Calais.

0: sud et localement 26 sur l'arrière-pays méditerranéen.
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0: 5h35, bon début de journée, on vous espère en pleine forme ce matin. C'est la grande famille ici qui est réunie. Tiens, si on partageait un petit souvenir ce matin, on remonte à l'âge de nos 20 ans, ça vous va?
3: Ouh, c'est vieux.
0: Ouais, mais avec Pierre Bachelet, c'est encore mieux. Bon mardi, bon réveil.

0: Pierre Bachelet, 20 ans. Ça aussi, ça donne envie de lever la gambette comme ça et de danser tout en chantant sur ce titre de Pierre
1: J'ai
0: Bachelet.
1: J'ai hâte de vous voir lever la gambette.
0: Oh là là, ça va être formidable. Je vais me faire un tour de rein, c'est sûr. Bon réveil.
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0: Quelle autre radio que ici pour vous éviter les pièges et arnaques ce matin dans votre rendez-vous, c'est pas vrai, on s'intéresse à un mail de la Sécu.
1: Oui, sauf que vous me voyez venir, Johan, ce n'est pas la Sécu du tout qui nous écrit, je vais vous dire comment ne pas tomber dans le piège.
0: Pour la musique du réveil, je vois arriver Mylène Farmer, mais aussi Lewis Capaldi.
3: Oh non,
0: Wish you the best, on l'écoute Lewis Capaldi dans 5 minutes, mais avant on accueille Nathalie qui est à Toulouse. Bonjour Nathalie.
4: Bonjour Johan.
0: Comment ça va ce matin depuis la Ville Rose?
4: Oh, très bien, il y a une belle journée.

0: canon, ça n'avait pas trop de soleil, mais il fera 24 degrés, donc c'est quand même plaisant.
1: Bah ça, c'est sympa pour profiter de cette journée. Quel est le programme pour vous, Nathalie, aujourd'hui ?
0: Alors aujourd'hui, je vois une amie et puis j'ai envie de me balader.
1: Ouais, je découvre que vous adorez la marche. Vous êtes plutôt une sportive, c'est ça ?
0: Oui, je marche beaucoup tous les jours.
1: Vous faites combien de kilomètres ? Vous avez un petit compteur ?
0: 3 et 5 kilomètres.
1: Ouais, c'est franchement plutôt bien. Je découvre dans les passions, donc il y a la marche, il y a le sport et ça, franchement, c'est un sujet sur lequel on va être d'accord. Il y a aussi les vacances dans vos passions.
0: Oui, des vacances.
1: Ah bah ouais, franchement, ça, on en a tous besoin. Les dernières, elles étaient quand ?
0: Elles étaient il y a 3 mois, je suis allée à Nantes.
1: À Nantes, ah, c'est sympa pour une petite escapade. Et les prochaines, Nathalie, on a envie de tout savoir ce matin.
0: Les prochaines, c'est Peñíscola en Espagne.
1: Ah bah oui, vous aimez, oui, vous profitez, ça c'est très bien.
0: Vous allez aussi avec ma sœur en famille.
1: Eh bah ça c'est chouette.
0: On a une maison là-bas, ouais.
1: Ah, vous avez une maison, bah, très bien. Eh ben, on va vous la louer avec Aude pour profiter aussi, si vous êtes d'accord, Nathalie. Vous nous acceptez ?
0: Oui.
1: Eh ben, formidable. Nous, ce matin, on vous offre le jeu de cartes par ici, les économies de Valère Coréard pour vous amuser, pourquoi pas avec votre sœur pendant ses vacances, ses prochaines vacances.
0: C'est super sympa.
1: C'est toujours un plaisir et c'est nous qui vous remercions, Nathalie, de votre fidélité. On vous souhaite une très, très belle journée. On vous embrasse. À bientôt.
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1: C'est pas vrai, le rendez-vous anti-arnaque, Aude, des faux mails de la Sécu circulent donc en ce moment.
4: Et ils risquent, attention, de piéger pas mal de monde parce que je ne les avais encore jamais vus, donc c'est possible que vous non plus. Mm-hmm. Je vous parle souvent, Johan, des faux messages de la Sécu pour renouveler la carte vitale. C'est l'arnaque la plus classique. Là, c'est pas ça. Assurance maladie, c'est écrit en gros. Bonjour, nos services procèdent à la vérification annuelle des coordonnées de contact et vous êtes invité à cliquer sur un bouton appelé « Remplir mes informations ». Première chose à savoir, la Sécu, la vraie, ne vous demandera jamais de cliquer sur un lien pour une mise à jour urgente. Et là, dans le mail, c'est urgent. Date butoir dans 2 jours, ça laisse pas beaucoup de temps. Deuxième alerte, le mail vous dit, de manière élégante, hein, que si vous ne cliquez pas, vous risquez de ne plus être remboursé la prochaine fois que vous allez chez le médecin. Alors, c'est pas écrit comme ça exactement. On vous parle de garantir la continuité de vos prestations, mais derrière, en fait, le message, c'est ça. Et ça ne va pas non plus. La Sécu ne va pas interrompre vos remboursements pour une histoire de numéro de téléphone ou d'adresse mail.
1: Mais Aude, ce mail frauduleux contient aussi un numéro de téléphone. De quoi s'agit-il ?
4: Alors, oui, effectivement, là, c'est assez drôle. Je dois dire, c'est un numéro au cas où j'ai besoin d'aide. Donc, je fais, Johan, ce qu'il ne faut absolument pas faire, hein, je le dis bien. Allons-y, j'appelle.
5: Bonjour et bienvenue chez Mondial Relais. Merci de votre appel. Nous allons vous répondre dans quelques instants.
4: Ah. C'est pas la Sécu, visiblement. Alors j'ai vérifié, c'est vraiment le numéro du service client du vrai Mondial Relais. Les escrocs l'ont mis là, histoire de faire sérieux sans doute. Hein. Copier-coller les numéros dans Google, bonne méthode aussi pour démasquer un malfaiteur.
1: Merci beaucoup Aude pour cette chronique et ces astuces à retrouver sur ici.fr page. C'est pas vrai, tiens, on a reçu un message. Merci à Aude pour sa chronique anti-arnaque. C'est impressionnant le nombre de mails frauduleux qu'on peut recevoir. C'est Marie-Laure qui est à Saint-Léonard de Noblat.
4: Merci Marie-Laure.
1: Aude-Vienne, ben oui, vous voyez, service public, c'est vous Aude, merci beaucoup. 5h44, voici Lewis Capaldi, Wish You The Best sur votre radio ici, bon réveil.

0: Lewis Capaldi, son titre Wish You The Best. Tiens, le loto fête ses 50 ans ce 19 mai. Quelle est son histoire et quels ont été les plus gros gains français? C'est vrai que ça fait rêver. On va en parler ce matin avec le magazine Notre Temps. Rendez-vous dans moins de 2 minutes sur votre radio ici. Chaque matin sur votre radio ici, on parle de ce qui fait votre quotidien, l'actualité qui marque votre journée, c'est avec l'équipe d'Ici Matin. Bonjour.
1: Bonjour Joanne Guérin, bonjour à toutes et tous. Ici même, c'est vrai qu'on parle souvent de la pluie et du mauvais temps, et du soleil quand même de temps en temps, et ce matin, c'est le mauvais temps qui nous accompagne en Sarthe. Bonjour Marie Mutrici.
2: Bonjour Bruno, bonjour tout le monde. Est-ce que ça va durer d'ailleurs cette pluie, Bruno?
1: Alors, encore aujourd'hui un petit peu de patience, mais je vous promets, à partir de demain ce sera mieux, et à partir de jeudi, vraiment, le printemps sera de retour. Ouf. Ici Mène et toute l'actu, Marie Mutrici, de quoi va-t-on parler entre autres sujets ce matin?
2: Vous ne serez pas vraiment surpris, Bruno, d'attendre que le temps d'attente pour avoir un rendez-vous chez les médecins est toujours long hein, dans notre département. C'est plus difficile encore chez les spécialistes. Mais il y a des solutions, on va vous le prouver avec un ophtalmologue du Mans qui viendra en direct hein, dans le studio d'Ici Mène raconter comment la réorganisation de ce métier a permis de suivre plus de patients.
1: C'est bien vu tout ça. Oui.
2: Évidemment.
1: On est bien d'accord. Parfait. Bon, parmi les faits qui font plaisir et qui mettent de bonne humeur, et je trouve, parce qu'il y a un lien avec la santé, quand on a des ondes positives, des cadeaux sympas, ça met de bonne humeur et on se porte bien. 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Bonne fin de nuit avec Ici Mène.
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0: 5h49, la une de la presse.
4: L'auto, la France se pique au jeu. C'est le dossier du magazine Notre Temps, parce que oui, aujourd'hui, 19 mai, on fête les 50 ans du loto.
0: Ben ouais, cette histoire passionnante, on la découvre avec Guillaume Le Nagar, chef de service société actualité à Notre Temps. Bonjour Guillaume.
5: Bonjour Johan, merci de votre invitation.
0: Un plaisir de vous accueillir ce matin pour parler du loto qui fête ses 50 ans. L'occasion aussi de revenir sur l'histoire de ce jeu. Tout d'abord, comment il a été créé ce fameux loto?
5: Alors effectivement, on fête l'anniversaire des 50 ans du premier tirage, le 19 mai 1976. Il n'avait pas connu de gagnant d'ailleurs. Les premiers gagnants du jackpot sont arrivés un peu après. Un couple de concierges en septembre de la même année. Le loto actuel est issu de la tombola des gueules cassées et d'autres associations d'anciens combattants en France qui soutenaient les vétérans de la Grande Guerre. Et cette tombola avait été créée en 1931 et s'appelait la dette. Et en 1933, étant donné son succès, l'État a repris l'idée, a créé une loterie nationale au profit des anciens combattants, dont la formule a plutôt pas trop mal fonctionné jusque dans les années 70. Et puis 70, ça s'essouffle un petit peu. Les anciens combattants proposent à l'État de recréer ce jeu sur un modèle de loto qui existait déjà en Allemagne depuis 1955, je crois. Et là, on a bien cette formule de choix de numéros multiples sur une grille de 49 numéros. C'est ça. Donc en France, on joue 6 numéros sur 49, plus un numéro de chance, qui se combine pour donner des gains qui vont du simple remboursement du ticket au jackpot.
0: Quels ont été les plus gros gains de l'histoire du loto?
5: Alors, les plus gros gains, le plus gros à ce jour est de 30 millions d'euros. Il a été joué en Bretagne, le ticket a été joué en Bretagne en 2021. Donc le principe, vous savez, aujourd'hui, le jackpot minimal, c'est 2 millions d'euros. Et à chaque tirage, quand il n'est pas gagné, il y a 1 million d'euros qui s'ajoute. Et après celui-là, on a 4 lots entre 23 et 26 millions d'euros dans les 15 dernières années. Il y a eu un gain Internet. Il y a eu deux fois l'Île-de-France et il y a eu une fois la Nouvelle-Aquitaine.
1: Ouais, ça fait rêver.
5: À propos d'ailleurs du premier lot là de 30 millions, la FDJ United annonce cette anecdote. Le gagnant était en voyage professionnel au moment du tirage, donc il est arrivé une semaine après percevoir son gain. Mais surtout, il avait laissé son ticket dans une mallette qu'il a oubliée dans un restaurant. Et donc, pendant quelques jours, elle a été égarée alors qu'elle valait 30 millions d'euros.
1: Elle est géniale, cette histoire. Guillaume Lenagar, merci d'avoir été avec nous ce matin. On vous lit dans Notre Temps, un magazine qui est à la une des kiosques. J'en profite pour dire que dans ce dossier, vous livrez aussi les numéros qui tombent le plus souvent. Bah oui. On se tente une grille ou pas ?
4: On peut se faire une petite grille.
1: D'autant que...
4: Par contre, je ne partage pas les gains.
1: Ah d'accord.
4: Non.
1: Le tirage de demain, c'est 13 millions.
4: 13 millions ? Bah écoutez, j'en prends 12. Je vous en laisse un. Allez.
1: C'est formidable, je vais faire avec ce que j'ai. 5h53. Tiens, voici deux chiffres qui sont devenus une expression des plus jeunes. Le 6-7.
4: Ah, j'ai jamais compris ça.
1: Ouais, bah moi non plus. Vous savez ce que ça veut dire ? Comment
4: on
1: l'emploie ? On pose la question à Muriel Jordan, mais avant, place à Mylène Farmer. Voici Libertine.

0: Libertine, Mylène Farmer. Et tiens, Gilles Lelouch a laissé échapper une petite info dans une récente interview. Il a dit qu'il allait réaliser un clip pour Mylène Farmer.
1: Ah.
0: Ouais, c'est une info qui a son importance parce que est-ce que ça annonce le grand retour de Mylène Farmer en album? Bon, ça, on n'a pas la réponse pour l'instant. On vous tiendra informé. 5h56, c'est tendance tous les jours avec Muriel Jordan pour tout comprendre des phénomènes de société. Aujourd'hui, Muriel, on revient sur cette expression ultra tendance chez les ados, le 6-7.
1: Oui, je vous en avais parlé en octobre dernier. L'expression n'était pas encore arrivée en France. Elle restait cantonnée aux États-Unis. Ce n'est plus le cas du tout. À ce jour, si vous n'avez jamais entendu quelqu'un s'exclamer 6-7 après avoir entendu le nombre 67, ça signifie probablement que vous vivez sous un rocher, dans une grotte ou dans un monde entièrement dépeuplé de personnes de moins de 30 ans. Bon, et si vous vivez vraiment dans une grotte, on ne sait jamais. Hein, ces jeunes de 19 ans vous offrent une piqûre de rappel.
2: Le 6-7, c'est une trend américaine qui est arrivée en France. Ça part à la base du basket. Là, c'est plus un côté un peu ralliement, un côté un peu blague entre nous. Mais ça n'a pas le but d'humilier quelqu'un ou pour lui faire une blague méchante. Là, c'est vraiment juste des petites références qu'on se fait entre jeunes.
3: C'est un geste que tout le monde fait.
4: Ça n'a pas grand intérêt, mais en tout cas, c'est vraiment un phénomène pour se démarquer, entre guillemets, de certaines personnes.
1: Ce 6-7 est devenu omniprésent. Il a même été repris lors d'une messe à Lourdes le 17 avril dernier, devant plus de 600 collégiens et lycéens du diocèse de Metz venus en pèlerinage.
5: Bon, merci Muriel, je comprends mieux pourquoi quand je tape 6-7 dans Google, j'ai l'écran qui se balance de droite à gauche. Cette expression, je l'ai vue aussi, a été reprise par un présentateur météo de France 2, mais elle pourrait bien être détrônée par une nouvelle version.
1: Oui, je suis désolée de vous l'annoncer, mais la possibilité d'une variante existe bien sur TikTok, réseau qui, je le rappelle, est à l'origine de la viralité de cette expression. Un internaute a lancé une version à l'envers de 6-7. Écoutez.
6: Je vais faire un petit tuto pour faire 6-7 à l'envers. Donc vous voyez, 6-7, c'est comme ça. Pour dire 6-7 à l'envers, du coup, il faut dire neves-6. Donc c'est neves-6. Neves-6. Une fois que vous savez faire ça, vous savez dire neves-6, c'est pas vraiment super compliqué. Il faut faire le geste. Donc 6-7 à l'endroit, c'est comme ça. À l'envers, c'est comme ça. Donc c'est neves-6. Faites-le chez vous, c'est vraiment super important.
1: Non, mais je m'adresse surtout aux professeurs qui nous écoutent. Ça devrait bien se passer, ne vous inquiétez pas. Parce qu'en réalité, les profs ne sont pas si au bout du rouleau que ça avec le 6-7 classique. Cette enseignante du Val-de-Marne que j'ai contactée sur WhatsApp est plutôt mesurée.
7: Le 6-7, en fait, nous, ça nous a pas vraiment impacté. En plus, peut-être qu'ils se le disent, mais comme c'est quelque chose qui vient de rien, c'est un basketteur a priori qui a juste dit ça comme ça, enfin, ça n'a pas de sous-entendu négatif ou positif d'ailleurs, rien du tout, bah, en fait on ne s'est pas affolé quoi. Déjà on entendait plus le Kwakubé, quand il y avait Kwakubé on les entendait tout le temps et c'était relou, et là non.
1: Bref, le 6-7. C'est tendance, c'est même devenu un langage universel. Et si vous vous apprêtez à fêter vos 67 ans bientôt, eh ben, bon courage.
0: Merci Muriel. 9-6, on dirait 9-6. Un sort dans Harry Potter. Bon, en tout cas, le 6-7, c'est justement la prochaine heure qui se profile avec l'équipe d'ici matin qui arrive.
8: Absolument. Johan et on est prêts. Bonjour à toutes et tous. Bienvenue ici matin, ici même jusqu'à 9h. Bonjour Marie Mutricy.
9: Bonjour Bruno. Bonjour tout le monde.
8: Bon, on vous espère en pleine forme ce matin. Alors, désolé de le dire, il pleut. Mais vous le savez, après la pluie, le beau temps.
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8: Ici Matin, réveil, la Sarthe, mardi 19 mai, il est 6h. Le journal Marie Mutricy, et en ce qui concerne l'actualité, Vincent nous mettra la bonne page, bah je vous en prie, je voulais sourire ce journal.
9: Je vais vous parler d'un Sartois condamné hier à 2 ans de prison ferme par le tribunal correctionnel du Mans. Vendredi dernier, cet homme a tenté de braquer la supérette en bas de chez lui, dans une commune à l'est du Mans, mais à la caisse, il se retrouve face à la fille du patron, âgée de seulement 11 ans. Les juges ont d'ailleurs retenu le traumatisme que cela représente pour l'enfant Léopold Picot.
11: En cette fin d'après-midi, cet élève de CM2 tire la caisse pour le plaisir, sauf que pendant que son père, le gérant, se rend dans l'arrière-boutique, la petite se retrouve nez à nez avec le braqueur. Il a enfilé un caleçon sur sa tête, il s'est badigeonné de maquillage, mais elle le reconnaît tout de suite. Yvan, 26 ans, un habitué de la supérette en manque d'argent avec des problèmes de drogue et d'alcool. En entendant le cri de sa petite roulée en boule, le père revient et le désarme sans résistance. Le fusil du grand-père a le canon bouché, il n'est pas chargé, Yvan le savait, mais pas elle. Ces dernières nuits, la fillette a fait des cauchemars. Elle a l'impression d'être dans un rêve. Dissociation cognitive, concluent les psychologues. Ils craignent un stress post-traumatique. Devant les juges, Yvan dit regretter son geste. Il écope de 2 ans et 1 mois de prison ferme et 1 an avec sursis.
9: Et le jeune homme a interdiction de se rendre dans la commune désormais. Ce sont encore des enfants, mais après l'école ou leur formation, ils dorment à l'hôtel. Entre 60 et 90 adolescents étrangers isolés sont placés dans d'anciens établissements hôteliers du Mans depuis 2023. Information ici même qu'on vous a révélée hier matin. Depuis septembre dernier, ces mineurs non accompagnés, originaires d'Afrique de l'Ouest, sont suivis tous les jours par Tarmac, chargé de l'accueil des migrants notamment. Pour la première fois, l'association s'exprime sur le sujet et raconte le quotidien de ces jeunes. C'est l'info d'ici, reportage à 6h30.
8: On n'est pas vraiment surpris, Marie. Le temps d'attente pour avoir un rendez-vous chez un médecin généraliste s'allonge encore dans un département sur deux.
9: Dont la Sarthe, c'est la conclusion d'une étude de la Fondation Jean Jaurès, révélée en exclusivité par votre radio ici ce matin. Le pire, c'est chez les spécialistes, comme le confirme Sémenceau.
12: On est arrivé au Mans il y a seulement 5 ans, et depuis on n'a toujours pas de médecin traitant, pas de dentiste, rien.
13: Tu peux attendre 4 mois, 6 mois pour les dents. Un médecin pour les dents, c'est pas facile à trouver tout de suite comme ça un rendez-vous.
14: En fait, ce qui est stressant, c'est de se dire qu'en situation d'urgence, on puisse ne pas être pris en charge. En plus, les urgences au Mans filtrent. Si on a un besoin un dimanche ou un jour férié, c'est encore plus compliqué.
15: Je vais à Paris. Mammographie, etc., c'est Paris.
16: J'avais la grippe ou enrhumée. Je vais chez la pharmacie et puis c'est tout.
9: Dans cette étude de la Fondation Jaurès, révélée en exclusivité par votre radio ici ce matin, il y a le délai moyen pour obtenir un rendez-vous chez un dentiste. En France, c'est 10 jours. De quoi faire rire jaune bien des Sartois, puisqu'il faut compter en moyenne 35 jours pour décrocher une date dans notre département. Une date d'ailleurs bien souvent très éloignée dans le calendrier. Une manifestation des facteurs de louer hier contre le déménagement de leur centre de distribution à La Suze, à 25 km de là, ce qui signifie des temps de trajet bien rallongés. Autre perdante, la commune, propriétaire des locaux qui seront bientôt vides, regrette le maire Anthony Mussard. La Poste assure que le bureau de poste et l'agence de la banque postale de louer resteront, elles, bien ouvertes avec les mêmes services. La ville de La Flèche garde son label Pavillon Bleu, le palmarès 2026 qui récompense les plages et plans d'eau pour leur sécurité, leur propreté, la qualité de l'eau, mais aussi la préservation de la biodiversité, a même attribué hier son coup de cœur au lac de la Monnerie, notamment pour le chantier de restauration mené l'an dernier pour créer un habitat favorable aux gravelots, petit oiseau menacé par la dégradation de ses sites de nidification.
8: Les vélos orange de la Cetram sont de plus en plus populaires.
9: Mais ils peuvent encore impressionner les habitants de l'agglomération qui n'ont pas pédalé depuis longtemps. Surtout les vélos électriques, c'est plus lourd à manipuler. Alors l'entreprise de transport en commun et Carburpera, l'association d'aide aux mobilités, ont organisé un stage hier pour permettre aux participants d'être plus à l'aise derrière le guidon. Julien Jean.
17: Sur la piste équipée de mini-feux tricolores, de passages piétons et de panneaux, ils sont une vingtaine à s'essayer au vélo électrique.
18: Allez-y, n'ayez pas peur et on pédale.
17: Patricia, 67 ans, attend son tour avec un peu d'appréhension.
19: Ça part des fois vite. C'est un peu casse-goule. Pour moi, c'est un petit peu... Ça peut être dangereux.
17: Des craintes tout à fait normales, selon Anne Gray, monitrice auto-école.
19: L'avantage de la piste ici, c'est sécurisé, c'est fermé. On croisera personne d'autre que nous, puis c'est que des vélos, pour que vous aussi, en termes d'émotion, ce soit le plus bas possible.
17: Alors, place donc à la pratique.
20: Bon, vous savez comment on met un casque,
19: non.
20: J'imagine.
19: Du tout. Déjà mis.
20: Je vais l'attacher.
17: Et Patricia s'installe sur le vélo orange de la Cetram.
18: Déjà, on essaye au niveau de la taille de la selle. J'enlève pas la béquille pour le moment, je vous laisse monter dessus.
17: Le poids de ce vélo, 25 kilos, déstabilise un peu. Le cadran de l'assistance électrique également. Mais une fois en selle, le stress s'estompe.
18: Comme ça, vous allez prendre un petit peu plus de vitesse, oui. Un peu plus d'équilibre.
19: Oui.
18: Je vous tiens toujours derrière, je cours derrière vous. Allez, c'est parti.
17: Ouais. Une expérience concluante pour l'ensemble des participants et notamment Catherine.
2: C'est plutôt plaisant, je pense que je vais laisser la voiture un peu plus au garage.
17: Ce qui donne le sourire aux encadrants dont l'un des objectifs est le développement de la pratique du vélo.
9: Un reportage ici même de Julien Jean. Carbure Péra propose des stages vélo toutes les semaines sur cette piste d'éducation routière d'Arnage. C'est gratuit après l'adhésion à l'association qui coûte 10 euros. Un parrain d'exception pour le nouveau musée des 24 heures du Mans qui ouvrira ses portes à la fin du mois. C'est Lewis Hamilton, septuple champion du monde de Formule 1. La Mercedes avec laquelle il a gagné son cinquième titre de champion du monde sera d'ailleurs exposée à M24, le nom de ce lieu consacré au sport automobile. C'est l'ouverture du festival de l'EPO ce soir, consacré à la musique classique. Le musicien et compositeur André Manoukian, fil rouge cette année, propose un premier concert-conférence à 18h. Il reste encore quelques places. Tout autre ambiance au fabuleux bistrot de Janine, le documentaire consacré à la mère Lapipe, patronne d'un café atypique du Mans pendant des années. Ce documentaire est projeté cet après-midi et ce soir à Alonne, à l'auditorium Zaya Ziouani. Ce soir à 20h30, c'est en présence du réalisateur Pierrick Bourgeot et c'est 4 euros pour ceux qui n'ont pas la carte à tout culture. Vous écoutez ici Men, il est 6h07, Bruno Vandestick. Alors, on reprend notre parapluie aujourd'hui.
8: En tout cas pour ce matin, car je le rappelle encore une fois, Marie Butrici, j'espère que ça va vous faire plaisir ces mots-là. Plus nous allons avancer et dans la journée et dans la semaine, plus nous allons retrouver le soleil. Mardi 19 mai, ciel couvert ce matin, de nouveau des pluies, puis, nous dit Météo France, des éclaircies vont se former, les précipitations vont s'atténuer et même cesser. Ah, voyez, les vents vont rester modérés, les températures du moment, il fait pas vraiment frais. Sabrina a laissé une première info météo sur la page Facebook de Ici Men. Depuis Beaufet, 10 degrés dans les rues du Mans ces derniers instants. On était déjà à 11 degrés, effectivement, les températures en ce moment. 10 degrés à la Ferté-Bernard, tout juste 10 degrés à Mamers, plutôt 11 degrés à Sablé-sur-Sarthe. Et cet après-midi, les températures en hausse vont atteindre les 19 degrés. Des nuages encore demain matin, mais davantage de soleil. On repasse la barre des 20 degrés demain. Et je regarde les tout derniers bulletins de Météo France. Tiens, vendredi par exemple, probablement 29 et pourquoi pas un petit 30 degrés en Sarthe. Circulation ferroviaire, un train supprimé avec le aller pour Paris-Montparnasse de 6h38. J'espère que ça ne va pas trop vous contrarier. Il fait l'objet carrément d'une suppression. Sur la route, évidemment, vous êtes très prudent. La pluie, elle a un petit peu de vent hein, quand même aussi en Sarthe ce matin. La circulation est fluide encore à cette heure-ci.
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8: Vous savez, Marie Mutrici, que écouter la radio, ça conserve.
9: Ah bon?
8: Si, parce que d'ailleurs Céline Dion un jour l'a dit, on ne change pas. Donc voilà, je trouve que c'est bien d'écouter cette chanson. On ne change pas. Vous ne changez pas, les amis. Mais si, Céline Dion.

0: Simone, ça fait du bien d'entamer la journée avec Céline Dion. On ne change pas. Oh là, 6h13 tout de suite, vous savez quoi? Le soleil aujourd'hui, ce 19 mai 139e jour de 2026, se lève à 6h13. Il est 6h13, se couche à 21h37.
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0: Marie Mutricier, toutes et tous. Gabriel qui réalise l'émission. Je vous souhaite un jour de gagner au loto. 19 mai 1976, lancement du loto national en France. Souvenez-vous de ses premiers génériques. Ah, ça fait vieille télé, hein.
3: Oui.
0: Ta ta ta. Mais ça change de Michael Jackson. Ah, bonsoir à toutes et tous, bienvenue pour le loto. Un humoriste également aurait eu 100 ans aujourd'hui. Acteur français, en effet, né le 19 mai 1926 à Clermont-Ferrand. Décédé le 28 septembre 1973, jeune, à 47 ans. Oui, je vous parle de Fernand Reynaud. Alors, c'est vrai que c'est un humour qui appartient peut-être au passé, un passé pas très éloigné. Souvenez-vous, entre autres, le sketch Le Plombier.
4: C'est le plombier. C'est le plombier. Ça va pas la mémé, hein.
0: Et puis il y a une autre phrase restée, je dirais, célèbre en ce qui concerne Fernand Reynaud, c'est celle-ci.
4: Allô tonton, pourquoi tu tousses?
0: Voilà, allô tonton, pourquoi tu tousses? Alors, madame Alary Mutrici, vous posez les questions, c'était quoi ce sketch? Allez un jour sur des moteurs de recherche, tapez Fernand Reynaud. Voilà, clin d'œil au personnage. Une chanteuse, grande dame, autrice, compositrice, mais aussi ancien mannequin, pardon, enfin mannequin, reste mannequin tout le temps, jamaïcaine. Parmi ses tubes, il y a eu Slave to the Rhythm, la reprise de La Vie en Rose, mais aussi sa coup de cœur, Libertango, c'est sorti en mai 1980. Oui, je vous parle de Grace Jones. Il y a effectivement un petit côté tango dans tout cela avec ce tube Libertango. Ça pourrait peut-être vous donner le vertige de bon matin. Des vertiges au lever, est-ce grave? Nous posons tout de suite la question au docteur Kierzek.
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0: Bien se porter au quotidien, c'est possible avec Ici Matin et les conseils du docteur Kierzek. Alors ce matin, symptômes courants mais embêtants au quotidien, ce sont les vertiges en se levant. Normal ou pas? Bonjour docteur.
8: Bonjour à tous. Ah, cette fameuse tête qui tourne au saut du lit, on a tous connu ça un matin, après une grasse mat, quand on est un peu fatigué. Alors rassurez-vous, dans la majorité des cas, c'est bénin. Mais attention, ce petit vertige du matin a un nom bien précis, c'est l'hypotension orthostatique. D'ailleurs, ce terme un peu barbare se cache un phénomène simple. Imaginez, vous êtes allongé, votre sang circule tranquillement et en vous levant brusquement, la gravité va faire son travail et une partie de votre sang dégringole dans les jambes. Du coup, le cœur reçoit moins de sang, la pression chute et votre cerveau se retrouve un petit peu moins irrigué aussi. Et cette sensation vertigineuse occasionnelle est anodine. L'hypotension orthostatique chronique, elle, n'a rien de drôle. Donc, quand c'est de temps en temps, c'est pas grave. Quand ça vient tous les matins, c'est compliqué. Ça touche du monde, ça touche 7% de la population. Et plus on vieillit, plus on est touché par ça. Le risque, c'est la chute, hein, bien sûr, et le risque de fracture, et aussi un risque accru de maladies cardiovasculaires. Alors, il y a plusieurs facteurs qui vont expliquer ça, mais le premier, et il faut y penser, ce sont les médicaments. Vous prenez des médicaments contre l'hypertension artérielle, parfois ils sont trop dosés. Il y a d'autres médicaments, les antidépresseurs, les médicaments contre la maladie de Parkinson aussi. Et ensuite, une fois qu'on aura éliminé cette cause-là, on ira chercher la déshydratation, l'anémie, ou encore le fait de rester trop longtemps allaité. Ouais.
0: Il faut donc traiter la cause, docteur. Mais en attendant, quels sont les gestes concrets pour éviter de se sentir mal chaque fois qu'on se lève?
8: La règle numéro 1, c'est le lever en 3 temps. On ne bondit pas du lit dès que le réveil sonne. On s'assoit d'abord sur le bord du lit pendant une trentaine de secondes. On fait quelques mouvements de pompage des pieds pour faire remonter le sang. Et ensuite seulement, on se met debout. Deuxième conseil, on boit. Je disais que la déshydratation, ça peut être une cause. Donc il faut boire 1,5 litre, 2 litres par jour. Surtout par temps chaud et après un effort. Et ajouter un peu de sel d'ailleurs dans son alimentation. Sauf évidemment si votre médecin vous a dit sans sel. Et troisième astuce, évitez de rester debout sans bouger pendant longtemps car le sang stagne dans les jambes et si jamais la tête vous tourne, accroupissez-vous ou allongez-vous. allongez-vous aussitôt, ça va ramener le sang vers le cerveau. Et un point crucial, si vous prenez des médicaments pour la tension, ne les arrêtez jamais tout seul, mais parlez-en à votre médecin, il pourra peut-être ajuster votre traitement, changer de molécule, ou peut-être tout simplement diminuer le nombre de médicaments. Et d'ici là, portez-vous bien.
0: Vous aussi, docteur. Demain, même heure, douleur au dos, quand consulter en urgence. Dans un petit instant, j'espère que vous êtes bien peigné parce que nous avons rendez-vous avec une championne de France de coiffure, de mariée. Carrément, les gens d'ici avec Tom Vanier, c'est après Julien Clerc que voici avec Hélène.

0: Ici Ben avec Julien Clerc et Hélène. Et puis bonjour également Ghislaine de la Chasse au Royal qui confirme un petit peu de pluie en ce moment au Mans. 11 degrés. Place à un rendez-vous décoiffant. Les gens d'ici rencontrent avec une jeune sartoise qui a remporté un titre et non des moindres, Tom Vanier.
1: On peut dire qu'elle a coiffé au poteau ses adversaires le mois dernier au championnat de France de coiffure. C'était à Rouen. Direction aujourd'hui Écomois pour rencontrer cette jeune sartoise qui commence déjà à se faire un nom dans le monde de la coiffure. Rosie Disson, les gens d'ici.
2: Bonjour, je m'appelle Rosie Disson, je suis coiffeuse, j'ai 21 ans. Alors, j'ai démarré par un bac pro coiffure, donc j'ai fait 3 ans en école au lycée Hélène Boucher au Mans. Et après, du coup, j'ai poursuivi par un BP au CFA du Mans. Et après, un brevet de maîtrise, donc tout ça en alternance, toujours au CFA du Mans. Alors moi, je voulais faire un métier plus artistique et c'était pas forcément la coiffure. Et j'ai fait des stages dans des salons et ça m'a plu. Donc je suis partie dans le monde de la coiffure et au début, j'ai pas trouvé d'apprentissage. Donc je suis partie en école et après, dès que j'ai trouvé, j'ai pu aller en apprentissage. Je devais faire un concours donc à Rouen. À la base, moi, je m'étais inscrite au championnat de France, au concours Raphaël Perrier, donc toujours les chignons. Et puis, je me suis dit, on verra bien ce que ça donne. Et au final, j'ai fini championne de France ce jour-là. Je m'y attendais pas. C'est vrai que pour moi, je m'étais entraînée que 3-4 fois. Donc pour moi, c'était pas possible. J'avais pas forcément préparé quelque chose de précis. Le secret de mon chignon, c'est la propreté, le lissage, les aigrettes, tout ce qui est mouvement, les courbes, enfin quelque chose d'assez fin. C'est sûr qu'on a j'ai des bons retours clients. J'ai eu des fleurs encore samedi, donc j'ai des petits cadeaux de mes clients. Ça fait plaisir. Et puis j'ai des clients qui viennent voir pour me féliciter sans avoir rendez-vous spécialement. Donc ça me touche beaucoup parce que on s'attache forcément à notre clientèle. Pour la suite, je viens de rentrer en équipe de France Espoir. Et mon but, c'est de rentrer en équipe de France et de participer au championnat du monde plus tard. C'était Rosie Disson, je vous remercie de m'avoir écouté. Je vous invite à nous rejoindre à mon salon, à C'est Coiffure avec moi, avec Sandra, Lou, Manon et moi. On sera ravis de vous accueillir.
0: Ouais, une très belle équipe que l'on salue. Bravo Rosie, il faut le faire, décrocher ce titre sincèrement. C'est jamais tiré par les cheveux, les gens d'ici, et c'est ça qui est chouette. Bruno Mars arrive tout de suite, bon réveil avec ici matin, 6h24, I just might.

0: Ici Men avec Bruno Mars, I Just Might. Bruno Mars, pardon, mais votre nom me fait penser aux planètes.
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0: Et dans l'horoscope, il y en a une qui change de signe, Catherine Viguier.
2: Mars, planète guerrière, est à présent au taureau.
3: Bélier, alors tout est bousculé avec Mercure qui vous invite à voyager et Mars à gérer au mieux vos finances.
2: Taureau, Mars est chez vous, c'est l'assurance de renforcer votre volonté, une volonté à présent sans faille.
3: Gémeaux, vous avancez en société mais vous ne pouvez pas éviter les critiques, oh vous allez y répondre avec brio.
2: Cancer, de très bonnes choses, vous manquez de confiance, la voilà reboostée.
3: Lion, tout s'accélère dans votre vie côté job, mais aussi si vous prenez de sacrées responsabilités.
2: Vierge, la planète guerrière s'installe dans un secteur de découverte, eh bien vous partez à l'aventure.
3: Balance, sur le plan spirituel, vous aurez l'occasion de vous élever, également sur le plan financier.
2: Scorpion, Mars, en opposition à votre signe, est aussi complémentaire. Vous pourriez par exemple signer un accord durable.
3: Sagittaire, le dialogue s'installe avec une personne importante à vos yeux, mais au quotidien, gare à ne pas trop en faire.
2: Capricorne, belle période, tout s'accélère sur le plan des sentiments et de la création.
3: Verseau, la planète qui insuffle la force s'installe dans le secteur foyer, vous vous battez pour lui.
2: Poisson, vous ne pouviez rêver mieux pour vos projets de dépaysement à la maison comme ailleurs.
3: Et pour nous tous, on concrétise nos rêves.
0: Merci beaucoup Catherine Viguier, quel que soit votre signe, belle journée.
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0: Un très bon réveil à toutes et tous, ça nous fait super plaisir de vous retrouver comme chaque matin pour Ici Matin, mardi 19 mai, 139e jour de l'année, 21e semaine déjà entamée, et aujourd'hui s'il y a un Yves autour de vous, faut lui dire bonne fête parce que c'est la Saint-Yves tout simplement.
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0: Un très grand bonjour à toutes et tous, quasiment 6h30 en ce mardi 19 mai, ça nous fait très très plaisir de vous retrouver, de vous accompagner quasiment jusqu'à 9h pour Ici Matin. Bonjour au Marie Mutricy.
10: Bonjour au Bruno Vandeschi, bonjour tout le monde.
0: Alors la météo du moment, on va y revenir dans les tout prochains instants, mais c'est pas encore le temps que vous attendez. Vous vous espérez, mais attendez.
10: Mais ça va tout venir.
0: Oui, ça va venir. Promis, le soleil, il est même déjà pour cet après-midi dans l'actu ici en Sarthe, Marie Mutricy. Leur quotidien, c'est l'école ou formation. Et puis le soir, l'hôtel.
10: Oui, Ici Men vous a révélé hier que des mineurs étrangers non accompagnés avaient été placés dans deux hôtels du Mans, faute de places dédiées. Des adolescents désormais suivis au quotidien par l'association Tarmac, qui s'exprime pour la première fois sur le sujet. Après le 90 secondes, les infos en France et dans le monde, avec vous Audra Zou.
11: Il faut attendre 42 jours en moyenne en France pour un rendez-vous chez le cardiologue, 32 jours pour un dermatologue. Chiffre qu'on vous dévoile sur votre radio ici, étude de Doctolib avec la Fondation Jean Jaurès. Près de 2/3 des Français ont renoncé à chercher un rendez-vous médical dans les 12 derniers mois. La Commission européenne va valider ce midi un plan engrais, plusieurs centaines de millions d'euros pour aider les agriculteurs qui ont du mal à s'approvisionner en engrais. Guerre au Moyen-Orient, augmentation des coûts. 250 agriculteurs vont manifester tout à l'heure à Strasbourg devant le Parlement européen. Les deux pères de famille tués dans une fusillade à Nice la semaine dernière n'avaient aucun lien avec le narcotrafic. Le tireur présumé et deux autres personnes ont passé la nuit en prison, mises en examen dans cette nouvelle affaire de guerre de territoire liée au narco-banditisme. Dans l'affaire des laits infantiles contaminés, révélation de notre cellule investigation Radio France, le groupe Nestlé a retiré discrètement des produits dès la mi-décembre des supermarchés en Autriche et en Allemagne sans prévenir les autorités françaises. Nestlé qui assure avoir pris le temps d'évaluer la situation pour éviter un rappel incomplet ou erroné. Si vous faites votre déclaration d'impôt en version papier, attention, vous avez jusqu'à ce soir minuit. Si vous faites la déclaration sur Internet, vous avez encore quelques jours sur impots.gouv.fr. Un anniversaire aujourd'hui, les 50 ans du tout premier tirage du loto. Aucun gagnant ce jour-là, 1976, et 4 mois plus tard, un couple de concierges empochera les tout premiers 800 000 francs de l'histoire du loto.
10: Et ici, on vous a révélé que des adolescents étrangers isolés sont placés depuis 2023 dans deux anciens hôtels du Mans, faute de place d'hébergement dédiée. Depuis septembre dernier, ces jeunes migrants de 15 ou 16 ans bénéficient désormais d'un accompagnement quotidien de l'association Tarmac, qui s'exprime pour la première fois sur le travail de la vingtaine d'éducateurs, de travailleurs sociaux, le médecin, l'infirmière, la maîtresse de maison déployée dans ces deux établissements où les jeunes rentrent dormir le soir, Julien Penaud.
1: Deux établissements hôteliers qui sont devenus des structures d'hébergement à part entière pour ces mineurs non accompagnés qui vivent ici au quotidien, dorment dans les chambres, filles et garçons séparés, se restaurent, utilisent la salle de bain, font aussi leurs devoirs, ont accès à une salle de soins et des salles d'activité. Benjamin Paris, le directeur de Tarmac, nous décrit une journée type pour ces jeunes.
12: Je me lève à 7h30 du matin, je prends mon bus et je vais en formation, ou à l'école ou au lycée. La plupart du temps, ils ont effectivement l'âge d'être au lycée et qui revient le soir, affamé, fatigué de sa journée et qui nous demande effectivement soit un temps d'écoute, soit un temps d'accompagnement à l'aide aux devoirs.
1: Un accompagnement plus fréquent avec un rythme structuré, bien plus personnalisé aussi qu'il y a 3 ans où l'aide sociale à l'enfance a commencé à loger des jeunes dans des hôtels face à une augmentation des arrivées et par manque aussi de places dans des hébergements appropriés. L'accompagnement est donc aujourd'hui de meilleure qualité.
12: L'accueil se faisait en urgence avec les moyens du bord pour faire face à l'ensemble des flux. Donc le département a mobilisé les moyens qu'il pouvait mobiliser pour répondre à toutes ces demandes. Nous aujourd'hui, face à ces mêmes flux, on arrive, grâce aux moyens du département, à mobiliser des médecins, des infirmières et les travailleurs sociaux 24/24.
1: Les jeunes sont ainsi mieux protégés des réseaux de délinquance, ont un toit, une alimentation saine et peuvent mieux se projeter vers un avenir professionnel. Mais les loger dans d'anciens hôtels n'est pas non plus l'idéal. Catherine Marot, présidente de Tarmac.
13: La précarité, elle existe, elle est très présente. Avec les moyens qu'on a, on fait en conséquence. Héberger les jeunes dans l'hôtel, c'était peut-être pas parfait quand le département l'a fait, mais c'est effectivement un hébergement. Et on travaille pour améliorer les choses. Pour nous, c'est conçu comme une situation transitoire. L'ambition à l'avenir, c'est d'aller vers des structures à part entière, d'une vingtaine de places, pour assurer un vrai suivi. Pour nous, l'accueil en hôtel, mais comme pour le département, ils ont dû vous le dire, ce n'est pas la situation souhaitable.
1: Et un appel à projet sera lancé en 2027 par le département pour ensuite une mise en place en 2028 d'une ou de plusieurs structures d'accueil de ces mineurs non accompagnés.
10: Un reportage ici mène de Julien Penaud à lire et partager sur ici.fr.
0: Ici mène vous révèle aussi ce matin en exclusivité les cartes de France de l'accès aux soins.
10: Sans surprise, dans notre département, c'est toujours très compliqué de trouver un généraliste, notamment pour certains habitants. Il ne reste plus qu'à monter à Paris. C'est ce que vont nous raconter Odile et son mari dans le journal de 7h. Pour l'instant, il est 6h35 et dans la panoplie d'aujourd'hui, Bruno, il faut prendre le parapluie.
0: Surtout pour ce matin, Marie, en effet, il pleut, il va pleuvoir une bonne partie de la matinée. Pluie à Champagny confirmée par Isabelle. Et 11 degrés, globalement, c'est la température que vous relevez sur la quasi-totalité du département. Isabelle à Champagny.

0: même tout simplement un deux roues motorisé ou pas. Les chaussées sont humides, mais globalement, vous circulez bien.
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0: Dès que le vent soufflera, peut-être nous amènera-t-il à l'amener. Pourquoi ? Je vous dis cela dans les prochains instants, après justement Renaud et Dès que le vent soufflera.
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0: bien ici matin avec Renaud et dès que le vent soufflera.
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0: 6h40, place au sport en 2 minutes et au football. On va s'intéresser ce matin à un club qui cherche des joueurs. Et oui, pour la saison prochaine, Maxime Bonhomé, c'est le club de la commune de Lamenay qui, et c'est une bonne nouvelle, va renaître de ses cendres.
2: C'était un club qui était en sommeil depuis 2 ans, l'AS Lamenay, qui va donc revoir le jour. Et ça grâce à un homme, Kylian Poisson, mais également quelques-uns de ses amis.
3: En fait, on en a parlé vaguement avec un groupe de copains qui jouaient déjà dans...

0: dans ce club-là il y a quelques années. Nous, on voulait se retrouver entre nous, vraiment entre potes, pour jouer et puis pour prendre un maximum de plaisir. Et puis du coup, on a eu l'idée de rouvrir en fait l'Amenay. C'est venu comme ça, ouais, voilà, entre une simple discussion. Et puis du coup, on s'est renseigné. Et puis pourquoi pas tenter, quoi.
1: Tout est à refaire. L'Amenay qui jouera en senior en division 4 district. C'est le plus petit échelon du football français, l'équivalent de la 12e division. Faut quand même imaginer. Alors, encore faut-il trouver des joueurs.
0: Hein. Nous, déjà, on était déjà un bon groupe. Et après, bah, bouche à oreille, les copains, les réseaux. Ça nous envoie des messages aussi, parce que du coup, on a fait aussi un petit peu de pub. C'est surtout les joueurs qui viennent vers nous, en fait. Il y en a un petit peu qu'on va essayer de chercher un peu à droite à gauche, tout ça, bien sûr. Mais
1: le mercato n'est pas simple en D4. Bon, sans rire, relancer un club, c'est tout sauf une partie de plaisir. Kélian Poisson et donc l'ensemble de ses amis se lancent dans une sacrée aventure.
0: C'est même plus compliqué qu'on le pense pour certains. Surtout les bénévoles à trouver. C'est vrai que c'est des fois, ça prend pas mal de temps sur leur temps libre. La plupart, ça peut vite saouler au bout de quelques semaines ou au bout de quelques mois. Il faut aussi remettre le terrain aux normes, le terrain de foot du coup aux normes, parce que ça fait ça doit faire 3 ans qu'il a pas été tracé rien. Donc du coup, bah ça c'est pareil, faut refaire venir un professionnel qui va venir faire tracer le terrain. En plus, bah faut tout ce qui est demande de licence auprès de la ligue. Ouais, c'est comme si on repartait un peu de zéro, en fait.
1: Et puis faire revenir aussi des jeunes de la commune, de l'Amenay, des alentours aussi. Alors, si vous êtes intéressé pour rejoindre le projet, que vous avez un petit talent de footballeur, eh ben, on a laissé les coordonnées de Kélian Poisson à l'accueil d'Issimène. Appelez-nous pour les obtenir.
2: 02 43 29 10 10. Merci Maxime Bonhomme, vous serez au rendez-vous de 100% sport Issimène ce soir 18h. Et cette question, Frédéric Cattaneo, personnage ultra sympa, va-t-il disputer le tournoi de tennis de Roland Garros en tennis fauteuil? C'est à suivre. La santé aussi de nos animaux de compagnie avec Pierre Fabin, vétérinaire. Aujourd'hui, chien et baignade. Plaisir ou danger?
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2: Allez, plantons le décor, il fait beau, vous êtes en promenade avec Toutou, et là devant vous, une plage et une base de loisirs, peut-être même la mer. Allez se baigner avec son chien, c'est vrai que ça fait partie des petits bonheurs sympas, mais pour que ce moment reste une véritable fête du début à la fin, il y a peut-être quelques petites astuces de pro à connaître. Les vôtres, Pierre Fabin, vous êtes vétérinaire et vous voulez nous donner le mode d'emploi pour des baignades sympas en toute sérénité.
7: Et c'est effectivement une activité fantastique. La natation est excellente pour leur morale, parfaite pour soulager leurs articulations en douceur et bien sûr indispensable pour les rafraîchir. La première chose pour que ça soit un pur plaisir, c'est de respecter le rythme de votre chien. On pense souvent que tous les chiens nagent de façon innée. Eh bien c'est faux, les chiens un peu musclés, ceux à nez écrasé comme les bulldogs, peuvent littéralement couler. L'astuce géniale, si votre chien est hésitant ou a du mal, c'est d'investir dans un petit gilet de sauvetage pour chiens. Ça les porte à la surface, ça les rassure totalement et ils peuvent barboter avec vous en toute sécurité.
2: Ah ouais, c'est sympa ça. Une fois qu'il est à l'aise, qu'il joue donc avec enthousiasme dans les vagues ou même carrément dans la piscine, quelles sont les bonnes habitudes à prendre?
7: Alors, le secret d'une après-midi réussie, c'est d'ouvrir le bar à eau douce. Quand un chien joue, nage et attrape son jouet dans l'eau, il va inévitablement boire quelques tasses. L'eau de mer peut irriter son ventre et l'eau de piscine contient du chlore. La solution est très simple. Proposez-lui très régulièrement de l'eau claire et fraîche dans sa propre gamelle. S'il est bien désaltéré, il sera beaucoup moins tenté de boire l'eau autour de lui. Et pensez à l'inviter à faire des petites pauses à l'ombre. Leur enthousiasme les pousse souvent à ne jamais s'arrêter de jouer. Alors offrez-lui un petit temps calme bien mérité sur sa serviette.
2: Et une fois la séance de jeu terminée, est-ce qu'il y a un petit rituel de carrément de beauté même en rentrant à la maison?
7: Et oui, on passe à l'étape spa et cocooning. Après chaque baignade, le grand réflexe confort, c'est le rinçage à l'eau claire. C'est un moment très agréable qui permet d'enlever le sel, le sable ou le chlore qui pourrait le gratouiller en séchant. Ensuite, l'étape incontournable pour des vacances sereines, on sèche bien l'intérieur de ses oreilles avec une petite serviette douce. L'humidité qui stagne est le terrain de jeu préféré des otites, particulièrement chez des chiens aux oreilles pendantes comme les golden ou les cocker.
2: Merci Pierre Fabin et demain vous serez de retour même heure pour un autre sujet, l'intitulé sera « Mon chien mange mieux que moi ». Les animaux vont nous accompagner dans les 3 plus avec Fabien Aubry, c'est un des rendez-vous à suivre. Avoir des poules, il paraît que c'est tendance. Voici Marvin Gaye tout de suite avec Sexual Healing.

0: Ici Ben, ici matin, avec Gay comme un passon, Marvin Gaye et Sexual Healing. Y voici les 3 plus ici même, plus comme pratique, local, utile et sympa, avec Fabien Aubryc. Bonjour Fabien.
1: Bonjour Bruno, bonjour à toutes, bonjour à tous.
0: Alors mon cher Fabien, il paraît qu'avoir des poules, c'est tendance.
1: Oui, vous le savez bien, vous en avez dans votre jardin des poules. Il y a évidemment le plaisir d'avoir des œufs frais, les poules qui vous aident aussi à avoir un compostage de qualité, puisqu'elles retournent régulièrement le compost, tout en y faisant leur fiente, bon petit déjeuner avec ici même, ce qui l'enrichit en nutriments essentiels pour vos plantes. Et puis les poules mangent aussi les escargots, les limaces, les insectes, et pendant que les poules mangent ces bêtes-là, eh bien ces bêtes-là ne mangent pas nos légumes ou nos fleurs. Bref, je vous ai convaincu d'avoir des poules. Alors retenez qu'une vente de l'association Poules pour tous, vous savez, c'est l'association qui sauve les poules de l'abattoir, a lieu à Trangers, c'est pas très loin du Mans, c'est sur le parking du magasin lamaison.fr. La vente a lieu demain matin, 10h midi. Ce sont de jolies poules rousses de 18 mois en pleine ponte qui sont vendues. 7 euros la poule. Attention, il faut réserver. Le numéro de Poules pour tous est sur ici.fr.
0: Ce sont les derniers jours pour s'inscrire à une randonnée vélo contre la sclérose en plaques.
1: Oui, c'est une randonnée vélo solidaire. Christine Grouard fait partie des 140 000 Français qui vivent avec cette maladie qui entraîne un handicap. C'est la déléguée départementale de France, CEP, CEP comme sclérose en plaques. Et pour aider la recherche, Christine Grouard organise une randonnée vélo près de très très beaux châteaux. On l'écoute.
2: C'est la troisième édition déjà de cette randonnée CEP au château, qui s'appelle CEP au château, pour sensibiliser à cette maladie et faire connaître les bienfaits de l'activité physique. L'activité physique est maintenant reconnue comme un traitement non médicamenteux de cette maladie.
1: Et c'est un super parcours que Christine Grouard nous propose, parcours qu'on pourra donc faire à vélo.
2: Nous partirons cette année de Moulin-Paillard, qui est un lieu à Poncé-sur-Loire, pour rejoindre par la voie verte le château de Courtenvaux, où nous pique-niquerons tous ensemble. Au moment du pique-nique, il y aura aussi un spectacle humoristique au château de Courtenvaux par une artiste qui s'appelle Double A, qui elle aussi a une sclérose en plaques et qui fait un spectacle humoristique sur la maladie avec beaucoup d'autodérision. Et voilà.
1: Et après la pause de midi, retour dans les jardins du château de Poncé pour le pot de l'amitié. Vous le savez, dans ce pays, tout se termine avec un pot de l'amitié. Il me reste à vous donner la date de cette rando vélo. Ce sera le samedi 30 mai à la fin du mois. Attention, les inscriptions seront closes à la fin de cette semaine. Le numéro de téléphone pour s'inscrire, là encore, est en bonne place sur ici.fr.
0: Fabien, le troisième plus de ce mardi, c'est la réouverture d'un commerce.
1: C'est le grand jour ce mardi 19 mai pour Gwenaëlle et Guy qui rouvrent aujourd'hui le café-restaurant d'Ancine. On est là près de ma mère, c'est pas très loin d'Alençon aussi. Son nom c'est Chez Gwen, c'est le prénom de la patronne tout simplement. On y sert une cuisine à base de produits locaux, vous pouvez y manger si vous le désirez ce midi.
0: Waouh, c'est une très très bonne nouvelle, on adore quand il y a des réouvertures de commerce.
1: Ouais, c'est mieux en milieu rural, c'est formidable.
0: Dans ce sens-là, en quelques mois après les infos de 9h, Fabien, bienvenue chez vous.
1: Oui, tout à fait, et on parlera ce matin de voitures. Qu'est-ce que vous faites face à la hausse du prix des carburants? Est-ce que vous utilisez un petit peu moins votre voiture? Est-ce que vous pratiquez l'éco-conduite peut-être? Vous pourrez prendre la parole après les infos de 9h.
0: On peut le dire, c'est dit, hein, très clairement, par Fabien. C'est dit aussi avec Calogero.
1: Quels sont les enchaînements
0: pour poursuivre ici matin à 6h53. Bon réveil, bon courage et belle journée, tout simplement.

0: 6 matin avec une belle balade, celle de Calogero, c'est dit. Et au fait, c'est l'ouverture ou presque de Roland Garros. Ça a inspiré Fred Ballard pour l'humour en tube.
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0: Mais quand comprendront-ils? Call Me Daddy, un coup de cœur Isimen.
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7: Oui, bonne humeur avec l'humour en tube Roland-Garros. Ça y est, nous y sommes. Les fans vont évidemment s'en donner à cœur joie dans les tribunes. Et puis il y a les autres aussi. Ça vous inspirait, Fred, vous et vos rigolos de service.
8: L'arbitre, il m'énerve. Déjà, quand il annonce le score, on comprend jamais rien. Ça m'énerve, ça. Chaque fois, t'as vu comment il...
9: 1-0.
8: What the fuck? Articule, enfoiré, t'as que ça à faire.
10: Ah oui, visiblement, les pilotes d'avion et les arbitres de chaise sont recrutés sur les mêmes critères d'élocution. Mais bon, l'essentiel sur un court de tennis, c'est le jeu. Et ce moment fou où le joueur sert à plus de 200 km/h.
8: Si quelqu'un se la prend dans la gueule, il va se faire déglinguer la gueule. 210 km/h, il est déglingué, le mec. Et qui y mettent derrière les joueurs au cas où quelqu'un se la prend dans la gueule? Qui y mettent? Des petits-enfants!
10: Voilà, il était temps que cette pratique aberrante soit dénoncée par Kev Adams, même si d'autres comportements sont à ses limites aussi. Parfois, les commentateurs sportifs vont un peu trop loin dans leurs analyses techniques et tactiques.
11: Nous l'espérons, car il est certain qu'après le divorce d'avec sa femme, oui. Si je puis me permettre, il peut avoir quelques problèmes, mais cela ne nous regarde pas.
12: Tout à fait, force est constatée que Jean-Claude a peut-être été infidèle avec sa femme.
11: Tout à fait, Hervé. D'autant qu'on ne pouvait soupçonner devant un si bel athlète quelques problèmes sexuels, car je me suis laissé entendre dire que l'île ne satisfaisait pas sa femme. Mais on rentre dans un domaine, Hervé Jean-Paul, qui ne nous regarde pas.
12: Tout à fait, Philippe.
10: Non, mais parfois, pour meubler, quand il n'y avait rien à dire, les inconnus sont allés regarder là où ça ne les regardait pas. Mais c'était pour nous faire marrer quand on ne se marrait pas.
7: Ouais, c'est même devenu une expression. Ceci ne nous regarde pas. Demain, vous nous parlerez de la taille qui, paraît-il, ne compte pas. Enfin, un peu quand même, cher Fred. Des places pour les essais 24 heures du Mans du jeudi 11 juin. C'est à gagner sur le coup de 7h15. 8h15, pardon.
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7: Oui, parce qu'ici Matin, bienvenue à toutes et tous, il est bien 7h. Le journal Marie Mutrici, les Sartois sont toujours très nombreux à renoncer aux soins.
13: Selon une étude de Doctolib et de la Fondation Jean Jaurès, que votre radio ici vous révèle en exclusivité ce matin. Le pire, c'est chez les spécialistes, les dentistes, les dermatologues notamment. Et il n'y a pas besoin d'aller bien loin dans la rue au Mans pour trouver des témoignages, Léopold Picot.
14: La première réaction de Louise, 67 ans, quand on lui parle d'accès aux soins, c'est...
15: C'est très difficile, surtout pour avoir les rendez-vous. Par exemple, les dentistes, 2 mois, 3 mois, 4 mois, 5 mois.
14: Mancelle, depuis 24 ans, elle vient juste de trouver un dentiste.
15: J'ai une sœur qui était déjà patiente de cette dentiste et c'est elle qui m'a recommandé parce que sinon, c'est difficile.
14: Tellement difficile que Josiane, 75 ans, a carrément abandonné.
16: Un dentiste, j'en ai pas parce qu'il n'y en a plus. Donc voilà, c'est tout. On fait comme on peut. Jusqu'à maintenant, ça va, mais un jour, je vais avoir besoin. Donc... J'irai à l'hôpital, puis c'est tout.
14: Les rares qui n'ont aucun problème, ce sont des sortes d'héritiers de l'accès aux soins, comme Lucas.
17: C'était ultra facile, parce que j'ai récupéré tout ça de mes parents, donc j'ai pas de soucis là-dessus.
14: Est-ce que ça vous est déjà arrivé de recommander des gens?
17: J'ai essayé, mais ça marche pas. Ils ont plus besoin de patients, en fait, ils prennent plus personne.
14: Rien de très étonnant quand on sait qu'en Sarthe, un peu plus d'un médecin sur 20 accepte de nouveaux patients, alors si on ne tombe pas dessus, il ne reste plus qu'à monter à Paris. C'est 4 à 5 fois par an pour Odile et son mari Didier, septuagénaire.
18: On fait des groupes, on fait des fois des visites médicales dans la journée.
19: Certains font les musées, nous on fait les médecins.
14: Sauf qu'un billet de train pour Paris, ça coûte cher et tout le monde n'a pas les moyens de se le permettre.
13: Un reportage ici même de Léopold Picot sur les difficultés d'accès aux soins en Sarthe. Difficultés qui ne sont pas seulement dues au nombre de médecins. Ce que révèle l'étude de Doctolib et de la Fondation Jaurès, c'est qu'une autre organisation du temps médical permet de raccourcir les délais d'attente. C'est ce qui s'est passé pour l'ophtalmologie, va nous expliquer le docteur Chérif du cabinet Oftamen au Mans. C'est l'invité d'Issimène à 8h moins le quart. Un Sartois de 26 ans, condamné hier à 2 ans de prison ferme pour avoir tenté de braquer la supérette en bas de chez lui dans une commune à l'est du Mans vendredi dernier. Sauf qu'en entrant, il tombe sur une enfant de 11 ans à la caisse. La fille du patron aide parfois. Le braqueur qui a des problèmes d'addiction est armé d'un fusil sans munitions et le canon bouché, mais ça, elle ne le sait pas. Il a aussi écopé de l'interdiction de paraître dans cette ville.
7: Des élus mobilisés aux côtés des facteurs de louer.
13: Une manifestation a eu lieu hier dans la commune car le centre de distribution du courrier de la Poste va déménager à la Suze, à 25 km de là. Ce qui veut dire des temps de trajet rallongés pour les postiers et des inquiétudes pour le bureau de poste et l'agence de la banque postale de Loué, craint le maire Anthony Mussard, malgré la promesse de l'entreprise de maintenir ses services.
4: Il ne faut pas oublier que les maires ruraux, on se bat pour garder nos communes vivantes, que ce soit le commerce, que ce soit les services publics, les services de proximité, les services médicaux, la Poste en fait partie. C'est une sentinelle, ça fait partie des services qui sont intégrés sur tout le territoire. C'est un des derniers maillages où vous avez un service public qui passe même au dernier des lieux dits le plus isolé, et on est en train de le détricoter. Alors je ne jette pas la pierre sur la Poste, parce qu'effectivement le flux de courrier diminue, il y a effectivement le colis qui maintient une activité, la société bouge, mais nous ce qu'on souhaite c'est garder une campagne vivante, avec des services qui permettent à toute personne de se dire que je sois en campagne ou en ville, je ne suis pas un bouseux isolé, j'ai le droit et l'accès à la même chose qu'un urbain. Dire aujourd'hui qu'ils vont garder le bureau de poste ouvert, moi je veux bien le croire. Maintenant, j'ai appris avec pragmatisme à me méfier des décisions de ce type. Et clairement, je pense que le bureau de poste à terme est sur la sellette, si ce n'est qu'il va fermer. On a déjà perdu la moitié des horaires, ce qui était l'étape numéro 1. Réduire les horaires, c'est une meilleure façon de se dire que la statistique, c'est une fréquentation en baisse. Pas de fréquentation, bureau inutile, bureau qui ferme.
13: Le maire de Loué à la manifestation des facteurs de la commune hier contre le déménagement du centre de distribution du courrier. C'est l'info d'ici, reportage à 7h30. Des conditions de travail dégradées avec des départs non remplacés, la mauvaise gestion du planning, des appels sur les jours de repos pour revenir travailler. C'est ce que dénoncent les soignants de l'EHPAD de Coulans-sur-Gé, mais aussi ceux de l'EHPAD de Montmirail. Deux appels à la grève ont donc été lancés. Des rassemblements sont prévus devant ces deux établissements en début d'après-midi. Leur quotidien, c'est formation ou lycée, puis retour à l'hôtel le soir pour dormir. Pour des mineurs étrangers isolés, arrivés au Mans sans leurs parents en 2023 et qui vivent dans deux anciens établissements hôteliers, faute de places d'hébergement dédiées, c'est ce que vous a révélé votre radio Issimène hier. Depuis septembre dernier, Tarmac suit désormais ses adolescents au jour le jour, grâce au recrutement d'une vingtaine de travailleurs sociaux. Une situation transitoire, précise la présidente de l'association d'aide aux plus précaires. Le département compte mettre en place une ou plusieurs structures d'accueil d'ici 2028.
7: 7h05, Marie, alors faire du vélo, ça s'apprend, mais ça se réapprend aussi.
13: Surtout avec la popularité croissante des vélos électriques. Plus rapides, c'est vrai, mais aussi plus lourds. Ils peuvent impressionner les habitants de l'agglomération qui souhaiteraient laisser un peu plus la voiture au garage en raison de l'augmentation des prix des carburants. Alors la CETRAM organisait hier un stage avec l'association d'aide aux mobilités Carburpera sur la piste d'éducation routière d'Arnage. Une vingtaine de personnes ont participé. Anne Gray est monitrice de Carburpera.
9: On s'aperçoit qu'on a quand même beaucoup d'usagers qui habitent en ville et qui sont habitués à prendre le tram, les transports, mais qui ne sont pas habitués à faire du vélo. Donc on a énormément de demandes de reprise en main du vélo, ça s'appelle comme ça. C'est-à-dire que la notion de moteur et d'électricité par rapport aux apprentissages du vélo, ça peut être une vraie crainte de vitesse. Ils ont peur de ne pas pouvoir s'arrêter à temps, c'est une vraie peur. Ils ont peur que l'électricité et le moteur électrique prennent le dessus sur leurs gestes, alors que ce n'est pas le cas et qu'on est toujours acteur de son pédalage et de son allure. Eh bien, je leur dis que ça part de la tête. Si j'ai envie de m'arrêter quelque part, c'est à moi de me dire déjà que je vais m'arrêter et ne pas dire que l'outil va me prendre le dessus. Je reste, je dirais, cycliste. Et c'est souvent des petits verrous qu'il faut faire sauter dans la tête.
13: Ce sont les nouveaux vélos en location courte, moyenne et longue durée de Move & Go que vous pouvez tester gratuitement cet après-midi à Spé, sur le parking de la pépinière d'entreprise et l'espace de coworking Émergence, parc des Noé, à partir de 15h45. Lui, c'est la superstar de Formule 1. parrain. Lewis Hamilton est le parrain du M24, le nouveau musée des 24 heures du Mans et du sport automobile, qui ouvrira le 28 mai prochain. Vous écoutez ici même, il est 7h07. Bruno est en train de lire attentivement tous les messages que vous laissez sur la page Facebook d'ici même. Alors, pour la météo ce matin, qu'est-ce que ça donne, Bruno?
7: Ça nous donne, pour entamer la journée, des nuages. Si vous n'avez pas encore ouvert les volets, les rideaux, tout ce que vous voulez, il pleut. C'est ce que vous allez constater, je pense, sur toute la Sarthe. Mais bonne nouvelle, plus nous allons avancer dans la journée, plus le ciel va se dégager, les pluies cesser. Et a priori, cet après-midi, nous aurons une luminosité sympa parce qu'il y aura du soleil. Les températures à 7h08, globalement, entre 11 et 12 degrés. Francine Amansigné a relevé 10 degrés. À Saint-Saturnin, Nicaise relève 11 degrés. Même chose pour Christiane à la Chapelle des Lignées. Déjà 12 degrés, nous dit Jacqueline à Guesselard. Et à Télocher, nous a dit que Christian en prévision météo France pour 11h. 13 degrés à Mamers. 12 degrés dans le secteur de Vibray. Et cet après-midi en Sarthe, les températures vont atteindre globalement les 19 degrés. Vous voyez, les températures, elles commencent à grimper. Demain encore, quelques nuages en matinée. À partir de demain après-midi, soleil, pas que pour la suite de la journée de demain, mais pour la suite de la semaine. Et en fin de semaine, peut-être allons-nous réatteindre la barre des 30 degrés. Je regarde les panneaux au niveau des quais de la gare du Mans. Non, globalement, ça se passe bien sur la route. Donc prudence, que vous soyez sur 2, sur 4 roues. La pluie nous accompagne. Globalement, une circulation encore assez fluide. À cette heure-ci, une info à signaler. Vous n'hésitez pas, 02 43 29 10 10.
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7: Avec une voix unique, sublime, celle de Patricia Cass. Et quand j'ai mis 10.

0: Ici matin avec Patricia, K, Sekan, Jimmy D, ici même, nous sommes évidemment proches de vos préoccupations et parmi les préoccupations par moment du moment, il y a prendre un rendez-vous chez un médecin, c'est pas évident, on en reparle aussi dans les tout prochains instants avec le rendez-vous quotidien de Mon Œil et David de Siou.
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0: Mais là, dans les médias, prenons le temps de jouer et de vous offrir deux places pour la journée des 24 heures du Mans du jeudi 11 juin. Vroom, ça fait les voitures. Ça roulera dès 9h jusque, évidemment, carrément presque minuit, en tout cas 23h. Il y aura la Porsche Carrera Cup Brésil, le Ferrari Challenge, Road to Le Mans, et puis naturellement les voitures des 24 heures du Mans avec la fameuse Hyperpole, les séances qui permettront de connaître la composition, la grille de départ. La question, elle nous ramène 20 ans en arrière. 2006, Marie Mutrici. Rappelons que Audi est là et à la tête de Audi Sport, il y a le très sympathique docteur Ulrich.
3: Je suis impressionné de le nombre des voitures et des niveaux des voitures et des pilotes.
0: Ouais.
3: Je pense que c'est vraiment une super saison.
0: Ah là là, personnage très particulier. Il y a 20 ans, avec le docteur Ulrich, Audi amène une première aux 24 heures du Mans. 2006, première victoire de quoi? Est-ce d'une voiture à moteur diesel et donc du gasoil ou d'une voiture alimentée au biocarburant? En fait, un carburant élaboré à base de betterave. 02 43 29 10 10. Qu'est-ce qui gagne au Mans il y a 20 ans? Le premier moteur diesel ou le premier carburant biocarburant à base de betterave? 02 43 29 10 10. Foncez. La la la la la.
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0: Mon œil, Marie Mutrici, c'est donc le regard décalé que votre radio vous propose tous les matins et un regard sur cette carte de France de l'accès aux soins, révélée d'ailleurs en exclusivité par ici.
8: Alors ça ne surprendra personne en Sarthe, les délais pour obtenir un rendez-vous médical sont toujours très longs, surtout pour voir un spécialiste, David Ossiou.
9: 42 jours pour voir un cardiologue, 32 pour un dermato, 21 pour un ophtalmo. En France, attendre un médecin est devenu presque une habitude du quotidien. En fait, nous sommes devenus des patients, très patients. Dans certains territoires, l'attente devient même spectaculaire. J'ai vu jusqu'à 164 jours pour avoir un rendez-vous chez un cardiologue dans le Gers. Et dans près d'un département sur deux, les délais continuent d'augmenter pour trouver une place chez un généraliste. Vous savez, il y a cette petite case sur Doctolib, me prévenir si un rendez-vous se libère. Le truc qu'on se refile presque comme une astuce entre amis, quand on reçoit la notification, on arrête presque tout. Eureka, un rendez-vous vient de se libérer, on arrête tout. Comme si décrocher un créneau rapide était devenu une petite victoire du quotidien. Mais il y a un détail très important dans cette étude. Les chiffres que nous vous donnons ne concernent que les rendez-vous obtenus, pas ceux qui cherchent pendant des semaines pour finalement renoncer. Combien de patients repoussent une consultation chez un cardiologue alors qu'ils se sentent essoufflés? Combien se disent « bah ça peut attendre 2 sur 3 ». Longtemps, on a résumé le problème à une phrase, il manque des médecins. C'est vrai. D'ailleurs, 6 700 000 Français n'ont toujours pas de médecin traitant. Mais l'étude montre aussi que le nombre de médecins ne suffit plus à expliquer les délais. L'organisation des cabinets et des soins joue désormais un rôle majeur. Et l'exemple le plus frappant, c'est l'ophtalmologie. Les effectifs ont peu bougé, mais les délais ont été divisés par 2 depuis 2017 grâce à une autre façon de travailler avec des assistants médicaux, une organisation collective, la répartition des tâches. Autrement dit, la question n'est plus seulement combien il y a de médecins, mais comment on utilise le temps médical.
8: C'est bien ce que va nous confirmer et nous expliquer le docteur Mehdi Chérif du cabinet Ophtamène au Mans. C'est l'invité d'ici même à 8h moins le quart.
0: Voilà donc, rendez-vous dans une petite demi-heure. En attendant, voici Elton John et Kikidi. Bah, Kikidi, que voici Don't Go Breaking My Heart. Merci de démarrer la journée avec ici matin.

0: ici matin avec les chansons, je sais pas, qui donnent une énergie positive. C'est là que vous les partagez, vous les écoutez, vous les appréciez, vous les savourez. Don't go breaking my heart avec Kiki Lee et Elton John. Good morning, Mélanie.
1: Bonjour.
0: Comment ça va, Mélanie? Je vous ai surpris là, comme ça vous dites. Quand est-ce qu'il va me dire bonjour? C'est maintenant. Bon, vous habitez Saint-Pavas, Mélanie.
1: Oui. Depuis... Oui, j'habite Saint-Pavas et je suis en train de faire mon petit déjeuner.
0: Très bien. Est-ce que vous écoutez la radio, vous regardez la télé ou les deux en même temps, je sais pas?
1: Non, on écoute la radio.
0: Écoute la radio, parfait. Mélanie, il y avait une question qui était posée pour gagner deux places pour la journée d'essai du jeudi 11 juin, 24 heures du Mans. Il y a 20 ans, Audi a fait gagner quoi au 24 heures du Mans pour la première fois? Un moteur diesel, donc alimenté au gazole, ou un moteur qui fonctionnait avec du biocarburant élaboré à partir de jus de betterave? La bonne réponse?
1: Diesel.
0: Diesel, bravo. Vous y étiez il y a 20 ans?
1: Non, pas du tout.
0: Pas du tout.
1: Non, j'étais jeune.
0: J'étais jeune, et alors oui, c'est vrai. Pourquoi vous avez le sourire comme ça? Ça fait plaisir d'en vous entendre rire. J'aime bien, moi, c'est sympa. Pourquoi vous avez le sourire comme ça?
1: Parce que votre la personne qui a décroché avec moi au téléphone a été super rigolote et
0: Je suis d'accord.
1: Donc je la remercie beaucoup.
0: C'est sous bien son prénom et je vous confirme, elle est rigolote. Ça fait 4 ans, je crois que vous n'êtes pas le 24 heures du Mans. Eh bien écoutez, les places sont pour vous. Très sincères félicitations, Mélanie. Gardez cette bonne humeur. On vous dit à très très bientôt.
1: Merci beaucoup.
0: Ciao.
1: À très bientôt. Merci beaucoup.
0: Tout de suite place à une entreprise qui monte en puissance. Bah oui, ça arrive de temps en temps à la maison, il y a un nid de frelons, de guêpes, des chenilles processionnaires aussi, bref, c'est nuisible. Vous avez envie quelque part de vous en défaire. Hervé Trifot peut le faire avec la création récente de sa micro-entreprise Dreamy 72. Vous l'avez rencontré, Tom Vanier.
2: Il intervient jusqu'à 32 mètres de haut. Hervé Trifot n'est pas super-héros, quoique on n'est pas loin. Bonjour Hervé.
3: Bonjour Tom.
2: Vous venez de démarrer cette micro-entreprise Dreamy 72 des insectisations. Comment ça a démarré cette micro-entreprise, Hervé?
3: Par hasard. Après, j'ai commencé, j'avais de l'expérience dans les pompiers, parce que ça fait 28 ans que je suis sapeur-pompier volontaire. C'était les pompiers qui intervenaient chez les particuliers ou chez les professionnels. Et depuis quelques années, maintenant, c'est des sociétés privées qui interviennent. Et puis là, depuis quelques mois, ça me trottait un petit peu dans la tête, et puis je dis pourquoi pas se lancer, et puis voilà, j'ai franchi le cap. Hein.
2: Vous avez franchi le cap. On est juste à côté de votre utilitaire. Il y a la liste des insectes sur lesquels vous intervenez. Vous pouvez nous la partager?
3: Ouais. Donc le frelon asiatique, le frelon européen, les guêpes et puis les chenilles processionnaires. Là en ce moment, on intervient surtout pour les frelons asiatiques avec les nids primaires.
2: Et vous me disiez aussi, notamment avec le frelon asiatique, on évite d'intervenir seul avec les mains sans protection.
3: Ouais, voilà. Après, le particulier a toujours tendance à dire bon, c'est un petit nid, donc c'est pas très méchant, mais en général, il est préférable de faire appel à un professionnel, parce que la reine peut être très agressive si on l'attaque. Hein.
2: Je l'ai dit, vous pouvez intervenir jusqu'à plus de 30 mètres de haut. Vous intervenez dans quel secteur, Hervé?
3: Alors c'est un rayon de 30 km autour de Saint-Georges-du-Bois, là où j'habite. Après, je peux intervenir au-delà des 30 km, mais je rajoute un petit peu quelques frais kilométriques.
2: Bien évidemment, avec le prix de l'essence en ce moment. Vous intervenez aussi dans l'urgence. Vous venez de me montrer votre belle trouvaille d'hier soir. On peut vous appeler en quelques minutes. Vous êtes là.
3: Ouais, voilà, soit par téléphone ou soit par le site internet là qui va être qui est actuellement en construction, mais dans quelques jours il va être mis en ligne, et puis m'envoyer si possible des photos. Plus j'ai des informations, des détails, et plus je peux intervenir rapidement.
0: Ouais, Hervé Trifot, quelque part l'homme des miracles à travers Dreamy 72. 7h25 ici matin, la suite elle est en musique, c'est ça qui est bien avec ici matin. Il y a de la faux, il y a de l'actu, il y a de la musique, des chansons. On se met à fredonner quelques refrains sympas et ça nous va bien. Je veux du cuir. Voici tout de suite Alain Souchon.

0: Ici matin avec Alain Souchon et je veux du curé. Au fait, il fait quel temps ce matin que vous soyez en Sarthe? N'hésitez pas à vos messages météo. La page Facebook ici mène et les coups de fil spontanés, on adore. 02 43 29 10 10.
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0: Nous sommes le mardi 19 mai, vous nous rejoignez peut-être à l'instant. Un grand bonjour à toutes et tous, ça fait plaisir de vous retrouver avec Marie Mutrici. 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Vos infos météo, toujours les bienvenues. Marie Mutrici, on va prendre avec vous la direction de Deloué, parce que les facteurs de Deloué, ils vont devoir faire plus de routes pour travailler.
5: Oui, à partir du mois de septembre, le centre de distribution du courrier qui se trouve sur leur commune va déménager à la Suze sur Sarthe, à 25 km de là. Il manifestait hier, rejoint par des élus du secteur, inquiets de ce que cela signifie pour le bureau de poste notamment. Vous l'entendrez après les infos avec Audrazo.
6: Près de deux tiers des Français ont renoncé à chercher un rendez-vous médical dans les 12 derniers mois. Chiffre qu'on vous révèle en exclusivité sur votre radio ici, étude de Doctolib avec la Fondation Jean Jaurès. Il faut 42 jours en moyenne pour obtenir un rendez-vous chez le cardiologue, 32 jours pour un dermatologue. Débat tendu en perspective à l'Assemblée avec l'examen du projet de loi d'urgence agricole. Il commence aujourd'hui avec plusieurs questions sensibles, les pesticides, le stockage de l'eau et l'élevage industriel. Les agriculteurs qui manifestent ce matin à Strasbourg pour dénoncer le plan engrais de la Commission européenne, insuffisant selon eux, il sera validé ce midi. Plusieurs centaines de millions d'euros pour aider ceux qui ont du mal à s'approvisionner en engrais avec la guerre au Moyen-Orient et l'augmentation des coûts. 22 ans après le meurtre du petit Jonathan Coulon, 10 ans disparu lors d'une classe verte, le procès de son meurtrier présumé s'ouvre aujourd'hui à Nantes. Il a toujours nié. Cet homme, un Allemand, a déjà été condamné à la perpétuité en Allemagne pour les meurtres de trois garçons. Face à l'explosion des cyberattaques, la CNIL renforce ses contrôles. L'autorité protectrice de la vie privée va traquer davantage les manquements des organismes publics et privés en matière de cybersécurité. Record de violations de données l'an dernier, plus 50% sur les trois dernières années. La Miss France 2023, la Guadeloupéenne Indira Ampio, représentera la France à l'élection de Miss Monde en septembre prochain. Je suis heureuse et déterminée à porter haut les couleurs de notre pays.
5: Ici, mauvaise nouvelle donc pour les facteurs de Loué qui vont devoir faire 25 km en plus pour se rendre au travail en septembre, car le centre de distribution du courrier va déménager à la Suze, ce qui entraîne de nombreuses inquiétudes, Yann Lastenette.
7: Cela fait 28 ans qu'Odile est factrice à Brulon d'abord, puis à Loué. Elle va donc vivre son deuxième déménagement professionnel et elle a fait ses comptes.
8: Ça me fait 30 minutes le matin pour partir, 30 minutes le soir, sans compter le temps de tourner. Ça change la vie familiale aussi.
7: Une cinquantaine de kilomètres en plus chaque jour qui vont peser lourd sur son budget à un moment où le prix des carburants explose et impossible de déménager pour se rapprocher de la Suze pour Jonathan Postier depuis 10 ans.
9: Je viens d'acheter ma maison il y a moins d'un an, donc non, c'est mort. Puis je suis pas tout seul, j'ai mes enfants, j'ai ma femme, je ne vais pas faire déménager tout le monde pour moi.
7: Autre grand perdant, la mairie de Loué, c'est elle qui est propriétaire des locaux qui seront bientôt vides. Anthony Mussard, le maire de la commune.
10: Si jamais ils quittent les locaux du centre de tri et que le bureau de poste reste ouvert, chose que nous souhaitons, il est impossible pour nous de remettre en location le centre de tri puisque la cohabitation entre une activité bancaire postale et donc des fonds dans un coffre et un locataire qui pourrait être un artisan ou même les services communaux ne sont pas possibles puisqu'il y a un process de sécurité, eh bien on va perdre ses loyers et donc c'est une perte estimée à 20 000 euros an.
7: Dans un communiqué, la direction de La Poste indique que ce transfert n'aura aucune incidence sur ses clients. Les tournées seront toujours assurées 6 jours sur 7. Le guichet et l'agence de la Banque Postale restent ouverts. Mais jusqu'à quand, s'interroge Cédric Levaseux, membre de la CGT de La Poste.
11: On a déjà vu dans d'autres centres, quand les facteurs s'en vont, malheureusement, les horaires d'ouverture de la Banque Postale sont réduits, ou alors même on ferme le lundi. Et puis, malheureusement, oui, les horaires diminuent, ou alors on met des facteurs guichetiers, c'est-à-dire que c'est ouvert le matin et pas l'après-midi.
7: Le syndicat a ouvert une pétition en ligne. Il redoute que le transfert du centre de distribution de Loué à la Suze ne soit en fait que la première étape avant la fermeture totale du bureau.
5: Yann Lastenet, la pétition des postiers de Loué est sur ici.fr.
0: Un homme de 26 ans condamné hier par le tribunal du Mans.
5: Pour avoir braqué la supérette en bas de chez lui vendredi dernier dans une commune à l'est du Mans. Il a traumatisé la petite fille de 11 ans qui tenait la caisse ce jour-là pour aider son papa. Compte rendu d'audience dans le journal de 8h. Pour l'instant, il est 7h34. Bruno, oui. On prend le ciré, le parapluie en tout cas pour ce matin.
0: Incroyable. Il pleut, mais cet après-midi, bonne nouvelle, il va faire beau. Voilà, j'ai envie de dire, allez Marie, je vais m'engager. Ce mardi matin, c'est peut-être la dernière matinée tristounette avec des nuages, un peu de vent et naturellement de la pluie. Dès la fin de la matinée, ce sera mieux. Et cet après-midi en Sarthe, le soleil va arriver. Vous allez voir à partir de demain, peut-être encore quelques nuages demain matin. Du beau temps. Là, à 7h34 en Sarthe, les températures entre 10 et 11 degrés. Coucou à Mélissa depuis Vibray, 10 degrés. Marie-le-Mans-Batignolles, 11 degrés. Neuville-sur-Sarthe, Beaumont-sur-Sarthe, Serrant-Foultourte, 11 degrés. Et cet après-midi pour Météo France et selon Météo France, les températures en Sarthe vont atteindre les 19 degrés. Demain, on repasse au-dessus des 20 degrés. Et en fin de semaine, peut-être qu'on va de nouveau l'atteindre, la barre des 30 degrés en Sarthe, notamment vendredi. Trafic ferroviaire, tous les trains à l'heure. Au niveau de la route, évidemment, autour du Mans, la circulation commence à se densifier. C'est vrai pour vous qui arrivez notamment par la route de la Suze en direction d'Allonne. Le contournement également d'Ivry-l'Évêque, ça ralentit un tout petit peu. Le contournement de Saint-Saturnin également depuis la Bazoges. Circulation quelque peu ralentie, mais j'ai envie de dire, ça reste encore fluide. Un peu de patience. Regardez bien dans les rétros à chaque fois. Vous changez de direction clignotant. Et veillez toujours à ce qu'il y ait aussi de bonnes distances de sécurité entre véhicules.
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0: C'est vrai que c'est pas de la musique classique, puisque voici Indochine avec J'ai demandé à la Lune. Mais parfois, qu'est-ce que ça donne la considération que l'on a vis-à-vis de la musique classique? Je n'en dis pas plus, on va laisser Simon Péverelli nous amener un éclairage sur cette question. Il est 7h35, merci d'entamer la journée avec Ici Matin et donc Indochine. Tout de suite.

0: matin avec Indochine. J'ai demandé à la lune que l'on ne voit pas, le soleil non plus parce qu'il y a des nuages encore en Sarthe. Janine, 11 degrés, il pleut à Écommoire, Arnaud Brette-Lépin, 12 degrés, il pleut et en plus, il y a du vent. Les messages météo, on peut le dire, c'est un grand classique.
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0: Et à 7h39, voici 72 secondes pour vous convaincre. Mission que doit remplir Simon Péverelli chaque matin sur votre radio locale ici même. Et aujourd'hui, Simon, ben oui, on se met à la musique classique, bonjour.
2: Bonjour Bruno, bonjour Marie, bonjour tout le monde. Je ressors mon personnage sartois de culture pour m'adresser au bouseux de la Sarthe et vous partager cet art bien mal considéré à mon triste regret, la musique classique. Écoutez-moi ce chef-d'œuvre de Jean-Sébastien Bach, prélude de la suite pour violoncelle numéro 1 en sol majeur, composé entre 1717 et 1723.
3: Ça va être très
2: une vraie œuvre d'art. Bruno, Marie, réveillez-vous. D'accord. Je vais sortir le grand jeu. Non, la musique classique n'est pas désuète et j'ai 72 secondes pour vous en convaincre. Désuète. Oui, j'utilise des mots rares pour prouver l'étendue florale de mon langage, mais là n'est pas le sujet. La musique classique, quand on entend ces mots, on bâille, on pense tout de suite à l'ennui, aux comptines pour enfants, à des artistes au nom imprononçable avec des titres d'œuvres imprononçables, à des musiques de pub qui ne mettent en joie absolument personne sauf la prof de musique du collège. Et pourtant, la musique classique, c'est la musique la plus pure, c'est la musique des Madeleines de Proust, la musique qui rend tout plus grandiose, plus épique, surtout dans les films. La soupe aux choux avec la version orchestrale de Raymond Lefèvre en 1981. Merci Raymond. Et dire, que dire des films d'action ? Zimmer, compositeur de renom qui a composé le thème de Pirates des Caraïbes, lui aussi influencé par la musique classique. Car plus dangereuse que l'antivirus, la musique classique continue de se répandre et de s'adapter à tous les styles, même le rap et l'électro s'y mettent, preuve qu'elle est encore moderne. Et puis la science le dit, elle a des bienfaits. Réduction du stress et amélioration de la santé mentale, abaissement de la pression artérielle, amélioration du sommeil, amélioration des facultés intellectuelles chez les enfants, que du positif. Alors allez-y, attrapez vos mioches, faites-leur tourner la sonate pour deux pianos de Mozart toute la nuit. Et après ça, emmenez-les au Festival de l'Épau, ouverture aujourd'hui jusqu'au 27 mai. C'est la 42e édition. Et si la musique classique était si nulle, le festival n'en aurait pas tenu pendant plus de 40 ans. 40 éditions, festival pendant lequel vous pourrez écouter d'immenses talents de la musique classique, faire des rencontres entre les univers, comme le duo Roberto Fonseca de Buena Vista Social Club et Vincent Segal pour un mélange.

0: violoncelle, piano, jazz. Je vous promets, ça vaut le détour. Et de toute façon, si vous n'y comprenez rien à tout ça, un, vous n'avez rien de mieux à faire cette semaine. Et deux, il y a André Manoukian qui sera là avec son piano tous les soirs à 18h pour vous expliquer le programme de la soirée. Donc oui, la musique classique, bien loin d'être désuète, elle a encore de beaux jours devant elle. J'espère que 72 secondes suffisent à vous en convaincre. Alors, convaincu ?
1: Oh, mais oui,
0: bien évidemment.
2: J'ai l'impression de repasser le bac ce matin.
0: Ah,
2: reste à savoir comment on écrit bac.
0: Oui, bac, c'est vrai, avec un H.
2: Ah, voilà,
0: le bac, barre à l'oreille.
2: Merci beaucoup, Simon. On en est franchement convaincu. Dans un instant, tout autre sujet, mais c'est ça aussi ce qui fait la richesse d'ici matin. D'un sujet à l'autre, un ophtalmo invité de Marie Mutricy, le docteur Mehdi Chérif. Vous restez avec nous.
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2: Simon Peverelli reviendra sur le coup de 8h40. Il a testé pour nous le métier d'apiculteur. Et dans apiculteur, il y a happy tout simplement. On vous espère happy ce matin. Ici matin, à la suite, c'est en musique avec Oshi et Je partirai.

0: Ce matin, avec Oshi, je partirai. Alors, je vous partirai peut-être plus tard, mais là, dans l'immédiat, restez avec nous parce qu'il est question de votre santé. Un sujet, encore une fois, bien vu.
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0: Marie Mutrici, oui, ici même, nous révèle, vous révèle ce matin en exclusivité les cartes de France de l'accès aux soins.
2: Une étude de Doctolib et de la Fondation Jean Jaurès qui travaille sur le nombre de médecins installés dans chaque département et sur les délais d'attente pour obtenir un rendez-vous. Et il y a une spécialité pour laquelle ces délais ont beaucoup évolué, c'est l'ophtalmologie. Bonjour docteur Chérif.
3: Bonjour.
2: Vous êtes ophtalmologiste au Mans, au sein d'Ophtamen. Dans votre spécialité, donc, les délais ont été divisés par deux depuis 2019. Pourtant, il n'y a pas plus d'ophtalmo. Alors, comment est-ce possible ?
3: Alors déjà, ce qu'il faut voir, c'est que maintenant, sur toute la France, on a une diminution à 43 jours en termes de délai. Bien sûr, ça dépend des endroits où on se trouve. Hein. Dès que vous êtes sur des grandes villes ou des villes moyennes, les délais ont tendance à diminuer rapidement. Donc, en fait, ça, c'est dû à une organisation sur l'organisation de soins, c'est-à-dire qu'on est aidé en consultation. C'est-à-dire que on va avoir des orthoptistes qui vont nous aider pour diminuer la charge de travail et de pouvoir être plus efficient.
2: Rappelons rapidement, qu'est-ce qu'ils font, les orthoptistes ?
3: Alors, ils font toutes les mesures, c'est-à-dire l'acuité visuelle, la tension oculaire, les photos du fond d'œil, donc qui nous permettent ensuite d'analyser en fait les dossiers, soit en présentiel, c'est-à-dire quand le patient est vu directement par l'ophtalmologue, nous on le fait dans le cas de pathologie, ou soit en fait en télé-expertise, c'est-à-dire qu'on fait les mesures et ensuite c'est interprété à distance par un ophtalmologue pour s'assurer s'il n'y a pas de pathologie.
2: Quand il n'y a pas de grands problèmes principaux, l'ordonnance des lunettes, si on le dit concrètement, elle est renouvelée rapidement, entre guillemets.
3: Tout à fait. Ce qui est important dans le renouvellement des lunettes, c'est de bien comprendre que c'est un dépistage visuel pour pas que contrôler l'acuité visuelle, mais s'assurer que l'œil est bien fonctionnel et en bonne santé.
2: Ça, c'est le cas, même en Sarthe, ça fonctionne bien dans notre département, même pour une première consultation, même quand on est un nouveau patient.
3: Tout à fait, exactement. Donc, nous, on a d'ailleurs commencé à réduire drastiquement les délais, parce qu'avant, on était quand même à des délais de 1 an quand on s'est installé, et maintenant, on arrive à des délais de 3 mois.
2: Ça, on parle dans les centres du Mans, il y en a plusieurs, au Pôle Santé Sud notamment, il y en a un à Allonne, il y en a un au centre-ville du Mans. Et ce que montre cette étude de la Fondation Jaurès, c'est que ces délais d'attente, ils ne dépendent pas du nombre de médecins, ils dépendent justement de cette question d'organisation, en fait, du temps médical.
3: Exactement, donc en fait, on sacralise le temps médical, on va dire on a un système écologique, c'est-à-dire qu'on fait attention à ne pas le gaspiller.
2: Alors, est-ce que ce modèle de l'ophtalmologie peut se décliner pour d'autres spécialités, du coup ?
3: Tout à fait. Et justement, il y a une spécialité comme la médecine générale qui, d'ailleurs, en Sarthe, on a des confrères, j'en pense à un en particulier, mais je ne vais pas dire son nom, qui justement a travaillé sur ce système d'aide à la consultation et travaillé sur plusieurs box pour pouvoir voir les patients. C'est-à-dire que ses assistantes vont déshabiller les patients, prendre la tension, préparer en fait la consultation et lui n'a plus qu'à venir. Donc, c'est-à-dire que votre temps est vraiment consacré aux patients.
0: Ici même, 7h49, le docteur Mehdi Chérif, ophtalmologiste, au moins notre invité. Nous évoquons ensemble les délais d'attente pour l'accès aux soins.
2: Alors, où sont les blocages? Ces nouvelles façons de travailler entre soignants, est-ce qu'elles sont évidentes? Vous l'avez appris dans votre formation, par exemple?
3: Pas du tout. C'est-à-dire qu'au départ, on avait, même quand on remplaçait, l'ophtalmologue travaillait souvent seul. Et ça s'est fait de fil en aiguille, c'est-à-dire petit à petit, ça nous a permis de voir le fonctionnement. Et notamment, il faut savoir qu'en Sarthe, il y a eu le docteur Rottier qui a quand même mis en place le RNO, qui est une organisation avec les orthoptistes où le travail est délégué et l'ophtalmologue, en fait, interprète à distance les examens. Ensuite, on a décliné en travail aidé, c'est-à-dire qu'on a été aidé en pré-consultation, les examens sont faits en amont et l'ophtalmologue n'a plus qu'à voir le patient avec toutes les informations, raison pour laquelle parfois on a l'impression que ça va plus vite qu'à l'époque où l'ophtalmologue faisait tout.
2: Est-ce que c'est bien reçu par les patients, cette organisation du travail ?
3: Alors, ce qu'il faut savoir, on fait toujours des études qualité dans notre groupe. C'est important parce que c'est important aussi de savoir si on est dans la bonne direction. Et les retours sont positifs. Le plus important, c'est de pouvoir donner du temps médical et aussi de pouvoir voir les urgences. Et avec ce système-là, on augmente le temps médical. Et ça nous permet justement de pouvoir, d'une part, voir plus de patients, mais aussi d'améliorer la qualité du professionnel de santé. Parce que comme on voit surtout des pathologies maintenant, les compétences médicales augmentent.
2: Avec oui, les problèmes que rencontre la population, d'accord. Ce que mentionne l'étude de la Fondation Jaurès et de Doctolib, c'est aussi le travail sur plusieurs sites à la fois. C'est-à-dire qu'un médecin va aller consulter, je sais pas, 2 jours à Alonne, puis 2 jours au Pôle Santé Sud, c'est ça dont ils veulent parler ?
3: Exactement. C'est qu'en fait, maintenant, un médecin doit être multisite. En fait, on estime que ce n'est pas au patient de se déplacer, mais c'est au médecin de se déplacer. D'une part, c'est une valeur écologique, parce que lorsque vous déplacez une personne, au lieu de faire déplacer 80 personnes, ben en fait, c'est une seule personne, au lieu de 80 personnes qui prennent leur voiture pour venir au Mans.
2: Aller au plus proche des patients, en réalité. Alors, comment faire pour aller plus loin ? Qu'est-ce qui a bien marché ? Qu'est-ce qu'il faut reproduire, selon vous ?
3: Bah, je pense qu'il faut travailler sur des process avec une délégation de tâches bien organisée et surtout un cadre qui permet justement de sécuriser le parcours patient.
2: Un cadre mis en place par les politiques ou directement par les soignants ?
3: Par les soignants.
2: C'est la solution, selon vous. Merci. Docteur Mehdi Chérif, vous êtes ophtalmologue au Mans et vous travaillez au sein du groupe Ophtamen.
0: Bonne journée, docteur. Merci, Marie Mutrici. Et quel temps chez vous ? Est-ce que l'on continue de sortir les parapluies ? Apparemment, oui, à Alonne, nous dit Yves. Il fait 12 degrés. Oh, un petit flashback, années 80. Chris de Burgh, I Own.

0: ici matin, 1984 pour la sortie de Chris de Burgh et surtout de ce titre, Eye on Emotion. 1984, c'est presque un voyage dans le temps qu'on a entamé là et que l'on va poursuivre avec vous, Stéphane Bern, pour notre rendez-vous quotidien, un petit peu d'histoire avant le journal de 8h. Et ce matin, un voyage au temps où un adolescent français a inventé une machine capable carrément de faire des additions toutes seules.
1: Quand un fils regarde son père crouler sous les calculs d'impôts, il décide de fabriquer une machine à compter. Plus pratique que les doigts. Rouen, 1642. Dans l'intendance de Normandie, les tables disparaissent sous les registres. Colonnes de chiffres retenues, additions interminables et mots de tête à répétition. Étienne Pascal, magistrat chargé de lever l'impôt pour le roi, passe ses journées, et souvent ses nuits, à faire des comptes. Pour lui, c'est pas soirée Koh-Lanta, ses soirées compta. Son fils Blaise l'observe. Il n'a pas encore 20 ans, mais c'est déjà un petit génie des mathématiques et surtout un bricoleur très têtu. Le genre de type un peu agaçant qui démonte les objets et qui arrive en plus à les remonter. En regardant son père s'épuiser sur ses additions, il se dit qu'après tout, une machine pourrait bien s'en charger. Pendant des mois, Blaise Pascal l'image juste teste les roues dentées. Mi geek, mi MacGyver. Le principe est simple. Chaque roue représente un chiffre. Quand elle passe de 9 à 0, la roue suivante avance d'un cran, exactement comme une retenue dans une addition, mais sans se tromper au milieu. Après quelques mois de travail, la machine fonctionne. La Pascaline est née, la première calculatrice mécanique vraiment opérationnelle. Une petite boîte de métal capable d'additionner et même de soustraire toute seule, sans pile, mais avec beaucoup de génie. Blaise Pascal en fabrique une vingtaine, pour les financiers, pour les administrations, mais la machine reste chère, fragile et un peu trop en avance sur son temps. Aujourd'hui, les machines calculent tout pour nous. Blaise Pascal avait eu cette intuition, 3 siècles avant les ordinateurs. Tremble Silicon Valley, la révolution avait commencé en Normandie.
0: Ah là là, la Pascaline, cette machine à calculer. Demain, Stéphane Bern, ce sera avec vous l'occasion de faire la lumière sur l'expression « une victoire à la Pyrrhus ». C'est quoi exactement ? Réponse demain matin, même heure. Bonne nouvelle, j'ai un petit peu de temps devant moi. J'en profite, Marie, pour, vous savez quoi, revenir sur ce que l'on a dit hier avec notre invité. Événement à 8h48, rappelons-le en quelques mots, vous avez entre 10 et 15 ans. 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Bref, une vidéo très très sympa et une adresse email. Vous la retrouverez sur la page Facebook de, ICMN. Envoyez cela avant le 31 mai, 1er juin. 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Vous imaginez un petit peu la scène à la sortie du collège. Un pilote des 24 heures du Mans, combinaison qui vient en Aston Martin. Prenez place, cher ami, et qui vous ramène à la maison avec évidemment l'accord parental. C'est inédit, on n'a jamais fait ça. On va le faire avec Drive Your Com, avec le Racing Team Le Mans et naturellement ICMN, parce que tout ce qui est inédit, ce qui est nouveau, c'est avec ICMN.
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0: Et ICI Matin vous informe, bienvenue, il est 8h. Le journal Marie Mutricy, 2 ans ferme, 2 prisons pour le braqueur d'une épicerie.
3: Un homme de 26 ans a été condamné hier par le tribunal du Mans pour avoir tenté de s'emparer de la caisse de la supérette en bas de chez lui vendredi dernier dans une commune à l'est du Mans. Sauf qu'à la caisse, justement, c'était la fille du patron, âgée de seulement 11 ans, Léopold Picot.
4: En cette fin d'après-midi, cet élève de CM2 tient la caisse pour le plaisir, sauf que pendant que son père, le gérant, se rend dans l'arrière-boutique, la petite se retrouve nez à nez avec le braqueur. Il a enfilé un caleçon sur sa tête, il s'est badigeonné de maquillage, mais elle le reconnaît tout de suite. Yvan, 26 ans, un habitué de la supérette en manque d'argent avec des problèmes de drogue et d'alcool. En entendant le cri de sa petite rouler en boule, le père revient et le désarme sans résistance. Le fusil du grand-père a le canon bouché, il n'est pas chargé. Yvan le savait, mais pas elle. Ces dernières nuits, la fillette a fait des cauchemars. Elle a l'impression d'être dans un rêve. Dissociation cognitive, concluent les psychologues. Ils craignent un stress post-traumatique. Devant les juges, Yvan dit regretter son geste. Il écope de 2 ans et 1 mois de prison ferme et 1 an avec sursis.
3: Léopold Picot, l'homme condamné hier, n'a plus le droit de se présenter dans la commune.
0: C'est une situation transitoire pour Tarmac.
3: L'association d'aide aux plus précaires, basée au Mans, a été chargé en septembre dernier d'accompagner les adolescents étrangers isolés qui dorment à l'hôtel, faute de place dans des structures dédiées depuis 2023. Information ici même qu'on vous a révélée hier. Ces jeunes de 15 et 16 ans, originaires d'Afrique de l'Ouest pour la plupart, sont donc désormais suivis tous les jours, raconte Benjamin Paris, le directeur de Tarmac, qui a pris la suite de l'aide sociale à l'enfance.
5: On était vraiment sur l'accueil d'urgence. Nous, aujourd'hui, on est présent 24/24. Et donc, on a une vocation à proposer vraiment des repas équilibrés. Là où avant, effectivement, sur l'accueil d'urgence, ils se nourrissaient comme ils pouvaient. Grâce au denier du département, il n'y a pas de souci là-dessus. Un jeune se nourrit, malheureusement, comme il le souhaite, souvent de frites et de kebabs. Et c'est souvent ça qu'on constatait, c'est qu'il y avait de la malbouffe, souvent, trop souvent.
6: L'alimentation, mais aussi peut-être que vous avez récupéré des situations assez...
5: Des situations très difficiles, parce que c'est des jeunes en situation de parcours migratoire, donc ils ont déjà vécu des traumatismes, d'une part, dans leur pays d'origine, et puis en suivant, effectivement, il y a eu aussi, malheureusement, des réseaux qui se sont organisés autour d'eux, qui les ont enrôlés malgré eux dans des réseaux de délinquance. Et ça, effectivement, le département en a pleinement conscience et on travaille ça en amont avec eux pour réduire, voire supprimer totalement ces réseaux-là.
3: Comment les jeunes ados étrangers qui vivent seuls dans d'anciens hôtels du Mans sont désormais pris en charge, c'est l'info d'ici. Reportage à 8h30. Une manifestation des facteurs a loué hier contre le déménagement du centre de distribution du courrier à la Suze, à 25 km de là, ce qui signifie des temps de trajet rallongés. Autre perdante, la commune, propriétaire des locaux, qui seront bientôt vides, regrette le maire Anthony Mussard. La Poste assure que le bureau de poste et l'agence de la Banque Postale resteront ouverts à louer avec les mêmes services.
0: On n'est pas vraiment surpris, Marie. Le temps d'attente pour avoir rendez-vous chez un médecin généraliste s'allonge encore dans un département sur deux.
3: Dont le nôtre, la Sarthe. C'est la conclusion d'une étude de la Fondation Jean Jaurès, révélée en exclusivité par votre radio ici ce matin. Le pire, c'est de trouver un rendez-vous chez un spécialiste, comme le confirment ces manceaux croisés hier.
7: On est arrivé au Mans il y a seulement 5 ans et depuis, on n'a toujours pas de médecin traitant, pas de dentiste, rien.
8: Tu peux attendre 4 mois, 6 mois pour les dents. Un médecin pour les dents, c'est pas facile à trouver tout de suite comme ça un rendez-vous.
9: En fait, ce qui est stressant, c'est de se dire qu'en situation d'urgence, on puisse ne pas être pris en charge. En plus, les urgences au Mans filtrent. Si on a un besoin un dimanche ou un jour férié, c'est encore plus compliqué.
10: Eh bien, je vais à Paris. Mammographie, etc., c'est Paris.
11: J'avais la grippe ou enrhumée. Du coup, je vais chez la pharmacie et puis c'est tout.
3: Dans cette étude de la Fondation Jaurès révélée en exclusivité par votre radio ici ce matin, il y a le délai moyen pour obtenir un rendez-vous chez un dentiste. Il est 10 jours en France. Ça fait rire jaune bien des Sartois puisqu'il faut compter en moyenne 35 jours pour décrocher une date bien souvent très éloignée dans le calendrier. Les vélos électriques sont de plus en plus populaires, d'autant plus en ce moment avec l'augmentation des prix du carburant. Mais ils peuvent encore impressionner, ils sont plus lourds, plus rapides. Alors l'association Carbure Péra a organisé un stage de conduite spécifique hier avec la CETRAM, l'entreprise de transport en commun de l'agglomération du Mans qui loue les gros vélos orange toute l'année. Reportage à lire sur ici.fr. Un parrain d'exception pour le nouveau musée des 24 heures du Mans qui ouvrira ses portes à la fin du mois. C'est Lewis Hamilton, septuple champion du monde de Formule 1. La Mercedes avec laquelle il a gagné son 5e titre de champion du monde est d'ailleurs exposée à M24. Le nom de ce lieu consacré au sport automobile.
0: La ville de La Flèche garde son label Pavillon Bleu.
3: Le palmarès 2026 qui récompense les plages et plans d'eau pour leur sécurité, la propreté, la qualité de l'eau, mais aussi la préservation de la biodiversité, a même attribué son coup de cœur au lac de la Monnerie, notamment pour le chantier de restauration mené l'an dernier pour créer un habitat favorable aux gravelots. On entend derrière ma voix, le petit oiseau est menacé par la dégradation de ses sites de nidification. C'est l'ouverture du festival de l'EPO ce soir. Le musicien et compositeur André Manoukian, fil rouge cette année, propose un premier concert conférence à 18h. Il reste quelques places. Toute autre ambiance au fabuleux bistrot de Janine. Le documentaire consacré à la mère La Pipe, patronne d'un café atypique du Mans pendant des années, est projeté cet après-midi et ce soir à Alon, à l'auditorium Zaya Ziouani. Ce soir, 20h30, ce sera en présence du réalisateur Pierrick Bourgeot. C'est 4 euros pour ceux qui n'ont pas la carte à tout culture. Vous écoutez ici, Manny, il est 8h07. Bruno, la météo.
0: Ah là là, bon dedans.
3: On a de la pluie sur les lunettes.
0: Ah, mais c'est quelque chose. On a encore mis des essuie-glaces pour celles qui nous écoutent en voiture. Bref. Alors, c'est une matinée. Ce mardi, il va encore pas faire beau. Parce que les nuages sont là. Un peu de vent et en plus, il pleut. Mais vous allez voir cet après-midi. Vous allez retrouver le sourire parce que le ciel va se dégager progressivement. Les températures à 8h07, c'est quasiment du 11 partout. Le Mans-Batignolles, nous dit Marie, Saint-Pavin-des-Champs. Même chose, nous dit Simone, Ruaudin, Martine, faible pluie et 11 degrés. C'est Lévesque, Ardennais-sur-Mérise, 11 degrés. Et cet après-midi, les températures en légère hausse quand même, puisqu'elles vont atteindre les 19 degrés. Vous allez voir à partir de demain, davantage de soleil, peut-être même 30 degrés en Sarthe. Annoncé là pour vendredi. Ici, matin, nous vous accompagnons dans tous vos trajets. Gare du Mans, un retard d'un quart d'heure affiché pour le TGV direction Rennes de 9h33. Je regarde également la carte de la Sarthe ces derniers instants. Bon, pas réellement de surprise, à cette heure-ci, la circulation est dense au niveau des différentes portes du Mans. Le nord, dès après avoir contourné la Bazoge, ça ralentit pas mal en ce qui concerne la déviation de Saint-Saturnin. Vous êtes également dans le secteur d'Ivry-l'Évêque. La circulation n'est pas facile et tout le boulevard du Général Patton, les sorties en direction ou de la clinique du Pré, Le Mans Université, avenue Rubillard ou avenue Olivier Messiaen, ça circule pas facile en ce moment. Depuis la Suze sur Sarthe, direction Alon, également circulation assez ralentie. Soyez prudents et merci encore une fois de faire vos trajets avec Issimène.
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0: Encore plein de belles choses à partager ensemble, y compris la musique. Donc restez surtout connectés, restez branchés, même si là, c'est des branches qui arrivent avec France Gall.

0: Ici Matin avec France Gall. Vous savez que dans Ici Matin, nous avons un pouvoir magique. Ouvrir la porte d'endroits qui sont absolument géniaux, comme Papéa.
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0: Papéa Park, c'est le plus grand parc d'attractions des Pays de la Loire. C'est aux portes du Mans avec l'ouverture pour la saison. Évidemment, printemps, été, même automne 2026, avec toujours plein d'émotions, de découvertes. Et moi, j'aime particulièrement le fameux totem, là où on est lâché dans le vide à quelques 30 mètres de hauteur. Le jeu, le qui a fait ça, qui chante, c'est ça la question. Marie Mutricy va choisir une version très accélérée ou ralentie, expresso ou allongée d'une chanson. Vous l'écoutez, vous reconnaissez 02 43 29 10 10, et peut-être les deux places pour Papéa Park seront-elles pour vous? Marie, votre choix?
3: Je voudrais un allongé, s'il vous plaît, Bruno.
0: Donc, une version très ralentie d'une chanson. L'artiste en question à reconnaître, il y a un lien avec l'éphéméride, peut-être est-ce son anniversaire.

0: La question est qui chante et vous donner un petit coup de pouce. Ne nous dites pas Edith Piaf. Donc là, effectivement, c'est une reprise. Qui a pu reprendre cette chanson? Ça vous fait quelque chose d'entamer les journées avec ici matin. Alors rejoignez-nous.
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0: Nous parlons beaucoup de la santé ce matin et c'est important de le faire. Et même dans C'est pas vrai Marie Mutrici, c'est pas vrai, c'est le rendez-vous anti-arnaque de votre radio Ici Mène. Et effectivement, Marie, ce matin, quelques alertes sur les faux mails de la Sécu.
5: Oui, on en reçoit tous hein, régulièrement oui. Pour soi-disant renouveler notre carte vitale. Mais d'autres messages ont émergé récemment et cela risque de tromper pas mal de monde au Draso.
6: Et oui, parce que ces mails, je ne les avais encore jamais vus. Je vous parle souvent des faux messages de la Sécu pour renouveler la carte vitale, c'est l'arnaque la plus classique. Là, c'est pas ça. Assurance maladie, c'est écrit en gros. Bonjour, nos services procèdent à la vérification des coordonnées de contact. Et vous êtes invité à cliquer sur un bouton appelé « Remplir mes informations ». Première chose à savoir, la Sécu, la vraie, ne vous demandera jamais de cliquer sur un lien pour une mise à jour urgente. Et là, dans le mail, c'est urgent. Date butoir dans 2 jours, ça laisse pas beaucoup de temps. Deuxième alerte, le mail vous dit, de manière élégante, que si vous ne cliquez pas, vous risquez de ne plus être remboursé la prochaine fois que vous allez chez le médecin. Alors ce n'est pas écrit comme ça, on vous parle de garantir la continuité de vos prestations, mais derrière en fait le message c'est ça, et ça ne va pas non plus, la Sécu ne va pas interrompre vos remboursements pour une histoire de numéro de téléphone ou d'adresse mail.
0: Alors à propos, Aude, ce mail frauduleux contient aussi un numéro de téléphone, de quoi s'agit-il?
6: Alors là c'est assez drôle, je dois dire, c'est un numéro au cas où j'ai besoin d'aide, donc je fais ce qu'il ne faut surtout pas faire, allons-y, j'appelle.
7: Bonjour et bienvenue chez Mondial Relais. Merci de votre appel. Nous allons vous répondre dans quelques instants.
6: Ah, c'est pas la Sécu. J'ai vérifié, c'est vraiment le numéro du service client de Mondial Relais. Les escrocs l'ont mis là, sans doute histoire de faire sérieux. Copier-coller les numéros dans Google, bonne méthode aussi pour démasquer un malfaiteur.
0: Ouais, merci beaucoup, Aude Raso. Évitez de tomber finalement dans le panneau chaque matin avec les bons conseils que vous retrouvez à tout instant, en entamant vos journées avec Ici Matin et Ici Mène. Le qui a fait ça, qui gagne? Réponse après à Maroon 5 que voici. Ça fait plaisir de retrouver ce titre, ça s'appelle This Love. Excellent démarrage de journée.

0: Petit matin avec les Maroon 5 et This Love. Vous savez que les rencontres les plus improbables se font aussi en écoutant, en regardant ici, matin au quotidien. Dans un petit instant, grâce à Tom Vanier, dans les gens d'ici, rencontre avec une championne de France de coiffure de mariée. Carrément, c'est Rosie son prénom. Mais là, c'est Dominique. Non, c'est Monique, pardon. Monique, bonjour.
1: Bonjour.
0: De Donfranc Champagne, Monique, comment ça va?
1: Ça va bien et vous?
0: Très bien. Vous savez pourquoi ça va bien? Parce qu'on a le plaisir de vous accueillir. Levé de bonne heure, Monique?
1: Il y a une demi-heure.
0: Excellent. Monique, pour gagner vos places, pour aller à Papéa, il fallait reconnaître qui chante. On avait la version allongée. Cette voix, en vitesse normale, serait celle de...
1: Grace Jones.
0: Grace Jones, on vérifie tout de suite. Impressionnante personne. Et vous savez pourquoi Grace Jones, Monique?
1: Non.
0: Elle a 78 ans aujourd'hui, Grace Jones. Vous vous souvenez d'elle dans des films en tant qu'artiste de variété?
1: Non, pas vraiment.
0: Pas vraiment. Alors Grace Jones, on l'avait vue notamment en James Bond Girl. Elle avait joué également dans la série des Conan avec Arnold Schwarzenegger. Et puis effectivement, c'était aussi une grande chanteuse. Bravo Monique, vous allez pouvoir retourner à Papéa alors.
1: Oui, merci beaucoup.
0: Bon, il y a longtemps que vous êtes allée à Papéa.
1: Oh oui.
0: Oh, et pourquoi vous avez envie d'aller à Papéa, Monique?
1: Pour y aller en famille.
0: D'accord. Vous êtes, fan de sensations fortes, notamment?
1: Oui, on aime bien ça.
0: Ah, parfait. Monique, merci en tout cas d'entamer vos journées avec Ici Matin. Qu'est-ce qu'on vous apporte? Là, tiens, j'ai un petit peu de temps encore devant moi. Qu'est-ce qu'on vous apporte le matin à la télé, à la radio, dites-nous?
1: De la bonne humeur.
0: Ah, et qu'est-ce qui vous fait rire en particulier? La personne qui pose des questions, hein. Ah, ces questions, elles sont longues, elles sont nombreuses. Mais qu'est-ce que vous aimez bien en particulier dans ce qu'on peut dire?
1: On apprend plein de choses, c'est varié.
0: Très bien, dépend. Merci en tout cas ma chère Monique. Restez avec nous, ce qui arrive, ça fait aussi partie de la variété que vous aimez bien. On a rencontré effectivement une personne avec un rendez-vous pas tiré par les cheveux. Monique, belle journée et à très très bientôt. Et bonne partie de plaisir à Papéa.
1: Oui, merci, au revoir.
0: Merci à vous. J'espère que vous êtes en tout cas toutes et tous bien coiffés. Rosie l'est, je pense aussi, tout au long de la journée, quel que soit le contexte. C'est la personne que vous avez rencontrée pour les gens d'ici, Tom Vanier, parce que ouais, Rosie, c'est une championne.
2: On peut dire qu'elle a coiffé au poteau ses adversaires le mois dernier au championnat de France de coiffure. C'était à Rouen. Direction aujourd'hui Écomois pour rencontrer cette jeune Sartoise qui commence déjà à se faire un nom dans le monde de la coiffure. Rosie Disson, les gens d'ici.
3: Bonjour, je m'appelle Rosie Disson, je suis coiffeuse, j'ai 21 ans. Alors, j'ai démarré par un bac pro coiffure, donc j'ai fait 3 ans en école au lycée Hélène Boucher au Mans. Et après, du coup, j'ai poursuivi par un BP au CFA du Mans et après un brevet de maîtrise, donc tout ça en alternance, toujours au CFA du Mans. Alors moi, je voulais faire un métier plus artistique et c'était pas forcément la coiffure. Et j'ai fait des stages dans des salons et ça m'a plu, donc je suis partie dans le monde de la coiffure. Et au début, j'ai pas trouvé d'apprentissage, donc je suis partie en école. Et après, dès que j'ai trouvé, j'ai pu aller en apprentissage. Je vais faire un concours donc à Rouen. À la base, moi, je m'étais inscrite au championnat de France, au concours Raphaël Perrier, donc toujours les chignons. Et puis, je me suis dit, on verra bien ce que ça donne. Et au final, j'ai fini championne de France ce jour-là. Je m'y attendais pas. C'est vrai que pour moi, je m'étais entraînée que 3-4 fois. Donc pour moi, c'était pas possible. J'avais pas forcément préparé quelque chose de précis. Le secret de mon chignon, c'est la propreté, le lissage, les aigrettes, tout ce qui est mouvement, les courbes, enfin quelque chose d'assez fin. C'est sûr qu'on a j'ai des bons retours clients. J'ai eu des fleurs encore samedi, donc j'ai des petits cadeaux de mes clients. Ça fait plaisir. Et puis j'ai des clients qui viennent voir pour me féliciter sans avoir rendez-vous spécialement. Donc ça me touche beaucoup parce que on s'attache forcément à notre clientèle. Pour la suite, je viens de rentrer en équipe de France Espoir. Et mon but, c'est de rentrer en équipe de France et de participer au championnat du monde plus tard. C'était Rosie Disson, je vous remercie de m'avoir écouté. 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On sera ravis de vous accueillir.
0: Waouh, c'est génial. Merci beaucoup Rosie et félicitations. Merci aussi à Tom Vanier. Et s'il y a aussi une personne de votre entourage, comme ça vous dites, ce serait bien finalement de parler de son parcours dans les gens d'ici. Vous n'hésitez pas, envoyez-nous un courriel, un coup de fil 02 43 29 10 10. Voici Étienne Daho avec un duel au soleil qui va revenir en Sarthe, c'est promis.

0: duel au soleil. Le ciel de Sarthe encore bien encombré, mais dans ce duel nuage-soleil qui est encore d'actualité ce matin, promis, cet après-midi, c'est le soleil qui l'emporte.
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1: Le nouveau titre de Yoann Le Nay, fabriqué en circuit court, sincère, sans détour.
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1: Originaire du Mans avec le groupe Charivari, après son passage dans The Voice, Yoann raconte ici le sentiment d'être à part, mais surtout, la force de s'assumer pleinement.
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1: Titre intense qui transforme la différence en véritable puissance.
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1: Outsider de Yoann Le Nay.
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1: Un coup de cœur ici même.
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5: Marie Mutricy en Sarthe, leur quotidien, c'est école, formation et puis hôtel le soir.
6: Et on va voir justement comment ces adolescents étrangers isolés qui vivent dans des hôtels du Mans sont désormais accompagnés maintenant que l'association Tarmac les suit au jour le jour. On était vraiment avant sur de l'accueil d'urgence et désormais sur un véritable accompagnement. On voit ça après les infos. Avec vous, Audrey.
7: De nouvelles plaintes pour viol vont être déposées contre Patrick Bruel dans les jours qui viennent. C'est ce qu'annonce l'avocate de Flavie Flamand. Elle assure que d'autres femmes l'ont contactée et elle redit que Flavie Flamand a été victime de soumission chimique. Nous n'abandonnerons pas les quartiers touchés par le narcotrafic. Déclaration ce matin du procureur de Marseille. Alors que le tireur présumé de la fusillade mortelle à Nice la semaine dernière a passé la nuit en prison, le procureur confirme que les deux pères de famille tués n'avaient aucun lien avec le narcotrafic. Vous cherchez un rendez-vous chez le cardiologue, il faut attendre 42 jours en moyenne en France, 32 jours pour un dermatologue. Chiffre qu'on vous dévoile sur votre radio ici, étude de Doctolib avec la Fondation Jean Jaurès. Près de 2/3 des Français ont renoncé à chercher un rendez-vous médical dans les 12 derniers mois. Pour les agriculteurs qui ont du mal à s'approvisionner en engrais, la Commission européenne va valider ce midi un plan de plusieurs centaines de millions d'euros. Guerre au Moyen-Orient, augmentation des coûts, 250 agriculteurs vont manifester tout à l'heure à Strasbourg devant le Parlement européen. Si vous faites votre déclaration d'impôt en version papier, attention, vous avez jusqu'à ce soir minuit. Si vous faites la déclaration sur Internet, vous avez encore quelques jours sur impots.gouv.fr. Un anniversaire, aujourd'hui, les 50 ans du tout premier tirage du loto, 19 mai 1976. Aucun gagnant ce jour-là, mais 4 mois plus tard, un couple de concierges empochera les tout premiers 800 000 francs de l'histoire du loto.
6: Ouais. 800 000 francs, ça fait combien en euros, Bruno ? Je vous laisse le temps de calculer ça.
5: 45-50, non ?
6: Oui, donc quand même.
5: C'est 800 000 pas... plus que ça, cette fois. À bientôt, merci beaucoup.
6: Ici, on vous a donc révélé hier que des adolescents étrangers isolés sont placés depuis 2023 dans deux anciens hôtels du Mans, faute de place en structure dédiée. Depuis septembre dernier, ces jeunes migrants de 15 ou 16 ans bénéficient désormais d'un accompagnement au quotidien de l'association Tarmac, qui s'exprime pour la première fois sur le travail de la vingtaine d'éducateurs, de travailleurs sociaux spécialisés qu'il a fallu embaucher pour encadrer ces jeunes dans les établissements où ils rentrent dormir le soir, Julien Penaud.
8: Deux établissements hôteliers qui sont devenus des structures d'hébergement à part entière pour ces mineurs non accompagnés qui vivent ici au quotidien. Dorment dans les chambres, filles et garçons séparés, se restaurent, utilisent la salle de bain, font aussi leurs devoirs, ont accès à une salle de soins et des salles d'activité. Benjamin Paris, le directeur de Tarmac, nous décrit une journée type pour ces jeunes.
9: Je me lève à 7h30 du matin, je prends mon bus et je vais en formation, ou à l'école, ou au lycée, la plupart du temps, ils ont effectivement l'âge d'être au lycée et qui revient le soir, affamé, fatigué de sa journée et qui nous demande effectivement soit un temps d'écoute, soit un temps d'accompagnement à l'aide aux devoirs.
8: Un accompagnement plus fréquent avec un rythme structuré, bien plus personnalisé aussi qu'il y a 3 ans où l'aide sociale à l'enfance a commencé à loger des jeunes dans des hôtels face à une augmentation des arrivées et par manque aussi de places dans des hébergements appropriés. L'accompagnement est donc aujourd'hui de meilleure qualité.
9: L'accueil se faisait en urgence, avec les moyens du bord pour faire face à l'ensemble des flux. Donc le département a mobilisé les moyens qu'il pouvait mobiliser pour répondre à toutes ces demandes. Nous aujourd'hui, face à ces mêmes flux, on arrive, grâce aux moyens du département, à mobiliser des médecins, des infirmières et des travailleurs sociaux 24/24.
8: Les jeunes sont ainsi mieux protégés des réseaux de délinquance, ont un toit, une alimentation saine et peuvent mieux se projeter vers un avenir professionnel. Mais les loger dans d'anciens hôtels n'est pas non plus l'idéal. Catherine Marot, présidente de Tarmac.
10: La précarité, elle existe, elle est très présente. Avec les moyens qu'on a, on fait en conséquence. Héberger les jeunes dans l'hôtel, c'était peut-être pas parfait quand le département l'a fait, mais c'est effectivement un hébergement. Et on travaille pour améliorer les choses. Pour nous, c'est conçu comme une situation transitoire. L'ambition à l'avenir, c'est d'aller vers des structures à part entière, d'une vingtaine de places, pour assurer un vrai suivi. Pour nous, l'accueil en hôtel, mais comme pour le département, ils ont dû vous le dire, ce n'est pas la situation souhaitable.
8: Et un appel à projet sera lancé en 2027 par le département pour ensuite une mise en place en 2028 d'une ou de plusieurs structures d'accueil de ces mineurs non accompagnés.
11: Reportage d'Icimène de Julien Penaud à retrouver sur ici.fr.
5: Icimène vous révèle ce matin en exclusivité les cartes de France de l'accès aux soins.
11: Ouais, et les difficultés que rencontrent les Sartois à trouver des rendez-vous médicaux ne sont pas dues, Bruno, qu'au manque de médecins. C'est aussi un problème d'organisation du temps médical, selon la Fondation Jean Jaurès et Doctolib. La preuve pour l'ophtalmologie, les délais commencent à réduire, va nous expliquer un médecin du Mans. Dans le journal de 9h. Pour l'instant, il est 8h35. Oui. Avec ou sans lunettes, c'est le même résultat. Oui. Il y a encore de la pluie ce matin.
5: Il fait pas beau ce matin. Il va faire bien plus beau cet après-midi. Voilà comment résumer la tendance météo. Mais c'est vrai que ce matin, nuages, pluie, même un petit peu de vent sont là. Les températures toujours bloquées à 11 degrés. À Voivre-le-Le Mans, 11 degrés, nous dit André. Et Le Mans, 11 degrés. Chauffour Notre-Dame et Parçay-sur-Sarthe, 11 degrés. 14h, Météo France nous dit que nous aurons à quelques 15 degrés à Montval-sur-Loire et dans les rues du Mans. Et cet après-midi, jusqu'à 19 degrés. Mais cet après-midi, le soleil revient et comptez qu'à partir de demain, allez, même s'il y aura encore quelques nuages demain matin, on va partir pour une belle journée ensoleillée avec des températures qui vendredi, tenez-vous bien, pourraient peut-être atteindre les 30 degrés en Sarthe. Globalement, en Gare du Mans, ça se passe bien. Attention, chaussée humide, donc prudence sur les routes. Pas mal d'axes saturés pour vous qui arrivez notamment depuis la partie est du Mans après Ivry-l'Évêque. Franchement, la circulation n'est pas facile. Vous êtes également dans le secteur Le Mans Université, autour de Pont-Lieu. Également pas mal de ralentissements ce matin. Soyez très très prudents.
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5: Direction l'Amener dans un instant pour parler du club de foot de l'Amener après Chagrin d'amour et chacun fait ce qui lui plaît.

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0: Ici matin avec Chagrin d'amour. C'est vrai que dans l'actu en ce moment, on parle beaucoup des vélos électriques Move & Go qui arrivent pour des locations hors Le Mans. Vous posez des questions, est-ce que je vais être à l'aise dessus? Comment on fait pour les louer? Avec au moins ce matin, Move & Go vous accueille. Il y a un stand info, vous pouvez même essayer les vélos d'ici à midi. C'est place de la REP, en même temps qu'il y a le marché avec au moins.
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0: Ah, on voyage dans Ici matin. Direction l'amener pour le 2 minutes chrono avec du football, Maxime Bonhomé, puisque là-bas, le club est en train de renaître de ses cendres et même recherche des joueurs.
2: C'était un club qui était en sommeil depuis 2 ans, l'AS l'amener, qui va donc revoir le jour, et ça grâce à un homme, Kylian Poisson, mais également quelques-uns de ses amis.
3: En fait, on en a parlé, vaguement avec un groupe de copains qui jouait déjà dans ce club-là il y a quelques années. Nous, on voulait se retrouver entre nous, vraiment entre potes, pour jouer et puis pour prendre un maximum de plaisir. Et puis du coup, on a eu l'idée de rouvrir en fait l'amener. C'est venu comme ça, ouais, voilà, entre une simple discussion. Et puis du coup, on s'est renseigné. Puis pourquoi pas tenter, quoi.
2: Tout est à refaire. L'amener qui jouera en senior en division 4 district. C'est le plus petit échelon du football français, l'équivalent de la 12e division. Faut quand même imaginer. Alors, encore faut-il trouver des joueurs.
3: Hein. Nous, déjà, on était déjà un bon groupe. Et après, bouche à oreille, les copains, les réseaux. Ça nous envoie des messages aussi, parce que du coup, on a fait aussi un petit peu de pub. C'est surtout les joueurs qui viennent vers nous, en fait. Il y en a un petit peu qu'on va essayer de chercher un peu à droite à gauche, tout ça, bien sûr. Mais
2: le mercato n'est pas simple en D4. Bon, sans rire, relancer un club, c'est tout sauf une partie de plaisir. Kylian Poisson et donc l'ensemble de ses amis se lancent dans une sacrée aventure.
3: C'est même plus compliqué qu'on...

0: qu'on pense pour certains, surtout les bénévoles à trouver. C'est vrai que c'est des fois, ça prend pas mal de temps sur leur temps libre. La plupart, ça peut vite saouler au bout de quelques semaines ou au bout de quelques mois. Il faut aussi remettre le terrain aux normes, le terrain de foot du coup aux normes, parce que ça fait ça doit faire 3 ans qu'il n'a pas été tracé rien. Donc du coup, ça c'est pareil, faut refaire venir un professionnel qui va venir faire tracer le terrain. En plus, faut tout ce qui est demande de licence auprès de la ligue. C'est comme si on repartait un peu de zéro, en fait.
1: Et puis faire revenir aussi des jeunes de la commune, de l'amener des alentours aussi. Alors si vous êtes intéressé pour rejoindre le projet, que vous avez un petit talent de footballeur, on a laissé les coordonnées de Kylian Poisson à l'accueil d'Issimen. Appelez-nous pour les obtenir.
2: Merci Maxime, et rendez-vous ce soir 18h 100% sport avec Frédéric Cataneo. Et cette question, va-t-il disputer le tournoi de tennis de Roland Garros en tennis fauteuil? 8h43 à suivre. Simon Peverelli qui est allé pour nous la cathédrale Saint-Julien du Mans. Rappelons que dans cette cathédrale, il y a des orgues.
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2: Place à J'ai testé pour vous, le rendez-vous chaque matin pour des tests, des découvertes en tout genre en Sarthe. Alors Simon Peverelli, ce matin, direction la cathédrale Saint-Julien du Mans.
7: Oui, qui, je le rappelle, a remporté en 2023 le titre de plus belle cathédrale de France sur les réseaux sociaux. C'est toujours bien de le redire. À l'intérieur, plein de jolies choses, à commencer par les orgues, instruments qui fascinent autant qu'ils questionnent comment ça fonctionne. Aujourd'hui, j'ai testé pour vous l'orgue de cœur de la cathédrale du Mans. Direction le centre-ville, je me dirige donc vers la cathédrale. À l'intérieur, les enceintes diffusent les chants des moines de l'abbaye de Solesmes. Une femme, aidée de sa canne, s'approche vers moi et m'accueille.
8: Bonjour Simon et bienvenue devant l'orgue de la cathédrale du Mans.
7: C'est Marie-Josée Chasguet, nommée titulaire du grand orgue de la cathédrale du Mans depuis juin 1971. Elle va fêter ses 55 ans en tant qu'organiste de la cathédrale après avoir démarré jeune dans le milieu.
8: Moi j'ai commencé à 11 ans, l'âge de 11 ans à rentrer au conservatoire du Mans en piano, en orgue, obtenu tous les diplômes possibles au conservatoire du Mans, national, et puis après j'ai suivi la classe de Roland Falsinelli au conservatoire supérieur de Paris.
7: Là où elle reçoit le premier prix d'orgue en 1974. On peut le dire, Marie-Josée est une pointure dans son domaine. Elle est donc en charge du grand orgue, instrument du XVIe siècle doté de 4 claviers et 4200 tuyaux restaurés pour la dernière fois en 2018. Marie-Josée n'y monte plus autant qu'avant à cause de soucis de santé, mais au centre de la cathédrale, elle continue de jouer sur l'orgue de cœur, d'autant que son titulaire, décédé depuis, n'a pas été remplacé. Elle l'utilise pour différentes cérémonies, offices, mariages ou encore sépultures. Et c'est celui qu'elle va tester pour nous. Un orgue de 1854 fait de bois, de plomb, de zinc ou encore d'aluminium. Marie-Josée ouvre d'abord le double clavier.
8: Voilà, donc je tire mes clés.
7: Et elle s'installe, elle tire sur tout un tas de boutons en bois coulissant, c'est ce qu'on appelle les registres. Un peu à la manière du synthétiseur, chaque bouton correspond à des sons, violon, flûte, hautbois, etc., que vous pouvez faire sonner grâce au clavier. Au sol, il y a ce qu'on appelle la tirasse, en gros le pédalier. Et lorsque tout est joué ensemble, c'est ce qu'on appelle le tutti. Et chaque fois, le moment est magique, pour reprendre les mots de Marie-Josée. Si vous voulez briller en société, sachez que les orgues de la cathédrale sont accordés en La 440. Voilà, comme ça vous le saurez. Et pour entendre le son du grand orgue, rendez-vous cet été avec les concerts estivaux du vendredi 17 juillet au vendredi 14 août. Des organistes viendront d'un peu partout jouer à la cathédrale comme chaque été. Un savoir-faire qui est testé et approuvé par Issimen. La cathédrale du Mans.
2: Génial. En plus, elle est très, très attachante.
7: Marie-Josée Chasguet. On lui fait un gros bisou.
2: Et on lui dit à très, très bientôt. Franchement, c'était top. C'est top aussi de savoir que les rendez-vous de Saint-Lifard, c'est devant nous, c'est en fin de semaine. L'esprit, c'est quoi? Quel programme? Jérôme Combe de la compagnie Les Tombées de la Lune nous rejoint en studio après Vanessa Paradis et les Épines du Cœur.

0: Ici le matin avec Vanessa, Paradis les épines du cœur. C'est devant nous les rendez-vous de Saint-Lyphard. Jérôme Combe, bonjour.
1: Bonjour.
0: Et bienvenue. Les rendez-vous de Saint-Lyphard, c'est du 23 au 31 mai. L'esprit, c'est quoi?
1: Alors, c'est un festival d'art de rue à La Ferté-Bernard, qui a démarré à La Ferté-Bernard, qui s'étend maintenant un petit peu sur tout le bassin autour de La Ferté-Bernard. Et ça s'appelle les rendez-vous de Saint-Lyphard. Pourquoi? Parce qu'il y a une chapelle qui s'appelle la chapelle Saint-Lyphard à La Ferté, où tout a démarré, mais où on a un peu dépassé les murs de la chapelle à force.
0: Ah, vous avez un thème 2026, cultivons notre jardin.
1: Oui, voilà, il faut cultiver son jardin intérieur. Ouais. On avait envie, en ce printemps qui fleurit de partout, de mettre des fleurs, de mettre des légumes, de mettre des fruits, et surtout en fait de se dire que aller voir des spectacles, aller voir des concerts, s'enrichir en fait de la culture, ça nourrit son jardin et ça nourrit son sens critique, etc. Donc ça fait partie des missions du festival.
0: Jérôme Combe, les rendez-vous de Saint-Lyphard, j'ai envie de dire, c'est une ville d'attache, La Ferté-Bernard, mais pas que, parce que vous nous proposez, un peu en avant-première ou en prélude, des escapades en village.
1: Oui, ça fait 3 ans qu'on s'associe au Centre culturel de la Laverie à La Ferté-Bernard, avec qui on organise ces escapades en Perche-Émeraude, donc dans la communauté de communes. Chaque année, c'est 2 villages qui sont mis à l'honneur. Donc là, il y a vraiment une idée de mettre à l'honneur un village avec les associations, le patrimoine, les restaurateurs du coin, et de proposer un spectacle et un concert à la mode festival des rendez-vous de Saint-Lyphard.
0: Jérôme, j'ai envie que vous nous donniez des nouvelles d'Edouard le clown.
1: Edouard, qui est le fil rouge à chaque fois, chaque année. À chaque année, je mets les habits d'Edouard pour être en fil rouge au festival. Cette année, il aura évidemment des plantes qui lui poussent sur la tête. Mmh. Et il sera même remplacé le week-end du festival par Monique. C'est mon deuxième personnage, en fait. Monique et Marie-Thérèse seront le fil rouge à La Ferté-Bernard du 29 au 31.
0: Alors, sur un moteur de recherche, vous tapez les rendez-vous de Saint-Lyphard, il y a plein de choses, parce qu'on ne peut pas tout détailler. Mais je lisais comme ça. Atelier planète, jeu de plein air, spectacle des lycées, yoga, l'armoire polyphonique, des fanfares également. C'est génial à chaque fois.
1: Ouais, en tout, en fait, on a 10 spectacles de rue, 10 concerts. Donc il y a vraiment de quoi faire, le tout gratuit. C'est ouvert à tout le monde, à toutes les bourses. Il y a aussi la guinguette. On peut aussi se restaurer sur place. On peut découvrir La Ferté-Bernard si on est de l'autre bout de la Sarthe, qu'on n'a jamais mis les pieds à La Ferté-Bernard. C'est vraiment l'occasion.
0: Ah, il faut y aller.
1: Parce que c'est le moment d'aller voir des spectacles dans des cours, des jardins. Ouais. On va un peu partout. Il y a des surprises un peu partout. Et il y a des compagnies qui viennent de loin, jusque depuis Toulouse, cette année, qui viennent nous ravir.
0: Donc on le rappelle, la 17e édition, elle est devant nous, ce festival des arts de la rue et de concerts gratuits. Au niveau agenda, ça commence maintenant, le 23, c'est ça?
1: Le 23, samedi, là on démarre à Saint-Thomas-des-Coudrets, dimanche au Loir, et puis après, le week-end d'après à La Ferté-Bernard.
0: Sincèrement, c'est un rendez-vous à ne pas manquer. Ça sent bon le printemps quand arrivent les rendez-vous de Saint-Lyphard, on a le sourire. Merci beaucoup Jérôme Combe.
1: Merci.
0: Et que le succès, sincèrement, vous accompagne. 8h53, dans un petit instant, ça pourrait presque nous donner le vertige, quelque part, les rendez-vous de Saint-Lyphard. Pourquoi je dis cela? C'est parce que les vertiges au lever, est-ce que c'est significatif de problème? On pose la question dans les prochains instants, docteur Kierzek. Là, je vous vois dubitatif, mon cher Jérôme. Je peux le comprendre. Conseil santé à suivre après David Bowie et Let's Dance. Rendez-vous de Saint-Lyphard à ne pas manquer là, en Sarthe, en fin de semaine.

0: David Bowie et Let's Dance, ce genre de personnage dans la carrière pourrait nous donner des vertiges et pourquoi pas le matin. Et ça, c'est le sujet qu'on aborde avec vous, docteur Kierzek. Ces vertiges le matin, c'est vrai que c'est embêtant. Est-ce que c'est normal ou pas? Bonjour docteur.
1: Bonjour à tous. Ah, cette fameuse tête qui tourne au saut du lit, on a tous connu ça un matin, après une grasse mat, quand on est un peu fatigué. Alors rassurez-vous, dans la majorité des cas, c'est bénin. Mais attention, ce petit vertige du matin a un nom bien précis, c'est l'hypotension orthostatique. D'ailleurs, ce terme un peu barbare se cache un phénomène simple. Imaginez, vous êtes allongé, votre sang circule tranquillement et en vous levant brusquement, la gravité va faire son travail et une partie de votre sang dégringole dans les jambes. Du coup, le cœur reçoit moins de sang, la pression chute et votre cerveau se retrouve un petit peu moins irrigué aussi. Et cette sensation vertigineuse occasionnelle est anodine. L'hypotension orthostatique chronique, elle, n'a rien de drôle. Donc, quand c'est de temps en temps, c'est pas grave. Quand ça vient tous les matins, c'est compliqué. Ça touche du monde, ça touche 7% de la population. Et plus on vieillit, plus on est touché par ça. Le risque, c'est la chute, bien sûr, et le risque de fracture, et aussi un risque accru de maladies cardiovasculaires. Alors, il y a plusieurs facteurs qui vont expliquer ça, mais le premier, et il faut y penser, ce sont les médicaments. Vous prenez des médicaments contre l'hypertension artérielle, parfois ils sont trop dosés. Il y a d'autres médicaments, les antidépresseurs, les médicaments contre la maladie de Parkinson aussi. Et ensuite, une fois qu'on aura éliminé cette cause-là, on ira chercher la déshydratation, l'anémie, ou encore le fait de rester trop longtemps alité.
0: Docteur, quels sont les gestes concrets pour éviter de se sentir mal, en fait, chaque fois qu'on se lève?
1: La règle numéro 1, c'est le lever en trois temps. On ne bondit pas du lit dès que le réveil sonne. On s'assoit d'abord sur le bord du lit pendant une trentaine de secondes. On fait quelques mouvements de pompage des pieds pour faire remonter le sang. Et ensuite, seulement, on se met debout. Deuxième conseil, on boit. Je disais que la déshydratation, ça peut être une cause. Donc, il faut boire 1,5 à 2 litres par jour, surtout par temps chaud et après un effort. Et ajouter un peu de sel, d'ailleurs, dans son alimentation. Sauf, évidemment, si votre médecin vous a dit sans sel. Et troisième astuce, évitez de rester debout sans bouger pendant longtemps, car le sang stagne dans les jambes et si jamais la tête vous tourne, accroupissez-vous ou allongez-vous aussitôt, ça va ramener le sang vers le cerveau. Et un point crucial, si vous prenez des médicaments pour la tension, ne les arrêtez jamais tout seul, mais parlez-en à votre médecin, il pourra peut-être ajuster votre traitement, changer de molécule ou peut-être tout simplement diminuer le nombre de médicaments. Et d'ici là, portez-vous bien.
0: Et vous aussi, docteur, et si vous avez des vertiges le matin, après tout, comme aurait pu le chanter Alain Bachung, c'est peut-être aussi les vertiges de l'amour. Très belle journée à toutes et tous, au plaisir de vous retrouver demain matin.
2: Groupama.
3: Cerise nous dit pourquoi Groupama sera toujours un point de repère pour vous.
4: Ça va Rémi? Plus de peur que de mal?
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0: Et puis les infoservices qui vont bien aussi, c'est vrai, c'est jour dernier avec Marie Mutrici, Fabien, dans Ici Matin, nous tenons régulièrement à informer sur l'ouverture ou la fermeture de certaines stations de Total. Pas pour faire de pub naturellement pour la marque. Je sais que hier, au niveau de l'avenue Rhin et Danube, elle était partiellement rouverte, mais elle est généralement prise d'assaut. Et si je dis cela, c'est aussi en lien avec le thème que l'on va pouvoir développer et qui va nous intéresser dans Bienvenue chez vous, la conduite.
10: Oui, et le prix des carburant à la hausse depuis plusieurs semaines maintenant. Est-ce que vous avez changé votre utilisation de la voiture? On écoute vos témoignages en direct au 02 43 29 10 10. On aura Guillaume après les infos de 9h avec nous en direct. Il habite Le Mans. Est-ce que vous avez songé peut-être à acheter une voiture plus économe? Est-ce que vous avez opté pour l'éco-conduite, les bonnes pratiques? Est-ce que vous covoiturez? Est-ce que vous utilisez un petit peu plus les transports en commun, peut-être votre vélo ou la marche à pied tout simplement? Prenez la parole dès maintenant, 02 43 29 10 10. On accueille dans quelques minutes Pascal Peset, c'est le spécialiste automobile de l'association de consommateurs Que Choisir Ensemble de la Sarthe. Vous savez, c'est le nouveau nom de l'UFC Que Choisir de la Sarthe. Et c'est dans quelques minutes. À demain Bruno.
0: À demain Fabien.
10: On est ensemble jusqu'à 10h.
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10: Vous écoutez Ici Mène, soyez les bienvenus. Il est 9h. L'actualité locale, c'est maintenant avec vous, Marie Mutrici. Bonjour Marie.
6: Bonjour Fabien, bonjour à tous.
10: Les Sartois sont de plus en plus nombreux à renoncer aux soins.
6: Oui, selon une étude de Doctolib et de la Fondation Jean Jaurès, que votre radio ici vous révèle en exclusivité ce matin, les délais s'allongent encore pour obtenir des rendez-vous. Le pire, c'est chez les spécialistes, comme les dentistes ou les dermatologues. Et pourtant, il y a certaines spécialités où il y a du mieux, comme l'ophtalmologie. Le secteur a réduit très concrètement les délais d'attente sans avoir de docteur en plus, nous a expliqué Mehdi Chérif. Il est ophtalmologue pour le groupe Ophtamen en Sarthe.
12: Nous, on a d'ailleurs commencé à réduire drastiquement les délais, parce qu'avant, on était quand même à des délais de 1 an quand on s'est installé, et maintenant, on arrive à des délais de 3 mois. On va avoir des orthoptistes qui vont nous aider pour diminuer la charge de travail et de pouvoir être plus efficient.
6: Rappelons rapidement, qu'est-ce qu'ils font, les orthoptistes ?
12: Alors, ils font toutes les mesures, c'est-à-dire l'acuité visuelle, la tension oculaire, les photos du fond d'œil, donc qui nous permettent ensuite d'analyser en fait les dossiers, soit en présentiel, c'est-à-dire quand le patient est vu directement par l'ophtalmologue, nous on le fait dans le cas de pathologie, ou soit en fait en télé-expertise, c'est-à-dire qu'on fait les mesures et ensuite c'est interprété à distance par un ophtalmologue pour s'assurer s'il n'y a pas de pathologie. Et avec ce système-là, on augmente le temps médical et ça nous permet justement de pouvoir, d'une part, voir plus de patients, mais aussi d'améliorer la qualité du professionnel de santé. Parce que comme on voit surtout des pathologies maintenant, les compétences médicales augmentent.
6: L'interview du docteur Chérif du groupe Ophtamen en Sarthe est à retrouver en vidéo sur ici.fr. Selon lui, ce modèle est déjà reproduit par certains généralistes en Sarthe. Un Sartois de 26 ans, condamné hier à 2 ans de prison ferme pour avoir tenté de braquer la supérette en bas de chez lui, dans une commune à l'est du Mans. Sauf qu'en entrant vendredi dernier dans le commerce, il tombe sur une enfant de 11 ans à la caisse, la fille du patron aide parfois. Le braqueur qui a des problèmes d'addiction est armé d'un fusil sans munitions et le canon bouché, mais ça, elle ne le sait pas. Il a aussi écopé de l'interdiction de paraître dans cette ville. Des conditions de travail dégradées, avec des départs non remplacés, des mauvaises gestions de planning, des appels sur les jours de repos pour revenir travailler et un climat de tension avec la direction. C'est ce que dénoncent les soignants de l'EHPAD de Coulanges-sur-Gé, mais aussi ceux de l'EHPAD de Montmirail. Deux appels à la grève ont donc été lancés. Des rassemblements sont prévus devant ces deux établissements en début d'après-midi.
10: Des élus mobilisés aux côtés des facteurs de louer.
6: Une manifestation a eu lieu hier dans la commune car le centre de distribution du courrier de La Poste va déménager à La Suze, à 25 km de là. Ce qui veut dire des temps de trajet rallongés pour les postiers et des inquiétudes pour le bureau de poste et l'agence de la banque postale de la commune. Craint le maire de louer, Anthony Mussard, malgré la promesse de l'entreprise de maintenir ses services.
13: Il ne faut pas oublier que les maires ruraux, on se bat pour garder nos communes vivantes, que ce soit le commerce, que ce soit les services publics, les services de proximité, les services médicaux, La Poste en fait partie. C'est une sentinelle, ça fait partie des services qui sont intégrés sur tout le territoire. Hein. C'est un des derniers maillages où vous avez un service public qui passe même au dernier des lieux dits le plus isolé, et on est en train de le détricoter. Alors je ne jette pas la pierre sur La Poste parce qu'effectivement le flux de courrier diminue, il y a effectivement le colis qui maintient une activité, la société bouge, mais nous ce qu'on souhaite c'est garder une campagne vivante, avec des services qui permettent à toute personne de se dire que je sois en campagne ou en ville, je ne suis pas un bouseux isolé, j'ai le droit et l'accès à la même chose qu'un urbain. Dire aujourd'hui qu'ils vont garder le bureau de poste ouvert, moi je veux bien le croire. Maintenant, j'ai appris avec pragmatisme à me méfier des décisions de ce type. Et clairement, je pense que le bureau de poste à terme est sur la sellette, si ce n'est qu'il va fermer. On a déjà perdu la moitié des horaires, ce qui était l'étape numéro 1. Réduire les horaires, c'est une meilleure façon de se dire que la statistique, c'est une fréquentation en baisse. Pas de fréquentation, bureau inutile, bureau qui ferme.
6: Le maire de Loué à la manifestation des facteurs de la commune hier contre le déménagement du centre de distribution du courrier en septembre prochain. Reportage à retrouver sur ici.fr. Leur quotidien, c'est aller en formation ou au lycée et puis rentrer à l'hôtel le soir. Pour des mineurs étrangers isolés arrivés au Mans sans leurs parents et qui vivent depuis 2023 dans 2 anciens établissements hôteliers, faute de places d'hébergement dédiées, c'est ce que vous a révélé votre radio ici même hier. Depuis septembre dernier, Tarmac suit désormais ses adolescents au jour le jour grâce au recrutement d'une 20aine de travailleurs sociaux. Une situation transitoire, précise la présidente de cette association d'aide aux plus précaires. Le département compte mettre en place une ou plusieurs structures d'accueil d'ici 2028. 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Fabien, on va passer par toutes les couleurs aujourd'hui.
10: Exactement, on aura un ciel qui va alterner entre périodes de luminosité, d'éclaircies. Le soleil sera présent par moments. On aura aussi des nuages et des averses ce mardi. C'est la promesse de Météo France pour ce 19 mai. Les températures de 12 degrés en moyenne actuellement. On va passer à 18 degrés cet après-midi au Mans, 18 degrés aussi à Mulsanne. On aura 19 cet après-midi à Sablé-sur-Sarthe, 18 à Fresnay-sur-Sarthe et Montval-sur-Loire. La maximale ce mardi après-midi à Saint-Calais, comme à La Ferté-Bernard, 17 degrés, 19 à Bazouges-Cré-sur-Loire. C'est un village qui est situé pas très loin de La Flèche. Des températures qui vont grimper dans les jours qui viennent pour atteindre des niveaux exceptionnels. Jeudi, sous un grand soleil, on aura 25 degrés. Vendredi, 28 degrés. Et à partir de lundi, du début de semaine prochaine, on va passer la barre des 30 degrés sous abri. Alors c'est complètement anormal, mais en tous les cas, ça nous promet un lundi de Pentecôte plutôt agréable.
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0: Un sujet d'actualité ou de société, vos réactions en direct, c'est la formule du 9h-10h sur votre radio Ici Mène. Voici la question du jour.
1: Ici Mène, Fabien Aubric, bienvenue chez vous.
0: Avec le prix du carburant, est-ce que vous avez changé votre utilisation de la voiture? Est-ce que vous avez peut-être songé à acheter une voiture plus économe, ce qui peut être rentable, alors évidemment seulement sur le long terme? Est-ce que vous avez opté pour l'éco-conduite? Est-ce que vous covoiturez? Est-ce que vous utilisez peut-être davantage les transports en commun, votre vélo, vos pieds, la marche à pied? Vos témoignages, vos astuces peut-être aussi sont les bienvenus en direct ce matin. Vous nous appelez au 02 43 29 10 10. C'est Guillaume qui va être le premier à intervenir. Guillaume, on vous demande un petit instant de patience. C'est à vous dans une minute pour accompagner vos interventions. Nous sommes avec le spécialiste automobile de l'association de consommateurs Que Choisir en centre de la Sarthe. Il est consultant automobile, précisément, c'est Pascal Peset. Bonjour Pascal Peset.
2: Bonjour à vous.
0: Ravi de vous avoir en direct une nouvelle fois. Alors on a deux messages qui sont intéressants sur nos réseaux sociaux. On a Mickaël et Daniel. Mickaël qui nous écrit qu'il y a toujours autant de circulation, que le prix des carburants n'a pas vraiment d'impact sur le trafic, vu le nombre de voitures sur les routes le week-end, c'est ce qu'il nous écrit. Puis on a Daniel qui nous dit le contraire, les routes sont plus tranquilles. Alors je vais vous demander d'arbitrer, est-ce que les Français font moins de déplacements en voiture en raison de l'augmentation du prix des carburants? Vous avez des chiffres à ce sujet?
2: Alors, sur les chiffres, depuis début mai, la consommation de carburant a diminué, 30%, c'est ce que déclare le gouvernement et ce qui est déclaré par d'autres supports. Donc, effectivement, les routes peuvent être encombrées, mais on peut imaginer aussi que ce sont des déplacements de proximité. Maintenant, je pense qu'on s'oriente vers ce paramètre.
0: On prend la voiture quand c'est obligatoire de la prendre, peut-être un petit peu moins pour les déplacements week-end, par exemple. Moi, j'ai le sentiment, alors pareil, hein, c'est un sentiment que les déplacements week-end, on a eu des ponts, par exemple, que les gens sont plus restés chez eux ou alors qu'ils ont fait moins de kilomètres.
2: Ils ont fait moins de kilomètres, je pense, parce que effectivement, il y a eu beaucoup de ponts au mois de mai, comme vous le soulignez, mais il y a quand même encore 30% de consommation de carburant en moins. Ceci étant, le lundi, le week-end dernier, ouais, il y avait quand même beaucoup de monde sur les autoroutes et la route.
0: En tous les cas, moins 30% d'achat de carburant en moins. Donc ça, c'est un petit peu incontestable.
2: Tout à fait.
0: C'est un chiffre précis.
2: C'est quand même un chiffre extrêmement marquant et très rare.
0: C'est une baisse importante, 30%.
2: C'est une baisse très importante, ouais. Oui.
0: Allez, on va tout de suite au 02 43 29 10 10. Guillaume avec nous. Bonjour Guillaume.
3: Bonjour.
0: Vous habitez Le Mans à côté, vous habitez où très précisément Guillaume?
3: Alors, j'habite au Mans effectivement, à côté de l'avenue Olivier-Heuzé, justement à côté de la Roquette pour pouvoir prendre la route facilement quand j'en ai besoin.
0: Alors, il y a deux choses qui nous intéressent, puisque vous avez écrit un petit message, vous roulez à l'E85 si vous le voulez bien, on en parlera dans quelques minutes Guillaume, mais d'abord, oui, votre inquiétude pour les TPE, les petites entreprises, ah, c'est ce que vous avez écrit, qu'est-ce qui vous inquiète très exactement Guillaume?
3: Ah bah c'est très simple, c'est-à-dire qu'en tant que TPE, on a des véhicules qui roulent, alors pas le 85 ou le diesel, sans forcément avoir d'option de modification de notre utilisation du carburant, dit donc le diesel, sans avoir aussi d'option de passer à d'autres solutions d'énergie verte et pas non plus d'aide gouvernementale prévue facilement pour nous. Donc on est obligé de subir cette crise en attendant de pouvoir passer plus tard, quand on le pourra, à des énergies plus décarbonées.
0: Mais vous faites pas partie des professionnels qui peuvent bénéficier des aides, les fameuses aides au carburant qui sont mises en place par le gouvernement?
3: Et non, en tant que TPE, non, effectivement, il y a des choses qui sont en train d'être discutées, mais non, on n'est pas du tout concerné pour l'instant par des aides fermes et actives pour les aides sur le gazole.
0: On revient vers vous, Guillaume, dans un instant. Pascal Peset, peut-être un petit mot à propos de ces aides mises en place par le gouvernement. Est-ce que vous avez des éléments pour...
2: Alors effectivement, il y a des aides qui sont mises en place par le gouvernement. Mais apparemment, le gouvernement a pris du retard dans le traitement des dossiers et de ces aides. je crois que notre Premier ministre doit s'exprimer à nouveau sur un complément d'aide. Donc, je comprends tout à fait que votre auditeur soit dans la difficulté, d'autant plus que, comme il le dit, il est exclu de ces aides. Il parle de véhicules diesel, effectivement, c'est ceux qui sont le plus pénalisés actuellement, compte tenu de ce qui se passe au Moyen-Orient, c'est vrai.
0: Et en tous les cas, il y a info.gouv.fr, aide au carburant, vous ajoutez au carburant pour savoir si vous êtes éligible aux aides qui existent aujourd'hui. Bon, visiblement, comme souvent avec les aides d'État, ça se met pas en place de manière très fluide, très très très simple. Vous roulez à l'E85, est-ce qu'on peut vous garder en ligne encore un petit instant, le temps d'un peu de musique, Guillaume, et vous reprendre dans quelques minutes? Je sais que vous êtes au travail, mais on peut abuser un peu de votre temps, Guillaume.
3: Si vous voulez.
0: À tout de suite, merci beaucoup Guillaume, j'espère que le patron n'écoute pas. On écoute tout de suite le nouveau titre de Amir, à l'imparfaite, sur Ici Même.

0: Anna Parfaite, jusqu'à la dernière seconde, le nouveau titre de Amir sur Ifimène. La question de ce mardi, nous sommes le 19 mai, avec le prix du carburant à la hausse depuis des semaines maintenant. Est-ce que vous avez changé votre utilisation de la voiture? Est-ce que vous avez songé peut-être à acheter une voiture plus économe, ce qui peut être rentable sur le long terme? Est-ce que vous avez opté pour une autre façon de conduire, ce qu'on appelle l'éco-conduite? Est-ce que vous covoiturez? Est-ce que vous utilisez plus les transports en commun, le vélo, la marche à pied? 02 43 29 10 10, on va retrouver Guillaume qui habite Le Mans à ce numéro dans un instant. Notre invité, c'est Pascal Peset qui est consultant automobile de l'association de consommateurs Que Choisir Ensemble de la Sarthe. Pascal Peset, quel est l'impact du prix des carburants, de cette hausse, sur le marché automobile?
1: Alors, l'impact que l'on peut constater, c'est d'abord, au niveau du marché du diesel, c'est l'effondrement. Donc ça, c'est clair.
0: Forte baisse sur le diesel, ouais, vente de diesel, de voitures diesel.
1: Une forte baisse sur le diesel ou les essences, les carburations essence. Par contre, sur le 85 dont parlait votre auditeur...
0: Oui, on va en parler dans un instant avec Guillaume.
1: Il y a une forte demande de transformation des véhicules avec une adaptation E85.
0: Alors on va justement vers Guillaume qui va nous en dire davantage et puis vous nous éclairer à ce sujet parce qu'il faut faire attention sur ces modifications de motorisation. Guillaume, vous êtes toujours là ?
2: Oui, tout à fait.
0: Vous habitez Le Mans, je le précise pour ceux qui nous prennent en cours. Vous roulez justement à l'E85 au super éthanol. Est-ce que c'est une modification de votre moteur ou c'est un véhicule d'origine qui peut accepter ce type de carburant ?
2: Alors, je suis dans le deuxième cas, c'est-à-dire que après même discussion avec le constructeur, ils m'ont dit que c'était pas nécessaire de poser un boîtier, car le véhicule d'origine pouvait accepter le 85, mais avec pas en permanence, c'est-à-dire qu'il faut remettre du sans-plomb de temps en temps pour ne pas que le système ait des problèmes. Ça demande un entretien supplémentaire, c'est-à-dire que le filtre à carburant doit être changé plus régulièrement parce que le 85 est plus corrosif que d'autres carburants. Et également, évidemment, ça consomme plus. Je le vois quand je mets de l'E85, on augmente de 2 à de bien 2 litres au 100 la consommation de ce carburant par rapport à du sans-plomb 95 ou 98.
0: Le réservoir se vide plus rapidement, mais en tous les cas, ça reste quand même économique puisque on parle d'une économie de 40 centimes d'euros par litre par rapport au super sans-plomb. Ça, c'est ce que dit Total Energy, c'est à peu près ça, Guillaume ?
2: Bah oui, alors là j'ai trouvé des prix à 0,87, en tout cas en dessous des 1 euro sur le 85, là même juste à côté de chez moi. Par rapport aux 2 euros et des brouettes, effectivement c'est forcément intéressant quand je mets de le 85.
0: Merci Guillaume pour votre témoignage, bonne journée, bon courage pour cette journée de travail, à très bientôt, au revoir Guillaume.
2: Merci à vous, bonne journée également.
0: À quoi faut-il faire attention si on roule au super éthanol, Pascal Peset, on vous écoute.
1: Je crois que votre auditeur a bien résumé les choses, finalement, parce que effectivement, on peut mettre un boîtier pour rouler au super éthanol, sauf qu'il y a certains moteurs qui ne le supportent pas. Et votre auditeur a dit, il faut faire très attention à l'utilisation du E85, qui est un carburant hyper sec. Bon, donc ça c'est une chose. Par ailleurs, il y a des constructeurs, lorsqu'ils garantissent un véhicule comme ils doivent le garantir, si jamais vous le transformez et vous mettez un boîtier éthanol, il est probable que le constructeur ne garantisse plus du tout la voiture. Bon, et ça peut aller très loin, parce qu'une mauvaise utilisation du E85 peut abîmer définitivement le moteur, voire casser le moteur. Donc, il faut faire très attention. Alors, en France, un seul constructeur vend des véhicules d'origine équipés pour le E85, c'est Ford, c'est tout.
0: Pour avoir un moteur d'origine pour le super éthanol.
1: Voilà.
0: C'est Ford, c'est pas ailleurs. Et garantie. C'est surtout ça qui est important pour qu'on n'ait pas de soucis si à un moment il y a une casse moteur ou si un pépin avec le véhicule. Vous restez avec nous, on revient dans un instant. 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
0: La question du jour, avec le prix du carburant, est-ce que vous avez changé votre utilisation de la voiture? Vous nous appelez au 02 43 29 10 10. Guillaume nous a dit il y a un instant, Guillaume qui habite Le Mans, qu'il roule au super éthanol, si c'est votre cas également. Et si vous voulez ajouter quelques mots à ce sujet, 02 43 29 10 10, appelez-nous. Comment les Français réagissent-ils face à la hausse des carburants? On voit que de nouvelles habitudes se développent. On va en parler avec notre spécialiste auto, Pascal Peset. On aura aussi les messages de Dominique et de Laurence. Ce sera après Billy Preston sur Ici Maine. No!

0: Dans un instant sur votre radio, ici mène les trois infos 100% locales et on mettra en lumière une rando vélo au profit de la recherche contre la sclérose en plaques. Tout de suite, la question du jour.
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0: On était avec Guillaume il y a quelques minutes, Guillaume qui habite Le Mans. Comme Guillaume, prenez la parole en direct ce matin avec le prix du carburant. Est-ce que vous avez changé votre utilisation de la voiture? Est-ce que vous avez songé peut-être à acheter une voiture plus économe, une économie sur le long terme? Est-ce que vous avez opté pour une nouvelle façon de conduire, ce qu'on appelle l'éco-conduite, moins gourmande en carburant? Est-ce que vous covoiturez? Est-ce que vous marchez plus? Est-ce que vous prenez les transports en commun, votre vélo? On vous écoute au 02 43 29 10 10. À suivre les messages de Dominique, de Laurence, mais aussi de Lucie. Lucie qui nous écrit, je fais juste des compléments de plein tous les 200 km au lieu d'attendre d'être sur la réserve. Pascal Peset avec nous, notre spécialiste automobile de l'association de consommateurs Que Choisir Ensemble de la Sarthe. Comment les Français, Pascal, réagissent-ils face à la hausse du prix des carburants?
3: Alors, on constate un attentisme de la part des
0: Français.
3: Oui,
0: des consommateurs.
3: Des consommateurs dans le projet de renouvellement de la voiture, tout simplement. D'abord, c'est un problème de moyens financiers, faut dire.
0: Ouais. Après la maison, c'est le deuxième gros budget, l'achat de la voiture.
3: C'est un très gros budget. Par ailleurs, il y a une telle évolution sur le marché hybride électrique. Tous les jours, ou toutes les semaines, ou tous les mois, il y a les nouvelles batteries, ceci, cela. Donc, les gens attendent.
0: On est un petit peu perdu face à ce marché en mutation. Il y a un choix énorme et on ne sait pas trop vers quel type de moteur se tourner,
3: vers quel type de moteur se tourner. On ne sait pas vers quel type de marque on doit se tourner aussi. Sachant que les Chinois, là aussi, envahissent le marché européen. Enfin, tout ça mène à un vieillissement du parc automobile. Déjà, nous avions un parc automobile qui vieillissait, et là, il vieillit de plus en plus.
0: Parce qu'on n'achète pas de nouvelles voitures.
3: On n'achète pas de nouvelles voitures.
0: On a le message de Dominique, Pascal Peset, je vais vous demander de réagir. Dominique qui nous écrit, la hausse du carburant m'incite à covoiturer davantage, je passe par Blablacar, ça marche pas mal entre Alençon et Le Mans. Les Français ont changé un petit peu leurs habitudes, utilisent un peu moins la voiture. Qu'est-ce qu'on peut dire à ce sujet? Est-ce qu'il y a des alternatives qui se mettent en place, alternatives à la voiture?
3: Ah bien sûr, le covoiturage donc a été dit par votre auditeur, mais les transports en commun, ça c'est certain. Les bus longue distance, les déplacements vélo électrique, etc. Oui, c'est sûr qu'il y a un changement dans les habitudes des Français au niveau des déplacements. C'est certain. Oui.
0: Laurence nous écrit, auparavant, rouler au diesel représentait un avantage financier. Quand je vois qu'aujourd'hui le litre est au même prix que le super, je me pose des questions. C'est une catastrophe pour le diesel, c'est un type de moteur qui est en sursis. Qu'est-ce qu'on peut dire? Est-ce que c'est encore valable aujourd'hui de rouler au diesel? Est-ce qu'il faut nuancer? Je parle de catastrophe.
3: Je crois que vous avez dit le mot, le diesel est en sursis, effectivement. Effectivement, parce que ce sont des véhicules qui coûtent quand même relativement cher à l'entretien, même s'ils sont économiques au niveau de la consommation. Mais comme vous le dites, et comme le dit l'auditrice, le prix du gasoil est plus important que le prix du carburant normal, si je puis dire. Donc le diesel est en perte de vitesse. La revente du diesel posera certainement problème avec une dévaluation du prix des voitures. Donc voilà, tout ça sont des freins aussi parce que changer de voiture, ça veut dire qu'il faut vendre l'ancienne et en racheter une neuve. Donc oui, c'est vrai. Maintenant, encore une fois, tout déplacement, covoiturage, vélo, enfin tout ce qu'on a dit, se développe de plus en plus. Voilà.
0: Avec les infrastructures, on le voit au Mans avec le projet Chronoline qui favorise aussi les transports en commun ou le déplacement à vélo. Et c'est valable aussi à la campagne avec Move and Go Vélo, par exemple, qui arrive sur tout le territoire. 90 communes sont concernées. Dans ce contexte de carburant cher, les voitures électriques sont, Pascal Peset, les seules à afficher une hausse. On va en parler en détail avec vous dans un instant. On aura aussi des messages d'Olivier, de Céline. Et d'ailleurs, si vous roulez à l'électrique, vous pouvez pourquoi pas témoigner au 02 43 29 10 10. Ici même, tous les jours à vos côtés, on a trois infos pour vous. Avoir des poules, alors ça aussi c'est une tendance. Une vente de l'association Poules pour tous, on est loin de la voiture, on est bien d'accord. Poules pour tous qui sauve les poules de l'abattoir. Une vente de cet asso a lieu à Trangé sur le parking du magasin lamaison.fr. Ça va se passer demain matin, c'est 7 euros la poule qu'il faut réserver. Si vous voulez réserver, eh bien on a le numéro de Poules pour tous pour vous. Tout simplement, vous le trouvez sur ici.fr. On s'inscrit aussi maintenant à une randonnée vélo contre la sclérose en plaques. Christine Grouard est la déléguée dans le département de la Sarthe de France, CEP. CEP comme sclérose en plaques.
2: C'est la troisième édition déjà de cette randonnée qui s'appelle CEP au château, pour sensibiliser à cette maladie et faire connaître les bienfaits de l'activité physique. L'activité physique est maintenant reconnue comme un traitement non médicamenteux de cette maladie.
0: La date de cette rando vélo au profit de la recherche contre la sclérose en plaques, ce sera le samedi 30 mai. Vous allez rouler entre Poncé-sur-Loire, Bessé-sur-Ouais. Il y a de très beaux châteaux dans le secteur. Les inscriptions seront closes pour cette randonnée en fin de semaine. Là aussi, vous avez le numéro pour s'inscrire sur ici.fr. C'est le grand jour pour Gwenaël et Guy qui rouvrent aujourd'hui le café-restaurant d'Ancine près de Mamers. Son nom chez Gwen, le prénom de la patronne. On y sert une cuisine à base de produits locaux. Vous pouvez y manger ce midi.
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0: Florent Pagny, si tu veux m'essayer sur Ici même.

0: Nous sommes le mardi 19 mai, la question du jour avec le prix du carburant, des prix chers à la pompe. Est-ce que vous avez changé votre utilisation de la voiture? Vous nous appelez au 02 43 29 10 10. Les messages d'Olivier et de Céline dans un instant.
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0: Notre invité, c'est le consultant automobile de l'association de consommateurs Que Choisir Ensemble de la Sarthe. C'est le nouveau nom de l'UFC Que Choisir. Pascal Pesé avec nous en direct. Dans ce contexte de carburant cher, Pascal Pesé, les voitures électriques, les hybrides aussi, sont les seules motorisations qui affichent des chiffres de vente en hausse. Ça baisse pour le diesel, ça baisse pour le carburant essence, mais pour l'hybride et l'électrique, il y a un intérêt des consommateurs?
3: Absolument, c'est net. C'est net et les chiffres le prouvent. On a une augmentation sur les électriques moyen depuis le début de l'année de l'ordre de 9-10%, ce qui est quand même très important.

0: Ce que je pourrais recommander aux consommateurs sur un achat de véhicules d'occasion électrique, c'est de faire très attention que les batteries sont encore en bon état et éventuellement de les faire tester, parce qu'une batterie qui est en dessous de 80%, ça sera des gros problèmes. Et on sait que sur le coût d'une voiture électrique, la batterie coûte, c'est ce qui coûte le plus cher.
1: Donc on fait un test et on s'assure que la batterie est encore valable à 80%.
0: Voilà, exactement.
1: Pour acheter de l'occasion. Le message de Céline à propos des véhicules électriques qui nous écrit, j'aimerais vraiment passer à l'électrique parce que je fais des trajets urbains et que l'idée de moins polluer me parle, mais quand je regarde les prix, je décroche, même les modèles abordables dépassent souvent les 30 000 euros. Et avec les options, c'est encore plus cher. Une borne à installer, ça grimpe encore. C'est la réalité de beaucoup de Français, la difficulté d'accéder en fait à l'achat d'un véhicule neuf, hybride ou électrique. C'est vrai que c'est cher.
0: Oui, c'est cher. On vient de l'évoquer. Mais Céline a raison. Elle dit pour des déplacements urbains. C'est tout à fait le type de voiture qu'il faut
1: idéal.
0: Acheter. Alors, après, les bornes de recharge, c'est soit à domicile. Et effectivement, ça coûte cher. Mais des bornes de recharge, il y en a de plus en plus maintenant. Donc, ça devrait pas poser de problème.
1: Qu'en est-il, Pascal Peset, du leasing social? Alors, ça a été mis en place par le gouvernement pour ne perdre personne. On va rappeler ce que c'est. C'est en fait la possibilité de louer un véhicule électrique avec une aide d'État. Ça fonctionne plutôt bien. Il y en a beaucoup sur... Beaucoup de Français ont opté pour cette proposition gouvernementale.
0: Sur le leasing social, le dernier leasing social, il y avait eu 50 000 voitures électriques mises à disposition des consommateurs. Mais... suivant un cadre extrêmement strict, tant au niveau du salaire, tant au niveau des déplacements, tant au niveau du quotient familial. Donc voilà. Alors, le leasing social, donc c'est un loyer de l'ordre de 100 euros à peu près par mois pour l'utilisateur, et c'est effectivement quelque chose, c'est une grosse aide pour les gens qui rentrent dans le cadre d'accès à ce leasing.
1: Ouais, c'est très intéressant, 100 euros par mois pour utiliser un véhicule électrique qu'on recharge à...
0: Oui, et puis ce sont des voitures type R5, type C3, c'est des belles voitures. C'est très, très bien.
1: Ouais. Ouais. Mais encore une fois, c'est évidemment sous condition de ressources, c'est pas pour tout le monde. Et 50 000 Français, en tous les cas, ont opté pour cette proposition du gouvernement. On a aussi Olivier, qui habite Marigny-Laillé, qui nous écrit: je me suis inscrit à Move and Go. Je sais pas si vous connaissez Move and Go, ce sont les locations de véhicules électriques proposées sur le territoire sartois. Je peux venir emprunter à tout moment, c'est très bien. Il faut juste s'adapter à la conduite d'une automatique. C'est un peu différent, une automatique et puis un véhicule électrique par rapport à un véhicule traditionnel en termes de conduite, Pascal?
0: Alors, globalement, le marché, sans parler que des électriques, le marché automatique se développe énormément. Au départ, c'est une habitude, mais pour reprendre une publicité bien connue, l'essayer, c'est l'approuver. Donc voilà, une fois qu'on en a une, on peut plus s'en passer, et c'est pas très compliqué. Il faut faire attention les quelques 1000 ou 100 premiers kilomètres, mais après, il n'y a aucun problème.
1: Allez, on revient dans un instant. Notre façon de conduire a un impact sur la consommation de carburant, évidemment. Comment être plus économe? Vous nous donnerez des astuces dans un instant, Pascal Peset. On aura d'ailleurs à ce sujet le coup de gueule de Philippe. Et puis si vous avez modifié votre façon de conduire, vous pouvez nous appeler et témoigner au 02 43 29 10 10. Dans un instant, Erageur, Olamour, sur Ici Mène, un peu de musique.
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0: l'amour, c'est Razur sur votre radio ici même. Avec le prix du carburant, avez-vous changé votre utilisation de la voiture? Merci pour vos réactions. On a eu Guillaume en direct. On a aussi eu les messages de Mickaël, de Daniel, d'Olivier, de Céline. On aura le coup de gueule dans un instant de Philippe.
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0: Avec nous, Pascal Peset, le consultant automobile de l'association de consommateurs Que Choisir Ensemble de la Sarthe. Coup de gueule de Philippe, je le disais, qui nous écrit, Pascal Peset, vu les excès de vitesse totalement inconsidérés de certains, entre autres sur la rocade du Mans, le carburant n'est peut-être pas assez cher. Mais plein de points d'exclamation, Philippe, et je sais qu'il fait beaucoup de route, Philippe, donc c'est un observateur avisé de notre mode de conduite. Notre façon de conduire, elle a évidemment un impact sur notre consommation de carburant. Comment être plus économe, c'est ce qu'on va voir dès maintenant. On va parler de l'éco-conduite. Pas évident, en fait, de passer de la conduite traditionnelle à une conduite moins gourmande en carburant, à ce qu'on appelle l'éco-conduite.
3: Pas évident du tout. On a acquis tous une manière de conduire qui était accélération, vitesse, dépassement. Et ben là, c'est terminé si on veut faire de l'éco-conduite. Il faut éviter tout ça, c'est-à-dire anticiper au maximum dans la circulation, notamment en ville, relâcher par exemple l'accélérateur. Quand on voit un ralentissement de la circulation ou quand un feu va passer au rouge, les ronds-points, les piétons qui traversent. Donc, il faut anticiper en permanence notre conduite. Ça veut dire qu'il faut beaucoup se servir de son frein moteur. Donc rétrograder le service de frein moteur de la voiture. Ça veut dire aussi qu'il ne faut pas accélérer brutalement pour freiner 10 mètres plus loin, donc ça, voilà. Et il faut utiliser aussi le bon régime du moteur sans dépasser trop le régime ou en étant en sous-régime, ni sur-régime, ni sous-régime. Donc voilà, il faut absolument s'astreindre à ça. Alors, mais l'éco-conduite, c'est du gagnant-gagnant. Ça, c'est clair.
0: On s'y retrouve finalement en termes de...
3: On s'y retrouve en termes
0: d'économie
3: de
0: carburant.
3: Ah oui, nettement. On s'y retrouve en économie de carburant. Ça peut aller de 1,5 litre, 2 litres aux 100 kilomètres. Donc, c'est quelque chose d'extrêmement important. Et là où je dis c'est du gagnant-gagnant, c'est que au niveau mécanique pour la voiture, aussi beaucoup d'économies sur le plan de l'entretien de la voiture.
0: On aura moins de pépins moteurs.
3: Sur les pépins moteurs, l'embrayage, les freins, etc. etc. Donc, vraiment, c'est quelque chose d'important. Et par les temps qui courent et au prix où est le carburant, il est clair qu'il faut, pour ceux qui le souhaitent, comme le dit votre auditeur ou vous l'écrit, il faut adopter l'éco-conduite, c'est clair.
0: Voilà, alors évidemment, la climatisation, elle est aussi gourmande en énergie, en carburant, donc on utilise moins la climatisation, on la modère dans l'habitacle du véhicule. Si on pratique l'éco-conduite, donc on l'a compris, hein, on roule globalement moins vite, hein, aussi on anticipe ce qui se passe sur la route. Si on pratique l'éco-conduite, certains pensent que finalement on va perdre du temps sur la route et qu'on va passer plus de temps sur un trajet. Qu'en est-il ?
3: Alors, on a le sentiment qu'on perd du temps. Mais en fait, en ville, on ne perd pas de temps, pratiquement pas. Parce que ce soit en accélération-freinage ou en éco-conduite, de toute façon, on a toujours les mêmes obstacles, donc on ne perd pas de temps. Alors effectivement, sur la route, on va prendre un cas, un exemple sur autoroute. Si on fait 100 km, pour 100 km, à 130 à l'heure, on va mettre 46 minutes, pour être très précis, 9 secondes. 46 minutes, 9 secondes. Et si on roule à 120 km, on met 50 minutes.
0: 4 minutes de plus.
3: Voilà.
0: Donc on voit bien que finalement on est quasiment dans le même timing.
3: Oui, sauf que la consommation est plus du tout la même.
0: Merci Pascal, merci beaucoup Pascal pour toutes ces bonnes infos ce matin. Je vous souhaite une bonne journée et à bientôt en direct sur Ici Même pour d'autres conseils.
3: Merci, à très bientôt.
0: On reste dans le domaine des économies dans un instant. En cuisine, il existe aussi des astuces qui permettent d'économiser. Alors là, c'est pas le carburant, c'est le gaz, c'est l'électricité. Valère Coréard lève le voile sur ses bonnes pratiques tout de suite après Marine sur Ici Même. Tout de suite.

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0: C'est tous les matins à 7h, si ne manquez pas les astuces de Valère Coréard pour optimiser votre pouvoir d'achat. Valère, on vous suit en cuisine.
3: Avec la participation de Marie-Christine, elle m'a écrit sur mon mail parisileséconomies@radiofrance.com. Je la lis. Ce mail concerne la cuisson des aliments. Tout le monde sait que le fait d'utiliser l'autocuiseur réduit le temps de cuisson des aliments. Par contre, ce que la majorité des gens ne savent pas est la chose suivante. Je fais cuire mes aliments. J'arrête le gaz ou la plaque électrique avant le temps imparti. Je n'enlève pas tout de suite la soupape de mon autocuiseur. Je la laisse et ça continue de cuire. Ça peut durer 5, 10, 15 minutes, voire plus, suivant ce que je cuis. Je pense qu'à la fin de l'année, je fais beaucoup d'économies d'énergie. Alors beaucoup, je ne sais pas, Marie-Christine, mais ce que je sais, c'est que c'est par cette succession de petits gestes qu'on peut faire la différence.
0: Alors couvrir ses casseroles pour faire bouillir de l'eau, c'est aussi un geste efficace.
3: 25% d'énergie en moins quand on couvre une casserole ou une poêle, d'après l'Agence de la transition écologique. Éteindre le four un peu avant que votre plat soit cuit peut vous faire économiser 10% de sa consommation. Un autre réflexe intéressant est de bien choisir vos équipements si vous devez en changer. C'est l'étiquette énergie qui va vous guider avec à la clé de belles économies. Pour vous donner une idée, sur un logement équipé d'appareils énergivores, c'est un budget de 6 000 € sur 15 ans d'énergie. Si vous basculez tout en basse consommation, on passe à 2 700 €, ce qui fait une belle différence, sans parler de l'eau économisée aussi selon les équipements. Merci en tout cas Marie-Christine pour votre message et n'hésitez pas, si vous aussi vous avez des astuces pour cuisiner moins cher, mon mail parisileséconomies@radiofrance.com.
0: 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Dans un instant, YouTube et à 10h, l'actualité locale.
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0: Et il faut entendre Marie Mutrici chanter sur ce titre de U2 One. C'était rien que pour nous, c'était un délice.
1: Et c'est pour ça qu'il pleut ce matin.
0: Quel brin de voix, c'est impressionnant. 10h-11h, bienvenue chez vous, présenté sur Ici Même par Lilian Bros. Salut, salut, bonjour Lilian.
2: Bonjour Fabien, bonjour Marie, bonjour tout le monde.
0: Et vous nous proposez de faire du travail manuel ce matin.
2: C'est ça, on va créer des bijoux à la main avec Emma Garraud de la boutique Artisa Perles située rue des Ponts-Neuf au Mans. Elle propose des petits ateliers où on peut venir acheter des perles, des bracelets, différentes choses. Et construire soi-même ses bijoux. C'est top.
0: Et c'est bientôt la fête des mères, c'est une bonne idée.
2: Et c'est absolument le sujet de l'émission.
0: C'est moi qui l'ai fait, maman.
2: Bon, on y va du coup.
0: Allez-y, oui. Allez-y.
2: C'est comme ça.
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2: Excellente matinée à l'écoute d'Ici Même. Il est 10h. Les informations avec vous, Marie Mutrici, bonjour.
1: Bonjour Lilian, bonjour à tous.
2: Deux manifestations cet après-midi devant des EHPAD de la Sarthe.
1: Les soignants des maisons de retraite de Coulan-sur-Gé et de Montmirail dénoncent des conditions de travail dégradées en raison du manque d'effectifs et de la mauvaise gestion des plannings. Ils se mobilisent donc et appellent à la grève cet après-midi. Ce sont les facteurs de louer qui ont manifesté hier. Le centre de distribution du courrier de la commune va déménager à la Suze-sur-Sarthe en septembre prochain, soit 25 km en plus pour aller au travail pour les postiers et pour le maire de louer des locaux vides et la crainte que cela impacte à terme le bureau de poste et l'agence de la banque postale de sa commune. Des inquiétudes à lire sur ici.fr. Les délais pour obtenir un rendez-vous médical peuvent diminuer sans augmenter le nombre de médecins. C'est l'une des conclusions de l'étude de Doctolib et de la Fondation Jean Jaurès qui Simène a révélé en exclusivité ce matin. La preuve pour l'ophtalmologie, on est passé d'une attente d'un an à 3 mois seulement désormais dans notre département, explique le docteur Mehdi Chérif du groupe Ophtamen, en déléguant les examens aux orthoptistes dans 80% des cas. Pas besoin de requérir aux spécialistes qui récupèrent ainsi du temps pour traiter les urgences et les cas compliqués. Les vélos électriques sont de plus en plus populaires, d'autant plus en ce moment avec l'augmentation des prix du carburant, mais ils peuvent encore impressionner. Ils sont plus lourds et plus rapides. Alors l'association Carburpera a organisé un stage de conduite spécifique hier avec la CETRAM, l'entreprise de transport en commun de l'agglomération du Mans qui loue les gros vélos orange toute l'année. C'est un reportage à lire sur ici.fr. C'est l'ouverture du festival de l'EPO ce soir, consacré à la musique classique. Le musicien et compositeur André Manoukian, fil rouge de cette année, propose un premier concert-conférence à 18h. Il reste quelques places. Vous écoutez Ici Même, il est 10h02. Lilian, j'ai chanté avant de faire le flash.
2: Et visiblement, ça a des conséquences.
1: Il pleut. Voilà. C'est ma faute.
2: Et oui, Météo France nous annonce un temps assez pluvieux aujourd'hui. Des températures plutôt douces. 16 degrés en minimale pour Bonnétable, Saint-Calais. 17 degrés pour un grand nombre de communes. Et 18 degrés en maximale pour La Flèche et Sablé-sur-Sarthe. Les petites averses se calmeront dans la soirée. Et normalement, demain, on aura un peu plus chaud. Et même le droit à de belles éclaircies. Si vous êtes en voiture actuellement, quelques embouteillages ici et là sur Le Mans. C'est le cas avenue Jean Jaurès, avenue Rubillard ou encore sur le boulevard Pierre Brosselette et d'autres axes comme par exemple l'avenue Pierre Mendès France.
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2: On est parti pour une heure ensemble. Bienvenue chez vous, le MAG. C'est jusqu'à 11h pour des conseils pratiques. Pour le moment, musique avec Jeanne Masse, Johnny Johnny sur Ici Même.

0: Vous écoutez Ici Mène, il est 10h07, à l'instant c'était Jeanne Masse.
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0: Bienvenue chez vous, le MAG, la fête des mères se rapproche, alors pourquoi pas se tourner vers un cadeau original à confectionner soi-même. Notre invitée Emma Garot tient la boutique Artisa Perles et elle nous rejoint dans 3 minutes pour nous donner des conseils et nous apprendre à fabriquer des bijoux uniques et personnalisés. Dans 30 minutes, on va s'ouvrir à l'appétit en allant cueillir des fraises. Du moins, c'est ce que propose la ferme du Petit Bois à Vion. Et pour en parler, nous serons en ligne avec François Blaguin pour notre coup de fil au chef. Et la musique, toujours au cœur de nos programmes pour vous accompagner. Michael Jackson arrive dans les prochaines minutes, Niagara aussi, mais pour l'instant, voilà la version corse de Petite Marie chantée par Francis Cabrel et Affiletta pour vous sur Ici Mène.

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0: Notre invité nous a rejoint, Emma Garraud, bonjour.
3: Bonjour, merci de me recevoir.
0: Mais il n'y a pas de quoi, vous tenez la boutique, ou plutôt le bar à perles, Artisa Perles, rue des Ponts-Neufs, en centre-ville du Mans. Et chez vous, on peut se fournir en perles, breloques et accessoires pour confectionner soi-même ses bijoux. Un concept original.
3: Oui, assez.
0: Ça vous est venu comment de proposer une boutique pareille ?
3: Alors, j'ai toujours été une enfant créative, manuelle. J'ai toujours été passionnée par la création de bijoux. Et puis j'ai découvert des concepts un petit peu similaires dans d'autres villes, notamment le café céramique. Alors là, on est plus sur de la céramique, mais le fait de pouvoir animer des ateliers un peu créatifs, mais cette fois-ci dans ma passion qui est la création de bijoux. Donc voilà, c'est venu comme ça.
0: Et vous avez dit le mot atelier, car c'est principalement ce que vous proposez, différents ateliers tout au long de la semaine. Oui. Quel type d'atelier on peut retrouver ?
3: Alors c'est vraiment des ateliers création de bijoux, c'est assez large, on peut créer un collier, un bracelet, une paire de boucles d'oreilles, une broche, un marque-page, enfin, c'est vraiment assez large pour essayer de parler à tout le monde.
0: Imaginons que je rentre dans votre boutique sans savoir exactement ce que je veux, mais que je souhaite me lancer dans la création de bijoux, vers quel matériau vous m'orientez ?
3: Alors je vais vous poser des questions forcément pour que votre bijou vous ressemble le plus possible, donc savoir plutôt quel bijou vous avez l'habitude de porter, quelle couleur vous portez, etc. pour pouvoir ensuite vous guider aussi les matières. On a des matières différentes, enfin je propose des matières différentes, ça peut être de la synoxidum notamment, une matière qui est très utilisée en ce moment puisqu'elle ne s'oxyde pas.
0: Vous avez quel type de clientèle ?
3: Alors j'ai un petit peu de tout. Je vais avoir vraiment des enfants, des adultes, mais aussi des petites mamies. Voilà, j'ai un petit peu de tout.
0: J'ai entendu dire aussi que des couples venaient, ou en tout cas pour des rendez-vous amoureux, des dates comme on dit, venaient chez vous pour avoir une rencontre un peu originale.
3: Oui, tout à fait. Au moment de la Saint-Valentin, j'ai proposé des ateliers spéciaux Saint-Valentin où en fait je proposais de venir créer son bracelet ensemble, un bracelet commun. En l'occurrence.
0: Quelle est la plus grosse demande quand on vient chez vous ? On vient plutôt pour des colliers, pour des bracelets, pour des bagues ?
3: C'est vrai que ça va surtout être des colliers ou des bracelets. Alors la grande tendance, c'est les colliers et bracelets à breloques. Donc c'est souvent pour ça. Mais je propose aussi autre chose.
0: Moi, je suis complètement naze en bijoux. Quand on dit breloque, ça veut dire quoi exactement ?
3: Breloque, en fait, c'est des petits pendentifs avec du coup des petites, comment dire, des symboles différents, un papillon, une fleur, une étoile, ce genre de choses.
0: Bah, je vois que vous portez justement un collier autour du cou. Vous l'avez fait vous-même ?
3: Oui, tout à fait.
0: Est-ce que vous pouvez le décrire pour les personnes qui nous écoutent ?
3: Alors, donc, on va avoir une chaîne en acier inoxydable. Et puis après, je suis venue rajouter des petits charms. J'ai aussi une petite pampille que j'ai faite à la main. Donc, c'est ces petites choses-là. Mm-hmm. Et puis, des petites perles qu'on vient assembler, en fait, sur des tiges. On vient créer un anneau pour que ça devienne une breloque.
0: Dans tout ce qui va être couleur, il y a aussi tout un travail là-dessus, j'imagine.
3: Oui, tout à fait. C'est vrai qu'on essaye d'avoir des couleurs qui se marient plutôt bien ensemble. Mais après, ça dépend vraiment de chacun, des goûts de chacun.
0: Et dans quelques minutes, on va passer à la partie tuto. Mais d'abord, musique. Le biopic fait un carton en salle depuis plusieurs semaines. Et nous, on ne se lasse pas de l'écouter. On écoute Black or White par Michael Jackson sur Ici Mène. Et Emma Garraud, on vous retrouve dans quelques minutes. À tout de suite.

0: The King of Pop, Michael Jackson, évidemment, pour vous sur Ici Men. Il est 10h18 et on va retrouver encore dans quelques minutes Emma Garot, notre invitée ce matin pour créer des bijoux ensemble en studio. Elle a ramené son matériel, elle va nous le présenter dans quelques instants. Avant ça, encore un peu de musique avec Philippe Châtel. Deux minutes, c'est rien, 2 minutes.
1: N'imaginez pas que ça allait aussi vite.
0: 2 minutes, c'est 120 secondes.
2: Au début, il y a un peu de l'incompréhension.
0: De se dire comment c'est possible. On est d'accord.
3: Tu parles de quoi, Maxime, au juste?
0: De moi, de mon talent.
3: C'est quoi ton talent?
0: Du lundi au vendredi, 6h40, 8h40, je vous dis tout sur l'actualité sportive dans notre département. Tout cela sur votre radio locale, Ici Men, et ça dure donc 2 minutes chrono.
3: Des fois, tu te débordes un peu.
0: Bah oui.
3: Comme cette promo.
0: Aussi.
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0: Je t'aime bien Lily, une balade signée Philippe Châtel sur Ici Mène.
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0: Nous sommes de retour avec notre invitée Emma Garot de la boutique Artisa Perles. Je le rappelle, vous proposez dans votre boutique plein d'éléments pour fabriquer soi-même ses bijoux et aussi des ateliers. Et je vous propose que l'on passe maintenant à la partie pratique. Donc vous avez ramené un peu de matériel en studio. Oui. Est-ce que vous pouvez nous décrire ce que vous avez devant vous ?
3: Oui, alors on va retrouver un plateau qui permet de voir justement les mesures pour savoir où placer les différents éléments. Et puis on va avoir les bases, on va dire, un peu classiques. Les pinces classiques, donc avec la pince coupante, la pince plate et la pince ronde, puis les différents matériaux qui composent le bijou.
0: Tout est rose parce qu'on aime le rose.
3: Oui, tout à fait.
0: Alors, vous avez placé des différents éléments justement dans cet outil. Qu'est-ce qu'on a exactement ?
3: Alors, on va retrouver une chaîne, on va retrouver un mousqueton, des anneaux et des petites breloques.
0: Et tout ça, je vois que c'est doré, c'est en quel matériau ?
3: C'est en acier inoxydable.
0: En acier inoxydable. Alors, quelle est la première étape pour confectionner un bijou ?
3: Alors la première étape, ça va être déjà de définir donc quel bijou on va choisir. Et puis ensuite, là en l'occurrence, si on choisit un bracelet, donc c'est mesurer le tour de poignet pour que je puisse couper la chaîne en conséquence.
0: Ok.
3: Et ensuite installer progressivement les petites breloques qui vont venir se mettre dessus.
0: Est-ce qu'on peut passer à la partie création ? Bon, on va imaginer que c'est la taille de votre poignet parce que j'imagine que vous le connaissez.
3: Oui.
0: Alors allez-y, comment on fait ? Moi je suis très curieux de tout ça.
3: Alors donc là, je vais prendre la première breloque par exemple, et donc on va venir prendre un petit anneau qu'on va ouvrir, et en fait ça va permettre d'installer la breloque à l'intérieur.
0: Donc, alors là, vous utilisez une pince assez pointue,
3: c'est ça ? Alors c'est une pince à bourron, qui permet de créer aussi les anneaux, et l'autre pince qui est la pince plate, hop, ça permet d'ouvrir comme ça, en faisant des petits mouvements avec le poignet. Et ensuite, on vient insérer la breloque à l'intérieur.
0: Donc là, c'est une petite fraise en l'occurrence.
3: C'est ça.
0: Ça tombe bien, on va parler de fraise dans le coup de fil au chef d'ici une demi-heure.
3: Et ensuite, on vient l'installer du coup dans la maille en question. Hop.
0: Ah, c'est assez précis comme mouvement. Hein.
3: Oui, il faut avoir un petit peu de patience. Et on vient refermer. Et ça y est, la breloque est en place sur le bijou.
0: Waouh. Et donc là, ça y est, on a un bracelet.
3: Alors, on peut en ajouter un petit peu plus, mais oui, il manquera juste l'attache. Et c'est le même principe, en fait, il faut ouvrir cet anneau, placer le mousqueton à l'intérieur, et ensuite, voilà, ça crée un bracelet qu'on peut mettre à son poignet.
0: Alors vous êtes très habitué à le faire, donc je pense que ça vous prend peu de temps.
3: Oui.
0: Pour les personnes un peu moins aguerries qui viennent vous voir, qui viennent prendre des cours lors d'ateliers, ça leur prend combien de temps de repartir avec un bijou ?
3: En général, alors le temps que j'explique, qu'elles choisissent et puis qu'elles fassent, on est aux alentours d'une heure.
0: Une heure. Oui. Vous dites vraiment elles, c'est vraiment plus des femmes qui viennent ?
3: C'est surtout des femmes. J'ai quelques hommes aussi, mais c'est surtout des femmes, oui.
0: Et ce public d'hommes, ça va être quoi ? Ça va être des accompagnants, des gens curieux,
3: C'est vrai que c'est souvent des accompagnants qui viennent donc avec leur copine et en fait ils font aussi un autre bijou en plus de celui que la copine est en train de faire, voilà.
0: Donc la fête des mères approche à grands pas. Oui. Est-ce que vous avez des ateliers pour cette fête des mères ?
3: Oui, tout à fait. Je propose des ateliers création de bracelets avec un prix un petit peu plus réduit. Donc ça va être le même principe, soit une chaîne comme ceci avec des breloques ou alors avec un fil où on vient enfiler des perles à l'intérieur.
0: Est-ce que vous avez d'autres ateliers, d'autres dates à annoncer sur lesquelles il reste des places ?
3: Alors, moi, je propose des ateliers toutes les semaines. Donc, en réalité, il y a toujours des places. Il faut juste réserver à l'avance sur mon site de réservation, qu'on trouve dans ma biographie Instagram, Facebook, etc.
0: Mais c'est vrai que toutes les infos sont sur votre compte Instagram, toutes les dates d'ateliers, tout est précisé.
3: Oui, tout à fait.
0: Bah, merci beaucoup pour ce tuto et votre présentation. Je le rappelle, nous sommes en studio avec Emma Garot de la boutique Artisa Perles située rue des Ponts Neufs au Mans. Merci d'avoir été avec nous.
3: Merci à vous.
0: Et à une prochaine. Artisa Perles, c'est ouvert du mercredi au samedi de 10h à 19h et le dimanche de 14h à 19h. Sophie Elie a trois infos pratiques et locales. Elle nous les donne après Niagara. Vous écoutez Ici Mène, il est 10h27.

0: Vous écoutez Ici Maine, il est 10h30, on vient d'écouter Niagara. Et dans moins de 10 minutes, on part à la découverte d'une ferme, d'une exploitation qui nous permet d'aller cueillir des fraises directement chez eux. Le coup de fil au chef, c'est après Cock Robin sur Ici Maine. Et avant la musique, Sophie Ellie a des infos pratiques pour vous.
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2: Soutien psychologique, diététique, réflexologie plantaire, activité physique adaptée, c'est aussi ça l'accompagnement des personnes malades. Les bénévoles de la Ligue contre le cancer seront présentes pour informer le public sur ces soins souvent méconnus demain de 10h à 15h au pôle santé Sarthe-et-Loire au Bailleul. Vie d'armoire en vue à la Suze le dimanche 7 juin. C'est le moment de faire du tri dans vos vêtements, accessoires, chaussures, linge de maison, mais aussi bibelots, déco, art de la table et livres. Offrez-leur une seconde vie et ramenez un peu d'argent de poche. Il faut s'inscrire avant le 30 mai. Et samedi prochain, direction Mamers pour un marché gourmand et bien-être à la salle des fêtes et sous les halles. Cidre, pommes, fromage, charcuterie, parfums, bijoux, tissus, espace, buvette et restauration avec repas complet. Sans oublier l'indispensable stand de crêpes. Rendez-vous de 10h à 17h.
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0: Et on continue ces infos pratiques avec un point route. Si vous êtes actuellement en voiture au Mans, centre-ville, quelques ralentissements sur l'avenue Jean Jaurès en ce moment ou encore sur la rue Nationale. On a aussi quelques petits ralentissements sur l'avenue Pierre Mendès France et au sud du Mans sur le boulevard Pierre Brosselette. Sur le reste de la Sarthe, ça roule plutôt bien. Voilà, si vous rencontrez un incident sur la route, vous n'hésitez pas à nous contacter 02 43 29 10 10. On repart en musique avant d'appeler François Blaguin, notre coup de fil au chef. On va écouter Cock Robin, Just Around the Corner, sur Ici Maine.

0: Just Around the Corner sur Ici Mène, un titre de 1987 signé Cock Robin. Allez, direction la commune de Vion pour notre coup de fil au chef.
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0: François Blaguin, bonjour.
3: Bonjour.
0: Vous tenez la ferme du Petit Bois à Vion et chez vous on peut venir cueillir des fraises, c'est quand même génial.
3: Tout à fait.
0: Alors comment ça se passe? On vient les cueillir nous-mêmes puis on paye nos fraises par rapport à leur poids?
3: Exactement, donc on est ouvert nous le lundi, le mercredi, le jeudi et le vendredi, toute la semaine. 9h midi, 15h, 18h, donc c'est assez large comme horaire. Et puis, donc on vient, nous on a des petits contenants, on a des petites gamelles, les gens viennent avec les enfants, c'est génial. Et puis, on se promène, on cueille, il y a même des cerises à cueillir en ce moment. On cueille nos fraises, et puis après, selon ce qu'on a, et on paye en fonction, c'est 7 euros le kilo. Mmh. Donc voilà.
0: Avec la pluie en ce moment, ça va? Il y a quand même du monde qui vient vous voir?
3: Ouais, alors on a même, c'est pas les clients qui manquent, c'est plutôt les fraises. Mmh. Parce qu'on a pas mal de fraises en extérieur et du coup, ça manque un petit peu de soleil, disons-le.
0: Oui, vous l'avez mis sur votre page Facebook. Là, on stoppe un peu la cueillette, on reprend à partir

0: Les blettes, on a des fenouilles, il y a toujours les mesclins, on est vraiment, on aime les salades et les jeunes pousses, donc on est vraiment un petit peu les spécialistes du mesclin. Mmh. Et puis voilà, voilà des fruits aussi, des cerises comme je disais. Et puis on a 150 poules pondeuses, donc il y a toujours des œufs.
1: Ouais, une large proposition. Et mention spéciale, François, pour votre logo, votre écusson sur lequel on retrouve deux ânes, un bouc, des pommes, des poules, des poireaux et un chêne. Ça représente bien l'ADN de la ferme du Petit Bois ?
0: Tout à fait, tout à fait. On aimerait bien ouvrir un peu plus au public, mais dans une démarche plus pédagogique. Donc bah, on refait le petit blason pour intégrer bah, les animaux qu'on a ici, c'est-à-dire les petits moutons, les poules, les ânes. Donc en général, quand les gens viennent avec les enfants, bah, ils font un petit tour et puis il y a les animaux qui sont là, c'est toujours sympa.
1: Vous parlez d'une forme un peu plus pédagogique, ça prendrait quel aspect ?
0: Bah, voilà, faire plus d'accueil, pas forcément voilà, prendre plus de temps pour... bah, pour nos clients en fait, hein, tout simplement, parce que les gens viennent beaucoup faire de la cueillette ici. Après, on aimerait prendre plus de temps pour de la visite de ferme, peut-être même accueillir des écoles, voilà. Mais c'est beaucoup de temps. On a déjà... Mmh. C'est le luxe, le temps, quand on est agriculteur.
1: Car vous êtes combien chez vous en ce moment ?
0: Alors, nous, on est deux. On est avec ma femme. Donc, je ne suis pas tout seul à tenir la ferme du Petit Bois. On est vraiment deux, avec Laura. Et on travaille tous les deux.
1: Mais c'est vrai qu'à deux, entre entretenir tous ces fruits et légumes, plus faire de l'accueil, il y a du boulot.
0: Ouais, il y a du boulot. Il y a les petits fruits aussi. Non, ouais, c'est vraiment... On s'ennuie pas.
1: Bon, bah alors je vous laisse reprendre le travail, François Blaguin. Merci beaucoup d'avoir été avec nous.
0: Eh ben, merci à vous.
1: La ferme du Petit Bois, c'est située à Vion. Ce qui nous fait redécoller en musique avec Julien Lib dans un instant sur votre radio Ici Mène. Merci de nous écouter. Il est 10h40.
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0: autrement, un titre signé Julien Lieb pour vous sur Ici Mène.
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0: 72 secondes pour vous convaincre, c'est la mission que doit remplir Simon Peverelli chaque matin sur votre radio Ici Mène. Et aujourd'hui, ouverture du Festival de l'Épau consacré à la musique classique, l'occasion pour Simon Peverelli de la défendre.
3: Et aujourd'hui, Simon, ben oui, on se met à la musique classique, bonjour.
4: Bonjour Bruno, bonjour Marie, bonjour tout le monde. Je ressors mon personnage sartois de culture pour m'adresser au bouseux de la Sarthe et vous partager cet art bien mal considéré à mon triste regret, la musique classique. Écoutez-moi, ce chef-d'œuvre de Jean-Sébastien Bach, prélude de la suite pour violoncelle numéro 1 en sol majeur, composé entre 1717 et 1723.
5: Ça va être très
4: une vraie œuvre d'art. Bruno, Marie, réveillez-vous. D'accord. Je vais sortir le grand jeu. Non, la musique classique n'est pas désuète et j'ai 72 secondes pour vous en convaincre. Désuète, oui, j'utilise des mots rares pour prouver l'étendue florale de mon langage, mais là n'est pas le sujet. La musique classique, quand on entend ces mots, on bâille, on pense tout de suite à l'ennui, aux comptines pour enfants, à des artistes aux noms imprononçables avec des titres d'œuvres imprononçables, à des musiques de pub qui ne mettent en joie absolument personne sauf la prof de musique du collège. Et pourtant, la musique classique, c'est la musique la plus pure, c'est la musique des Madeleine de Proust, la musique qui rend tout plus grandiose, plus épique, surtout dans les films. La soupe aux choux avec la version orchestrale de Raymond Lefèvre en 1981. Merci Raymond. Et dire, que dire des films d'action ? Hans Zimmer, compositeur de renom qui a composé le thème de Pirates des Caraïbes, lui aussi influencé par la musique classique. Car plus dangereuse que l'antivirus, la musique classique continue de se répandre et de s'adapter à tous les styles, même le rap et l'électro s'y mettent, preuve qu'elle est encore moderne. Et puis la science le dit, elle a des bienfaits. Réduction du stress et amélioration de la santé mentale, abaissement de la pression artérielle, amélioration du sommeil, amélioration des facultés intellectuelles chez les enfants, que du positif. Alors allez-y, attrapez vos mioches, faites-leur tourner la sonate pour deux pianos de Mozart toute la nuit, et après ça, emmenez-les au Festival de l'Épau, ouverture aujourd'hui jusqu'au 27 mai, c'est la 42e édition. Et si la musique classique était si nulle, le festival n'en aurait pas tenu pendant plus de 40 ans, 40 éditions, festival pendant lequel vous pourrez écouter d'immenses talents de la musique classique, faire des rencontres entre les univers, comme le duo Roberto Fonseca de Buena Vista Social Club et Vincent Segal pour un mélange violoncelle piano jazz. Je vous promets, ça vaut le détour. Et de toute façon, si vous n'y comprenez rien à tout ça, 1, vous n'avez rien de mieux à faire cette semaine. Et 2, il y a André Manoukian qui sera là avec son piano tous les soirs à 18h pour vous expliquer le programme de la soirée. Donc oui, la musique classique, bien loin d'être désuète, elle a encore de beaux jours devant elle. J'espère que 72 secondes suffisent à vous en convaincre. Alors, convaincu ?
5: Oh, mais oui,
0: bien évidemment. 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Vous pouvez y aller, tous les épisodes sont disponibles. 10h46, bientôt le rendez-vous de Muriel Jordan, ses tendances. Aujourd'hui, on part explorer une expression que vous avez peut-être entendue de la part de vos jeunes, le 6-7. Si vous ne la connaissez pas cette expression, vous allez en apprendre un peu plus grâce à Muriel. D'abord, un peu de musique, mélodie, tempo, harmonie. Ça va nous mettre un peu de soleil dans ce ciel un peu nuageux. Bernard Lavillier et Jimmy Cliff sur Ici Mène.

0: Bernard Lavillier et Jimmy Cliff sur Ici Mène, 10h50. Allez, allons faire un tour du côté des tendances.
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0: Et oui, c'est tendance tous les jours avec Muriel Jordan pour tout comprendre des phénomènes de notre société et moins se sentir largué. Aujourd'hui, Muriel, on revient sur cette expression ultra tendance chez les ados, le 6-7.
3: Oui, je vous en avais parlé en octobre dernier. L'expression n'était pas encore arrivée en France. Elle restait cantonnée aux États-Unis. Ce n'est plus le cas du tout. À ce jour, si vous n'avez jamais entendu quelqu'un s'exclamer 6-7 après avoir entendu le nombre 67, ça signifie probablement que vous vivez sous un rocher, dans une grotte ou dans un monde entièrement dépeuplé de personnes de moins de 30 ans. Bon, et si vous vivez vraiment dans une grotte, on sait jamais, hein, ces jeunes de 19 ans vous offrent une piqûre de rappel.
4: Le 6-7, c'est une trend américaine qui est arrivée en France. Ça part à la base du basket. Là, c'est plus un côté un peu ralliement, un côté un peu blague entre nous. Mais ça n'a pas le but d'humilier quelqu'un ou pour lui faire une blague méchante. Là, c'est vraiment juste des petites références qu'on se fait entre jeunes.
5: C'est un geste que tout le monde fait.
6: Ça n'a pas grand intérêt, mais en tout cas, c'est vraiment un phénomène pour se démarquer, entre guillemets, de certaines personnes.
3: Ce 6-7 est devenu omniprésent. Il a même été repris lors d'une messe à Lourdes le 17 avril dernier, devant plus de 600 collégiens et lycéens du diocèse de Metz venus en pèlerinage.
0: On comprend mieux, Muriel, pourquoi quand on tape 6-7 dans Google, l'écran se balance de droite à gauche. Cette expression a même été reprise par un présentateur météo de France 2, mais elle pourrait bien être détrônée par une nouvelle version.
3: Oui, je suis désolée de vous l'annoncer, mais la possibilité d'une variante existe bien sur TikTok, réseau qui, je le rappelle, est à l'origine de la viralité de cette expression. Un internaute a lancé une version à l'envers de 6-7. Écoutez.
7: Je vais faire un petit tuto pour faire 6-7 à l'envers. Donc vous voyez, 6-7, c'est comme ça. Pour dire 6-7 à l'envers, du coup, il faut dire neves 6. Donc c'est neves 6. Neves 6. Une fois que vous savez faire ça, vous savez dire neves 6, c'est pas vraiment super compliqué. Il faut faire le geste. Donc 6-7 à l'endroit, c'est comme ça. À l'envers, c'est comme ça. Donc c'est neves 6. Faites-le chez vous, c'est vraiment super important.
3: Non, mais je m'adresse surtout aux professeurs qui nous écoutent. Ça devrait bien se passer, ne vous inquiétez pas. Parce qu'en réalité, les profs ne sont pas si au bout du rouleau que ça avec le 6-7 classique. Cette enseignante du Val-de-Marne que j'ai contactée sur WhatsApp est plutôt mesurée.
8: Le 6-7, en fait, nous, ça nous a pas vraiment impacté. En plus, peut-être qu'ils se le disent, mais comme c'est quelque chose qui vient de rien, c'est un basketteur a priori qui a juste dit ça comme ça, enfin ça n'a pas de sous-entendu négatif ou positif d'ailleurs, rien du tout. Bah en fait, on s'est pas affolé quoi. Déjà, on entendait plus le Kwaku Bey. Quand il y avait Kwaku Bey, on l'entendait tout le temps et c'était relou. Mais là non.
3: Bref, le 6-7. Ces tendances, c'est même devenu un langage universel. Et si vous vous apprêtez à fêter vos 67 ans bientôt, eh ben, bon courage.
0: Neve 6. Grâce à vous, Muriel, on reste à la page. Et grâce à votre radio Ici Mène, on reste également un peu dans la nostalgie. On n'oublie pas nos classiques. Et oui, on écoute Bonnie Tyler d'ici une minute et on retrouve Tom Vanier à 11h. Pour le jeu, on gagne une tondeuse aujourd'hui.
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0: Bonnie Tyler sur Ici Men, 10h59. Tom Vanier, on sèche nos larmes?
1: Oh, c'est ça, bonjour Lilian, bonjour tout le monde.
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1: Merci d'avoir choisi votre radio locale en Sarthe pour accompagner votre fin de matinée. Il est 11h. Les informations, c'est avec vous Léa Dubos. Bonjour Léa.
3: Bonjour Tom, bonjour à tous.
1: Le temps d'attente pour avoir rendez-vous chez le médecin généraliste s'allonge en France.
3: Dans un département sur deux, dont celui de la Sarthe, c'est ce qui ressort d'une étude de la Fondation Jean Jaurès, révélée en exclusivité par votre radio Ici Men aujourd'hui. Les délais d'attente pour les spécialistes sont encore plus longs. Comptez environ 35 jours pour avoir un rendez-vous chez le dentiste par exemple. En revanche, les ophtalmologues ont réussi à réduire les délais, notamment en s'organisant autrement. On vous l'explique sur ici.fr. Deux appels à la grève lancés dans deux EHPAD de la Sarthe aujourd'hui, à Coulon-sur-Gé et Montmirail. Deux rassemblements sont prévus en début d'après-midi. Des soignants dénoncent des conditions de travail dégradées, avec notamment des départs non remplacés et un climat de tension avec la direction. À Loué, ce sont les facteurs qui se mobilisent, car le centre de distribution de la commune va être transféré vers celui de Lassus-sur-Sarthe à 25 km à partir du mois de septembre. Une quinzaine de postiers vont devoir rallonger leur trajet quotidien. Une pétition en ligne a été lancée hier, soutenue par des élus du secteur. La Poste, de son côté, assure que ce déménagement n'a pas d'incidence pour les clients. Le bureau de poste reste ouvert. Il voulait récupérer le contenu de la caisse d'une supérette. Un Sartois de 26 ans, masqué et armé d'une carabine, a braqué un Coxy Market à l'est du Mans vendredi dernier. Sauf qu'à la caisse, elle était tenue par une jeune fille de 11 ans qui voulait aider son père. Au tribunal hier, l'homme s'est excusé d'avoir traumatisé l'enfant. Il a été condamné à 2 ans de prison ferme et 1 an avec sursis. Des barquettes de merguez de volaille de la marque Maître Coq rappelées dans toute la France en raison d'une détection de salmonelle. Elles ont été commercialisées à Leclerc, U et I Intermarché entre le 9 et le 15 mai. Enfin, Lewis Hamilton devient le visage du M24, le septuple champion du monde de Formule 1 et le parrain du nouveau musée des 24 heures du Mans et du sport auto. La collection comprend d'ailleurs la Mercedes avec laquelle Lewis Hamilton a remporté son titre en 2018. Ouverture jeudi prochain, le 28 mai. Le temps pour aujourd'hui, Tom.
1: C'est de la pluie, certes légère pour le moment dans le ciel sartois, mais j'ai une bonne nouvelle ce matin, ça va s'améliorer dans le courant de la journée. Cet après-midi, côté température, 16 degrés en minimale pour Marolles, l'Hébreux, La Ferté-Bernard, 17 degrés aussi en moyenne dans le département, 18 degrés. C'est la température maximale dans le secteur de La Flèche et Sablé-sur-Sarthe cet après-midi donc. Et je vous le disais, les petites averses se calmeront en fin d'après-midi, début de soirée. Et normalement, si tout va bien demain, on aura un peu plus chaud et le droit à de belles éclaircies. Léa, on se dit à tout à l'heure, à midi.
3: À midi.
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1: 11h03, merci d'avoir choisi votre radio Ici Men pour poursuivre votre matinée. Nous sommes mardi et nous allons jouer ensemble dans un petit instant. Jean-Jacques Goldman nous rejoint. Je marche seul. Très belle journée, écoute d'Ici Men.

0: Ici même avec Jean-Jacques Goldman, c'était Je marche seul.
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0: 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Il y a de quoi faire dans votre jeu de 11h sur votre radio. Ici, mène direction un autre Finistère. Le temps d'accueillir notre premier candidat de la matinée, Les Innocents, sur votre radio. Ici, mène.

0: Les Innocents sur votre radio, ici Men, c'était l'autre Finistère.
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0: 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Et pour le moment, c'est la sélection de nos candidats et on va accueillir Evelyne.
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0: Bonjour Evelyne.
2: Eh bien bonjour Tom, bonjour.
0: Bonjour Evelyne qui nous appelle ce matin de Sargé-l'Élément. Oui. Comment ça va en ce mardi matin?
2: Eh bien ça va mouillasseux, on va
0: oui.
2: dire.
0: Humidement, on peut le dire,
2: Voilà. Oui.
0: Mais les beaux jours arrivent, on va bien terminer la semaine. On annonce jusqu'à quasiment 30 degrés vendredi sur toute la Sarthe.
2: Ça va faire beaucoup.
0: On va partir en week-end avec le sourire, le smile, je vous le dis, Evelyne. Vous nous appelez en tout cas pour faire partie de notre sélection de candidats et de candidates, bien sûr, pour tenter de remporter cette tondeuse Honda. Vous avez besoin d'une tondeuse à la maison, Evelyne, de ce que j'ai compris.
2: Eh bien, écoutez, oui, parce que j'ai de la pelouse autour de la maison, donc ça a besoin d'entretien quand même.
0: Beaucoup de pelouse, pas beaucoup de pelouse?
2: Beaucoup, non, pas beaucoup. J'en ai pour une heure de tonte en général.
0: Une heure de tonte, eh bien cette tondeuse Honda serait parfaite. Evelyne, on va jouer ensemble. Vous devez faire le maximum de points. On tourne la roue des jeux. Vous me dites stop quand vous voulez. On est parti.
2: Oui. Stop.
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0: Ah, le Thématico Quiz, Evelyne. C'est un quiz avec un thème précis que je découvre en même temps que vous. Aujourd'hui, on fête les Yves, et oui, Sainte Yves, on va avoir un quiz 100% Yves, avec des Yves célèbres. Il y a 6 questions, Evelyne, on corrige tout ça à la fin, vous avez un chrono d'une minute. Est-ce que vous êtes prête?
2: Eh ben, on est parti.
0: Quelle grande pièce a été créée par Yves Saint-Laurent? Est-ce que c'est la robe Mondrian ou la petite robe noire?
2: La petite robe noire.
0: Deuxième question, quelle chanson a écrit Yves Duteil? Prendre un enfant ou pour le plaisir?
2: Prendre un enfant par la main.
0: Troisième question pour Evelyne, avec quelle grande actrice Yves Montand a-t-il joué? Brigitte Bardot ou Marilyn Monroe?
2: Marilyn Monroe.
0: Quatrième question, quel grand président Yves Lecoq imitait-il dans les guignols de l'info? François Mitterrand ou Jacques Chirac?
2: Chirac.
0: Avant-dernière question, à quelle couleur Yves Klein a-t-il donné son nom? Du bleu ou du rouge, Evelyne?
2: Du bleu.
0: Dernière question, il vous reste du temps. Quelle grande découverte a fait Yves Copan? La première planète hors du système solaire ou bien l'un des plus vieux squelettes au monde, Evelyne?
2: Eh ben, c'est l'un des plus vieux squelettes. C'est, je sais même plus comment elle s'appelle, Lucie.
0: Ah, voilà toutes les infos, Evelyne. C'est un puits de culture. On va vérifier ça en corrigeant votre interro, j'ai envie de dire, Evelyne. Oui, un petit interro du matin. Quelle grande pièce a été créée par Yves Saint-Laurent? Vous m'avez dit la petite robe noire. Et non, c'était la robe Mondrian. On cale au départ pour Evelyne.
2: La petite robe noire, non, c'était pas lui, c'était Chanel, je crois.
0: Oui, bon, vous avez toutes les réponses, Evelyne. C'est formidable. Deuxième question. Quelle chanson a écrit Yves Duteil? En effet, c'était Prendre un enfant. Vous avez même complété les paroles, Prendre un enfant par la main. Vous marquez votre premier point, Evelyne, ce matin. Avec quelle grande actrice Yves Montand a-t-il joué? En effet, c'était Marilyn Monroe dans le film Le Milliardaire en 1960. Deuxième point pour Evelyne. Quel grand président Yves Lecoq imitait-il dans les guignols de l'info? En effet, c'était Jacques Chirac, Yves Montand, Yves Lecoq qui faisait également Patrick Pouvoir d'Avor. Et à quelle couleur Yves Klein a-t-il donné son nom? C'est du bleu. En effet, le bleu Klein est très réputé. Et puis dernière question, quelle grande découverte a fait Yves Copan? C'est l'un des plus vieux squelettes au monde. En effet, Evelyne, ça fait 5 points. C'est un très très bon score. Bravo Evelyne.
2: Ah merci. Il y en a qui peuvent faire 6,
0: ils peuvent même faire 5. Il y aura dans ce cas-là une question subsidiaire pour vous départager. Mais les Yves vous ont réussi, Evelyne, je vous félicite. J'aurai peut-être une bonne nouvelle avant midi à vous annoncer. Vous restez près du téléphone, Evelyne?
2: Oui, il n'y a pas de souci.
0: Vous connaissez la règle. Merci beaucoup, Evelyne, d'avoir joué avec nous ce matin. Evelyne a fait 5 points, en effet, c'est beaucoup. Elle l'a dit, mais vous pouvez faire mieux. 02 43 29 10 10 pour faire partie de notre sélection pour le tirage ce vendredi pour gagner une tondeuse Honda d'une valeur de 950 euros. Taylor Swift, Opalite, c'est une nouveauté sur votre radio. 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

0: Le dernier single de Taylor Swift sur votre radio ici même, c'était Hope Light. On poursuit, on joue ensemble jusqu'à midi. Vous remportez cette semaine une tondeuse Honda d'une valeur de 950 €. On joue encore jusqu'à midi. Le temps de faire un petit tour au Macumba avec Jean-Pierre Madère.
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0: La petite séance de karaoké du mardi matin qui fait bien. Jean-Pierre Madère, Macumba sur votre radio Ici Mène.
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0: On dit bonjour à Nicolas. Bonjour Nicolas.
2: Oui, bonjour.
0: Comment ça va en ce mardi matin? Tout va bien de votre côté?
2: Ça va, sauf le temps.
0: Sauf le temps, mais voilà, comme on le disait avec Evelyne tout à l'heure, ça va aller en s'améliorant de jour en jour pour avoir un très beau week-end en Sarthe. Nicolas, vous nous appelez car, déjà vous avez envie d'une tondeuse, mais vous avez surtout beaucoup de terrain.
2: Oui.
0: Ouais, vous avez combien de mètres carrés, Nicolas?
2: 1800
0: mètres carrés de terrain. C'est vrai qu'une tondeuse Honda, ça fera le job, j'ai envie de dire, et vous pourrez vraiment tondre tout cet espace tranquillement avec un bel équipement. Nicolas, on va jouer ensemble pour tenter de gagner votre ticket pour le tirage de vendredi. On tourne la roue des jeux et vous me dites stop quand vous voulez.
2: Stop.
0: On y va.
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0: Ah, alors là, c'est un grand moment de radio puisque Bianca Cascador va nous rejoindre. C'est notre chanteuse lyrique, Nicolas, avec un style, disons, bien à elle. Elle va vous fredonner 3 chansons, Nicolas. 1 point si vous avez le titre, 1 point si vous avez l'artiste. Il y a donc 6 points à aller chercher en vous rappelant qu'Evelyne a fait 5 points juste avant. Nicolas, est-ce que vous êtes prêt?
2: Je vous entends mal.
0: Ah, vous m'entendez mal? Il y a un peu de vent autour de vous, Nicolas. Vous êtes peut-être dehors. Si vous pouvez vous éventuellement vous mettre à l'abri au sec, en plus c'est toujours mieux. Allô. Nicolas, est-ce que vous m'entendez mieux? Allô, Nicolas.
2: Oui, je vous entends mal.
0: Vous m'entendez mal? On va tenter d'écouter l'extrait. Si vous entendez mal, Nicolas, on réécoutera. On fait comme ça?
2: Mal.
0: Ah, on va essayer de ravoir Nicolas, d'améliorer la connexion avec Nicolas. Il y a du vent, il y a de la pluie aujourd'hui en Sarthe. Et oui, les appels ont du mal à passer. Vous savez quoi, Nicolas? On va écouter George Harrison, Le Temps d'un Instant, Got My Mind Sand on You. Et on essaye de retrouver Nicolas. À tout de suite.

0: Missy Man avec la musique de George Harrison, Got My Mind Set On You. Le jeu de 11h se poursuit, on a retrouvé Nicolas. Nicolas, vous êtes bien là, rassurez-moi tout de suite.
1: Oui, je suis bien là, excusez-moi.
0: Vous êtes bien là, il n'y a aucun souci. Nicolas, est-ce que vous aviez entendu sur quel jeu vous étiez tombé?
1: Non, pas du tout.
0: Bianca Cascador, c'est notre chanteuse lyrique bien à nous avec un style particulier. Elle va vous fredonner des chansons. Un point si vous trouvez le titre, un point si vous trouvez l'artiste. Vous avez 6 points à marquer en sachant qu'Evelyne en a marqué 5. Est-ce que vous êtes prêt, Nicolas?
1: Oui.
0: Allez, on écoute le premier extrait. Yeah. Nicolas, l'extrait est assez court. Est-ce que vous avez une petite piste?
1: Non, pas du tout.
0: Non, pas du tout. Un artiste, un titre peut-être?
1: Non.
0: Rien du tout. C'était Michel Berger, la groupie du pianiste. Malheureusement, Nicolas, vous ne marquez pas de points sur ce premier extrait. On continue. On reste dans la chanson française et la douce voix de Bianca Cascador. La la.

0: Nicolas, avez-vous reconnu la chanson que Bianca Cascador nous fredonne ce matin?
1: Je sais, mais la chanteuse...
0: Vous avez le titre peut-être, l'artiste? Une petite idée? Non, non plus. Aïe, aïe, aïe, c'était Jean-Jacques Goldman, comme toi. C'était très bien fredonné. Elle fredonne extrêmement bien Bianca Cascador. Mais Nicolas, je suis sûr que le dernier, vous allez potentiellement la voir. Bianca, on vous écoute.

0: Dieu. J'ignore ce qu'elle prend au petit déjeuner, Bianca Cascador, mais ça doit être du costaud. Nicolas, une petite idée sur l'artiste,
1: c'est là,
0: le titre.
1: Sheila,
0: oui, et là, et le titre de la chanson, Nicolas.
1: L'école est finie.
0: L'école est finie. Bon, Nicolas, ça ne suffira pas malheureusement, mais vous marquez 2 points sur ce troisième extrait. Malheureusement, ça ne suffira pas pour ce matin, Nicolas, mais on a été ravis de vous avoir aussi retrouvé, d'avoir établi la connexion. Vous rejouez quand vous voulez sur votre radio ici même, Nicolas.
1: Merci, bonne journée.
0: Merci, Nicolas. Très belle
2: journée. Le jeu de 11h.
0: 11h32, quelques infos pratiques à vous partager en ce mardi matin.
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3: 3 infos pratiques pour vous. Commençons par celle, mais qui est là et qu'il va bien falloir remplir. Oui, la déclaration de revenus. Besoin d'aide, un expert professionnel en retraite tient une permanence régulière à la médiathèque de Maillé. Mais attention, il faut s'inscrire préalablement. Toutes les infos auprès de la mairie, sinon la médiathèque de Maillé. Pour rappel, la date limite pour la déclaration papier est fixe au mardi 19 mai. Ah mon Dieu, c'est aujourd'hui. Pour la déclaration en ligne, vous avez jusqu'au 4 juin. Vous habitez le pays fléchois. Depuis hier, la collecte des déchets dans les 14 communes du pays fléchois a changé. Fini le ramassage des sacs poubelles, place au bac. 2 couleurs repères, le bac noir pour les ordures ménagères, le bac jaune pour les emballages papier, carton et autres emballages en métal et en plastique recyclables. Tous les détails sur ce nouveau dispositif à lire à travers un article très bien fait sur ici.fr. En bref, c'est parti pour l'allocation de vélo avec Move & Go proposé par le pôle métropolitain mobilité Le Mans-Sarthe. Animation et essai de vélo aujourd'hui, aspect parking émergence de 15h45 à 17h45 et jeudi de la semaine prochaine, 28 mai, à la Suze sur Sarthe, place de la gare, de 9h à midi.
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0: On joue ensemble jusqu'à midi sur votre radio. Ici Mène, une tondeuse Honda d'une valeur de 950 € à gagner cette semaine. Le tirage vendredi, la sélection tous les jours. 02 43 29 10 10 pour faire partie de notre sélection. Julien Clerc, fais-moi une place sur votre radio Ici Mène.

0: La voix de Julien Clerc sur votre radio ici même. C'était Fais-moi une place.
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0: On joue toute cette semaine, tous les jours, pour tenter de remporter une tondeuse Honda d'une valeur de 950 euros. 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On vous la fait gagner, on fait une sélection de candidats chaque jour jusqu'à vendredi.

0: Et puis en fait, j'ai tondu ma pelouse il n'y a pas très longtemps. Et puis en fait, ça continue à tourner même quand c'est éteint. Je l'avais éteint évidemment. Et je me suis enlevé un morceau de doigt. Donc je suis allée me faire recoudre.
1: On dirait un film d'horreur, Catherine, ce que vous me racontez là. La machine était possédée un peu.
0: C'est un peu ça. Et en fait, maintenant, j'ai un peu peur de me servir d'une tondeuse, j'avoue.
1: Si je veux quelque chose de très sécurisé. Si je peux vous rassurer, voilà. Catherine, la tondeuse Honda qu'on vous offre cette semaine, elle est en bon état, elle est en bonne santé. Ne vous fera aucun mal, si ce n'est tondre votre pelouse. Et ça, c'est parfait, vous serez à jour. Oui. Catherine, on va tourner la roue des jeux ensemble. Je frissonne de votre histoire, je m'en remets un peu. Vous me dites stop quand vous voulez et on regarde à quoi on joue. C'est parti, Catherine. Vous m'avez dit stop, Catherine ?
0: Oui.
1: Allez, on a dit stop.
2: Le 30 secondes chrono.
1: 30 secondes chrono. Oh là là là là. Qu'est-ce que c'est que ce jeu, Catherine ? En 30 secondes, vous allez devoir me donner un maximum de bonnes réponses avec un thème précis. Alors, je découvre le thème en même temps que vous. Et oui, c'est le Festival de Cannes, en ce moment, dans le sud de la France. On va jouer aujourd'hui. Ah, vous êtes pas cinéphile, Catherine. Vous en riez, je vous entends.
0: Allons-y.
1: On va jouer, Catherine, avec les films qui ont reçu, attention, écoutez bien, la Palme d'Or, top chrono. Vous avez 30 secondes pour me retrouver un maximum de bonnes réponses. Les films qui ont eu la Palme d'Or.
0: Alors, moi, je dirais Pulp Fiction, parce que j'ai vu Travolta hier.
1: C'est un premier point pour vous, Catherine.
0: J'ai vu aussi Anatomie d'une chute hier ou avant-hier, je pense que ça avait fait.
1: Oui, oui, très bon film. Deux points pour Catherine.
0: Il y a un film coréen aussi.
1: Oui. Vous êtes sur une bonne piste. Parasite, oui, troisième point pour Catherine.
0: Et puis, je sais pas, le pianiste,
1: 4 points. Oui.
0: Ouais, mais l'année dernière... Je sais pas.
1: Ça fera 4 points pour Catherine, malheureusement, mais vous en avez pas mal. Vous avez vu ces films récemment, Catherine ?
0: Bah oui, parce qu'ils étaient à la télé.
1: Oui, sur France Télévisions, il me semble, en effet. Ouais, Catherine, il y avait La Haine également sur France 4 hier, Palme d'Or. Prix de la mise en scène en 95. Catherine, ça fait 4 points. Ça sera malheureusement pas suffisant aujourd'hui, mais je suis ravi de vous avoir eu ce matin. Vous rejouez quand vous voulez.
0: Pour la prochaine proposition de tondeuse, je rappellerai.
1: Exactement, et évitez de vous blesser d'ici là. Restez avec nous, Catherine. Très belle journée.
0: Bonne journée, au revoir.
1: Merci beaucoup, Catherine. 02 43 29 10 10 pour être notre dernier candidat ce matin et peut-être gagner votre ticket pour gagner cette tondeuse Honda d'une valeur de 950 €.
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0: Young sur votre radio, ici même avec son tube Messi.
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0: Direction le jardin dans le jeu de 11h toute cette semaine. On vous offre votre tondeuse Honda d'une valeur de 950 €. 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On accueille notre quatrième candidate de la matinée.
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0: Bonjour Janine.
2: Bonjour, ici même.
0: Ah, elle dit bonjour à toute l'équipe, Janine, en forme du côté des Comois.
2: Oui, oui, oui, faut bien, c'est le soleil qui nous fait ça.
0: Ah bah oui, oui, il arrive, mais en tout cas, vous êtes le soleil de cette matinée. Janine, vous jouez avec nous ce matin pour tenter de gagner votre ticket pour le tirage de vendredi et cette tondeuse Honda d'une valeur de 950 €. Janine, vous tondez la pelouse, vous ?
2: Oui, oui, oui, c'est le mari.
0: Ah bah oui, je m'attendais peut-être à cette réponse, donc ça serait un cadeau pour le mari, pour vous deux, pour avoir une jolie pelouse.
2: Oui, oui, c'est la tondeuse qu'emmène mon mari, vous savez ça.
0: Oui, oui, oui, j'ai l'image. C'est très très drôle ça, Janine. Bon Janine, on va pas perdre de temps parce qu'on rigole, mais il faut jouer ce matin, on va tourner la roue des jeux, vous me dites stop quand vous voulez. On est parti.
2: Oui. Stop.
3: Sarthe. Ou pas Sarthe.
0: Sarthe ou pas Sarthe, Janine, le question sur notre département. 6 affirmations que je vais vous donner. Vous allez devoir me dire si ça se passe en Sarthe ou non. Est-ce que vous êtes prête, Janine ?
2: Oui.
0: En vous rappelant que le meilleur score, c'est 5 points. C'est Evelyne en début d'émission. On corrige tout ça à la fin. Chrono d'une minute, c'est parti, Janine. La commune de Torigny-en-Charny, près de la forêt du même nom, c'est Sarthe ou c'est pas Sarthe ?
2: Sarthe.
0: Sarthe, la Vègre rivière, est-ce que c'est Sarthe ou pas Sarthe ?
2: Je vais dire Sarthe, je connais pas.
0: Eh bien écoutez, on se fait confiance. Henri IV, Janine, Sarthe ou pas Sarthe ?
2: Sarthe.
0: Sarthe, quatrième question. Robert Garnier, poète humaniste, Sarthe ou pas Sarthe, Janine ?
2: On va dire Sarthe.
0: Sarthe, avant-dernière question pour Janine. Ce matin, Nicolas Mahu, tennisman, Sarthe ou pas Sarthe ?
2: Pas Sarthe.
0: Pas Sarthe. Janine, le gong a retenti. On va faire les comptes ce matin. La commune de Torigny-en-Charny, près de la forêt du même nom, vous m'avez dit Sarthe ? Aïe aïe aïe, c'était en Mayenne. C'était limitrophe, mais c'est en Mayenne. Vous coincez au départ, on poursuit la correction malgré tout. La Vègre, une rivière, vous m'avez dit Sarthe. En effet, elle prend sa source à Rouessé-Vassé. Henri IV, vous m'avez dit pas Sarthe. En effet, ce n'était pas Sarthe. Henri II de Plantagenet, lui, est bien manceau. Robert Garnier, poète humaniste, vous m'avez dit Sarthe. En effet, il est né à La Ferté-Bernard. Ça vous fait 2 points, Janine. Nicolas Mahut, tennisman, pas Sarthe. Il est né à Angers, donc ce n'est pas Sarthe. Vous avez 3 points. Aïe, aïe, aïe, malheureusement, c'est pas suffisant pour ce matin. Mais merci du fond du cœur, Janine, pour votre bonne humeur ce matin. Vous rejouez quand vous voulez.
2: Oui,
0: allez,
2: d'accord.
0: Vendu. Merci beaucoup, Janine.
2: Allez,
0: très, très belle journée, Janine. On va poursuivre la matinée en musique. Enya Orinoco Flow sur votre radio ici, même. Et tiens, tiens, tiens, ça veut dire qu'on a un gagnant qu'on va contacter dans un petit instant. Très belle fin de matinée.

0: Ici Mène avec la voix d'Enya Orinoco Flow. C'est à 11h53. Les informations de midi arrivent dans un peu moins de 7 minutes. Et puis on accueillera aussi notre gagnante ce matin.
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0: Et tous les jours de cette semaine, vous décrochez votre ticket pour faire partie du tirage de ce vendredi pour remporter une magnifique tondeuse Honda d'une valeur de 950 euros. 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C'est Thomas. On accueille notre deuxième candidate, notre deuxième gagnante même de la semaine.
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0: En prenant la direction de Sargé-lès-Le Mans. Rebonjour Evelyne.
7: Eh bien, rebonjour.
0: Eh bien, je suis ravi à nouveau de vous avoir sur notre antenne. J'ai une très bonne nouvelle ce matin, Evelyne. Vous gagnez votre ticket pour le tirage de vendredi. Peut-être que cette tondeuse sera pour vous, Evelyne.
7: Eh ben c'est super, espérons que vendredi la chance me sourit.
0: Eh ben écoutez, le soleil sera là, la chance, l'espère pour vous aussi, Evelyne. Cette tondeuse qui vous sera donc utile hein, du côté de Sargé-lès-Le Mans.
7: Ah bah oui,
0: il n'y
7: a pas de
0: soucis. Ah bah il est toujours utile évidemment cette tondeuse, Evelyne. Voilà, on se donne rendez-vous vendredi, vous écoutez bien ici même, vous restez bien proche du téléphone et peut-être que j'aurai une très bonne nouvelle à vous annoncer. On fait comme ça, on se donne rendez-vous vendredi, Evelyne.
7: J'aurai l'oreille attentive.
0: Eh bah, vous avez intérêt à avoir l'oreille attentive, Evelyne. On se dit peut-être à vendredi, Evelyne.
7: Eh bien, bonne journée à vous, merci beaucoup, et puis bonne journée.
0: Merci Evelyne, très belle journée. On poursuit cette matinée en musique. Claude Nougaro, tu verras sur votre radio, ici même.

0: La voix de Claude Nogaro pour terminer cette heure ensemble, cette heure de jeu. Vous pouvez déjà vous inscrire pour la sélection de demain et décrocher votre ticket pour le tirage de vendredi pour gagner cette tondeuse Honda d'une valeur de 950 €. 02 43 29 10 10. On rejoue ensemble demain dès 11h, juste après les infos de midi. Vous retrouvez votre duo Éric Bastien, Valérie Damido pour jouer encore jusqu'à 13h. Ça sera au taquet.
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0: Nous sommes le mardi 19 mai et il est midi. Journal d'ici même, c'est avec vous Léa Dubost. Léa, les délais diminuent pour avoir un rendez-vous chez l'ophtalmologue en Sarthe.
2: Et c'est une exception car pour les autres spécialités, c'est le contraire. Les temps d'attente rallongent. Comptez par exemple 35 jours en moyenne pour obtenir un rendez-vous chez le dentiste. De nombreux Sartois finissent donc par renoncer aux soins. C'est ce qui ressort d'une étude de Doctolib et de la Fondation Jean Jaurès que votre radio ici même vous révèle aujourd'hui. Mais alors comment les ophtalmologues font pour réduire les délais sans embaucher plus de médecins? On a posé la question ce matin au docteur Mehdi Chérif du groupe Oftamen.
3: Nous, on a d'ailleurs commencé à réduire drastiquement les délais, parce qu'avant, on était quand même à des délais de 1 an quand on s'est installé, et maintenant, on arrive à des délais de 3 mois. On va avoir des orthoptistes qui vont nous aider pour diminuer la charge de travail et de pouvoir être plus efficient.
4: Rappelons rapidement, qu'est-ce qu'ils font, les orthoptistes ?
3: Alors, ils font toutes les mesures, c'est-à-dire l'acuité visuelle, la tension oculaire, les photos du fond d'œil, donc qui nous permettent ensuite d'analyser en fait les dossiers, soit en présentiel, c'est-à-dire quand le patient est vu directement par l'ophtalmologue, nous on le fait dans le cas de pathologie, ou soit en fait en télé-expertise, c'est-à-dire qu'on fait les mesures et ensuite c'est interprété à distance par un ophtalmologue pour s'assurer s'il n'y a pas de pathologie. Et avec ce système-là, on augmente le temps médical et ça nous permet justement de pouvoir, d'une part, voir plus de patients, mais aussi d'améliorer la qualité du professionnel de santé. Parce que comme on voit surtout des pathologies maintenant, les compétences médicales augmentent.
2: Un modèle que certains médecins généralistes commencent déjà à reproduire en Sarthe, selon lui, avec des assistantes médicales. L'interview complète et toutes les données concernant cette étude sont à retrouver sur ici.fr. Un mal-être, des conditions de travail dégradées, avec notamment des départs non remplacés et un climat de tension avec la direction. Les mêmes revendications pour 2 établissements différents. 2 rassemblements sont prévus en début d'après-midi devant l'EHPAD de Coulon-sur-Gers à l'ouest du Mans et devant l'EHPAD de Montmirail à l'est de la Sarthe. Hier, ce sont des élus du secteur de l'Ouai et des facteurs qui se sont mobilisés pour dénoncer le déménagement du centre de distribution de La Poste. Il va être transféré à 25 km sur la commune de La Sud-sur-Sarthe, ce qui veut dire un temps de trajet quotidien rallongé pour une quinzaine de postiers. Et la fin annoncée du bureau de poste et de l'agence postale. Ce n'est pas prévu, mais c'est en tout cas ce que craint fortement le maire de l'Ouai, Anthony Mussard.
5: Il ne faut pas oublier que les maires ruraux, on se bat pour garder nos communes vivantes, que ce soit le commerce, que ce soit les services publics, les services de proximité, les services médicaux, La Poste en fait partie. C'est une sentinelle, ça fait partie des services qui sont intégrés sur tout le territoire. Hein. C'est un des derniers maillages où vous avez un service public qui passe même au dernier des lieux dits le plus isolé et on est en train de le détricoter. Alors je ne jette pas la pierre sur La Poste parce qu'effectivement le flux de courrier diminue, il y a effectivement le colis qui maintient une activité, la société bouge, mais nous ce qu'on souhaite c'est garder une campagne vivante avec des services qui permettent à toute personne de se dire que je sois en campagne ou en ville, je ne suis pas un bouseux isolé, j'ai le droit et l'accès à la même chose qu'un urbain. Dire aujourd'hui qu'ils vont garder le bureau de poste ouvert, moi je veux bien le croire. Maintenant, j'ai appris avec pragmatisme à me méfier des décisions de ce type. Et clairement, je pense que le bureau de poste à terme est sur la sellette, si ce n'est qu'il va fermer. On a déjà perdu la moitié des horaires, ce qui était l'étape numéro 1. Réduire les horaires, c'est une meilleure façon de se dire que la statistique, c'est une fréquentation en baisse. Pas de fréquentation, bureau inutile, bureau qui ferme.
2: Le maire de Loué à la manifestation des facteurs de la commune hier contre le déménagement du centre de distribution du courrier. La Poste, de son côté, assure que ce déménagement n'a pas d'incidence pour les clients. Le bureau de poste reste ouvert. Il a menacé une petite fille de 11 ans avec une arme avant de s'excuser devant le tribunal du Mans. Un Sartois de 26 ans a été condamné à 2 ans de prison ferme hier. Vendredi dernier, il est entré armé et cagoulé dans une supérette pour voler le contenu de la caisse. Caisse qui était tenue temporairement par la fille du gérant âgée de 11 ans. Les experts craignent qu'elle souffre d'un stress post-traumatique. En basket, l'ambiance des play-offs arrive à Antares. La billetterie est désormais ouverte. Si vous voulez assister au match retour des quarts de finale entre le MSB et Nanterre, ce sera le mercredi 27 mai à 19h. Enfin, Lewis Hamilton devient le visage du M24. Le septuple champion du monde de Formule 1 est le parrain du nouveau musée des 24 heures du Mans et du sport auto. Il rouvre jeudi prochain le 28 mai. aujourd'hui, Tom, c'est pas top.
0: La météo, non, ça fait un petit moment qu'on voit plus le soleil. Tiens, il est absent, c'est du gris, de la pluie aujourd'hui en Sarthe. Mais j'ai une bonne nouvelle. Météo France nous annonce que ça va légèrement s'améliorer. En fin de journée, cet après-midi, le mercure atteindra les 16 degrés en minimale pour freiner sur Sarthe et sur Mamers. 17 degrés en moyenne dans le département, 17 degrés au Mans et Caumois. 18 degrés, c'est la température maximale en Sarthe aujourd'hui dans le secteur de La Flèche et Sablé sur Sarthe. Et je vous le disais, les petites averses vont doucement se calmer en fin d'après-midi, en début de soirée. Et normalement demain, on gagnera quelques degrés et on aura même le droit aussi à de belles éclaircies. Le soleil va donc faire son retour et ça va faire du bien. 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Très belle journée, à l'écoute d'Issimène.
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2: Bonjour la France, comment ça va la France? J'espère que tu vas bien depuis hier. Comment ça va Eric Bastien?
7: Bonjour à tous, ça va super bien, mon petit Malabar.
2: Oh bah oui, écoutez. Elle est toute en rose.
7: Petite panthère.
2: Évidemment. Alors je vous rappelle que toute la semaine, nos candidats vont s'affronter pour gagner des très beaux cadeaux. Le premier prix, il s'agit d'un séjour pour 4 personnes au parc Astérix. Alors là, ça ne rigole plus. Hein. On va aller en Égypte. Et oui, il y a l'Égypte au parc Astérix.
7: Oui.
2: C'est une nouvelle zone avec des nouveaux décors. Alors, vous allez affronter les remous de la descente du Nil. Vous prendrez de la hauteur avec l'envol d'Ibis. Et surtout, vous découvrirez cet automatique. Et comme on adore vous aider en plus de ce magnifique séjour en chambre familiale avec les petits déjeuners et le dîner, eh bien, on vous donne 100 euros de carte carburant et le parking inclus. Comme ça, vous allez en Égypte tranquille. Donc ça, c'est le premier prix. Le deuxième prix, qu'est-ce que c'est?
7: Vous savez que ce sont les nouvelles aventures d'Astérix et de Joe Malongo. Ben oui,
2: Oh my god.
7: Je vais vous raconter la nouvelle BD, l'histoire de Joe Malongo. Vous savez, la machine à café,
2: oh là là,
7: 32 doses.
2: Cette saga va prendre 16 minutes.
7: Mais non, Joe Malongo qui a créé son breuvage, son élixir, son café. Tandis que les Romains, Valérie, préfèrent la potion magique.
8: Ils sont fous, ces Romains.
7: Oui, ils sont complètement fous. Ce qui ne plaît absolument pas à Astérix, d'ailleurs.
8: Tu sais ce qu'il t'a dit, monsieur Astérix?
7: Oui, évidemment. Alors, ce que les Romains ne savent pas, c'est que Joe Malongo et son équipe ont rajouté d'un coup 32 dosettes dans la potion magique, ce qui va faire très mal au ventre des Romains.
8: Oui, on va rigoler partout à dire.
7: On va rigoler.
2: Ah bah, c'est super.
7: Suite de l'épisode demain.
2: Très bien, suite de l'épisode demain. Et tout de suite, on accueille nos deux candidats du jour. Maud et Benjamin, jungle, ma petite chérie.
7: Bonjour.
2: Bonjour.
9: Bonjour.
2: Comment ça va?
9: Ça va bien.
2: Benjamin, t'es là?
10: Oui, tout à fait. Non, mais odeur aux dames, je la laisse présenter
7: voilà.
10: Avant de
7: mais comme ça.
9: Bonjour Benjamin, bonjour Valérie,
2: mais,
9: bonjour Eric.
2: Mais comme il est galant, Benji. Alors, Maud, tu joues avec ici Touraine. Tu as 47 ans, tu habites à Charentilly, c'est ça?
9: Oui, c'est ça.
2: Comment qu'on appelle les habitants de Charentilly?
9: Eh bien, les Charentillais et les Charentillaises.
2: Oh, ben, c'est une bonne nouvelle. Alors, tu es mariée à Olivier, tu as 3 enfants. Comment s'appellent tes enfants?
9: Matteo, Enzo et Julia.
2: Oh, pop, pop. Et tu as 2 petits chats. Comment s'appellent ces petits félins?
9: Ben, on a un petit chartreux qui s'appelle Coxy et puis une petite gouttière quoi, qui s'appelle Nina.
2: Oh, pop, pop, pop. Tu n'as pas de chien, tu n'as que 2 chats. C'est déjà pas mal, j'ai envie de te dire. Alors, tu es infirmière scolaire.
7: Oh, tiens.
9: C'est ça.
2: Oh. C'est toi qui fais les vaccins, c'est ça?
9: Ah non, on vaccine plus en fait. On fait toutes les visites médicales, mais c'est le docteur qui vaccine.
2: Oh là là là là, moi c'était mon infirmière scolaire qui m'a fait mes vaccins à l'école.
7: Mais sont tellement rassurés d'avoir une infirmière aujourd'hui.
2: Ah oui, c'est vrai. Tu sais que Chonchon est.
7: Ah oui.
2: Est hypochondriaque.
7: Totalement.
9: Bien sûr, mais tout va aller. Hein. Tout va bien aller. Hein.
7: Ouais, j'espère.
2: Donc si tu entends dans sa voix le moindre problème, ouais, n'hésite
7: j'ai une
2: pas
7: crève, là, d'ailleurs,
2: à intervenir. Voilà. Alors, de toute façon, tu es infirmière scolaire, mais c'était ce que tu voulais faire quand tu étais petite.
9: Oui, j'ai toujours voulu faire infirmière, oui.
2: Oh, bon, alors, dis donc,
9: c'était mon métier pour aider les gens.
2: Ah ben voilà, alors petite, tu avais quoi? Tu avais la tenue des infirmières et tu soignais des
9: patients? Ah oui, le petit chariot avec la petite mallette et puis les petites seringues. Enfin, on faisait des fausses piqûres, hein, mais oui, je faisais ça, je soignais déjà.
2: Ah
9: oui,
2: moi j'ai eu ça, je soignais mes peluches.
7: Et les pauvres peluches.
2: Pauvres peluches. Voilà. J'en ai fait de la transfusion sanguine, madame.
7: Aïe, aïe, aïe.
2: Alors, tu es un peu comme moi, tu adores le sport, tu en fais énormément.
9: Oui, ouais, j'adore. Bien mais sûr. Lui, même pas, par contre.
2: Ah oui, mais il m'aime pas non plus, je te rassure.
11: Bon, hey, tu as quand même fait un truc que je n'ai jamais fait. Hein. Tu as fait une partie du chemin de Saint-Jacques de Compostelle avec des copines. Tu as fait quoi comme, comme portion?
9: Eh ben, on a fait Tours Poitiers l'année dernière. Franchement, c'est à faire. Sincèrement, c'est à faire. Moi, je ne suis pas du tout sportive. Mes trois copines étaient sportives. Mais franchement, celle-ci, on fait des rencontres super. Et sur chemin-là, en fait, aussi, c'est aussi une introspection. Et ça fait du bien, en fait.
11: Ah, bon, bah, alors, j'essaierai peut-être un moment de faire
7: ça cet été.
11: Non, je ferai un tronçon. Mais,
9: si vous passez sur Tours, on vous accueille. Hein. Pas de souci. Hein.
11: T'inquiète pas, qu'on se rappellera bien de cette proposition. Alors, ma chérie, voici...
7: On a un programme cet été.
11: Oh là, on a un programme.
9: Pas de souci, notre porte est ouverte.
11: Oh là là, merci ma chérie. Alors écoute bien, c'est ta première question, vraie ou faux. Tiens, je te mets téléphone. Hop. Argent, trop cher, trop grand, la vie n'a pas de prix. Alors écoute bien la question. La chérophobie. La chérophobie, c'est la peur des prix trop élevés. Vrai ou faux, top chrono 5 secondes. Chérophobie, est-ce que c'est là?
9: Faux.
11: Ouais. Allez, l'infirmière, bien sûr. La chérophobie désigne la peur d'être trop heureux ou d'attirer le malheur après un grand moment de joie. Ça doit pas être facile à vivre. Premier point pour Maud, bravo.
7: Moi, j'ai la peur des prix trop élevés, ça, on est d'accord. Je sais pas comment ça s'appelle, du coup. Mais
11: bon, voilà. L'auvergnophobie.
7: Exactement, hein, voilà. J'en suis bien atteint. Ça fait longtemps que vous m'avez pas fait flipper le dauphin, vous dites donc.
11: Bon, écoutez, allez, salut.
7: Ça, c'était pour hier. Benjamin est avec nous, avec ici Poitou, 47 ans, 45, oh là, je te vieillis, à Poitiers. Ça va, Benjamin?
12: Oui, vous-même.
7: Ça va super, je vois que t'es galante, t'as su accueillir notre amie Maud. Ah, en plus, je comprends pas, t'es célibataire, comment se fait-ce?
12: Oui, tout à fait, c'est par choix.
7: Ah,
12: c'est par choix.
7: Oula.
12: Oui, oui. Ah, ça sent je suis dans une relation compliquée, et on va prendre du temps pour soi.
11: Eh ben, t'as bien raison.
7: Là, pour se reconstruire, Benjamin.
12: Tout à fait.
7: Reste positif, l'amour, c'est beau. Tu as
12: deux choix. Oui.
11: Enfin, l'amour, c'est beau.
7: Bah, si, l'amour, c'est beau.
11: Bah, ça dépend, si tu vois la preuve, regarde.
7: Il y a du mal, mais il y a un avenir derrière.
11: Ouais.
7: Toute expérience, voilà, permet d'aller ailleurs.
11: Oh là là. Docteur Kirzek, je demande le docteur Kirzek.
7: Vous écoutez France Culture, il est midi.
11: Et j'étais en train de faire un AVC.
7: Maud est là pour l'AVC, donc il y a ce qu'il faut. T'as deux chats, alors, ils ont des noms particuliers, tes chats?
12: Oui, tout à fait, c'est Yéniche et Calderache.
7: Alors, ça vient d'où, ces noms?
12: En fait, c'était des peuples gitans.
7: Ouais.
11: Et oui.
7: Et on a vérifié, c'est Tzigane. Hein. Ouais. C'est exactement
12: oui,
7: ça.
12: Oui, voilà, tout à fait.
11: C'est ma famille, quoi.
7: C'est la famille, parce que Valou, on appelle Valou la gitane. Toi, on t'appelle Ben. Ben, bon, c'est normal, tu t'appelles Benjamin. On en parlera dans un instant, mais t'as été facteur, mais là, tu fais quoi aujourd'hui? C'est quoi ton boulot?
12: Je suis aidant, j'aide ma petite maman qui se fait plus toute jeune.
7: Ah, ok. Tu es aidant pour tes parents. Quel âge elle a ta maman? C'est pas indiscret?
12: 74.
7: Ok, ben c'est bien. Bravo pour tout ce que tu fais.
12: Ah non, mais... excusez-moi, 71, elle va me maudire.
7: Ah, oh là là,
11: comment elle s'appelle, ta maman?
7: Ah oui.
12: Nadia,
11: on est désolé, t'as vieilli de 3 ans, on te demande pardon.
7: Bon, tu es Benjamin. Allez, nous jouons, voici un premier point qui va te permettre de rentrer d'emblée dans cette compétition. Je te souhaite bonne chance. Parlons de bibliothèque, non pas Rose, mais la bibliothèque universitaire de Harvard, dans le Massachusetts, à Boston.
11: Harvard.
7: Ouais. Ben oui. Ouais. La bibliothèque de Harvard possède des livres reliés, écoute bien, hein, avec de la peau humaine, Benjamin. Est-ce que c'est un faux?
12: Je dirais que c'est vrai, oui.
7: Toi, tu dis que c'est vrai?
12: Oui, tout à fait.
7: J'allais te demander vrai ou faux, mais bon. Alors, c'est horrible, mais t'as raison, c'est vrai, c'est des livres qui sont reliés en peau humaine, c'est une pratique qui est appelée reliure anthropodermique, ça date du 19e siècle, et l'ouvrage s'appelle Des destinées de l'âme humaine. Bah, moi, j'irais pas le voir, j'irais pas bouquiner. Ah non.
11: C'est pas grave.
7: J'ai l'impression de feuilleter des gens, enfin voilà.
11: De toute façon, il n'existe plus, Harvard les a virés en 2024. Ah, bien, d'accord. Allez, nous allons faire le point, un point pour Maud, un point pour Benjamin, c'est magnifique. Et là, tout de suite, on part à Africa. J'ai envie de danser comme toi.
7: Ça vous met dans un état, ça.
11: Oh bah, 1980 toi, c'est le retour de la Tiag et du 500 à Rose Laurence. On vous aime.

0: les années 80, bien sûr, Africa, Rose Laurence, à l'image de cette belle tenue rose que Valérie Damido arbore aujourd'hui.
1: Évidemment.
0: L'armée du kiff s'est marquée dessus quand même.
1: Exactement, mon
0: J'aime
1: petit
0: beaucoup.
1: Chat. Allez, jingle.
0: Mais qui c'est qui a fait ce truc-là?
2: Claire. 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
0: Elle fait les mêmes pour hommes?
1: Ah là là, 2026, les réflexions bizarres.
0: Mais moi, je mettrais bien truc rose comme ça.
1: C'est mixte, hein, houblon platine. Ah. Hein, c'est tout le monde fait.
0: D'accord.
1: Mon mec en a une en jean, mais bon, chacun fait.
0: Mais rose ? Ah non, en jean.
1: Mais il fait ce qu'il veut. En plus, les hommes ont le droit de mettre du rose. Qu'est-ce que c'est que. Tu sais qu'on est en 2026.
0: D'accord, moi j'ai des lunettes roses, je sais pas où elles sont.
1: Ah, c'est ça. Oui. Alors, Maudin, un point, Benjamin, un point. Benjamin, tu mets du rose des fois ?
3: Oui, ça m'arrive.
1: Voilà, merci Benjamin, 2026. Alors, Maud, tu adores, mais tu adores cuisiner. Mais alors, vraiment, ça, c'est une petite passion.
4: C'est ça. Bah, c'est pour ça que je pourrais vous accueillir. Si vous faites tour Poitiers, je vous accueille pour faire à manger.
0: J'ai vraiment envie qu'on vienne chez elle, hein.
1: Alors, qu'est-ce que tu cuisines de bon? Parce que je vois que tu fais de la blanquette de veau, mais qu'est-ce qu'il y a d'autre?
4: J'aime bien cuisiner la quiche tourangelle. Parce que du coup, on est tourangeau d'adoption et c'est quelque chose qu'on a découvert. Et en fait, c'est super bon. C'est un peu gras, mais avec une petite salade, ça passe, quoi.
1: Qu'est-ce que c'est la quiche tourangelle? Raconte-nous.
4: Alors, la quiche, on met une petite pâte brisée, on tartine de petites rillettes de tour.
1: Oh.
4: Ensuite, on met des petits rillons, donc c'est la poitrine de tour. Et après, on fait un petit appareil à quiche, et on met des petites rondelles de Sainte-Maure de Touraine.
1: Oh. Ah, le truc, oui, non, c'est pas du light, là. Bon.
4: Ah non, c'est pas du lait, mais avec la petite salade, ça passe en fait. Hein. Et en plus, si vous êtes en Touraine, vous venez chercher les petites Sainte-Maure de Touraine de chez Cabriello, en fait, où mon fils travaille, en fait. Et là, j'ai été honorée chevalière de la commanderie de Sainte-Maure de Touraine ce week-end.
1: Oh mon Dieu, je parle à la chevalière. Et donc,
4: ah oui, c'est un week-end un peu fatigant, mais du coup, voilà, mais. Et du coup, on a découvert le Sainte-Maure. En fait, ils ont été premier prix, donc on est content. En fait, et voilà. Donc ça clôture toute la petite quiche tourangelle. Ça fait un bon.
1: Oh là là là là là là. Le fromage de chef de ton fils chez les cabris de Manuello.
4: Manuello à Neuilly-Pompierre.
1: Voilà la chevalière du don. Oh, c'est dingue ça.
4: Bon. Je m'y attendais pas. Ça m'est arrivé comme ça.
1: Tu t'y attendais pas et pourtant, il paraît que tu tires, tu sais interpréter les oracles, tu utilises le pendule.
4: J'aime bien ça. Ouais,
1: alors,
4: j'adore ça. Ouais, mais je fais pas trop pour moi, pour les autres, mais pas pour moi en fait. Parce que du coup, j'ai pas envie de. Là, oui, voilà. Après, ça induit beaucoup de choses, mais oui, c'est quelque chose que j'adore. Ouais.
1: Eh oui, bah oui, moi aussi j'adore. Je tire les cartes.
4: On a beaucoup de points communs, Valérie. Hein,
1: t'as vu ça? Alors, on se parlera hors antenne, je te dirai c'est quoi mon oracle.
4: Le problème, c'est que moi, je m'aroufle pas du tout.
1: Monsieur, je vais t'apprendre, chérie, c'est pas très dur, t'inquiète. Le déco revient, tu vas voir, tu feras des tutos.
0: Attendez, il y a une info, là.
1: Oui.
0: Vous avez dit quoi, là? Flipper de le dauphin est de retour?
1: Comment, Flipper? Tu vas m'aroufler sur
0: M6?
1: Alors, ma chérie, voici ta question à un point. Tiens, je te mets une ambiance. C'est pas de la musique, enfin je veux dire, c'est pas de la fraîcheur, hein, mais
0: c'est
1: bon.
0: Le dernier album de Jul.
1: Voilà,
0: mais
1: bien
0: pas
1: sûr.
0: Reconnu.
1: Bah si, je l'ai reconnu, Jul au Stade de France. Alors en plus d'être une danse, il paraît que le charleston, c'est aussi un instrument de musique. Alors est-ce que c'est vrai ou faux? Top chrono, 5 secondes. Est-ce que en plus d'être une danse, c'est aussi un instrument de musique? Vite.
4: C'est vrai.
1: C'est vrai.
0: Bah oui.
1: Oui, bien sûr que c'est vrai. C'est une danse, évidemment, mais c'est aussi un élément de la batterie. C'est deux cymbales superposées, actionnées au pied et frappées avec des baguettes. Bravo, 2 points pour moi.
0: Voilà, pas facile, hein, d'ailleurs.
1: Attends, excuse-moi, là, tu m'as fait la. Ça, c'est le.
0: C'est de l'air batterie, ça. Exactement. Faites bien flipper le dauphin, je peux bien faire de l'air batterie. Hein.
1: Mais tu fais bien comme tu veux,
0: chérie. Bon, Benjamin, qui est actuellement aidant pour ses parents, qui habite à Poitiers, qui est célibataire par choix. Et qui a été facteur.
3: Oui, tout à fait.
0: Alors,
3: c'était mon premier travail en sortant de l'école, d'ailleurs.
0: Oui, j'ai l'impression que tu as vécu de belles expériences. Premier boulot facteur. Raconte-moi, tu suivais les vieux facteurs, c'est-à-dire?
3: Eh ben, comme ils avaient, comment dire, ils nous apprenaient les tournées, puis après on prenait le petit casse-croûte pour partir sur les tournées, tout joyeux, tout gris. Sauf qu'à l'époque, ils prenaient le petit canon avec la petite goutte dans le petit canon, le petit calva pour faire pousser la petite goutte dans le petit canon. Et du coup, souvent, c'est arrivé quelques fois que je parte, je roulais pas vraiment droit, quoi.
0: Donc tu veux dire que la scène de Bienvenue chez les Ch'tis est tout à fait réelle, en gros.
3: Ah, tout à fait. Oh là là, oui.
0: Exactement ça.
3: Les petits cafés canons chez les clients, chez les anciens. chrétiens. Et
0: non, bah, il paraît que tu mangeais du pâté et du saucisson à 6h30 le matin quand même, hein, dans ta tournée. Là.
3: Fait, oui, bah, quand on se lève à 4h, 4h30 et puis qu'on est embauché depuis 5h, bah, avant de partir sur la tournée, on prend des petites forces et puis
0: bah, oui.
3: Pour se donner du courage.
0: Allez, reprenons une petite force alors, allons-y, hein, n'hésitons pas pour cette grande tournée. On a bien compris tout ce que tu avais fait. Alors, il y a ce côté facteur, mais il n'y a pas que ça. Nous allons ouvrir un nouveau dossier avec Benjamin. Tu ne fais pas de sport. Je ferme le dossier. On passe à un autre dossier. Zéro sport.
1: Ben c'est génial.
3: Ben c'est pas... transpiré.
1: Ouais. Allez.
0: Ouais, elle est comme, oui, comme Maud. Hein. Il ne fait pas du tout de sport. On joue, on y va avec une nouvelle question. La voici. Elle arrive tout de suite. On part en avion.
1: Elle arrive tout de suite. Elle prend le bateau.
0: La question, non, elle prend l'avion. D'accord. Bonjour madame. Des vols low cost avec des passagers debout seront commercialisés dès 2027 aux États-Unis. Est-ce que c'est vrai ou faux? Top chrono, on y va, 5 secondes. Des vols low cost. On serait debout.
3: Je dirais vrai.
0: Écoute, l'idée de vols low cost avec des passagers debout, ça existe depuis plusieurs années, mais c'est faux. Hein. Non. Ah. Pour l'instant, c'est pas encore l'occasion. Encore, ça reste un projet dans un tiroir. Mais ça pourrait exister.
1: Paris-Tahiti debout, ça serait superbe.
0: 22 heures.
1: Alors, ça fait 2 pour Maud, 1 pour Benjamin. Et là, maintenant, on va partir avec Alain Bachung. J'adore cette chanson.
0: Oui.
1: Osez, Joséphine. Vous écoutez ici, on vous aime. À tout de suite.

0: Alain Bachung, osez Joséphine, moi j'ose Valérie depuis 2 ans, et alors c'est un plaisir. Ah, osez Valérie.
1: Allez, plus rien ne s'oppose au jingle, vas-y.
0: Regarde la nuit. Si on faisait la nuit l'année prochaine, la nuit,
2: on est au taquet.
1: Ah bah oui, on pourrait faire...
0: 21h minuit.
1: Ouais, 21h04, ouais, on accueillerait des gens, c'est on conseillerait ça. Des gens, on n'aurait plus de vie. Alors,
0: c'est un bon concept.
1: Nous sommes avec Maud qui a 2 points, Benjamin qui a 1 point, Maud qui joue avec ici, Touraine qui habite à Charentilly. Et Maud, on dort encore avec son doudou.
3: Bien sûr.
0: Oh là là.
1: Bien sûr.
3: C'est important.
1: Bah oui, mais je
3: te rassure.
1: Alors, c'est quoi le doudou? Parce que je voudrais savoir.
3: C'est un petit bout de couverture, en fait, qui a plus de, qui a plus de forme. Mais le petit biais autour, là, qui est tout doux, qui réconforte, ça me fait du bien.
1: Attends, ma fille a 33 ans, elle dort encore avec son doudou. Alors, si tu veux, comment te dire?
3: Je pense qu'on est de plus en plus, en fait. Donc, il faut qu'on se pose des questions, peut-être.
0: Je vais rappeler le docteur Kirsek, peut-être. Hein.
1: On ne vit pas dans un monde facile, j'entends.
3: Non.
1: C'est
3: réconfortant pour moi et que je dors bien.
1: Voilà.
3: Le doudou, je suis partout.
1: Eh ben, tu as bien raison. Voilà, tu pars en vacances avec, il est sous ton oreiller. Voilà. Bon.
3: Ouais.
1: C'est très bien. Comme ça, tu dors. Alors.
3: On va le savoir maintenant.
1: Ouh, c'est pas grave. Alors, mon chat, est-ce que tu chantes? Est-ce que tu fais du karaoké? Est-ce que tu. Tout ça?
3: Ouais, j'aime bien, mais je chante pas. Hein. Mais j'aime bien les blind tests. J'aime bien tout ça, en fait. À Ici Touraine, j'aime bien participer à tout ça, en fait.
1: Ah, eh ben, ça tombe mais... bien.
3: Ouais, tombe pas bien. Trop vieux, hein. Pas des années d'EHPAD, hein.
0: Oh là là, hey.
1: Alors chérie, là c'est pas du tout des années d'EHPAD. Et alors j'ai envie de te dire, c'est même des énormes tubes. Ça s'enchaîne, écoute bien, il y a 2 artistes, 2 filles qui vont s'enchaîner. Il faut que tu me donnes une ou deux. Enfin en tout cas, ça serait bien les deux, comme ça t'as 2 points. Écoute bien.
3: Ok.

0: en plus, elle est en...
1: Alors, nous avons...
0: Madonna.
1: Ouais.
0: Madonna et l'autre, je sais plus le prénom, mais en fait...
1: Baby, one more time.
0: Ouais, elle est en cure de désintoxication.
2: Oh là.
0: Je sais plus.
2: Il a fait une belle pub, là.
1: Eh ben, écoute, tu nous as bien vendu Britney Spears.
2: Ouais, ouais.
0: Oh là là.
1: Like alors, a Virgin. Bon, bah, ça, c'est Madonna.
2: Eh oui.

0: Eh ben, tu as quand même un point. C'est déjà
1: l'indice, hein. Ah ouais, ouais.
0: Bon, bah t'en as trois. Voilà.
2: 12h28, j'ai faim, je vais chez Benjamin parce que je sais que Benjamin adore cuisiner. Quelle est ta spécialité, mon Benjamin ?
3: Le bourguignon.
2: Ah, le bourguignon.
0: Non, là,
3: tout simplement.
2: Comment tu fais un bon bourguignon ? Ta petite recette à toi.
3: Déjà une bonne viande.
2: Ouais.
3: Une bonne viande et on n'est pas obligé de se ruiner. On peut aller chez son petit boucher à côté de chez soi. Déjà, il vous conseillera un super produit et puis au pire, en acheter moins, mais de meilleure qualité, quoi.
2: Ouais, bien sûr. Le bourguignon. Alors, il n'y a pas que ça, un côté spécialité.
0: Ah, le couscous, c'est dur à faire. Hein. La très bonne semoule, c'est du travail.
3: Non, ah oui, mais sinon, c'est pas compliqué. Le plus long, c'est de préparer les légumes. Après la cuisson, c'est long, mais c'est pas compliqué.
2: Ah, ouais.
0: Non, mais il faut bien travailler la semoule.
2: Oui, il faut qu'elle soit douce, comme ça, comme de la farine, c'est bien. Tu sais également préparer le pot-au-feu, pas dessert.
3: Oui.
2: Par contre, si on vient chez toi...
3: Non, je suis pas bec sucré, non.
2: On emmènera les gâteaux, salé. Valérie. Vous notez, on doit aussi passer à Poitiers hein, cet été.
3: Oui, bah oui.
2: On a tout le périple.
3: On vient les filles qui doivent finir leur séjour pour aller jusqu'à Saint-Jacques, si elles ont fait tour Poitiers l'année dernière ou avant, si elles commencent à Poitiers, elles n'auront qu'à s'arrêter à la maison.
2: Bah, parfait. Tourner manège dans cette émission. Ah oui,
0: alors,
2: comme célibataire, Benjamin. Bref.
3: Oui, mais pas Maud.
2: Oui.
0: Maud, elle n'est pas célibataire. Hein. Tu vas arrêter de vouloir marier tout le monde. Pose ta question.
2: Voici ton quiz musical. On a deux chansons, c'est mixé, c'est deux garçons. Pour le coup, à identifier, il y a deux points à gagner. On y va.

0: Alors qui chante?
1: Il t'a dit
2: Elton John.
0: Premier,
2: oui. Et George Michael, peut-être Wham, quand il était à l'époque de Wham.
0: Ben voilà, Carlos Whisper, vérifions tout de suite. Elton John, bien sûr. Et le deuxième, c'est bien George Michael, ce qui fait 2 points de plus, Benjamin.
1: Allez, 3 points pour Mo, 3 points pour Benjamin.
0: On
1: vous
0: l'adore.
1: Êtes à égalité, vous êtes parfait. Et là, tout de suite, c'est la réclame, mais pas seulement. C'est aussi l'actualité dans toutes vos régions, grâce aux 44 locales de votre radio ici. À tout de suite.
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6: On a 3 infos pour vous. Avoir des poules, c'est tendance. Une vente de l'association Poules pour tous qui sauve des poules de l'abattoir a lieu à Trangers sur le parking du magasin lamaison.fr. C'est demain matin, 7 euros la poule qu'il faut réserver. Ici.fr pour avoir le numéro de Poules pour tous. On s'inscrit à une randonnée vélo contre la sclérose en plaques. Christine Grouard est la déléguée en Sarthe de France, CEP. CEP comme sclérose en plaques.
7: C'est la 3e édition déjà de cette randonnée qui s'appelle CEP au château pour sensibiliser à cette maladie et faire connaître les bienfaits de l'activité physique. L'activité physique est maintenant reconnue comme un traitement non médicamenteux de cette maladie.
6: La date de cette rando vélo pour tous entre Poncé-sur-Loire et Bessé-sur-Bray, samedi 30 mai, le numéro pour s'inscrire, ce sont les derniers jours. Et là encore sur ici.fr, Gwenaël et Guy rouvrent aujourd'hui le café-restaurant d'Ancine près de Mamers, son nom chez Gwen, avec une cuisine à base de produits locaux.
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0: Et c'est au prix d'un appel local.
1: Oh là là, j'adore quand tu fais la standardiste.
0: Voilà.
1: Alors, Maud à 3 points, Benjamin à 3 points, et c'est une parfaite égalité. Je rappelle que Maud habite à Charentilly, elle joue avec ici pour Rennes, elle adore cuisiner, elle nous fait des trucs incroyables, des quiches tourangelles à 8000 calories la part, et surtout, elle dort avec son doudou et elle interprète les oracles. Tout ça fait d'elle une femme parfaite. Et alors, en plus, elle adore les activités à sensation.
0: Mmh.
1: Ça oui. T'adore. Alors, par exemple, quelles activités?
9: En fait, sur Tours, on a des prisons des Landes ou des, comment ça s'appelle, des Sensas. Et en fait, c'est un peu comme Fort Boyard ou Sensas, c'est avec tous les sens. Et en fait, on a mangé des cafards, on a mangé des petits trucs. Là, on met les mains, on doit savoir ce qu'on fait, enfin, ce qu'on touche. Ah, c'est, ouais. Bon, après, il faut choisir. Il faut choisir ses équipiers, t'envoies ceux qui veulent pas y aller, et puis voilà, quoi. Et puis après, mais c'est super sympa. Et Prison Island, c'est un peu plus comme Fort Boyard, où on a un temps à respecter avec le tonneau. Alors ça, c'est pas du tout mon truc, hein.
1: Oui.
9: Pour moi. Mais c'est sympathique, en fait. Ça fait des sensations, quoi.
1: Ah ben
9: comme,
1: voilà.
9: Comme le Toutatis à Parc Astérix, quoi.
1: Exactement.
9: Ça, voilà.
1: Alors, et puis en plus, tu fais du rafting, du canyoning, et tu adorerais faire du saut en parachute.
9: Ouais. Ah bah, mais j'ai un peu peur, mais j'adorerais.
1: Ouais, bah, enfin, si tu fais du rafting et du canyoning, le saut parachute, c'est rien pour toi. Hein
9: ouais, oui, bah, je sais pas. Ouais, c'est pas pareil, mais bon.
0: Ah
9: ouais.
0: Non, c'est pas pareil.
1: Mais si,
9: merci,
1: c'est
9: Eric,
1: pas.
9: Merci, Eric, merci.
0: Si, bien sûr.
1: Bah, écoute, tu veux être un chat. Les chats, tu sais bien comment c'est, ça retombe toujours sur ses pattes.
9: Sur ses pattes, oui, t'es sûr. Oui.
1: Bah, ouais. Pourquoi tu veux être un chat?
9: Alors parce que je trouve que c'est en fait ils lisent dans nos pensées, en fait ils savent quand on va pas bien. Enfin je trouve que c'est un animal qui est très très très riche en fait, qui donne beaucoup quoi.
1: Ça donne beaucoup, je te confirme.
0: Les chiens aussi ils lisent un peu dans les pensées quand même.
1: Oui, le chien aussi. De toute façon les animaux d'une manière générale valent mieux que les hommes. Ouais, alors ma chérie, c'est la question à choix multiples. Je vais te poser la question de proposer des choix et à mon top chrono tu auras 10 secondes pour me donner ton choix. Tiens, une petite ambiance.
4: T'as pensé à payer ta taxe foncière, taxe immobilière, taxe professionnelle, taxe sur le personnel, taxe d'apprentissage.
1: Ah là là, les inconnus, on va parler des taxes et des impôts.
0: Ça n'a pas pris une ride, ça. Hein.
1: Alors, écoute bien. C'est la saison. Voilà. Qui a dit les conneries, c'est comme les impôts, on finit toujours par les payer. Les conneries, c'est comme les impôts, on finit toujours par les payer. Alors, Michel Audiard, Coluche, Pierre Desproges ou Éric Bastien. Alors, qui a dit les conneries, c'est comme les impôts, on finit toujours par les payer? Audiard, Coluche, Desproges, Bastien. Top chrono.
9: Allez, je dirais d'un Coluche.
1: Coluche. Eh bien, et non, c'est Michel Audiard. C'est une réplique tirée du film Le Cave se rebiffe, sorti en 1961 avec Jean Gabin. Et c'est quand même Michel Audiard, c'est l'un des dialoguistes les plus célèbres du cinéma français. Bon, bah écoute, pas de points.
0: Oh, voir mon nom associé à Audiard, Coluche et Desproges, j'aurais jamais imaginé ça. Tout ça, c'est grâce à la magie de Valérie, ça fait plaisir. Benjamin, il a combien, Benjamin? Il a 3 points.
1: Oui.
0: Bon, et Benjamin, là, il va falloir m'en marquer 3 de plus, hein, s'il te plaît.
1: Bien sûr.
0: Benjamin, notre ancien facteur qui allait boire un petit peu de gnôle le matin avec quelques morceaux de pâté. Bah, tu nous l'as raconté tout à l'heure. Tu procrastines, toi aussi. Hein. T'es un peu du genre.
2: Ah, là. Ah ouais? J'adore ça. Bah ouais. Déjà, je suis né à 11h45, donc déjà dès la naissance, j'étais un lefteur. Ouais. Mais
0: Alors c'est quoi? Tu remets tout au lendemain ou tu te poses et puis tu...
2: Ah oui, même au surlendemain, oui.
0: Ah oui, même au surlendemain. D'accord, ok. Bon, toi aussi, c'est marrant comme mode, si t'étais un animal, tu serais un chat, voilà.
2: Oui, tout à fait, je connaissais pas les chats. Avant, j'étais plus team chien. Et puis, j'ai perdu ma chienne, ça m'a fait tellement mal au cœur que j'ai dit plus jamais je prends d'animaux. Et puis, j'ai eu l'occasion de prendre deux petites jumelles, petites sœurettes, là. Et ça a changé ma vie. Et comme disait Maud, effectivement, il y a quelqu'un dedans et c'est assez mystique.
0: C'est
2: quand vous allez pas bien, ils le sentent. Quand vous allez bien, ils le sentent. Non, c'est des petits...
0: Tes petits chats, Caldera chez Yenich, on en a parlé avec leurs origines à Zigan. Dis donc, t'aimerais aller en Asie, toi? Ça, c'est le voyage de tes rêves.
2: Ah oui. Pourquoi? Oui, tout à fait. Oui. Oh ben la culture, la cuisine, l'histoire.
0: Ben oui. Alors, en même temps, t'as déjà bien voyagé. Je vois que t'as été à Prague, à Barcelone, en Sardaigne, à Londres. Quand même, tu voyages. Tu fais pas que procrastiner dans ton canapé, on est d'accord.
2: Non, tout à fait. Moi, c'était plus quand j'étais jeune. Ouais. On est plus motivé. Puis la vie coûtait moins cher aussi à l'époque.
0: Oui. Des fois, il t'arrive de bouger tes narines sans bouger le reste de ton visage. Ça va, toi? Sinon, Benjamin, en ce moment.
2: Oui, tout à fait. Des fois, c'est le visage qui fait bouger les narines, et des fois, c'est les narines qui font bouger le visage.
0: Bien sûr, c'est son talent inutile. Alors voilà quelque chose qui va faire plaisir à Valérie juste avant de jouer. On demande souvent à qui vous aimeriez déjeuner, que ce soit quelqu'un de contemporain, vivant ou disparu. Et alors toi? Eh oui, le monsieur avec les cheveux orange. Et il aimerait déjeuner avec Donald Trump. Mais pourquoi? Vous allez comprendre, il va nous le dire. Benjamin.
2: Oui, ça serait assez cocasse de savoir ce qu'il a vraiment dans sa tête et passer un moment.

0: Vous n'auriez pas perdu un petit peu de poids?
1: Oh, merci, merci, merci, mon chéri, comme tu es mignon. Bon, je
0: l'adore. Ou alors c'est le rose qui vous affine, peut-être?
1: Ah, mais oui, bien sûr, évidemment que c'est le rose qui m'affine.
2: Alors, est-ce que je dois te rappeler, Benjamin, que tu joues avec la team Bastien aujourd'hui? Les compliments pour la maîtresse, là? Non, je ne suis pas d'accord. N'oublie pas que nous sommes en concurrence frontale.
1: Bien sûr.
2: Un petit compliment qui va bien, là, l'armée du kiff, là, le Malabar, là, qui est en face de moi. Et c'est vrai qu'elle est toute rose. Ne commencez pas à vous déshabiller.
1: Je me déshabille pas, je remonte ma femme.
2: Il est chaud, Benjamin. Alors. Bon, je vais pouvoir la poser à un moment donné, cette question. Depuis 1981, en France, quel célèbre slogan accompagne les produits laitiers? Les produits laitiers sont nos chéris pour la vie, sont nos amis pour la vie, sont nos envies pour la vie, sont tous avec Valérie, top chrono.
0: Sont nos amis pour la vie.
2: On a l'impression qu'on est à la messe, ou je sais pas où on est là, mais on va se la faire tous ensemble. Attention, tu es prêt, Benjamin?
3: Les produits laitiers sont nos amis pour la vie.
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2: Bravo.
1: Eh ben, ça fait 3 points.
0: Comme Eric et Valérie.
1: Merci, mon chéri. Alors, Benjamin, ça te fait 3 points de plus. Tu as 6. Maud, tu as 3. Et là, tout de suite, poum. Allez, le seul.
2: C'est bien
1: le
2: la grosse
1: grand,
2: caisse, hein.
1: Bah, l'unique groupe de rock, les Rolling Stones, Start Me Up. Vous écoutez ici, on vous aime, à tout de suite.
2: Ne prenez pas mal quand je dis que vous faites bien la grosse caisse.
1: Allez, on se.

0: Les Rolling Stones, Start Me Up à 12h44 sur votre radio ici.
1: Jungle.
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0: Ouais, c'est tous les jours, hein. Tous les jours qu'il faut être au taquet.
1: Mais ah oui. Là là là, Maud à 3, Benjamin à 6, mon Dieu, mais qui va l'emporter? Qui va partir? Vous restez Rix et Obélix? Qui va boire du café à n'en plus finir?
0: Ah, Benjamin.
1: Alors, notre petite Maud, dis donc. Et paraît que t'as une maman un peu sympa, un peu genre, je fais des blagues, l'air de rien.
3: Bien
1: paraît
3: sûr.
1: Que quand t'avais 20

0: Ta maman t'a demandé d'aller acheter des tringles à rideaux dans un magasin ?
1: Oui, c'est ça.
0: Et au moment de payer, qu'est-ce qui s'est passé ?
1: Eh bien, en fait, elle sait que j'ai un gentil caractère, en fait, et puis la caissière... Et du coup, elle m'a fait j'ai dû vider tout mon sac, je savais que j'avais rien pris. Et puis c'est tout, la caissière, elle s'est vraiment mise en colère et tout ça, je me suis mise en colère aussi. Je retourne chez ma mère, et t'es arrivée là, bah oui, elle m'avait collé les antivols dans mon dos, en fait. J'étais partie au magasin comme ça. J'étais pas contente. Bon, elle était bien contente. Mais... en même temps, c'est un petit jeu sympa, parce que je suis un peu, j'aime bien les bêtises, quoi. D'ailleurs, je lui fais un petit coucou à Claudine et à Patrick de Chouni, en fait. Ils sont contents comme ça.
0: Voilà, donc parce
1: elle
0: que ça.
1: Contente.
0: Mais oui, parce qu'elle a sonné. Sa mère lui avait collé les antivols, donc elle sonnait, la caissière ne comprenait rien.
1: Et puis la caissière n'était pas contente, puis moi j'ai un petit caractère un petit peu trop gentil, enfin pas du tout même, du coup c'était deux colères en caisse, ça l'a pas fait quoi, du coup, oui.
0: Non mais elle est sympa.
1: Bon, on avait bien rigolé, sympathique, mais bon, on aime nos mamans.
0: Oui, on aime nos mamans, bah moi oui.
2: C'est la fête des mères d'ailleurs dans quelques jours.
0: C'est la fête
1: bientôt, bientôt.
2: Bah, c'est dimanche.
1: D'ailleurs, j'espère que mes enfants, ils entendent, c'est bientôt la fête des mères.
2: Ils comptent.
0: C'est dimanche, la fête des mères.
2: C'est pas dimanche, c'est dimanche d'après, c'est ça.
0: Alors,
1: D'après.
0: Oui. Le dernier dimanche du mois de mai, c'est la fête des mamans.
2: Exactement.
0: Pensez à vos mères qui ont souffert pour vous mettre au monde, bande de petits ingrats.
2: C'est l'occasion de rappeler que c'était la Saint-Éric hier. Pourquoi je dis ça ? Voilà.
0: Est-ce que tu vas me est-ce qu'il va me laisser en placer une ou pas ? Je ne sais plus, là. Alors, écoute bien, là, t'as 3, il a 6, c'est la question à 5 points. Donc, il faut que tu la marques, il faut que tu l'emportes, tu vas l'emporter. Allez. Quel chanteur... Mais c'était au taquet, vas-y ma chérie, écoute bien. Quel chanteur français était surnommé l'homme à tête de chou ? Quel chanteur français était surnommé l'homme à la tête de chou ? Top chrono, 10 secondes.
1: Peut-être Serge Gainsbourg, peut-être ?
0: Eh oui, c'est Serge Gainsbourg, bien sûr, parce que... En fait, il a sorti un album en 1976, inspiré d'une sculpture qui représente un homme à la tête de chou. J'ai ce vinyle à la maison, c'est très très beau. Et donc, c'est lui, l'homme à la tête de chou. Tu as 5 points de plus, tu passes à 8.
2: Benjamin, il y a un domaine dans lequel tu es nul. J'adore. C'est quoi ?
3: Ben, rappelle-le-moi, parce que ça me parle pas. Je suis peut-être là-dedans, dans la mémoire, que je suis nul.
2: Eh bien, c'est l'orientation. Voilà, t'aurais pas pu faire.
3: Oui, mon Dieu.
2: Voilà.
3: Oui, je m'étais perdu dans mes réflexions.
2: Ah oui, non, oui, toi, l'épreuve de Koh-Lanta d'orientation, c'est pas possible.
3: Ah oui, non, je trouverais même pas l'aéroport pour aller dans l'avion, donc...
2: D'accord.
3: Non.
2: Te voilà parti en forêt, la cueillette, bien sûr, des champignons.
3: Et là,
2: t'as tourné combien de temps dans cette forêt ?
3: Les heures passent, le soleil se couche et mon pauvre Benjamin était perdu dans les bois comme un couillon.
2: Ah non, mais le soleil se couche, c'est-à-dire que tu as quand même tourné, a priori, 5 heures dans la forêt pour retrouver ta voiture.
0: Ah là là !
3: Aisément, tout à fait.
2: Et finalement, t'as trouvé une route ?
3: Oui, voilà, j'ai trouvé une route, je suis remonté sur 1 ou 2 kilomètres, j'ai trouvé des maisons, et puis j'ai pu retrouver mon chemin après, grâce aux gens qui habitaient pas loin des bois.
2: Ah ouais.
3: Bon. Et puis la flippe, quoi, quand la nuit commence à tomber, là.
2: Eh bien sûr,
3: on est loin de chez soi.
2: Et puis
3: à l'époque, on n'avait pas de téléphone portable, alors.
2: Les
3: signaux de fumée, ça passe pas dans les forêts, enfin, faut éviter de faire du feu en forêt, mais. Non, c'était.
2: Bon, puis Benjamin.
3: J'ai eu la peur de ma vie.
2: Quand t'avais 18 ans, tes parents, ils t'ont dit de pas la prendre, cette 2 chevaux. Ben oui.
3: Non, c'était la Mégane, la 2 chevaux, c'était ma voiture à moi.
2: Ben oui, mais on t'avait dit de pas toucher la voiture. Qu'est-ce que t'as fait ?
3: Et oui, ben non. Ben je l'ai prise.
2: Ah oui, mais tu l'as mise dans un mur surtout.
3: De chez planté. Ah oui, elle était explosée du pare-choc avant au pare-choc arrière. Il y avait pas un centimètre carré de tôle qui était.
2: Une belle Mégane. En fait, ses parents étaient partis en vacances et lui, il s'est dit, je vais choper la belle Mégane et il voulait faire un petit tour, quoi. Mais ça a été. Ouais, t'as dû drôlement te faire gronder, Benjamin.
3: Quand les parents ont vu l'état de la voiture, ils étaient plus rassurés que quand j'allais bien. Quoi.
2: T'as des parents qui sont.
3: Ouais, cool. ouais.
2: Allez, voici ta question à 5 points. Question cage, pas de proposition de réponse. Un extrait pour t'aider. Himalaya, et c'est Johnny Hallyday. Quel personnage folklorique vit, selon la légende, dans les montagnes de l'Himalaya ? Top chrono, 10 secondes.
3: Serait-ce le Yeti ?
2: Attends, c'est moi qui pose les questions, là. C'est, tu me demandes si serait-ce le Yeti?
3: Oui, tout à fait.
2: Écoutez, je vais vous répondre, Benjamin. Oui, c'est le Yeti, l'abominable homme des neiges, qui est le poilu gigantesque, objet des récits dans Tintin, notamment, dans l'île Noire. Oui, c'est bien le Yeti. Bravo.
0: Alors, 11 pour Benjamin, 8 pour Maude. C'est le bingo qui vous départagera, mais tout de suite, tout s'en va. Gaëtan Roussel, vous écoutez ici, à tout de suite.
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0: s'en va.
1: Gaëtan Roussel.
2: Oh là là, tout s'en va, mais pas la pub, hein, attention.
1: Ah non, elle arrive, elle.
2: Elle arrive,
1: c'est la pub. Il y a Nadine Mousselet dans la pub ou
2: Je sais pas, peut-être qu'il y aura Riley, là.
1: Ah oui, oui, le nouveau roman.
2: Voilà.
1: Lucinda Riley.
2: Lucinda, réclame.
1: Elle est là ?
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1: Ah oui.
2: Alors, nous sommes au taquet avec Maud qui a 8
4: oui.
2: et Benjamin qui a 11. Alors,
1: oui.
2: Qu'est-ce que c'est que ce
1: rire ? C'est une réaction sur 11 points. Voilà.
2: Tu sais que si t'arrive quelque chose, Maud ne réagira pas.
1: Pourquoi hein?
2: Parce que tu es odieux.
1: Je m'en fous, je vais kidnapper son doudou.
2: Alors, dis donc, il paraît qu'on a eu, des études d'infirmière un peu rigolotes. C'est-à-dire qu'un jour,
4: oui.
2: vous avez voulu bizuter un pauvre brancardier à l'hôpital. Et avec tes collègues, et comment vous avez fait? Qu'est-ce que vous avez fait?
4: Bah, comment on a fait? Et ben, bah, en fait, j'étais de nuit avec des collègues. Alors, franchement, il n'y avait pas de patients, en fait. Il n'y avait pas beaucoup de patients. On pouvait se le permettre. Et en fait, on a dit au brancardier qu'il fallait venir chercher. Il y avait un décès dans notre service. Et en fait, je m'étais habillée comme, avec la chemise, tout ça. Sauf que, j'ai eu tellement peur arrivé devant l'ascenseur. Parce qu'il m'emmenait, en fait. Arrivé devant l'ascenseur, je me suis réveillée, quoi. Et là, il a eu peur, quoi. Il s'est dit, qu'est-ce que vous faites, quoi? Petite dédicace à Coco et Delphine, elles se reconnaîtront.
2: Ah, voilà, c'est-à-dire que oui, t'as fait la morte, mais heureusement qu'il n'a pas fait une crise cardiaque, le gars, hein, parce que sinon.
4: Oui, puis heureusement qu'il ne m'a pas emmené jusqu'au frigo, parce que j'aurais pu un peu mal quand même.
2: T'as eu un peu froid, mon chat. Alors, je vais t'encourager avec une chanson
4: oui
2: qu'on adore. Je l'ai chantée, moi, avec Amel Bent, ton
1: ah oui.
2: Mais oui
4: ah, je le sens.
2: Allez.

0: télé sur M6.
1: On revient d'écho.
0: Chantons tous contre le cancer. Alors, je l'embrasse d'ailleurs, je l'adore. Ma chérie, c'est simple, tu gagnes si tu gagnes. Voilà. Donc tu vas me.
1: La grande phrase chaque jour. Tu gagnes. Bah, si tu gagnes.
0: À mon top chrono, tu auras 10 secondes pour me donner un maximum de villes qui commencent par P. P comme pointure, P comme papa, P comme. Okay. Voilà, tu vois. Donc un max de villes qui commence par la lettre P comme papa. Attention, top chrono.
2: Alors, Paris, Poitiers, Pau, Perpignan, Pornic, Parthenay, à côté de chez nous, Péronne, Péronas, Pontoise.
0: Tu m'en as donné neuf, Il y avait Porcheville, Puteaux, Plaisir, Pontoise, Poissy, Périgueux, Provins, mais tu m'en as donné neuf, c'est magnifique, bravo.
1: Bon, Benjamin, t'as 11 points, t'es en tête, elle a 8 points, sauf qu'on a, là, on est à l'épreuve du bingo. Et pour gagner les 10 points que représente ce bingo, il faut marquer le plus de points. T'as compris qu'elle a fait 9. Elle a été très, très performante.
3: Elle a cartonné, là.
1: Ah, elle a cartonné. Mais on a déjà vu des reversal situations. Des retournements.
3: Des remontada.
1: Exactement. J'ai envie d'y croire. Alors, avant de jouer, on va aller faire un petit tour sur la Croisette. Voilà, puisqu'en ce moment, nous sommes en plein festival de Cannes. Et parfois, on y entend ceci. You.

0: moi.
1: Je crois que c'était hier à la télé, hier ou avant-hier. La Cité de la Peur, c'est ton film préféré.
2: Ah oui, oh là là, de loin, oui, oui.
1: Ah ouais, c'est
0: prenez un chewing-gum, Émile.
1: On peut tromper 1000 fois, 1000 personnes, bien sûr. Madame, je vous pisse à l'arrêt. Non, de ré. Odile de ré. Et voilà.
2: Je suis trop content.
1: Ouais, je sais. Mais alors là, c'est Valérie qui va être trop contente. Car tu adores un chanteur que Valérie, mais kiffe à la folie.
3: Quand on fait la Java le samedi.
1: Bien sûr. L'excellent Michel Sardou.
2: L'unique, le grand.
1: L'unique.
0: Allez, c'est parti.
1: Voilà, Valérie, la tête de Valérie. Son malabar s'est effondré.
0: Mon malabar va très bien.
1: Nous allons donc jouer, je te rappelle qu'il y a 9 points. 9 points en jeu, il faut me faire 10 là. Bingo du jour, nous sommes dans les villes, partout en France. Et tu vas devoir citer un maximum de villes, commençant par la lettre T. T comme Tata, comme Thierry, comme taisez-vous. Top chrono, 10 secondes.
2: Ah bah ça va aller vite, Tours et puis
1: allez.
2: Et Toulouse,
1: Tarbes, Toulon, Touques, Tourcoing, Tournon, bah oui, Thoiry, Tignes, Torcy, il y en avait plein, Théoul.
0: Bon, alors, Maud, tu l'as compris, c'est toi qui seras avec nous pour la finale, bravo.
4: Oui.
0: Donc tu tenteras de gagner le séjour pour 4 personnes au parc Astérix, tu feras la descente du Nil, tu prendras de la hauteur avec l'envol d'Ibis, tu découvriras 7 automatiques. C'est un séjour de 2 jours pour 4 personnes, une nuit à l'hôtel du parc, en chambre familiale, les petits déjeuners, les dîners et aussi 100 euros de carte carburant. Donc c'est magnifique ma chérie, si tu ne gagnes pas ça, tu gagneras la machine à café Malongo, les 32 dosettes et les 6 verres.
1: Les 6 verres en verre, bien sûr.
0: Bravo Benjamin, t'as bien joué.
4: Je peux passer un petit bonjour.
0: Ben
4: est-ce que je peux passer un petit bonjour?
0: Évidemment.
4: Oui. Est-ce que je peux passer un petit bonjour à Joël et à Nadine, à Élodie, à Méline qui sont en train de m'écouter?
0: Bonjour.
4: Elles se reconnaîtront.
0: Bonjour. Coucou. À tous.
1: Voilà. Oui. Bravo Benjamin. Astérix n'est pas content quand même.
4: Bravo Benjamin.
5: Je t'ai dit, monsieur Astérix.
1: Bah oui, il n'est pas content, il est perdu.
0: Bon, bravo Benjamin, tu n'as pas démérité. Bravo à toi. Et puis surtout, bravo à Maud. Benjamin, c'est pas grave, tu sais, tu.
1: Bah
0: tu
1: si.
0: Bah si, mais non, mais qu'est-ce que tu veux que je lui dise?
1: Ça vous fait 2 candidats déjà depuis hier.
0: Ah oui, c'est vrai. Bah oui, qu'est-ce que vous voulez.
1: Voilà.
0: Bien, mes chéris, je vous remercie de nous avoir écoutés. Je vous dis que je vous aime. Je vous dis tous à demain. Je remercie Céline à la réalisation, Sarah à la technique, Marian au standard, le professeur Coupez au savoir et le Yeti à mes côtés à la vanne.
1: Ouais. La grosse caisse. Merci de Malabar, la grosse caisse.
0: Wendy Chouchou,
1: Wendy Bouchard,
6: bonjour
1: bienvenue.
6: Les amis.
1: Comment ça va
6: bien,
1: Wendy?
6: Ça va bien, je vous parle médecine, je vous parle des délais de rendez-vous, des attentes fort longues dans un certain nombre de départements. Comment les soignants se réorganisent pour réduire tout cela? En grande enquête Doctolib qu'on vous dévoile en exclusivité sur ici.
1: C'est mon application préférée, Doctolib.
6: Elle est bien utile. Et l'intelligence artificielle aussi, figurez-vous, on va en parler.
0: Merci ma chouchou.
6: Merci, à demain.
0: À demain.
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1: Au taquet revient demain midi, mais pour ceux qui en veulent un peu plus, rendez-vous demain à 4h du mat. Parce qu'on nous écoute la nuit aussi, Valérie. Hein.
0: Bah en tout cas, pour l'instant, vous nous écoutez. Il est 13h, je vous aime.
1: Eh bah, ben, rendez-vous demain, et moi aussi, je vous aime. Voici Wendy Bouchard, bon ma France. Bonne journée.
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6: Bonjour à tous, merci d'être à l'écoute de Ma France. Avec cette étude Doctolib, donc, que nous vous révélons en exclusivité sur ICI et qui illustre vos difficultés pour obtenir un rendez-vous médical. Dans un département sur 2, les temps d'attente s'allongent et 63% d'entre vous ont renoncé à un rendez-vous faute de délai raisonnable. Vous entendrez les habitants du Mans, de Limoges ou de Laval avec notre invité, directeur général de Doctolib. Patrick Bruel dans la tourmente, visé par 9 plaintes au moins et mis en cause par une trentaine de femmes. L'artiste nie et souligne n'avoir jamais forcé une femme de sa vie. L'avocate de Flavie Flamand, qui accuse aussi le chanteur, annonce de nouvelles plaintes. Qu'en pensent les fans de l'artiste Patrick Bruel? Iront-ils le voir dans les villes où il doit bientôt se produire? On les écoute encore sur ICI. Le projet de loi d'urgence agricole arrive à l'Assemblée nationale. C'est un texte qui doit soulager le quotidien et la vie des paysans. On vous parle notamment de la gestion de l'eau. Et puis au cœur de vos régions, la fierté des habitants de Reims, d'où s'élancera le Tour de France en 2028. Une plage Brigitte Bardot inauguré à Cannes. Et puis un renard voleur de boules de pétanque. Histoire insolite en Dordogne qu'on se plaît évidemment à vous partager. On commence ce journal avec cette étude Doctolib, donc en exclusivité pour votre radio. On parle santé au plus près de vos préoccupations. Vous qui allez pouvoir consulter les délais de rendez-vous médicaux dans vos départements, parmi les constats frappants de cette enquête, on note que le temps d'attente pour un rendez-vous chez un médecin généraliste s'allonge en France dans un département sur deux. Pour consulter un spécialiste, c'est pire. Dans la Sarthe, par exemple, la moitié des habitants attendent 35 jours, l'autre moitié plus d'un mois pour un rendez-vous chez le dentiste. Léopold Picot, vous avez interrogé ces habitants du Mans en manque de rendez-vous.
5: La première réaction de Louise, 67 ans, quand on lui parle d'accès aux soins, c'est...
8: C'est très difficile, surtout pour avoir les rendez-vous. Par exemple, les dentistes, 2 mois, 3 mois, 4 mois, 5 mois.
5: Mancelle, depuis 24 ans, elle vient juste de trouver un dentiste.
8: J'ai une sœur qui était déjà patiente de cette dentiste et c'est elle qui m'a recommandé parce que sinon, c'est difficile.
5: Tellement difficile que Josiane, 75 ans, a carrément abandonné.
9: Un dentiste, j'en ai pas parce que... Il n'y en a plus, donc voilà, c'est tout. On fait comme on peut. Jusqu'à maintenant, ça va, mais un jour, je vais avoir besoin, donc j'irai à l'hôpital, puis c'est tout.
5: Les rares qui n'ont aucun problème, ce sont des sortes d'héritiers de l'accès aux soins, comme Luca.
10: C'était ultra facile, parce que j'ai récupéré tout ça de mes parents, donc j'ai pas de soucis là-dessus.
5: Est-ce que ça vous est déjà arrivé de recommander des gens ?
10: J'ai essayé, mais ça marche pas. Ils ont plus besoin de patients, en fait, ils prennent plus personne.
5: Rien de très étonnant quand on sait qu'en Sarthe, un peu plus d'un médecin sur 20 accepte de nouveaux patients. Alors si on ne tombe pas dessus, il ne reste plus qu'à monter à Paris. C'est 4 à 5 fois par an pour Odile et son mari Didier, septuagénaire.
11: On fait des groupes, on fait des fois des visites médicales dans la journée.
12: Certains font les musées, nous on fait les médecins.
5: Sauf qu'un billet de train pour Paris, ça coûte cher et tout le monde n'a pas les moyens de se le permettre.
6: Merci Léopold. On va entendre les auditeurs à 13h15 sur ces délais d'attente, sur leur organisation, le renoncement aux soins aussi, sur les vertus également de la téléconsultation ou de l'intelligence artificielle, plus inattendue, avec notre invité, directeur général de Doctolib, Jean-Urbain Hubeau. Et dès maintenant, en revanche, sur ici.fr, vous pouvez, grâce à notre moteur de recherche, retrouver les délais d'attente par spécialité chez vous, département par département. Patrick Bruel est dans la tourmente. L'artiste actuellement à l'affiche du Théâtre de Paris doit commencer mi-juin une tournée qui va le mener dans de nombreuses villes de France, mais aussi en Suisse, en Belgique et au Canada. Une pétition soutenue par des associations féministes circule avec 20 000 signatures pour demander l'annulation de ses différents concerts et pièces de théâtre. La porte-parole du gouvernement a réagi hier, encourageant les femmes à parler, mais elle précise que l'artiste reste libre de se produire. Le malaise grandit chez les fans et chez les admirateurs de Bruel, visé au moins par 9 plaintes pour viol et agression sexuelle. À Nouc-Caron, à Vaison-la-Romaine par exemple, les habitants sont partagés face à la tenue d'un concert de Bruel.
13: Plusieurs Vaisonnais sont plutôt favorables à la tenue de ce concert dans le théâtre antique.
14: Et j'espère pour lui qu'il va pouvoir continuer sa carrière et qu'il n'aura pas de problème. En tout cas, moi personnellement, c'est pas ça qui m'empêcherait d'aller le voir.
15: Il faut se contenter de se dire que tant qu'il n'est pas jugé, on n'a pas le droit de juger.
13: Mais d'autres, comme Aurélie, sont mal à l'aise à l'idée d'aller applaudir Patrick Bruel dans ce contexte.
16: J'avais prévu d'aller effectivement au concert de Patrick Bruel parce que j'aime beaucoup. Et bien en fait, par rapport à tout ce qui a été dit, même si on est, y a encore rien de prouvé, mais du coup, j'ai décidé de ne pas y aller parce que ben, ça me déçoit énormément. Parce que par rapport au personnage qu'il représentait pour moi, j'adhère plus. Enfin, je suis déçue par le personnage en fait.
13: Et pour dire leur opposition à la venue de l'artiste, certains préparent des actions le soir du concert. C'est le cas de Dominique, un habitant de 63 ans.
17: Que les organisateurs maintiennent ce concert, que lui aille jusqu'au bout de cette démarche en niant les choses et en s'affichant de manière, je trouve, outrancière, ce n'est quelque chose qu'on ne peut absolument pas accepté. Ça m'insupporte.
13: De son côté, le maire Les Républicains de Vaison-la-Romaine, Jean-François Périlloux, explique que le théâtre antique est loué et qu'il ne peut pas prendre la décision d'annuler ce concert car de grosses sommes d'argent sont en jeu et que Patrick Bruel n'a pas encore été jugé.
6: Et oui, la présomption d'innocence est évidemment au centre des débats. Doit-on punir, censurer, exclure une personne, un artiste en l'espèce par principe ? Après les nouvelles révélations de Flavie Flamand qui accuse le chanteur de l'avoir abusé alors qu'elle n'avait que 16 ans, les témoignages recueillis par la justice seront ainsi déterminants. La défense de l'artiste affirme qu'ils ont entretenu une relation sexuelle épisodique, ce que dément l'animatrice. Et l'avocate de Flavie Flamand, Corinne Hermann, annonce de nouvelles plaintes contre Patrick Bruel. Écoutez-la.
18: Nous allons déposer de nouvelles plaintes pour viol contre M. Patrick Bruel, qui est encore une fois présumé innocent jusqu'à ce que les juges d'instruction se soient prononcés. Elles sont rentrées en contact avec nous en tant qu'avocats pour qu'on construise leurs plaintes et elles sont évidemment sidérées, elles aussi, du système de défense. Elles le connaissent. Donc on déposera des plaintes dans les jours qui viennent. Et elles viennent, elles, au soutien de Flavie qui est venue à leur soutien.
6: Mise en cause au total par près de 30 femmes, Patrick Bruel nie les faits. Il s'est exprimé hier dans une lettre ouverte sur les réseaux sociaux, ajoutant qu'il n'a jamais forcé une femme. Il est 13h06. Le projet de loi d'urgence agricole arrive aujourd'hui à l'Assemblée nationale. Avec une vingtaine d'articles, avec plus de 2000 amendements, il est présenté par le gouvernement comme une réponse à la crise du secteur. Parmi les sujets controversés qui cristallisent les tensions, les questions liées à l'élevage, mais aussi aux normes environnementales et à la gestion de l'eau. Le projet de loi agricole encourage la construction de retenues d'eau à usage agricole. Toutes les régions sont concernées en effet par la pénurie d'eau, même la Normandie réputée plus humide. Édouard Marguier, vous l'avez constaté chez un producteur de pommes à cidre. Nous sommes avec vous dans le Calvados.
19: Sur cette exploitation, il y a d'un côté les pommiers et de l'autre une clairière qui forme une cuvette. C'est là que Samuel Courvalet va construire sa retenue d'eau.
20: Toutes les eaux de la colline arrivent ici et l'idée c'est de les récupérer pour pouvoir irriguer les cultures de pommiers dans l'été, aux périodes les plus sèches.
19: Nous sommes à Pierrefitte en Cinglais, au sud de Caen. À 54 ans, ce producteur normand n'aurait jamais pensé en arriver là, mais le réchauffement climatique a changé la donne.
20: L'été, quand j'étais jeune, on avait 2 jours à 30 degrés, un petit orage. Maintenant, on a 10 jours à 35, facilement. Hein.
19: La construction de cette retenue de 40 000 mètres cubes d'eau va coûter plusieurs centaines de milliers d'euros. Son projet ne fait l'objet d'aucun recours dans cette commune de 250 habitants, contrairement aux méga-bassines remplies par pompage dans les nappes phréatiques, comme celle de Sainte-Soline, dans les Deux-Sèvres.
20: On ne prend pas dans un ruisseau, on ne dévie pas une rivière, on ne prend pas dans les nappes, donc ça me paraît logique. Je pense qu'à l'avenir, c'est des choses à étudier, et puis ça évite que les villages soient inondés. Hein. Donc c'est peut-être des choses à reprendre en considération.
19: Sa retenue d'eau alimentera un réseau de tuyaux pour arroser au goutte à goutte ces milliers de pommier étalé sur 70 hectares.
6: Il est 13h08 et cette information Radio France que vous nous révélez, Marie Dupin, une perquisition est en cours à l'usine Perrier de Vittel dans les Vosges, à celle de Vergès dans le Gard. Marie, cela concerne les suspicions de traitement illicite des eaux par l'industriel.
21: Oui, ce sont au moins 40 agents de la répression des fraudes qui ont débarqué ce matin dans l'usine de production de Perrier dans le Gard, mais aussi dans les Vosges, à Vittel, où sont produites les marques Vittel, Contrex et Par. Les perquisitions ont lieu dans l'usine Perrier, mais aussi dans le laboratoire de Vittel, où Nestlé effectue ses analyses de qualité de l'eau pour toutes ses eaux minérales. C'est aussi là que se trouve son centre de recherche et développement. Selon nos informations, ces perquisitions s'inscrivent dans le cadre d'une information judiciaire ouverte par le parquet de Paris après une plainte de l'ONG Foodwatch pour tromperie. Le groupe est soupçonné, depuis les révélations de la cellule investigation de Radio France et du Monde, d'avoir eu recours à des traitements interdits pour purifier des eaux contaminées à la ressource par des bactéries et des traces de substances chimiques, alors que l'eau minérale naturelle est censée être pure à la source. Contactés, ni la répression des fraudes, ni le parquet de Paris, ni Nestlé Waters n'ont pour l'instant souhaité confirmer officiellement ces opérations.
6: Marie Dupin, cette information Radio France. On parlait d'eau. Emmanuel Macron propose de nouveau en conseil de planification écologique de réfléchir à une consigne sur les bouteilles plastiques. Un système de récupération des bouteilles vides contre quelques centimes pour les recycler. Il demande à son gouvernement d'étudier les actions qui permettront d'atteindre un objectif de recyclage du plastique en 2030. Et puis on relaie la performance gigantesque de Victor Wembanyama cette nuit en play-off de la NBA. Son équipe des Spurs de San Antonio jouait le premier match de finale de Conférence Ouest, l'équivalent des demi-finales pour le championnat de basket américain, et sur le terrain, détenant du titre Thunder d'Oklahoma City. Avec son équipe, Wemby a arraché une victoire d'exception, 41 points, 24 rebonds pour le Français. Performance rarissime à ce niveau de la compétition. La finale de conférence se jouera au meilleur des 7 matchs.
22: Pour de nombreux observateurs.
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6: On commence le tour des régions à Paris où les chiffres des violences sexuelles dans les établissements scolaires sont accablants. Les personnes incriminées sont des agents du périscolaire employés par la ville de Paris. 78 ont été suspendus depuis le début de l'année, une trentaine pour suspicion d'agression sexuelle. Vous savez que ce sujet est une urgence brandie comme telle par le nouveau maire de Paris, Emmanuel Grégoire, qui hier a lancé sa convention citoyenne sur la protection de l'enfant à l'école. Des parents ont été tirés au sort parmi un millier de volontaires pour réfléchir à la répartition du temps scolaire et périscolaire, à la semaine de 4 jours par exemple. Paul Tillier, vous avez assisté aux échanges et ce scandale du périscolaire, bien sûr, a pris toute sa place hier pour cette première grande réunion de la Convention.
2: Installés derrière leur pupitre sous les ors de la mairie de Paris, 80 parents attentifs et inquiets.
3: On parle de violences sexuelles sur les enfants, c'est ça qui nous réunit. Statistiquement, il y a forcément des parents ici qui sont directement concernés.
2: Une convention rattrapée par l'actualité, avant de démarrer, les smartphones vibrent. Nouvelle affaire, un animateur mis en examen pour violences sexuelles, déjà épinglé pour des faits similaires un an et demi auparavant.
4: Ce type de problème, aujourd'hui, n'est plus possible.
2: Emmanuel Grégoire, maire de Paris, encaisse.
4: L'organisation aura à rendre des comptes, elle le fera devant la justice, évidemment. Et deuxièmement, ça ne se reproduira plus.
2: 2h30 d'échange, fin de la première session. Il y en aura 6 en tout. Sophie, maman de 2 jumelles, tenait à être là.
23: Je faisais preuve d'une certaine forme de naïveté en vrai. J'avais jamais pensé qu'il pouvait leur arriver quelque chose dans l'enceinte de l'école.
2: Il y a des priorités, affirme Angelina, comme vérifier les antécédents des animateurs du périscolaire avant leur embauche.
23: Je ne comprends pas que voilà, quelqu'un qui est passé en jugement puisse normal, je peux retourner dans cette école, je peux aller dans une autre école. Moi, je ne comprends pas comment c'est possible en fait.
2: Visite d'école, dialogue avec des experts et des enfants. Les participants ont un mois pour rédiger leur recommandation. Ils espèrent qu'elles ne tomberont pas aux oubliettes comme celle de la Convention sur le climat.
6: La conclusion de cette Convention citoyenne est attendue le 22 juin. Nous voici à Reims désormais, où l'annonce a ravi hier les habitants devant la cathédrale. Le grand départ du Tour de France 2028 se fera dans la Cité des Sacres. Ce n'était pas arrivé depuis 72 ans. Et c'est une belle nouvelle pour le rayonnement de la ville, avec des retombées économiques à la clé. Lille a engrangé par exemple 15 millions d'euros l'an passé en étant ville départ. Les Rémois rencontrés Paris, ici, Champagne, sont donc conquis.
24: Ça fait plaisir, ça va attirer du monde, ce sera formidable.
25: Ça va faire de l'animation à Reims, donc je pense que c'est une chose qui peut être intéressante. C'est une belle épreuve sportive, donc c'est cool.
26: S'il part de Reims, j'irai le voir.
24: Il est déjà passé, déjà, à Reims. Je l'avais vu à Écueil, c'était fantastique. C'est un prestige de voir le Tour de France sur Reims. Hein.
27: C'est un moment sportif incontournable dans l'année française du sport. Heureux que ça soit ici.
6: Voilà pour 2028, en attendant le Tour de France cette année, s'élancera le 4 juillet de Barcelone. À Cannes, le maire David Lisnard a inauguré hier, sous un soleil majestueux, la nouvelle plage Brigitte Bardot. Il a rendu hommage à l'actrice révélée sur la croisette en 1955 et qui deviendra une légende du cinéma dans le monde entier. La plage Massé porte désormais son nom et sera accessible aux chiens du 1er novembre au 1er mai, en souvenir du combat pionnier et visionnaire de Bébé pour la cause animale. Et puis on termine ce journal des régions en Dordogne avec une histoire géniale. Un renard chapardeur qui depuis quelques semaines dérobe des boules de pétanque à Saint-Vincent de Conézac. Un couple a installé dans son jardin des caméras de surveillance pour connaître le profil du malfaiteur. Et leur surprise, Alexandre Alves, a été vraiment à la hauteur.
28: Damien, derrière son ordinateur, regarde les images de sa caméra de vidéosurveillance.
29: Ah bah il y va tranquillement, hein. Prend sa boule et il s'en va. Nous on a un renard qui préfère les boules aux poules.
28: C'est ça.
29: C'est quand même extraordinaire.
28: Le renard passe toutes les nuits, chaque matin avec leur café, ils découvrent de nouveaux vols.
30: On était sur le trognon. Ouais. Vraiment, on était béat. On a ri et c'est quelque chose qu'on pourrait raconter n'importe où. Où on va dire, non mais bien sûr, ton histoire elle est rigolote et elle est bien réelle.
28: Elle ouvre le meuble de jardin.
30: Voilà ce qui nous reste à nous.
28: Le renard a volé 19 boules.
30: Toutes les bonnes.
29: Ouais, sur nos jeux là-bas, il y a
30: reste que celui-là, la tienne. C'est ouais, celle-là, celle-là elle coûte 250 balles, celle-là. Il y en a pour, je vous dis, entre 800 et 900 balles. Nous, la pétanque, c'est dans le sang. Mon mari, les siennes, c'est peut-être pour la Saint-Valentin. Il y a les 18 ans de mon fils. C'est pour ça qu'on a des boules de professionnels, du reste.
28: Pour les retrouver, ils sont prêts à tout. Ils ont même acheté des traceurs qu'ils vont accrocher sous les boules qu'il leur reste.
30: C'est un jeu qui s'est mis en route en fait entre nous, mais on va y aller voir si c'est autour du terrier. Et je vais être honnête avec vous, si c'est pas autour du terrier, je pense qu'on va creuser pour récupérer nos boules. Parce que j'ai le beau-père qui a la mini-pelle, il est déjà au courant. Dès qu'on l'appelle, on va récupérer nos boules.
28: Et si ça ne fonctionne pas, il pense déjà à appeler une entreprise spécialiste des traçages électroniques.
6: Histoire insolite pour le moins, signé Alexandre Alves pour ici Périgord, il est 13h15.
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6: Dans Ma France et sur votre radio ici, vous le savez, les enjeux de santé et d'accès aux soins font partie des urgences et de nos sujets prioritaires. On vous en parle régulièrement, en dehors du constat, avec des solutions, avec des alternatives développées dans ces territoires face à ces difficultés, face aussi pour les patients à ces pertes de chance, face encore à des délais d'obtention de rendez-vous très longs. Certains patients changent de département, on l'a entendu tout à l'heure, pour se faire soigner et le parcours de soins devient un parcours du combattant. Il y Il y a une enquête qui nous éclaire aujourd'hui sur cette carte d'accès aux soins et que l'on doit à Doctolib, dont vous êtes directeur général. Bonjour Jean Urbain.
0: Bonjour Annie.
6: Enquête que vous lancez conjointement avec la Fondation Jean Jaurès et que vous dévoilez sur nos antennes. Depuis ce matin, vous entendez les grandes données de cette étude qui traduit ces difficultés. 20 jours en moyenne pour un rendez-vous ophtalmo, dermato, cardiologue, mais des difficultés aussi quand les médecins généralistes partent à la retraite. Écoutez Jean Urbain, ces habitants de Limoges pour ici Limousin.
1: J'ai mon médecin généraliste qui est parti à la retraite. J'ai eu énormément de problèmes pour trouver un autre médecin, oui. Les dentistes, c'est pareil. J'ai été obligé de téléphoner à 75 dentistes pour réussir à en avoir un à Saint-Maurice-les-Brousses qui est à 30 km de Limoges. Que ce soit un pneumologue, les cardiologues, c'est pareil, enfin. Même pour les lunettes, pour les yeux, les choses comme ça, c'est très très long.
5: Moi, je cherche une dermatologue et les délais d'attente sont vraiment compliqués. J'ai beau appeler les cabinets ou même me déplacer directement à l'hôpital. Souvent, il y a un mois d'attente rien que pour pouvoir appeler pour après prendre un rendez-vous sûrement en 2027 ou 2028.
8: J'appelle, à chaque fois on me dit non, le médecin ne prend plus de patients supplémentaires et voilà, ça devient difficile quoi. Des fois on demande comment on arrive à se faire soigner, dentiste, gynécologue, dermato. C'est peut-être le triptyque le plus compliqué à avoir et on en a besoin. Hein.
6: Voilà le quotidien des Français, Jean-Urbain Hubaud. Dans les grandes lignes, ça ne s'améliore pas du tout l'accès aux soins.
0: Alors, il y a plusieurs enseignements dans l'enquête. La première, c'est qu'il n'y a pas non plus de dégradation qui soit significative, heureusement, il y a deux ans à maintenant. Mais après, quand on regarde en détail, en fonction des territoires et des spécialités, de facto, on entend bien ce que disent les patients, il y a des difficultés spécifiques sur certaines spécialités, sur certains territoires.
6: Oui, dans un département sur deux, le délai moyen d'attente s'allonge pour obtenir un rendez-vous chez le généraliste. C'est ça la réalité qui va très bien avec ce qu'on vient d'entendre, malheureusement.
0: Exactement. Alors, heureusement, aujourd'hui, le délai d'accès aux soins pour un médecin généraliste, c'est de 3 jours. Mm-hmm. Et on va dire à peu près 40% des rendez-vous sont pris en moins de 48 heures. Donc, on va dire que les médecins généralistes font bien face en urgence à ces besoins-là. Mais malgré ça, on voit qu'il y a des territoires où c'est beaucoup plus compliqué du fait de la démographie, du fait de l'organisation des soins.
6: Oui, ce que vous appelez soins de premier recours, c'est l'accès aux généralistes, justement.
0: Aux généralistes, aux pédiatres, aux sages-femmes, dentistes, kinés.
6: Ça, c'est tenu dans des délais raisonnables. C'est ce que vous diriez à l'issue de cette enquête sur ces 3 dernières années.
0: Oui, 3 jours pour un généraliste, à peu près 8 jours pour un pédiatre, où c'est un peu plus difficile pour le coup.
6: En revanche, ça se complique toujours, et vous le disiez, Jean-Urbain Hubaud, pour les rendez-vous auprès des spécialistes. Là, en moyenne, on est à 15 jours, entre 15 jours et un mois.
0: Exactement. Et selon certains départements, moi je viens de Picardie, de l'Aisne par exemple, les dans l'Aisne à Saint-Quentin, les dermatologues, c'est plus de 90 jours en moyenne. Donc ça veut dire que vous avez des gens, comme vous l'avez entendu tout à l'heure, qui peuvent attendre 6 mois pour avoir rendez-vous chez un dermatologue. Mmh. Donc c'est sûr que dans les soins de spécialité, il y a des territoires où c'est beaucoup plus compliqué.
6: Qu'attendez-vous, alors on va la détailler de cette étude évidemment, mais qu'attendez-vous en publiant ces résultats qu'on peut, grâce à un moteur de recherche que nous avons développé avec ICI, justement, analyser département par département, Jean-Urbain Hubaud?
0: Alors déjà, c'est quelque chose qui nous est beaucoup demandé par les soignants eux-mêmes, pour pouvoir agir sur les territoires. Donc soit les organisations en fait de médecins, soit les pouvoirs publics, ou les syndicats de médecins au niveau national, ils sont très très preneurs de ces informations pour pouvoir mettre en place des politiques de santé publique, oui, pour répondre à ces défis. Et en fait, il y a quand même des motifs d'espoir. Quand on regarde dans l'ophtalmologie, par exemple, voilà, en 10 ans, le délai d'accès aux soins à un ophtalmologue a diminué de moitié, alors qu'il n'y a pas plus d'ophtalmologues qu'il y a 10 ans.
6: Ils sont mieux répartis. Et ça, c'est intéressant, parce que vous dites que ce n'est pas une question de démographie, justement, c'est une question d'organisation du système de soins. C'est vraiment une filière qui s'est réorganisée.
0: Se réorganiser avec les orthoptistes, avec la téléophtalmologie, etc. Et donc, pas partout, mais dans beaucoup de départements, en fait, aujourd'hui, les délais d'accès aux soins pour un ophtalmologue, c'est beaucoup plus raisonnable que c'était il y a 10 ans. Il n'y a pas plus d'ophtalmologues.
6: Ça veut dire quoi, réorganiser? Qu'est-ce qu'ils ont fait?
0: Et donc, ils ont mis en place un partage de compétences avec les orthoptistes. Ils sont organisés dans les centres, donc ils travaillent ensemble parce qu'ils ont des investissements assez lourds, les ophtalmologues, en termes de matériel. Ils ont mis en place la téléophtalmologie, des protocoles de partage de compétences. Donc ils ont mis en place beaucoup de mesures qu'on voit aussi dans d'autres spécialités ou sur certains territoires qui ont permis de faire face à la difficulté qu'ils avaient il y a 10 ans, puis ils étaient à 40 jours il y a 10 ans.
6: Oui, pour les dermatologues, pour les gynécologues, ça s'améliore aussi. Il y a des motifs d'espoir pour l'ophtalmologie, mais aussi pour les deux professions. Oui,
0: exactement. Et puis sur les territoires, vous avez en fait les médecins et les paramédicaux qui s'organisent aussi en équipe de soins, ce qui permet en fait d'avoir un parcours de soins plus fluide. Vous allez chez le médecin généraliste, directement vous avez le spécialiste qui est à côté, ou le kiné, si vous avez besoin d'aller chez le kiné. Oui. Vous n'avez pas besoin de faire, comme vous le disiez plus tôt, voilà, un parcours du du combattant. C'est pas généralisé partout, mais c'est de plus en plus un exercice coordonné. Et on sait que le collectif, ça fonctionne mieux que l'individualité dans beaucoup de cas de figure.
6: Bien sûr, ça c'est pour ce qui va mieux que vous mettez en avant avec cette étude Doctolib, Fondation Jean Jaurès, et ici Jean-Urbain Hubeau, pour vous qui êtes directeur général de Doctolib, mais il y a aussi ce qui ne va pas du tout. Deux filières qui continuent de battre des records. On attend en moyenne 42 jours pour trouver un rendez-vous chez un cardiologue, ouais. 16 jours à Paris, 164 jours dans le Gers, 32 jours en moyenne pour un dermato, 7 jours en Savoie, 90 jours dans l'Aisne, vous citiez votre département. Conséquence concrète de ce problème, il y a des renoncements aux soins, Nicolas Joly, et là le chiffre est aussi inquiétant.
9: 63% des Français interrogés ont renoncé à chercher un rendez-vous chez le médecin au cours des 12 derniers mois. Une réalité qui touche presque autant les zones rurales que les zones urbaines, les plus graves dans certains départements. La Drôme, l'Oise et la Sarthe en tête. Alors que la Marne, la Somme et la Côte d'Or s'en sortent très bien, même mieux que Paris. Ce n'est donc pas une question de déserts médicaux, mais bien d'organisation. Car ceux qui renoncent le plus à consulter, ce sont les cadres et les jeunes actifs. Bien plus que les ouvriers ou les retraités. Le premier problème pour eux, c'est de trouver un rendez-vous compatible avec leur quotidien, leurs horaires de travail, mais aussi pour beaucoup, l'impossibilité d'avoir un rendez-vous en ligne.
6: Ça c'est très intéressant parce que ça nous permet aussi de cartographier le profil de ces patients, Jean-Urbain Hubeau.
0: Exactement, c'est pas toujours une question de coût en fait, de l'accès aux soins, c'est aussi une question de capacité logistique de s'organiser en fait, quand on ne réussit pas à trouver un rendez-vous. Donc c'est sûr que c'est des données qui sont hyper précieuses pour pouvoir avoir des politiques ensuite qui permettent de répondre à ces problématiques, parce qu'en fait quand on entend les patients, il y en a qui sont vraiment en souffrance, et deux tiers des patients qui ont renoncé à un soin, c'est un vrai sujet. Mais de nouveau, je pense qu'il y a quand même des motifs d'espoir, on peut en parler sur l'IA, sur l'organisation des soins.
6: On va y aller, nous qui accompagnons la publication de cette carte de France de l'accès aux soins des professions libérales. On précise que vous avez exclu les professions hospitalières.
0: Oui, exactement, on n'a pas les données. Ce que vous disiez par exemple sur la cardiologie, c'est intéressant, il y en a beaucoup en fait, qui vont pour des sujets d'urgence plutôt à l'hôpital en fait, que dans un cabinet en libéral.
6: Alors ces dernières années, on assiste en effet à plusieurs essors, plusieurs apparitions qui peuvent contrarier parfois justement cette fatalité d'un renoncement d'accès aux soins. La consultation d'abord, qui a un rythme intéressant se déploie, un rythme encore très marginal, Jean-Urbain Hubeau, mais vous voyez que ça peut être aussi une aide dans les territoires les moins dotés.
0: La téléconsultation, donc, c'est un très bon exemple. Donc, par exemple, chez les psychiatres, c'est très utilisé. Dans les territoires moins dotés, vous pouvez en fait avoir une téléconsultation avec un psychiatre. C'est pas la réponse à tous les maux, parce que la téléconsultation, il ne faut pas que ça fasse sortir les patients du parcours de soins. Donc nous, par exemple, sur Doctolib, 80% des téléconsultations sont faites avec le médecin traitant ou avec un médecin que les patients connaissent. Donc il faut éviter un accès un peu à une médecine de ce qu'on appelle de supermarché. Mais par contre, ça peut répondre dans le quotidien des médecins et des patients à des problématiques sur des territoires un peu moins,
6: c'est
0: moins bien dotés.
6: C'est un levier de réponse. Hein. Vous dites en moins d'un jour, réponse rapide en moins d'un jour en médecin généraliste, à 4 jours en dermatologie.
0: Exactement.
6: C'est plus accessible.
0: C'est beaucoup plus accessible. La télé-expertise aussi, je ne sais pas si vous connaissez, c'est un médecin, vous allez voir votre médecin généraliste, vous avez un grain de beauté qui est un petit peu problématique, il va prendre une photo, il va pouvoir l'envoyer directement à un dermatologue sans que vous ayez à vous-même aller voir le dermatologue.
6: Oui, avec les documents à l'appui.
0: Exactement.
6: Et puis il y a aussi un sujet que vous veillez, que vous surveillez, comme peut-être le lait sur le feu, mais qui rend bien des services, c'est l'intelligence artificielle qui bouleverse les habitudes des patients. 45% des utilisateurs chez vous, chez Doctolib, déclarent avoir utilisé une IA conversationnelle pour une question de santé qui les concerne sur les 3 derniers mois. Écoutez ce reportage de Lola Salamon à Laval, où les utilisateurs de l'IA pour se soigner sont déjà très nombreux.
10: Pour Gabriel, 15 ans, l'intelligence artificielle peut parfois se substituer à un vrai médecin.
11: Ça évite de prendre un rendez-vous et de surcharger, surtout que tout le monde n'a pas accès aux médecins, en France et à Laval en particulier.
10: Après avoir questionné l'IA, 18% des utilisateurs renoncent à consulter un professionnel de santé. Mathieu, lui, utilise ChatGPT pour approfondir ses consultations, notamment pour les rendez-vous concernant sa fille de 2 ans.
12: Un médecin, il va vous dire « je pense que votre petite a telle maladie ». Donc j'étais demandé un petit peu à l'IA, voilà les symptômes qu'elle a aujourd'hui, quels sont les risques plus tard.
10: Pour lui, ça n'a plus rien à voir avec les blogs ou forums de conseils médicaux que l'on retrouve sur Internet.
12: Quand on va être sur Google, on va tomber face à des pseudo-médecins, surtout sur Doctissimo, qui peuvent nous alerter un peu n'importe comment.
10: Alors certains ont même leurs petites astuces pour mieux utiliser l'IA. Samir a une façon bien à lui de poser ses questions.
13: Faut dire à ChatGPT qu'on est médecin. Donc si on dit « je suis docteur, j'ai un patient qui », déjà on va avoir une réponse du type « cher confrère » et avec tous les détails, et ça allez vite la phrase, mais n'oubliez pas d'aller chez le médecin, etc. Donc moi, c'est ce que je fais, j'avoue. Mais c'est vrai qu'il faut pas oublier d'aller chez le médecin.
10: Les jeunes sont les plus concernés. 75% des 18-24 ans déclarent utiliser l'IA pour leur santé.
6: Alors c'est un vrai, vrai sujet de société aussi. Jean-Urbain Hubeau, vous qui êtes directeur général de Doctolib, comment vous vous positionnez par rapport à cette réalité, à ce recours important à l'IA ?
0: Alors, l'IA donc chez les patients, c'est une vraie opportunité parce qu'ils vont pouvoir être plus acteurs responsables de leur santé, avoir des réponses à des sujets, des questions simples sans avoir à consulter, sauf qu'il faut que ce soit encadré.
6: Il faut un accompagnement humain.
0: Il faut un accompagnement et puis surtout, il faut aussi que l'IA soit encadrée. C'est-à-dire qu'aujourd'hui, ils vont sur ChatGPT. Est-ce que la réponse, quand ils ont renoncé à une consultation ou est-ce que quand ils sont allés plus vite à une consultation, est-ce que la réponse était correcte ou pas ? On ne sait pas. Donc en fait, par exemple, nous, on est en train de travailler en ce moment sur une IA pour les parents d'enfants de 0 à 3 ans, mais on l'a fait avec la Société française de pédiatrie.
6: D'accord. Vous développez vous-même.
0: Exactement, qui sera dans l'application Doctolib pour les parents de 0 à 3 ans, où il y aura aussi un chat qui va pouvoir répondre à des questions simples de puériculture pour aider aussi à orienter dans le parcours de soins. Mais qu'on fait avec des soignants, avec de la donnée médicale qui est certifiée, etc.
6: Ouais.
0: Et ça, c'est aussi le sujet. C'est qu'aujourd'hui, quand vous allez sur ChatGPT, les données vont aux États-Unis. La réponse, on ne sait pas si elle était correctement encadrée par des médecins. Et donc, c'est un peu le danger de l'IA. Donc, c'est une très bonne solution, mais à encadrer dans les prochaines années.
6: Seul avantage, c'est qu'un quart des patients disent avoir finalement consulté plus rapidement. Après avoir consulté l'IA. Bon, ça va dans le sens quand même d'un meilleur soin.
0: Et l'IA,
6: 10 secondes pour terminer.
0: C'est aussi une super opportunité pour les soignants. Parce qu'en fait, nous, on met en fait de l'IA dans tous nos logiciels pour que les soignants aient plus du tout de travail administratif et qu'ils puissent se consacrer 100% aux soins. Donc, c'est quand même une très, très belle opportunité pour résoudre ces sujets d'accès aux soins.
6: Et c'est une étude formidable que je vous conseille de regarder sur ici.fr et notre module de recherche associé qui vous permet de voir justement où vous en êtes dans votre département sur les niveaux, les délais d'attente pour consulter médecin généraliste ou médecin spécialiste. Merci à Doctolib et merci à vous, directeur général de Doctolib, Jean-Urbain Hubeau.
0: Merci Wendy.
6: Merci beaucoup.
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6: On se quitte avec vous, Drazo, c'est pas vrai, ce rendez-vous anti-arnaque avec ces faux mails de la Sécu qui circulent et qui risquent de piéger pas mal de monde.
3: Et oui, parce que ces mails, je ne les avais encore jamais vus. Je vous parle souvent des faux messages de la Sécu pour renouveler la carte vitale, c'est l'arnaque la plus classique. Là, c'est pas ça. Assurance maladie, c'est écrit en gros. Bonjour, nos services procèdent à la vérification des coordonnées de contact. Et vous êtes invité à cliquer sur un bouton appelé « Remplir mes informations ». Première chose à savoir, la Sécu, la vraie, ne vous demandera jamais de cliquer sur un lien pour une mise à jour urgente. Et là, dans le mail, c'est urgent. Date butoir dans 2 jours, ça laisse pas beaucoup de temps. Deuxième alerte, le mail vous dit, de manière élégante, que si vous ne cliquez pas, vous risquez de ne plus être remboursé la prochaine fois que vous allez chez le médecin. Alors ce n'est pas écrit comme ça, on vous parle de garantir la continuité de vos prestations, mais derrière en fait le message c'est ça, et ça ne va pas non plus, la Sécu ne va pas interrompre vos remboursements pour une histoire de numéro de téléphone ou d'adresse mail.
6: Bien sûr, au-dessus de ce mail contient aussi un numéro de téléphone, de quoi s'agit-il ?
3: Alors là c'est assez drôle, je dois dire, c'est un numéro au cas où j'ai besoin d'aide. Donc je fais ce qu'il ne faut surtout pas faire, allons-y, j'appelle.
4: Bonjour et bienvenue chez Mondial Relais, merci de votre appel. Nous allons vous répondre dans quelques instants.
3: Ah, c'est pas la Sécu. J'ai vérifié, c'est vraiment le numéro du service client de Mondial Relais. Les escrocs l'ont mis là, sans doute histoire de faire sérieux. Copier-coller les numéros dans Google, bonne méthode aussi pour démasquer un malfaiteur.
6: Merci Audrazo, merci d'être à l'écoute et restez avec vos programmes, l'info locale, la proximité, la bonne humeur. C'est à retrouver sur ici. Je vous dis à demain dans Ma France à partir de 13h.
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2: Soutien psychologique, diététique, réflexologie plantaire, activité physique adaptée, c'est aussi ça l'accompagnement des personnes malades. Les bénévoles de la Ligue contre le cancer seront présentes pour informer le public sur ces soins souvent méconnus. Demain, de 10h à 15h, au pôle santé Sarthe-et-Loire, au Bailleul. Vie d'armoire en vue à la Suze le dimanche 7 juin. C'est le moment de faire du tri dans vos vêtements, accessoires, chaussures, linge de maison, mais aussi bibelots, déco, art de la table et livres. Offrez-leur une seconde vie et ramenez un peu d'argent de poche. Il faut s'inscrire avant le 30 mai. Et samedi prochain, direction Mamers pour un marché gourmand et bien-être à la salle des fêtes et sous les halles. Cidre, pommes, fromage, charcuterie, parfums, bijoux, tissus, espace, buvette et restauration avec repas complet. Sans oublier l'indispensable stand de crêpes. Rendez-vous de 10h à 17h.

dansant et fredonnant comme il faut. Parfait pour commencer la balade musicale de l'après-midi, Diana Ross, Upside Down. J'ai plein de jolies choses à partager avec vous. Ici, Maine, c'est mardi. On écoute nos chansons préférées du Paul Young dans nos souvenirs, Every Time You Go Away, du bon son des années 80 avec Images, mais pas les démons de minuit, corps à corps pour changer. Et quoi d'autre? La vie économique sartoise avec Tom Vanier qui nous présentera une entreprise locale spécialisée dans l'élimination des nuisibles. Et le nouveau Gauvincert Silence Radio.

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1: Il intervient jusqu'à 32 mètres de haut. Hervé Trifot n'est pas super-héros, quoique on n'est pas loin. Bonjour Hervé.
2: Bonjour Tom.
1: Vous venez de démarrer cette micro-entreprise Dreamy 72 des insectisations. Comment ça a démarré cette micro-entreprise, Hervé ?
2: Par hasard. Après, j'ai commencé, j'avais de l'expérience dans les pompiers, parce que ça fait 28 ans que je suis sapeur-pompier volontaire. C'était les pompiers qui intervenaient chez les particuliers ou chez les professionnels. Et depuis quelques années, maintenant, c'est des sociétés privées qui interviennent. Et puis là, depuis quelques mois, ça me trottait un petit peu dans la tête, et puis j'ai dit pourquoi pas se lancer, et puis voilà, j'ai franchi le cap. Hein.
1: Vous avez franchi le cap. On est juste à côté de votre utilitaire. Il y a la liste des insectes sur lesquels vous intervenez. Vous pouvez nous la partager.
2: Ouais. Donc le frelon asiatique, le frelon européen, les guêpes et puis les chenilles processionnaires. Là en ce moment, on intervient surtout pour les frelons asiatiques avec les nids primaires.
1: Et vous me disiez aussi, notamment avec le frelon asiatique, on évite d'intervenir seul avec les mains sans protection.
2: Ouais, voilà. Après, le particulier a toujours tendance à dire bon, c'est un petit nid, donc c'est pas très méchant, mais en général, il est préférable de faire appel à un professionnel, parce que la reine peut être très agressive si on l'attaque. Hein.
1: Je l'ai dit, vous pouvez intervenir jusqu'à plus de 30 mètres de haut. Vous intervenez dans quel secteur, Hervé ?
2: Alors c'est un rayon de 30 km autour de Saint-Georges-du-Bois, là où j'habite. Après, je peux intervenir au-delà des 30 km, mais rajoute un petit peu quelques frais kilométriques.
1: Bien évidemment, avec le prix de l'essence en ce moment. Vous intervenez aussi dans l'urgence. Vous venez de me montrer votre belle trouvaille d'hier soir. On peut vous appeler en quelques minutes. Vous êtes là.
2: Ouais, voilà, soit par téléphone ou soit par le site internet là qui est actuel.

0: bâtiment en construction, mais dans quelques jours il va être mis en ligne. Et puis m'envoyer si possible des photos, plus j'ai des informations, des détails, et plus je peux intervenir rapidement.
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0: Quel talent, quelle énergie, Santa, recommence-moi sur votre radio, ici Maine. J'espère que tout va bien pour vous en ce mardi après-midi. À suivre les infos de 14h et Dire Straits, Sultans of Swing.
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Dame de Carreau incarne une pop française électro-lumineuse et sincère. Elle invite à un voyage intérieur porté par le titre « Mon monde à moi » comme un hymne à la reconnexion à soi.

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1: Merci d'écouter ici Maine, un très bel après-midi, il est 14h, les infos.
2: Une battue citoyenne encadrée par les gendarmes sera organisée ce samedi 23 mai à l'ouest de Nantes, à Saint-Étienne-de-Montluc, pour tenter de retrouver Manon Grelandeau, mère de famille de 31 ans, portée disparue depuis le 27 mars. Son conjoint est incarcéré en Algérie. Il est soupçonné de l'avoir tuée. L'affaire Bruel fait réagir le gouvernement qui veut encourager les femmes à parler, même des dizaines d'années après. De nouvelles plaintes pour viol visant le chanteur vont être déposées dans les prochains jours. Annonce faite ce matin par l'avocate de Flavie Flamand. L'animatrice télé accuse elle-même Patrick Bruel de viol alors qu'elle était mineure. Des perquisitions sont en cours sur plusieurs sites de Nestlé, dont Perrier à Vergès dans le Gard et le laboratoire d'analyse de Vittel dans les Vosges, toujours dans le cadre d'une enquête judiciaire pour tromperie concernant le scandale des eaux minérales traitées. Une info Radio France à retrouver sur notre site ici.fr. Faut-il instaurer un âge minimal pour passer le bac ? C'est ce que souhaite le ministre de l'Éducation nationale cette année. Le plus jeune candidat a seulement 9 ans, Édouard Geffray, estime qu'il n'est pas souhaitable, je cite, d'inscrire un enfant aussi jeune. Cette étude dévoilée en exclusivité par votre radio ici avec la Fondation Jean Jaurès, elle concerne les délais moyens pour obtenir un rendez-vous médical. 3 jours pour le généraliste, 42 pour le cardiologue. Il reste relativement stable ces délais ces deux dernières années, selon Doctolib. Découvrez les délais de rendez-vous dans votre département grâce au moteur de recherche à retrouver sur ici.fr.
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4: Météo France nous annonce un temps assez pluvieux cet après-midi, mais des températures plutôt douces. 16 degrés en minimale pour Bonnétable, Saint-Calais, 17 degrés pour un grand nombre de communes sartoises et 18 degrés en maximale pour La Flèche et Sablé-sur-Sarthe. Les petites averses se calmeront dans la soirée et normalement demain, on aura un peu plus chaud et le droit à de belles éclaircies. Encore un peu de patience pour l'arrivée des beaux jours.
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0: tout simplement l'un des plus grands groupes de rock du monde, assorti de l'une des plus belles voix, Queen, Don't Stop Me Now, ici mène vos chansons préférées toute la journée. Et toutes les heures de l'après-midi, trois chansons françaises à la suite. Il y aura l'inoubliable Françoise Hardy en mode VIP, le nouveau Charles Doré, famille ou pas famille, et le rêve du pêcheur, parenthèse de bonheur, loin du monde, avec Laurent Voulzy.
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1: Trois infos pratiques pour vous. Commençons par celle. Mais qui est là qu'il va bien falloir remplir? Oui, la déclaration de revenus. Besoin d'aide? Un expert professionnel en retraite tient une permanence régulière à la médiathèque de Maillé. Mais attention, il faut s'inscrire préalablement. Toutes les infos auprès de la mairie, sinon la médiathèque de Maillé. Pour rappel, la date limite pour la déclaration papier est fixe au mardi 19 mai. Ah mon Dieu, c'est aujourd'hui. Pour la déclaration en ligne, vous avez jusqu'au 4 juin. Vous habitez le pays fléchois. Depuis hier, la collecte des déchets dans les 14 communes du pays fléchois a changé. Fini le ramassage des sacs poubelles, place au bac. Deux couleurs repères, le bac noir pour les ordures ménagères, le bac jaune pour les emballages papier, carton et autres emballages en métal et en plastique recyclables. Tous les détails sur ce nouveau dispositif à lire à travers un article très bien fait sur ici.fr. En bref, c'est parti pour l'allocation de vélo avec Move & Go proposé par le pôle métropolitain mobilité Le Mans-Sarthe. Animation et essai de vélo aujourd'hui, aspect parking émergence de 15h45 à 17h45 et jeudi de la semaine prochaine, 28 mai, à la Suze sur Sarthe, place de la gare, de 9h à midi.
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0: Simon et Tina Turner, Let's Stay Together, la musique que j'aime, et sur ma radio, Johnny Hallyday dans un instant, le dernier single des Enfoirés, L'île au trésor, et juste avant 15h, et les infos, Lionel Richie, Ballerina Girl.
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1: Merci d'écouter Ici même. Très bel après-midi. Il est 15h, les infos.
2: Devant les assises de Loire-Atlantique à Nantes, l'accusé nie toute implication dans le meurtre de Jonathan. Ce garçon disparu lors d'une classe de mer est retrouvé mort en 2004. L'Allemand de 55 ans jugé depuis ce matin est déjà condamné à la perpétuité pour les meurtres de trois garçons dans son pays. François Asselineau renvoyé devant le tribunal correctionnel pour des agressions et le harcèlement de deux collaborateurs. Le président de l'Union populaire républicaine et candidat à la présidentielle 2027 avait bénéficié d'un non-lieu en décembre 2024. Décision dont le parquet avait fait appel. Gros coup de filet ce matin près de Lyon avec l'arrestation d'une quinzaine de trafiquants de drogue. Cette vaste opération contre le narcotrafic doit durer toute la journée. Plus de 1000 policiers et gendarmes sont mobilisés. Un plan en gré de plusieurs centaines de millions d'euros pour aider les agriculteurs qui ont des difficultés à s'approvisionner à cause de la guerre au Moyen-Orient. La Commission européenne doit le valider aujourd'hui. Des agriculteurs qui manifestent cet après-midi à Strasbourg car ils estiment que ce plan est insuffisant. À l'Assemblée, c'est la loi d'urgence agricole qui commence à être débattue ce soir, avec des mesures notamment sur la souveraineté alimentaire, l'élevage ou encore le stockage de l'eau. Faut-il instaurer un âge minimal pour passer le bac? C'est ce que souhaite le ministre de l'Éducation nationale cette année. Le plus jeune candidat a seulement 9 ans. Édouard Geffray estime qu'il n'est pas souhaitable, je cite, d'inscrire un enfant si jeune. Les épreuves du baccalauréat débutent le 15 juin par la philo.
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4: Météo France nous annonce un temps assez pluvieux cet après-midi, mais des températures plutôt douces. 16 degrés en minimale pour Bonnétable, Saint-Calais, 17 degrés pour un grand nombre de communes sartoises et 18 degrés en maximale pour La Flèche et Sablé-sur-Sarthe. Les petites averses se calmeront dans la soirée et normalement demain, on aura un peu plus chaud et le droit à de belles éclaircies. Encore un peu de patience pour l'arrivée des beaux jours.
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0: Lost on You LP, vive la musique sur Ici Mène, qui vous prépare toutes les heures de l'après-midi des sessions de trois chansons françaises à la suite. La prochaine est imminente, Bambou, Alain Chamfort, Femme Libérée, Cookie Dingler, toute une époque, et une artiste bien d'aujourd'hui, Vita, promets-moi.
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1: On a trois infos pour vous. Avoir des poules, c'est tendance. Une vente de l'association Poules pour tous qui sauve des poules de l'abattoir a lieu à Trangers sur le parking du magasin lamaison.fr. C'est demain matin, 7 euros la poule qu'il faut réserver ici.fr pour avoir le numéro de Poules pour tous. On s'inscrit à une randonnée vélo contre la sclérose en plaques. Christine Grouard est la déléguée en Sarthe de France, CEP, CEP comme sclérose en plaques.
2: C'est la troisième édition déjà de cette randonnée qui s'appelle CEP au château pour sensibiliser à cette maladie et faire connaître les bienfaits de l'activité physique. L'activité physique est maintenant reconnue comme un traitement non médicamenteux de cette maladie.
1: La date de cette rando vélo pour tous entre Poncé-sur-Loire et Bessé-sur-Bray, samedi 30 mai, le numéro pour s'inscrire, ce sont les derniers jours. Et là encore sur ici.fr, Gwenaël et Guy rouvrent aujourd'hui le café-restaurant d'Ancine près de Mamers, son nom chez Gwen, avec une cuisine à base de produits locaux.
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0: C'est l'histoire de la vie, c'est la BO du Roi Lion, interprétée par Debbie Davis. Ici Mène, bienvenue dans la balade musicale de l'après-midi, qui se poursuit avec Alain Souchon, M. Pokora et Abba. Tout cela avant les infos de 16h.
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1: Merci d'écouter ici même, très bel après-midi, il est 16h, les infos.
2: Manon Rolando reste introuvable. Cette agricultrice de 31 ans, portée disparue depuis le 27 mars, une battue citoyenne encadrée par les gendarmes, sera organisée ce samedi, le 23 mai, à l'ouest de Nantes, à Saint-Étienne-de-Montluc. Son conjoint est incarcéré en Algérie. Il est soupçonné de l'avoir tué. L'affaire Bruel fait réagir le gouvernement qui veut, je cite, encourager les femmes à parler, même des dizaines d'années après. De nouvelles plaintes pour viol visant le chanteur vont être déposées dans les prochains jours, annonce faite par l'avocate de Flavie Flamand. L'animatrice télé accuse elle-même Patrick Bruel de viol alors qu'elle était mineure. Des perquisitions sont en cours sur plusieurs sites de Nestlé, dont Perrier à Vergès, dans le Gard, et le laboratoire d'analyse de Vittel, ça c'est dans les Vosges, toujours dans le cadre d'une enquête judiciaire pour tromperie concernant le scandale des eaux minérales traitées. Faut-il instaurer un âge minimal pour passer le bac? C'est ce que souhaite le ministre de l'Éducation nationale. Cette année, le plus jeune candidat a à peine 10 ans, Édouard Geffray, estime qu'il n'est pas souhaitable d'inscrire un enfant aussi jeune. Pour ceux qui déclarent leurs revenus sur papier, il faut le faire avant ce soir minuit. Sur Internet, les dates varient. Ce sera jeudi si vous habitez les départements numérotés de 1 à 19, de l'Ain à la Corrèze, un peu plus tard pour les autres. Et puis le téléphone au volant sera désormais synonyme de suspension de permis dans les Deux-Sèvres. Le département va devenir le 15 juin le 6e à mettre en place cette mesure.
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3: Météo France nous annonce un temps assez pluvieux cet après-midi, mais des températures plutôt douces. 16 degrés en minimale pour Bonnétable, Saint-Calais, 17 degrés pour un grand nombre de communes sartoises et 18 degrés en maximale pour La Flèche et Sablé-sur-Sarthe. Les petites averses se calmeront dans la soirée et normalement demain, on aura un peu plus chaud et le droit à de belles éclaircies. Encore un peu de patience pour l'arrivée des beaux jours.
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1: C'est Marine qui chante son nouveau titre Escroc qui parle du rapport un peu ambigu à la célébrité et ça marche. Je l'imagine bien fan de Dalida, qui ne l'est pas. Mourir sur scène, l'apothéose de l'artiste si fragile sous le feu des projecteurs, c'est dans 3 minutes sur votre radio ici même. Avant cela, je vous propose un petit retour en arrière. Allons voir ensemble ce qu'il s'est passé ce matin aux alentours de 8h45 avec Bruno Vandestick qui ne manque jamais de mettre en avant les événements sartois.
2: C'est devant nous, les rendez-vous de Saint-Liphard. Jérôme Combe, bonjour.
3: Bonjour.
2: Et bienvenue. Les rendez-vous de Saint-Liphard, c'est du 23 au 31 mai. L'esprit, c'est quoi?
3: Alors, c'est un festival d'art de rue à La Ferté-Bernard, qui a démarré à La Ferté-Bernard, qui s'étend maintenant un petit peu sur tout le bassin autour de La Ferté-Bernard. Et ça s'appelle les rendez-vous de Saint-Liphard. Pourquoi? Parce qu'il y a une chapelle qui s'appelle la chapelle Saint-Liphard à La Ferté, où tout a démarré, mais où on a un peu dépassé les murs de la chapelle à force.
2: Ah, vous avez un thème 2026, cultivons notre jardin.
3: Oui, voilà, il faut cultiver son jardin intérieur. Ouais. On avait envie, en ce printemps qui fleurit de partout, de mettre des fleurs, de mettre des légumes, de mettre des fruits, et surtout en fait de se dire que ben aller voir des spectacles, aller voir des concerts, s'enrichir en fait de la culture, et ben ça nourrit son jardin et ça nourrit voilà son sens critique, etc. Donc ça fait partie des missions du festival.
2: Jérôme Combe, les rendez-vous de Saint-Liphard, j'ai envie de dire, c'est une ville d'attache, La Ferté-Bernard, mais pas que, parce que vous nous proposez, un peu en avant-première ou en prélude, des escapades en village.
3: Oui, ça fait 3 ans qu'on s'associe au Centre culturel de la Laverie à La Ferté-Bernard, avec qui on organise ces escapades en Perche-Émeraude, donc dans la communauté de communes. Chaque année, c'est 2 villages qui sont mis à l'honneur. Donc là, il y a vraiment une idée de mettre à l'honneur un village avec les associations, le patrimoine, les restaurateurs du coin, et de proposer un spectacle et un concert à la mode festival et rendez-vous de Saint-Liphard.
2: Jérôme, j'ai envie que vous nous donniez des nouvelles d'Edouard le clown.
3: Edouard,
2: ouais. J'espère que je prononce bien Edouard.
3: Edouard, qui est le fil rouge à chaque fois, chaque année. À chaque année, je mets les habits d'Edouard pour être en fil rouge au festival. Cette année, il aura évidemment des plantes qui lui poussent sur la tête. Mmh. Et il sera même remplacé le week-end du festival par Monique. C'est mon deuxième personnage, en fait. Monique et Marie-Thérèse seront le fil rouge à La Ferté-Bernard du 29 au 31.
2: Alors, sur un moteur de recherche, vous tapez les rendez-vous de Saint-Liphard, il y a plein de choses, parce qu'on peut pas tout détailler. Mais je lisais comme ça. Atelier planète, jeu de plein air, spectacle des lycées, yoga, l'armoire polyphonique, des fanfares également. C'est génial à chaque fois.
3: Ouais, en tout, en fait, on a 10 spectacles de rue, 10 concerts. Donc il y a vraiment de quoi faire, le tout gratuit. Mmh. Hein, c'est ouvert à tout le monde, à toutes les bourses. Il y a aussi la guinguette. On peut aussi se restaurer sur place. On peut découvrir La Ferté-Bernard si on est de l'autre bout de la Sarthe, qu'on n'a jamais mis les pieds à La Ferté-Bernard. C'est vraiment l'occasion.
2: Ah, il faut y aller.
3: Parce que c'est le moment d'aller voir des spectacles dans des cours, des jardins. Ouais. On va un peu partout. Il y a des surprises un peu partout et il y a des compagnies qui viennent de loin, jusque depuis Toulouse cette année, qui viennent nous ravir.
2: Donc on le rappelle, la 17e édition, elle est devant nous, ce festival des arts de la rue et de concerts gratuits. Au niveau agenda, ça commence maintenant, le 23, c'est ça?
3: Le 23, samedi, là on démarre à Saint-Thomas-des-Coudrets, dimanche au Loir, et puis après, le week-end d'après à La Ferté-Bernard.
2: Sincèrement, c'est un rendez-vous à ne pas manquer. Ça sent bon le printemps quand arrivent les rendez-vous de Saint-Liphard, on a le sourire. Merci beaucoup, Jérôme Combe.
3: Merci.
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1: Shape of You, Ed Sheeran, sur votre radio ici même. Bel après-midi en musique, avec trois chansons françaises à la suite qui arrivent pour évoquer quelques souvenirs avec Daniel Balavoine. Et ce titre énigmatique pour la femme veuve qui s'éveille, qui dénonce la condition des femmes, notamment en Afrique. À l'imparfaite, le nouveau Amir et le magnifique duo Sirima et Jean-Jacques Goldman, là-bas.
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1: Soutien psychologique, diététique, réflexologie plantaire, activité physique adaptée, c'est aussi ça l'accompagnement des personnes malades. Les bénévoles de la Ligue contre le cancer seront présentes pour informer le public sur ces soins souvent méconnus. Demain, de 10h à 15h, au pôle santé Sarthe-et-Loire, au Bailleul. Vie d'armoire en vue à la Suze, le dimanche 7 juin. C'est le moment de faire du tri dans vos vêtements, accessoires, chaussures, linge de maison, mais aussi bibelots, déco, art de la table et livres. Offrez-leur une seconde vie et ramenez un peu d'argent de poche. Il faut s'inscrire avant le 30 mai. Et samedi prochain, direction Mamers pour un marché gourmand et bien-être à la salle des fêtes et sous les halles. Cidre, pommes, fromages, charcuterie, parfums, bijoux, tissus, espace, buvette et restauration avec repas complet. Sans oublier l'indispensable stand de crêpes. Rendez-vous de 10h à 17h.
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0: La recette, c'est Jack et Carla qui chantent en duo sur votre radio ici même. Alors que se prépare en coulisses le tournoi de Roland-Garros, les qualifications ont commencé. Les fans de tennis vont s'en donner à cœur joie dans les tribunes. Attention aux balles perdues dans l'humour en tube avec Fred Ballard et ses joyeux lurons.
1: L'arbitre, il m'énerve. Déjà, quand il annonce le score, on comprend jamais rien. Ça m'énerve, ça. Chaque fois, t'as vu comment il...
2: 1-0.
1: What the fuck? Articule, enfoiré, t'as que ça à faire.
3: Ah oui, visiblement, les pilotes d'avion et les arbitres de chaise sont recrutés sur les mêmes critères d'élocution. Mais bon, l'essentiel sur un court de tennis, c'est le jeu. Et ce moment fou où le joueur sert à plus de 200 km/h.
1: Si quelqu'un se la prend dans la gueule, il va se faire déglinguer la gueule. 210 km/h, il est déglingué, le mec. Et qui y met derrière les joueurs au cas où quelqu'un se la prend dans la gueule? Qui y met? Des petits-enfants!
3: Voilà, bah il était temps hein, que cette pratique aberrante soit dénoncée par Kev Adams, même si d'autres comportements sont à ses limites aussi. Hein. Parfois, les commentateurs sportifs vont un peu trop loin dans leurs analyses techniques et tactiques.
4: Nous l'espérons, car il est certain qu'après le divorce d'avec sa femme, oui. Si je puis me permettre, il peut avoir quelques problèmes, mais cela oui. Ne nous regarde pas.
5: Tout à fait, force est constatée que Jean-Claude a peut-être été infidèle avec sa femme.
4: Tout à fait, Hervé. D'autant qu'on ne pouvait soupçonner devant un si bel athlète quelques problèmes sexuels, car je me suis laissé entendre dire que Lille ne satisfaisait pas sa femme. Mais là, bon, on rentre dans un domaine, Hervé Jean-Paul, qui ne nous regarde pas.
5: Tout à fait, Philippe.
3: Ben non, mais parfois, pour meubler, quand il n'y avait rien à dire, les inconnus sont allés regarder là où ça ne les regardait pas. Mais c'était pour nous faire marrer quand on ne se marrait pas.
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0: fille et sœur de musicien, elle a baigné dans l'art dès sa naissance, ce qui n'enlève rien au talent de Néné Cherry. Woman, c'est le titre qu'on vient de partager ensemble. Il est temps pour moi de laisser ma place à Maxime Bonhomé pour la suite de la journée. Il vous rejoint après les infos de 17h. Toute l'actu locale en Sarthe. Le nouveau Benabar, quoi qu'on dise, est le monument de Gloria Gaynor, I Will Survive.
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1: Très belle fin de journée, merci d'être avec nous. Ici même, il est 17h. Léa Dubost pour toute l'actualité. Bonsoir Léa.
2: Bonsoir Maxime, bonsoir à tous.
1: L'Université du Mans pourrait voir l'un de ses masters fermé l'année prochaine.
2: Le master enseignement qui permet ensuite de devenir professeur d'anglais, de PS, d'histoire géo ou de sciences industrielles de l'ingénieur. C'est une volonté de l'INSPE de Nantes, l'Institut National Supérieur du Professorat et de l'Éducation, qui souhaite regrouper provisoirement quasiment toutes les formations à Nantes pour éviter d'avoir des promotions avec de petits effectifs. Des enseignants de l'Université du Mans dénoncent cette décision. Ils ont lancé une pétition en ligne. C'est une première depuis sa création en 2004. Festiloire n'aura pas lieu cet été. Cette manifestation d'art du spectacle se tient habituellement fin juillet dans 6 communes du Sud-Sarthe. Un festival itinérant financé par 3 intercommunalités, Loire, Lucé-Bercé, Pays Fléchois et Sud-Sarthe. Avec les changements de maire lors des dernières élections, les organisateurs souhaitent que les élus se prononcent sur l'avenir du festival qui est donc en pause cette année. Tous les ans, ils rassemblent entre 1500 et 2000 personnes. De jeunes Sartois à l'Assemblée nationale ce soir. Depuis plusieurs années, au Palais Bourbon, des débats ouverts au public sont organisés sur différents thèmes. Ce soir, c'est la santé qui sera au cœur des débats, avec notamment comme intervenant le médecin et animateur télé Michel Simès. Et l'association sartoise Nouvelle Voix a été invitée à participer. Créée pour porter la voix des jeunes aux dernières élections municipales, elle va parler de la santé mentale des 16-30 ans en se basant sur des consultations de terrain menées en Sarthe. Un accident de car avec de nombreuses victimes sur l'autoroute A11. C'est le scénario auquel les pompiers et gendarmes de la Sarthe vont être confrontés demain soir. À partir de 18h, la préfecture organise un exercice de crise sur l'aire d'autoroute de la Parnouette à hauteur de la commune de Lombron. La circulation ne sera pas coupée.
1: Un soutien exceptionnel aux agriculteurs.
2: C'est ce que promet l'Union européenne. Une enveloppe va être débloquée pour les agriculteurs les plus touchés par la hausse des prix de l'engrais. Près d'un tiers de cette substance transite par le détroit d'Ormuz, bloqué depuis le début de la guerre au Moyen-Orient. Le prix des engrais importés a augmenté de 70%. L'Union européenne compte utiliser les fonds d'une réserve de crise liée à la politique agricole commune. Un café, restaurant, épicerie et dépôt de pain dans un village de 900 habitants. La réouverture du café d'Ancine dans le Nord Sarthe était très attendue. L'ancienne gérante avait fermé après seulement 9 mois d'activité. Le commerce multiservice s'appelle désormais Chez Gwen. Il a été repris par une chef cuisinière sartoise et le service de ce midi affiché complet. C'était un autre lieu de convivialité très apprécié des habitants du Mans, cette fois le bistrot de Janine. Dite La Mère La Pipe, le long métrage documentaire consacré à ce lieu historique et surtout à sa gérante sera projeté ce soir à 20h30 à l'auditorium d'Allonne en présence du monteur du film. Enfin en football, si le Mans FC a déjà la tête en Ligue 1, nos voisins de Laval jouent encore leur survie en Ligue 2. Match aller des barrages de maintien ce soir à 20h30 face au FC Rouen, 3e de National. Le match retour se tiendra à Laval dimanche à 17h.
1: C'est pas beau ce que vous faites.
2: Pourquoi ?
1: Vous le savez très bien.
2: Parce que je dis que le Mans FC a la tête en Ligue 1.
1: C'est ça, c'est ça. Vous commencez la brève en disant que le Mans FC est en Ligue.
2: Je m'intéresse à nos voisins lavallois et on leur souhaite de gagner, évidemment.
1: Alors, on va pas aller jusque là non plus. On leur souhaite de jouer
2: bon
1: au foot. Voilà, on leur souhaite bon courage. C'est tout ce qu'on peut leur souhaiter.
2: La météo, Maxime, pour ce soir ?
1: Eh bien, ce sera un temps mayonnais, j'ai presque envie de dire, à savoir un ciel nuageux pour nous accompagner tout au long de cette fin de journée. Quelques averses qui sont encore possibles, même si normalement, on sera au sec pour cette fin de journée. 17-12 degrés pour le mercure cette nuit. Un ciel couvert demain au réveil. Et puis, peu à peu, les éclaircies qui vont se former. De plus en plus large, d'ailleurs, au cours de l'après-midi. On devrait avoir une après-midi plutôt agréable. Avec, d'ailleurs, au passage, on va dépasser les 20 degrés de nouveau. C'est le grand retour. Jusqu'à 22 degrés. Maxime qui réalise cette émission en train de sauter partout. Calme-toi, Maxime. Ça va vite redescendre, notamment en début de semaine prochaine, potentiellement selon Météo France. On aura l'occasion d'en reparler. Petit coup d'œil sur vos conditions de circulation avec des ralentissements classiques, j'ai envie de vous dire, à cette heure-ci, notamment quand vous avez passé le rond-point de Bénère et que vous allez vers Ivry-l'Évêque. Les difficultés aussi qui se font sur l'avenue Jean Jaurès, en centre-ville du Mans, ralentissement aussi rue Voltaire, ou encore après la Padoie d'Allonne. Difficultés aussi pour arriver vers Arnage, à proximité de la Gemmerie, ou encore pour traverser la commune de Guesselard. Léa, merci beaucoup. Rendez-vous à 18h pour un nouveau point sur l'actualité.
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1: J'espère que vous allez bien. On est parti pour une nouvelle fin de journée ensemble, en musique, dans la bonne humeur, avec notamment un humoriste qui va venir nous rejoindre dans quelques instants. Des places de spectacle à gagner. Bref, vous avez raison d'être avec nous. Voici Michel Jonas avec la boîte de jazz.

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1: Jusqu'à la dernière note, c'était Michel Jonas.
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1: Et soyez les bienvenus, ça nous fait bien plaisir en tout cas de vous accompagner en cette fin de journée. On va vous proposer d'aller dans les prochaines minutes voir un spectacle familial à partir de 3 ans. Spectacle à voir demain, ça se passe à l'espace Célia, c'est à Sargé. Également dans cette émission, toute l'actualité musicale avec Émilie Mazoyer. On va tester quelque chose de bien sympa, ce sera avec Simon Péverelli comme chaque jour, j'ai presque envie de vous dire. On va aller découvrir un orgue dans la cathédrale du Mans, l'une des plus belles cathédrales, je tiens quand même à le préciser, de France. Mais avant ça, du stand-up, avant ça de l'humour, avec un spectacle qu'on aura le plaisir de voir ce vendredi. C'est au Comédie Le Mans que ça se passe, avec Malik Farès qui sera présent. Malik qui nous fait l'amitié d'être avec nous. Bonsoir Malik.
4: Bonsoir, comment ça va? Vous allez bien? Bonsoir à tous les auditeurs.
1: Eh ben bonsoir également à vous, ça va très très bien. Ça nous fait plaisir de vous avoir, Malik, au dernier moment, jusqu'à la dernière note de Michel Jonas. On a eu peur, mais finalement vous êtes bien là. Malik, racontez-nous un petit peu justement ce spectacle. Vous allez nous parler un peu de famille, de votre famille.
4: C'est ça, en fait, le spectacle s'appelle « J'ai peur de ma femme ». Voilà, c'est le titre du... Ben, c'est fou. Ben, voilà, je me suis rendu compte qu'on est plusieurs.
1: On est tous pareils.
4: Mais c'est dingue. Et enfin, le message parle de lui-même. Et je pense que s'il y a des gens qui ont peur de leur femme, il faut absolument qu'ils viennent voir ce message. Parce que j'ai même pas besoin de faire de com.
1: Bah non.
4: Un titre à chaque fois, c'est dingue.
1: Bah ça suffit. Si
4: je prononce le titre, soit les femmes veulent absolument amener leur mari, les tirer, leur dire il faut absolument qu'ils aillent voir ce mec, parce que toi aussi, il faut que tu sois comme lui, pareil. Et je me suis rendu compte qu'en fait, on avait soit tous peur de notre femme, soit peur d'une femme autour de nous. Et si on n'a pas peur de femme autour de nous, de toute façon, on sort tous d'une femme. Donc,
1: oui, ça, voilà. Par contre, je suis d'accord avec vous là-dessus. Oui, on peut avoir aussi peur de sa maman, sa grand-mère, sa sœur ou autre. Hein.
4: Totalement.
1: Ça marche également, Malik. C'est un spectacle qui est totalement autobiographique ou, bon, j'imagine qu'il y a un petit peu de fiction quand même.
4: Non, c'est du stand-up. On est dans la réalité. J'aime pas, je pense que nous sommes le dernier rempart avant l'intelligence artificielle, les comiques. Donc, c'est pour ça que je préfère vraiment à ce que ça fasse le plus reflet avec la réalité. Alors la fiction, c'est juste des métaphores, de l'imagination, bien évidemment, pour édulcorer le récit. Mais en toute honnêteté, le stand-up, c'est les travers humains, c'est nous, on est nous-mêmes, quoi. Venir rire de moi, oui, j'ai peur de ma femme.
1: Oui, et il y a, je sais pas, c'est quoi, c'est aussi sur, vous me dites sur la virilité, sur le couple, sur l'identité finalement, sur le rôle de mari également, c'est un peu ça, Malik.
4: J'ai perdu sur tous les tableaux. Moi, en fait, je suis père, je suis beau-père. C'est une famille recomposée, c'est un couple mixte. Culturellement parlant, il y a vraiment des trucs très drôles qui se passent qu'on ne maîtrise pas. Je me suis retrouvé à aller prier à l'église alors que je suis musulman avec la grand-mère de ma femme parce qu'il fallait le faire au moment du 24 au soir, parce que je suis un pont entre ces cultures, parce que il y avait personne pour l'amener le 24 au soir et que tout le monde avait beaucoup trop bu. Bref, que je suis le seul qui ne voit pas, pour de multiples raisons. Donc voilà, c'est vous allez voir, il y a vraiment, c'est haut en couleur. C'est très intéressant à voir. Voilà, si vous aussi, vous êtes dans le même cas que moi, ouais. comme vous aussi, on a peur de nos femmes, ben, il faut venir.
1: Venez nombreux. C'est un peu une thérapie, finalement.
4: Je ne sais pas si c'est une thérapie, mais ça y ressemble, hein, on dirait.
1: Oui.
4: Et je crois que tout le monde vient un peu dans ce spectacle dans l'espoir de se dire on est tous ensemble. En tout cas, une chose est sûre, c'est que moi, j'ai trouvé une épaule depuis peu, c'est mon beau-fils. Voilà, lui me comprend.
1: Comment réagit juste votre femme en regardant le spectacle?
4: Ben, elle est contente que je parle d'elle. Elle m'a dit, mais il est temps que ça paye plus.
1: Oui, venez nombreux dans ces cas-là ce vendredi, voilà, au Comédie Le Mans pour venir vous voir. Malik Farès s'appelle J'ai peur de ma femme. Il reste quelques places, alors profitez-en. C'est rue Nationale, hein, le Comédie Le Mans. Malik, rendez-vous vendredi.
4: Eh bien, hâte de se retrouver vendredi.
1: Hâte également. Merci d'avoir été avec nous.
4: C'est moi qui vous remercie à tous. Je vous embrasse et puis je vous dis à très bientôt. Merci infiniment. Merci pour le passage auprès de votre radio.
1: C'est normal. Et puis vous nous envoyez le chèque, vous en avez l'habitude, Malik. Très belle fin de journée. Rendez-vous est pris ce vendredi au Comédie Le Mans. On va dans quelques instants aller à la cathédrale du Mans magnifique, avec un orgue tout aussi sublime. C'est juste après cette chanson de Florent Pagny.

0: Florent Pagny avec la dernière chanson du monde. Il est à 17h15. Voici votre rendez-vous. J'ai testé pour vous chaque matin des tests, des découvertes en tout genre. Ce matin, au micro de Bruno Vandestick, Simon Peverilli nous a présenté les orgues du Mans.
1: Alors Simon Peverilli, ce matin, direction la cathédrale Saint-Julien du Mans.
2: Oui, qui, je le rappelle, a remporté en 2023 le titre de plus belle cathédrale de France sur les réseaux sociaux. C'est toujours bien de le redire. À l'intérieur, plein de jolies choses, à commencer par les orgues, instruments qui fascinent autant qu'ils questionnent comment ça fonctionne. Aujourd'hui, j'ai testé pour vous l'orgue de cœur de la cathédrale du Mans. En direction le centre-ville, je me dirige donc vers la cathédrale. À l'intérieur, les enceintes diffusent les chants des moines de l'abbaye de Solesmes. Une femme, aidée de sa canne, s'approche vers moi et m'accueille.
3: Bonjour Simon et bienvenue devant l'orgue de la cathédrale du Mans.
2: C'est Marie-Josée Chasguet, nommée titulaire du grand orgue de la cathédrale du Mans depuis juin 1971. Elle va fêter ses 55 ans en tant qu'organiste de la cathédrale après avoir démarré jeune dans le milieu.
3: Moi j'ai commencé à 11 ans, l'âge de 11 ans à rentrer au conservatoire du Mans en piano, en orgue, obtenu tous les diplômes possibles au conservatoire du Mans, national, et puis après j'ai suivi la classe de Roland Falsinelli au conservatoire supérieur de Paris.
2: Là où elle reçoit le premier prix d'orgue en 1974. On peut le dire, Marie-Josée est une pointure dans son domaine. Elle est donc en charge du grand orgue, instrument du XVIe siècle doté de 4 claviers et 4200 tuyaux restaurés pour la dernière fois en 2018. Marie-Josée n'y monte plus autant qu'avant à cause de soucis de santé, mais au centre de la cathédrale, elle continue de jouer sur l'orgue de cœur, d'autant que son titulaire, décédé depuis, n'a pas été remplacé. Elle l'utilise pour différentes cérémonies, offices, mariages ou encore sépultures. Et c'est celui qu'elle va tester pour nous. Un orgue de 1854 fait de bois, de plomb, de zinc ou encore d'aluminium. Marie-Josée ouvre d'abord le double clavier.
3: Voilà, donc je tire mes clés.
2: Et elle s'installe, elle tire sur tout un tas de boutons en bois coulissant, c'est ce qu'on appelle les registres. Un peu à la manière du synthétiseur, chaque bouton correspond à des sons, violon, flûte, hautbois, etc., que vous pouvez faire sonner grâce au clavier. Au sol, il y a ce qu'on appelle la tirasse, en gros le pédalier. Et lorsque tout est joué ensemble, c'est ce qu'on appelle le tutti. Et chaque fois, le moment est magique, pour reprendre les mots de Marie-Josée. Si vous voulez briller en société, sachez que les orgues de la cathédrale sont accordés en La 440. Voilà, comme ça vous le saurez. Et pour entendre le son du grand orgue, rendez-vous cet été avec les concerts estivaux du vendredi 17 juillet au vendredi 14 août. Des organistes viendront d'un peu partout jouer à la cathédrale comme chaque été. Un savoir-faire qui est testé et approuvé par Issimène.
0: Merci beaucoup Simon Peverilli, comme à chaque fois c'est parfait, j'ai envie de vous dire. La musique qui vous accompagne, c'est sur Issimène chaque fin d'après-midi. À suivre dans quelques instants, Jean-Louis Aubert et Merveille, mais avant ça c'est Johnny Clegg et sa

0: Louis Aubert en concert d'ailleurs, on vous le rappelle, lors de la semaine des 24 heures du Mans. S'en rapproche tout doucement de cet événement merveilleux. Il y en a un qui attend cet instant avec beaucoup, beaucoup d'impatience et d'intérêt. C'est Bruno Vandestick. On va le retrouver dans les prochaines minutes. Trois infos pratiques avec lui. C'est juste après Visage qui arrive dans 30 secondes.
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0: Fade to Grey, c'était Visage, 17h30. Excellente fin de journée. Merci d'être avec nous. Ici Mène qui va vous donner trois infos pratiques maintenant avec Bruno Vandestick.
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2: Trois infos pratiques pour vous. Commençons par celle, mais qui est là et qu'il va bien falloir remplir. Oui, la déclaration de revenus. Besoin d'aide, un expert professionnel en retraite tient une permanence régulière à la médiathèque de Maillé. Mais attention, il faut s'inscrire préalablement. Toutes les infos auprès de la mairie, sinon la médiathèque de Maillé. Pour rappel, la date limite pour la déclaration papier est fixée au mardi 19 mai. Ah mon Dieu, c'est aujourd'hui. Pour la déclaration en ligne, vous avez jusqu'au 4 juin. Vous habitez le pays fléchois. Depuis hier, la collecte des déchets dans les 14 communes du pays fléchois a changé. Fini le ramassage des sacs poubelles, place au bac. Deux couleurs repères, le bac noir pour les ordures ménagères, le bac jaune pour les emballages papier, carton et autres emballages en métal et en plastique recyclables. Tous les détails sur ce nouveau dispositif à lire à travers un article très bien fait sur ici.fr. En bref, c'est parti pour l'allocation de vélo avec Move & Go proposé par le pôle métropolitain mobilité Le Mans-Sarthe. Animation et essai de vélo aujourd'hui, aspect parking émergence de 15h45 à 17h45 et jeudi de la semaine prochaine, 28 mai, à la Suze sur Sarthe, place de la gare, de 9h à midi.
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0: Événement au mois de juillet avec la sortie d'un nouvel album pour un groupe plus ou moins connu. Il s'agit des Rolling Stones, rien que ça, oui. Et continue en studio. Les Rolling Stones, c'est assez incroyable quand même. Qu'attendre de cet album? On va le découvrir d'une certaine façon ensemble. C'est avec Émilie Mazoyer juste après Francis Cabrel. Et je l'aime à mourir. Petite douceur, allez.
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0: se souvient de la reprise également de Shakira. Shakira qui d'ailleurs est celle qui va représenter la chanson du monde entier pour la Coupe du Monde à la FIFA. Ben oui, encore, elle est tout le temps là en fait finalement Shakira. Ce serait bien un duo avec Francis Cabrel pour justement la chanson du mondial. Pourquoi pas, je donne cette idée là maintenant. Voici toute l'actualité musicale avec Émilie Mazoyer à 17h35.
1: Salut tout le monde. Émilie, au rapport pour votre dose quotidienne d'actualité musicale. C'est aujourd'hui l'anniversaire du plus francophile des chanteurs colombiens.

Yuri Buenaventura, débarqué à Paris à l'âge de 21 ans pour étudier les sciences éco à la fac de Nanterre. Il avait commencé à chanter dans le métro avant d'être révélé au grand public par cette reprise de Jacques Brel, « Ne me quitte pas ». Il y a tout pile 30 ans, en 1996, raflant au passage le tout premier disque d'or de musique latine salsa de toute l'histoire de la musique en France. Il a 59 ans aujourd'hui. Joyeux anniversaire, Yuri! On en sait un peu plus sur le nouvel album des Rolling Stones. Moins de 2 mois avant la sortie, c'est normal, hein, les langues se délient. Le Beatles, Paul McCartney et Robert Smith, le chanteur des Cure, font partie des invités sur le disque. On y entend aussi les tout derniers enregistrements du batteur des Stones, Charlie Watts, décédé en 2021. Et puis il y a une reprise, surprise, d'une grande voix de la musique anglaise.

Rolling Stones reprennent bien Amy Winehouse, You Know I'm No Good. On a hâte d'écouter ça sur leur 25e album, Foreign Tongues, qui sortira le 10 juillet. Un peu de lecture avec Pierre Perret qui sort Mémé Anna aux éditions Mareuil. On l'a trouvé.

0: Les poubelles à Paris.
1: Histoire vraie et assez folle de la grand-mère adorée de Pierre Perret, Mémé Anna, c'est un livre d'amour et de souvenirs qui commence au 19e siècle et qui nous fait traverser une bonne partie du 20e. Nostalgique, drôle, historique, je vous le recommande. On a fait les comptes et c'est officiel. Les artistes les plus programmés sur vos festivals d'été sont Sam Sauvage et Feu Chatterton avec 29 festivals, la jeune Mickey, 31 festivals, et la grande gagnante 2026, c'est Louisa, révélée avec Soleil Bleu et nommée aux Victoires de la Musique. Maintenant en pleine promo de son premier album, Louisa est à l'affiche de 38 festivals cet été. Il y a de fortes chances que vous la croisiez. Je vous propose donc de réviser.

Héloïsa, d'ailleurs, elle fait partie de la très belle programmation du festival à tout bout de champ à Chantenay-Ville-Dieu. Il y aura aussi Matmata, il y aura Suzanne, Boulevard des Airs, rendez-vous au mois de juillet, 17 et 18 juillet pour être tout à fait précis. Mais il n'y a plus de place, malheureusement. Et oui, c'est parti. En l'espace de quelques jours, ça va extrêmement vite. Si vous en avez eu des places, profitez-en. Et sinon, il y a la possibilité également d'avoir une billetterie annexe avec ceux qui veulent revendre leurs places. Vous allez sur le site festivalatoutboutdechamp.com. Maintenant, je vous propose d'aller voir tout autre chose. C'est un spectacle pour les enfants, comme ci, comme ça. Spectacle de la compagnie Toile d'éveil, qui aura lieu demain, 10h45 ou 17h. Vous choisissez. C'est à l'espace Célias, à Sargé-les-Le-Mans. J'ai deux places pour vous à vous offrir, spectacle musical donc à partir de 3 ans. C'est en famille, c'est l'occasion de passer un bon moment, ça dure 30 minutes. Rendez-vous donc à l'espace Célia, Sargé-les-Le-Mans. Vous avez envie d'y aller, c'est très simple, il suffit juste de nous appeler maintenant 02 43 29 10 10. On vous fait plaisir, c'est cadeau, c'est gratuit, enfin c'est gratuit, oui c'est gratuit. 02 43 29 10 10, vous nous appelez comme ci, comme ça. Demain 10h45 ou 17h à l'espace Célia à Sargé-les-Le-Mans, spectacle à partir de 3 ans. Elle ne sera pas au festival à tout bout de champ, pourquoi pas un jour, sait-on jamais. Voici Taylor Swift pour vous accompagner en musique sur une très belle fin de journée avec nous sur Ici Même.

0: Goodbye Marilou, c'était Michel Polnareff. On a démarré hier une semaine qui va se terminer dimanche par Roland Garros. Et oui, ce sera le début des internationaux de France de tennis. C'est l'occasion justement de parler de tennis, ça paraît logique. Et on va le faire avec notre beau représentant sartois Frédéric Cattaneo de Tennis Fauteuil, le joueur de Tennis Fauteuil justement qui sera notre invité à 18h. Dans 100% Sport, est-ce qu'il va faire de nouveau Roland Garros cette année? On lui posera la question.
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0: qui s'y mène avec le nouveau titre de Bruno Mars. Passez une excellente soirée.
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0: Et merci d'avoir choisi ici mène, il est 18h. Léa Dubost pour toute l'actualité. Léa, des enseignants de l'Université du Mans lance une pétition en ligne.
2: Contre la fermeture du master enseignement à partir de la rentrée prochaine, cette formation permet de devenir professeur d'anglais, de PS, d'histoire géo ou de sciences industrielles de l'ingénieur. Mais l'institut qui gère ces masters veut tous les regrouper à Nantes pour éviter d'avoir des promotions avec de petits effectifs. L'INSPE assure que c'est provisoire, mais les enseignants du Mans n'y croient pas. Ils craignent de nombreuses conséquences négatives, comme l'explique Vincent Coriol, responsable du master d'enseignement en histoire géo.
3: Il est évident que le département de la Sarthe n'est pas un département extrêmement attractif pour les enseignants. Ne pas pouvoir former des enseignants ici, c'est évidemment un problème pour ensuite la carte des territoires et la nomination d'enseignants sur le territoire. C'est aussi un problème parce que nous avons un bassin de recrutement qui est essentiellement centré sur le département de la Sarthe et les marges périphériques des autres départements. Mais c'est un bassin de recrutement qui est socialement et économiquement pas très favorisé. Et nous avons beaucoup d'étudiants qui ne pouvant pas faire des études ici, n'iront pas ailleurs parce qu'ils n'auront pas les moyens d'aller ailleurs. Donc c'est vraiment se fermer des recrutements à l'heure où précisément on manque d'enseignants et à l'heure où au contraire on essaye d'élargir les recrutements d'enseignants, c'est vraiment un très mauvais signal qui serait envoyé.
2: Vincent Coriol, responsable du master d'enseignement en histoire-géographie à l'Université du Mans. La pétition en ligne est à retrouver sur le site internet change.org. Près d'un an après l'accident de car qui a coûté la vie à 4 Ukrainiens en Sarthe, un exercice de grande ampleur est prévu demain à partir de 18h sur l'autoroute A11 au niveau de l'aire de la Parnouette à Lombron. Les pompiers et gendarmes sartois vont être confrontés à une simulation d'accident de car avec de nombreuses victimes. Un exercice coordonné par la préfecture pour tester les différentes procédures et protéger au mieux la population. L'autoroute ne sera pas coupée. Elle a vu le jour dans le cadre des dernières élections municipales. L'association Nouvelle Voix, qui veut porter les idées des jeunes sartois, est à l'Assemblée nationale ce soir. Depuis plusieurs années, au Palais Bourbon, des débats ouverts au public sont organisés sur différents thèmes. Ce soir, ce sera la santé. L'association sartoise va venir parler de la santé mentale, précisément des 16-30 ans, en se basant sur les témoignages recueillis dans notre département.
0: Festiloire n'aura pas lieu cette année.
2: Le festival qui mêle cirque, danse, théâtre et musique se tient pourtant dans 6 communes du Sud Sarthe depuis plus de 20 ans, chaque été, la dernière semaine de juillet. Mais cette année, il est mis sur pause. Plusieurs communes ont changé de maire récemment et les 3 intercommunalités qui gèrent le festival veulent donc consulter les élus concernant son avenir. Yann Lastenet.
4: Une décision prise en mars 2025, soit un an avant les élections municipales, Bruno Weber-Régnier est le directeur du Pays Vallée du Loir.
5: Il a été proposé de faire une année blanche pour travailler avec les élus qui seront nouvellement en place et définir une stratégie culturelle cohérente à l'échelle de l'ensemble du territoire.
4: Ce sont les 3 intercommunalités qui composent le Pays Vallée du Loir qui financent entièrement les 30 000 euros du festival. Pas de lien donc avec les coupes budgétaires de la région. Pas directement en tout cas.
5: Peut-être que ça a un impact par ricochet, c'est-à-dire que les intercos ou les communes qui font partie du pays ont peut-être, elles, vécu des baisses de subventions qui leur demandent de faire des choix. Ce serait dommage de commencer à financer, à programmer, à engager des choses qui ne seraient pas faites par la suite.
4: Festiloire n'est pas un cas isolé, précise Aurore Subrapolis, chargée de diffusion de la compagnie Tourangelle, les scouts du bœuf à mille pattes, qui s'est produite à Festiloire l'été dernier.
6: L'incertitude est vraiment beaucoup plus importante cette année. On voit que la confiance qu'ont les élus ou les nouveaux élus sur ce qu'ont fait les équipes précédentes a vraiment changé. Avant, on avait juste à patienter pour avoir l'accord de principe. Là, on patiente pour savoir si oui ou non ça va passer.
4: L'avenir de Festiloire doit être tranché rapidement car la programmation se fait en général une année à l'avance. Il faut donc déjà penser à l'édition 2027. Si elle a lieu.
2: Yann Lastenet pour Ici Mène. On vous résume tout sur notre site internet. Une première journée réussie au Café d'Ancine. Le commerce multiservice de ce village du Nord Sarthe a ouvert ses portes aujourd'hui. L'ancienne gérante avait fermé après seulement 9 mois d'activité. Une chef cuisinière sartoise a repris ce café, restaurant, épicerie et dépôt de pain. La mairie propriétaire des murs a investi 300 000 euros dans ce projet. C'était un autre lieu de convivialité très apprécié des habitants du Mans. Cette fois, le bistrot de Janine, dite La Mère Lapipe. Le long métrage documentaire consacré à ce lieu historique et à sa gérante sera projeté ce soir à 20h30 à l'auditorium d'Allonne en présence du monteur du film. Enfin, en football, nos voisins de Laval jouent leur survie en Ligue 2. Match aller des barrages de maintien ce soir à 20h30 face au FC Rouen, le 3e de National. Le match retour, lui, se tiendra à Laval dimanche à 17h.
0: Alors que nous, on est en Ligue 1 en même temps.
2: Je ne l'ai pas dit cette fois-ci,
0: voyez. C'est moi.
2: Et c'est vous qui le dites. La météo, Maxime.
0: C'est un ciel nuageux qui va nous accompagner en cette fin de journée. Quelques éclaircies qui sont possibles. Normalement, pas de pluie. Et un mercure cette nuit avec des températures comprises entre 10 et 12 degrés. Pas mal de nuages d'ailleurs. On va rester normalement sans pluie là également. Mercredi, c'est demain. Et demain, il fait beau. Ça nous fait bien plaisir. Même si on va démarrer la journée avec un ciel couvert, peu à peu, les éclaircies vont se former. Et l'après-midi sera très agréable. On va repasser au-dessus des 20 degrés jusqu'à 22 degrés pour être tout à fait précis. C'est la maximale. Ce sera pour le moment 21 degrés si vous habitez au lieu des 20 degrés. Si vous êtes à Mamers, coup d'œil sur vos conditions de circulation, des ralentissements à l'heure actuelle, avenue Jean Jaurès, hein, c'est pas une surprise, rue Voltaire, avenue Rhin et Danube non plus, rue Thomas Edison également. Difficulté aussi pour traverser Arnage et Guesselard à cette heure-ci. Un petit coup d'œil à Sablé et à La Flèche pour vous dire que dans l'ensemble, ça circule plutôt bien. Vous constatez des difficultés, vous nous appelez 02 43 29 10 10. Voilà, c'était long comme numéro de téléphone. Merci beaucoup Léa,
2: bonne
0: très belle soirée.
2: Bonne
0: prochain
2: émission.
0: Point sur l'actualité à 19h.
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0: Excellente fin de journée. Merci d'être avec nous ici, Mène, qui vous accompagne avec du sport. Tiens, dans quelques instants, on va parler de tennis. Juste avant ça, c'est Jeanne Basse et toute première fois.

0: Ici Maine avec Jeanne Masse, c'est toute première fois.
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0: Et soyez les bienvenus dans votre rendez-vous sur le sport sartois au programme aujourd'hui. On va parler de football et on va donner la parole à un club qui est peu souvent mis en lumière. Il s'agit du club de Lamennais qui va renaître de ses cendres. Il y a plusieurs amis emmenés par un certain Kylian Poisson qui ont décidé justement de remettre ce club sur le paysage du football sartois. Vous l'entendrez dans la prochaine demi-heure. Mais avant ça, il est question de tennis fauteuil, parce que à partir de dimanche, il y a Roland Garros. Je dis à partir de dimanche, mais les qualifications ont commencé depuis hier et les Français, ça va, ça se passe pas trop mal. Frédéric Cataneo, bonsoir.
3: Bonsoir.
0: Vous êtes un peu la référence au niveau du tennis sartois, le tennis fauteuil. Et Roland Garros se fera peut-être avec vous cette année, on va en parler dans quelques instants. Avant ça, revenons sur ce début de saison. Début de saison qui a été un petit peu compliqué, ne serait-ce que par rapport à une... On va dire un petit souci médical qui a fait que vous n'avez pas pu commencer comme vous le souhaitiez. Normalement, c'était prévu la reprise au mois de février. Ça a été retardé. Que s'est-il passé dans votre vie, Frédéric ?
3: Effectivement, je vois que vous avez toutes les infos. Hein, donc, je devais recommencer ma saison au mois de février avec la tournée en Angleterre, à Bolton, comme tous les ans. Et il m'est arrivé un petit souci médical. J'ai eu un calcul rénal, voilà qui
0: fait du bien. C'est vraiment
3: qui m'a fait très mal.
0: Ouais, ça fait très mal.
3: Et
0: ça.
3: Donc j'ai dû me faire opérer pour le faire retirer et donc annuler cette tournée anglaise. Et voilà, je me suis dit, le locataire, il est bien installé et il voulait pas sortir du logement, donc on a été obligé de le forcer à s'en aller. Donc voilà, après cette opération, tout s'est passé dans le meilleur des cas. Alors pour l'anecdote, j'en ai encore un.
0: C'est vrai.
3: J'en ai encore un, mais qui est pas dérangeant pour le moment. Donc croisons les doigts.
0: Oui, c'est moi qu'on puisse dire. Ça a retardé un peu la préparation aussi.
3: Effectivement, ça m'a permis donc après de pouvoir commencer ma saison donc en mars sur les États-Unis. Hein, comme je fais à peu près tous les ans, c'est à peu près les mêmes tournées tous les ans. Donc on recommence 2026. Aux États-Unis avec le premier tournoi à Rome, donc pas en Italie.
0: Oui. Mais à côté de New York, hein, c'est ça ?
3: Pas du tout.
0: Pas du tout.
3: À côté d'Atlanta.
0: Ah, c'est presque pareil.
3: Donc, c'est en Géorgie, pareil. Donc c'est pas très très loin sur la carte, mais effectivement, quand on est en réalité, il y a quand
0: c'est
3: même
0: un peu
3: beaucoup,
0: plus long,
3: beaucoup de kilomètres.
0: Hein, et le bâton rouge également comme autre tournoi.
3: Et après, effectivement, le Cajun Classic en Louisiane, un bâton rouge. Donc voilà, c'est bon. Au niveau résultat, comme tu pouvais le dire.
0: C'est pas ce que vous attendiez. Il y a eu deux défaites.
3: C'est pas forcément ce que j'attendais. Il y a eu deux défaites au premier tour. Et du coup, il y a eu aussi des mauvais tirages qui m'ont été attribués. Donc, c'est la loi
0: c'est
3: du
0: comme
3: sport,
0: ça aussi,
3: c'est comme ça. Mais voilà, sur le simple, ça a pas été forcément ce que j'attendais. Mais pour le double, du coup, il y a eu des très très bonnes choses. Je suis assez content. Bon, pas sur le premier parce qu'on est tombé sur les têtes de série numéro 1 et on perd assez lamentablement, mais on perd quand même. Je pense que si on a gagné ce match, on gagnait le tournoi derrière, mais bon, ça c'est comme ça.
0: Ouais, c'est vrai qu'il n'y a pas eu beaucoup de chance au tirage quand même.
3: Et voilà, et donc sur le deuxième, on a fait un meilleur résultat qui nous a permis d'engranger des points et de continuer ma carrière et tous ces tournois qui suivent.
0: Il y a la tournée en Asie également.
3: Après, voilà, au mois d'avril, il y a la tournée en Asie. Donc, j'ai fait deux semaines de tournois en Corée et une semaine au Japon. Avec le 1000, on appelle ça le grade 1000 sur ce tournoi.
0: C'est comme les Master 1000 pour le tennis.
3: Exactement. Donc, il y a 16 joueurs qui sont pris. Et du coup, bon, là aussi, j'ai fait un first, comment dire, en simple. Mais voilà, il y a eu encore des bonnes choses en double.
0: Oui. C'est plutôt la satisfaction du début de saison, le double.
3: Ouais, parce que ça me permet d'atteindre actuellement cette semaine la 11e place mondiale.
0: Oui. Ce qui est très très bien.
3: Ce qui est très très bien. Et donc, comme je regardais un petit peu, je suis le premier joueur qui n'a pas accès au Grand Chelem. Parce que je ne suis pas dans les 14 premiers mondiaux, donc je ne suis pas accepté dans les grands chelems, sauf invitation, bien sûr. Et voilà, je suis celui qui peut pas aller au Grand Chelem et donc qui ne peut pas avoir les points du Grand Chelem. Et je pense que je suis le plus haut classé de ces joueurs-là.
0: Ouais, c'est aussi la particularité. Autant on parle du tennis valide, classique, j'ai presque envie de dire, avec le 150e mondial qui peut accéder au Grand Chelem, je dirais pas facilement, mais pas loin, mais c'est pas du tout le cas du tennis fauteuil. Est-ce que vous allez faire Roland-Garros? C'est la question que je vais vous poser dans un instant. Le suspense, dis donc, Frédéric Cattaneo, restez avec nous. Notre joueur de tennis fauteuil, Sartois. On revient après la lune. Voici le nouveau titre de Christophe May.

0: lacune.
1: La lune, c'était Christophe Maé. Ce soir, notre invité, c'est Frédéric Cataneo. On parle de tennis fauteuil. On est à quelques jours du début de Roland-Garros au niveau du tableau principal chez les hommes, chez les femmes. Et double également les juniors. Et puis le tennis fauteuil également, Frédéric. Ce qui est un petit peu triste, c'est que vous arrivez en plein milieu de la seconde semaine de Roland-Garros chaque année. Un petit peu comme ça, un peu comme le tournoi des légendes finalement. Il n'y a pas l'exposition quand même qui est méritée quand on voit l'engouement qu'il y a pu y avoir pour le tennis fauteuil aux Jeux Paralympiques. Ça aurait pu être sympa peut-être de vous mettre dans d'autres dispositions. Je sais pas comment vous voyez les choses, vous.
2: Ouais, effectivement. Après, c'est vrai qu'on a eu les Jeux de Paris. Je pense qu'on a quand même plutôt bien réussi ces Jeux. On a passé, je pense pour le public, que ça soit pour le public ou les athlètes, je pense qu'on a passé des moments merveilleux. Moi, j'avais dans un petit coin de ma tête me dire, voilà, c'est un tremplin pour l'acceptation, l'inclusion, enfin tout ce qu'on peut voir au niveau de l'handicap. Mais je vois que ça a un petit peu de mal à faire le tremplin, donc on essaye sur des gros événements, notamment Roland, hein, qui va bientôt se dérouler pour les fauteuils, d'avoir un maximum de monde et puis d'attirer et de faire découvrir un petit peu ce qu'est le tennis fauteuil. Après samedi je suis invité donc pour la il y a une journée Noah.
1: Oui. Votre ami maintenant, Yannick Noah.
2: Qui se passe donc à Roland, et donc les athlètes de l'équipe de France sont vivement conviés à cet événement-là, et on va faire une petite exhibition un peu du tennis fauteuil, de savoir de faire découvrir un petit peu ce que c'est.
1: Donc, il y a beaucoup de jeunes, ce sera l'occasion.
2: Donc je pense que ça va être le meilleur moyen de pouvoir en discuter, et puis surtout de le montrer, parce que moi, je trouve que c'est pas encore assez diffusé à la télé. Et y en a qui me disent, putain, on aimerait bien voir du tennis en fauteuil et tout. Alors après, y en a de plus en plus, mais c'est sur des chaînes cryptées.
1: Et c'est pas évident.
2: Après, tout le monde n'a pas forcément les moyens d'avoir ces chaînes-là. Donc,
1: en tout cas, ça sera possible avec France TV Sport de pouvoir voir quand même pas mal de tennis fauteuil.
2: Exactement.
1: Avec Roland Garros. Est-ce que vous y serez à Roland Garros? Est-ce que vous allez faire le tableau principal?
2: Donc cette année, la fédération a réfléchi et nous a dit que il y aura un tournoi de qualification pour obtenir les deux wildcards pour le tableau principal. Ce tournoi-là est réservé uniquement aux Français qui ont été sélectionnés dans la liste française.
1: Il y en a combien ?
2: On est 8 en tout. Et donc il y aura deux têtes de série. Donc numéro 1, nouveau joueur qui s'appelle Frédéric Cataneo. Et numéro 2 qui sera l'AG Guilhem. Et donc le reste sera tiré au sort. Il faut gagner deux matchs pour pouvoir obtenir ce carton d'invitation. On va faire le maximum pour faire ce qu'il faut et se qualifier et de pouvoir accéder de nouveau au tableau principal.
1: Donc ça se passera pas à Roland-Garros, ça se passera à côté, sur les courses annexes.
2: Effectivement, parce que actuellement tout ce qui est Roland-Garros, Jambouin et c'est pris pour que ça soit les matchs ou les entraînements. Donc, ils ont réussi à nous faire jouer. Ils vont nous faire jouer donc au Racing chez Lagardère. Donc, au niveau,
1: c'est pas très très loin.
2: Au niveau du bois de Boulogne. Donc après ça, pour y être allé plusieurs fois, c'est un club qui est exceptionnel. Hein, donc je pense qu'on va être très très bien reçu. Donc après.
1: Ça aurait pu être peut-être mieux quand même de le faire directement à Roland. Ou peut-être d'avoir directement une nouvelle carte, comme c'est votre cas chaque année, avec votre classement. Vous êtes dans le top 30 depuis pas mal de temps. C'est moi qui le dis, c'est pas vous. Voici la musique de The Human League, et puis dans quelques instants, on va parler de la suite quand même, avec cette saison qui s'annonce passionnante. L'équipe de France également, Frédéric Cataneo, le tennis fauteuil. C'est ce soir dans 100% Sport.

0: Ici Mène, excellente fin de journée. Merci d'être avec nous. C'est 100% Sport qui vous accompagne avec notre invité Frédéric Cataneo. On parle de tennis fauteuil, on parle de Roland Garros. On l'a compris, il y aura peut-être une qualification pour avoir une wildcard. C'est quand même assez particulier. Une qualification pour avoir une invitation. C'est nouveau. C'est la Fédération Française de Tennis. Frédéric, parlons de la suite. Comment ça va se passer cette année 2026 pour vous? Est-ce qu'il y a d'autres tournois du Grand Chelem qui sont possibles? Est-ce qu'il y a des sélections avec l'équipe de France de Yannick Noir? Racontez-moi.
1: Alors pour les grands chelems, vous connaissez peut-être le règlement. Donc il faut les 14 premiers mondiaux sont pris d'office, hein, comme ça. Et après, donc on attribue deux invitations pour le tableau principal. La règle du jeu en général, c'est que chaque pays, chaque grand chelem a son pays et prend les joueurs de son pays. Donc à Roland, ils prendront deux Français. Le prochain, donc c'est Will Bloden, ils prendront deux Anglais, je suppose.
0: Puis et deux Américains, ainsi de suite.
1: S'il y a les joueurs, bien sûr, parce qu'il peut y avoir aux États-Unis, je sais que c'est assez compliqué parce qu'il y a, malgré la grosseur du pays, ils ont pas tellement de joueurs que ça pour attribuer ces invitations. Bon, ils vont trouver, je me fais pas de soucis pour eux. Hein. Donc voilà pour les grands chelems et j'ai d'autres tournois de prévus, notamment un tournoi donc après Roland si ça se fait qui se déroulera à Décines-Charpieux qui est à Lyon, donc à la All-In chez Joe Wilfried de Tsonga. Donc je vais aller découvrir un petit peu sa structure, voilà, je cherchais le mot, merci. Et du coup, cette année, ils organisent un tournoi international en grade 100. Donc c'est plutôt pas mal. C'est le deuxième grade international. Et après, je serai sur Royan normalement.
0: Ouais.
1: Donc comme chaque année, il y a un tournoi à Royan.
0: Retour à l'étranger avant la fin de l'année.
1: Et après, je crois que, alors je vais pas être pris, mais il y a la tournée sur gazon. Il y a deux tournois sur gazon à Eastbourne et à Roehampton. Donc ça, c'est dans la banlieue de Londres, qui est notre fédération internationale, entre parenthèses. Mais ces tournois-là, en fait, huit joueurs pour le premier, donc 7 plus une invitation, donc ça va être assez compliqué. Je suis 10 ou 11 actuellement, je crois. Donc
0: il faut des histements pour...
1: Voilà, et le deuxième, c'est 16 joueurs, pareil, donc 14 plus 2, donc...
0: Peut-être plus de chance.
1: Je crois, le 14e actuellement, et tout le monde n'est pas encore inscrit, donc voilà, ça va être compliqué. Et donc, si ça se fait pas, du 22 au 25 juin, nous avons les championnats de France.
0: Ok.
1: À Roland Garros.
0: Retour à Roland.
1: Donc pour les valides, donc il y a toutes les catégories d'âge, et pour les fauteuils. Donc à Roland Garros, bien sûr, comme l'année dernière. Ce sera la deuxième année. Donc j'ai reçu le mail comme quoi j'étais sélectionné pour cet événement-là. Donc voilà, à voir si j'y participe ou pas, mais il y a de belles chances que j'y participe. Ça permet d'aller une nouvelle fois sur les terrains de Roland Garros.
0: C'est vrai, il y aura déjà le cas cette semaine, en espérant que ça se poursuive aussi. Hein, on aura l'occasion de suivre vos aventures à Roland Garros, hein, avec une belle édition encore une nouvelle fois, où le soleil, on l'a vu, sera normalement là à partir de dimanche pour le tableau principal. Plein de belles choses. On se retrouve avec plein de médailles, Frédéric Cataneo. On le souhaite, on croise les doigts.
1: On va essayer de faire le meilleur.
0: Eh ben, bonne chance en tout cas. Merci Fred d'être venu nous voir, ça nous a fait bien plaisir. Et puis vous revenez quand vous souhaitez. Il y a Axel Red qui arrive dans 30 secondes et puis on a des infos pratiques pour vous dans un instant.
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0: Ma prière, Axel Red, pour vous accompagner. On va vous donner envie d'avoir des poules. Rien à voir avec Axel Red. C'est Fabien Aubric, le roi de la poule.
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2: On a trois infos pour vous. Avoir des poules, c'est tendance. Une vente de l'association Poules pour tous qui sauve des poules de l'abattoir a lieu à Trangé sur le parking du magasin lamaison.fr. C'est demain matin, 7 euros la poule qu'il faut réserver ici.fr pour avoir le numéro de Poules pour tous. On s'inscrit à une randonnée vélo contre la sclérose en plaques. Christine Grouard est la déléguée en Sarthe de France, CEP, CEP comme sclérose en plaques.
3: C'est la troisième édition déjà de cette randonnée qui s'appelle CEP au château pour sensibiliser à cette maladie et faire connaître les bienfaits de l'activité physique. L'activité physique est maintenant reconnue comme un traitement non médicamenteux de cette maladie.
2: La date de cette rando vélo pour tous entre Poncé-sur-Loire et Bessé-sur-Bray, samedi 30 mai, le numéro pour s'inscrire, ce sont les derniers jours. Et là encore sur ici.fr, Gwenaël et Guy rouvrent aujourd'hui le café-restaurant d'Ancine près de Mamers, son nom chez Gwen, avec une cuisine à base de produits locaux.
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0: Il y a un club qui va retrouver un petit peu de joie de vivre. Jack, qui va renaître de ses cendres après 2 ans d'arrêt. Il s'agit du club de Labney. On le découvre ensemble juste après une nouveauté, Fever Dream. Voici le nouveau titre d'Alex Warren.

0: Eh ben dis donc, ça bouge, hein. C'était Alex Warren. On continue de parler de sport, de football, pour être tout à fait précis. Et on s'intéresse à un club qui cherche des joueurs. C'est le club de la commune de Lamenay qui va renaître de ses cendres. Une formation qui était en sommeil depuis 2 ans, qui va revoir le jour grâce à un homme, Kylian Poisson, et ses amis.
1: En fait, on en a parlé vaguement avec un groupe de copains qui jouait déjà dans ce club-là il y a quelques années. Nous, on voulait se retrouver entre nous, vraiment entre potes, pour jouer et puis pour prendre un maximum de plaisir. Et puis du coup, on a eu l'idée de rouvrir en fait Lamenay. C'est venu comme ça, ouais, voilà, entre une simple discussion. Et puis du coup, on s'est renseigné. Et puis pourquoi pas tenter, quoi.
0: Tout est à refaire. Lamenay qui jouera en senior en division 4 district. C'est le plus petit échelon du football français, l'équivalent de la 12e division. Faut quand même imaginer. Alors, encore faut-il trouver des joueurs.
1: Hein. Nous, on était déjà un bon groupe. Et après, bah, bouche à oreille, les copains, les réseaux. Ça nous envoie des messages aussi, parce que du coup, on a fait aussi un petit peu de pub. C'est surtout les joueurs qui viennent vers nous, en fait. Il y en a un petit peu qu'on va essayer chercher un peu à droite à gauche, tout ça, bien sûr. Mais
0: le mercato n'est pas simple en D4. Bon, sans rire, relancer un club, c'est tout sauf une partie de plaisir. Kylian Poisson et donc l'ensemble de ses amis se lancent dans une sacrée aventure.
1: C'est même plus compliqué qu'on pense pour certains. Surtout les bénévoles à trouver... C'est vrai que c'est des fois, ça prend pas mal de temps sur leur temps libre. La plupart, ça peut vite saouler au bout de quelques semaines ou au bout de quelques mois. Il faut aussi remettre le terrain aux normes, le terrain de foot du coup aux normes, parce que ça fait ça doit faire 3 ans qu'il a pas été tracé rien. Donc du coup, bah ça c'est pareil, il faut refaire venir un professionnel qui va venir faire tracer le terrain. En plus, bah faut tout ce qui est demande de licence auprès de la ligue. Ouais, c'est comme si on repartait un peu de zéro, en fait.
0: Et puis faire revenir aussi des jeunes de la commune, de Lamenay, des alentours aussi. Alors si vous êtes intéressé pour rejoindre le projet, que vous avez un petit talent de footballeur, eh ben on a laissé les coordonnées de Kylian Poisson à l'accueil d'Issimène. Appelez-nous pour les obtenir. À suivre dans un instant les coulisses télé, c'est avec Patrice Gascoigne qui va nous parler d'un rendez-vous qu'on peut retrouver sur Ciné Plus OCS. Encore faut-il l'avoir, mais de quoi il s'agit? Vous allez tout savoir après Laurent Voulzy, les nuits sans Kim Wilde. Excellente soirée.

0: Les nuits sans Kim Wilde, c'était Laurent Voulzy pour vous accompagner. Une fin de journée qui va peut-être se faire devant la télévision. Patrice Gascoigne est là pour vous aider pour trouver la meilleure chose à regarder, la chose aujourd'hui en question. C'est une série atypique, primée à plusieurs reprises. Série qui se poursuit sur la chaîne Ciné Plus OCS.
1: Je vous fais remonter le temps, nous sommes en 1942 et depuis Londres, les généraux de la France libre soupçonnent l'Allemagne nazie d'avoir mis au point une nouvelle arme redoutable.
2: Nous sommes sur le point de perdre cette guerre, lieutenant. Les Boches ont mis au point une machine infernale. Un sous-marin d'un nouveau genre, indétectable.
1: Je ne sais pas si vous serez au garde à vous pour regarder cette série très originale qui s'appelle Deep, série à déguster le mardi soir sur la chaîne Ciné Plus OCS, mais ce n'est pas un parcours du combattant que de vous en parler, tant Deep nous raconte avec beaucoup d'audace et d'inventivité une mission ultra secrète de 4 hommes ayant pour objectif de s'infiltrer dans la base navale la mieux gardée d'Europe et de voler ce sous-marin.
3: Je savais pas que ça faisait ce bruit-là quand ça tombait.
4: Ça doit être ça, là, je suis du 3ème Reich.
1: Cette série à suivre sur la chaîne Ciné Plus OCS a notamment reçu le prix de la meilleure réalisation pour Aurélien Mola au festival Creativity 2025. Alors justement, j'ai appelé le créateur de Deep pour lui demander comment lui était venue l'idée de cette série de comédie d'aventure à la fois historique et fantastique, Aurélien Mola.
5: L'idée initiale en soi, je m'en souviens plus vraiment. Ce dont je me souviens avec précision, c'est le moment où j'ai trouvé le genre, la tonalité en fait de la série. C'est facile parce que c'était juste après la naissance de ma fille. De manière générale, je suis identifié comme un auteur de genre avec un univers plutôt sombre, assez violent, qui porte sur le thriller, le fantastique, le polar. Après la naissance de ma fille, bizarrement, c'est la comédie et le côté ludique en fait qui s'est imposé à moi. Et c'était assez surprenant. En fait, j'étais le premier surpris de vouloir faire rire, de vouloir construire en tout cas une série qui est censé en tout cas distraire et amuser le spectateur. Et ce qui m'a guidé, c'est cette envie profonde de faire passer un bon moment, que ça soit à mes amis et surtout à l'audience, aux spectateurs de manière générale. Et un jour, j'espère, à ma fifille.
1: La très touchante confidence du créateur et réalisateur de Deep, Aurélien Mola, qui nous révèle comment la naissance de sa fille a pu influencer le parcours artistique du papa. Et donc finalement, ce que vous allez découvrir en regardant cette série pas comme les autres. Deep se regarde en profondeur le mardi soir sur la chaîne Ciné Plus OCS. Quant à nous, on remonte à la surface ensemble demain pour de nouvelles coulisses télé, puisque

0: vous parlerai de la nouvelle saga de l'été, déjà, de France 2.
1: Et oui, que ça passe vite. Bah, d'un côté, c'est normal, hein, demain sera le 20 mai, donc ça paraît tout à fait logique. Merci beaucoup, Patrice Gascoigne. 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Voici Céline avec Dansons, son nouveau titre. Céline Dion, bien sûr, 18h50.

0: C'est son nouveau titre. On aura le plaisir de la retrouver à Paris. Ce sera la rentrée pour ceux qui ont eu la chance d'avoir des places. Ça a été très, très compliqué. C'était Céline Dion, avec dans son Christine, qui est avec nous depuis Savigny-l'Évêque. On la retrouve dans une petite minute.
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5: Et bonsoir Christine.
9: Bonsoir Maxime.
5: Comment ça va Christine ?
9: Très bien, la journée est terminée, c'est magnifique.
5: Oh là là, est-ce que c'est pas le meilleur moment finalement dans la journée, quand on a terminé le travail ?
9: Si, en plus avec 30 degrés, c'est génial.
5: Vous êtes où, Christine ?
9: Savigny-l'Évêque.
5: Ah ouais, il y a un microclimat à Savigny-l'Évêque, comment ça se passe ?
9: Oui, tout à fait.
5: Ok. Non mais ben on va tous aller à Savigny-l'Évêque ce soir dans ces cas-là pour profiter des 30 degrés. Ça arrive hein, c'est fin de semaine 30 degrés. On va tous être malades, on va passer de 18 à 30 là, on va pas être bien. Christine.
9: Oui, ça risque d'être compliqué, mais bon.
5: Le temps de s'habituer, hein. Mais de toute façon, on est là pour se plaindre. Quand il fait froid, quand il fait chaud, il fait chaud. Bon, Christine, nous on va aller à Papeha Park. Vous connaissez Papeha Park ?
9: Oui.
5: Vous souhaitez y aller avec vos filles, c'est ça ?
9: Oui, tout à fait, Louis Néroman,
5: et voilà. Et c'est bien, c'est déjà suffisant, j'imagine, Christine. Elles ont quel âge ?
9: Elles ont 14 et 10.
5: Ah oui, donc l'occasion de faire plein d'attractions. Elles aiment bien les attractions à sensations ou pas ?
9: Oui, elles adorent ça, et moi je regarde d'en bas, en fait.
5: Je suis comme vous, Christine, je vous comprends. Bon, oui. Rio Grande, attraction, oui, de Papeha Park, mais aussi chanson, qui chante Eddie Mitchell ou Johnny Hallyday ?
9: Eddie Mitchell.
5: Bah oui. Oh là là.
9: Oh, c'est magnifique.
5: De quoi, de gagner des places ou Eddie Mitchell ?
9: Les deux.
5: Oh là, et d'avoir cette petite virgule à chaque fois, j'ai l'impression que vous avez gagné au loto. Bon, Christine, félicitations, vous allez pouvoir en profiter. Donc ce soir, les 30 degrés à Savigny-l'Évêque, vous allez en profiter aussi, j'imagine, vous allez faire quoi de beau ?
9: En fait, je vais voir ma fille à la chorale ce soir du collège. Voilà.
5: Soyez heureuse, c'est pas grave.
9: Non, c'est génial. Non, c'est top.
5: Oh là là voilà. Là. Oh, le mensonge, Christine, c'est pas beau. Bon, allez, c'est pas grave. Profitez-en, hein. Ça a l'air d'être super. On va passer une bonne soirée. À bientôt, Christine.
9: Allez, à tout à l'heure pour barbecue à Savigny-l'Évêque.
5: Carrément, et pour la chorale. Oh là là, ça va être bien. Voici Desiree avec Live pour vous emmener jusqu'à

0: Hein, pour terminer cette fin de journée ensemble. On se retrouve demain avec grand plaisir dès 17h.
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0: Merci d'avoir choisi ici même, il est 19h. On va faire un point sur l'actualité maintenant, voici le journal.
2: Devant les assises de Loire-Atlantique à Nantes, l'accusé nie toute implication dans le meurtre de Jonathan, ce garçon disparu lors d'une classe de mer et retrouvé mort en 2004. L'Allemand de 55 ans est jugé depuis ce matin. Il est déjà condamné à la perpétuité pour les meurtres de 3 garçons dans son pays. Et lors de cette première journée d'audience, Céline Loiseau, Martine Naille est restée sur la version qu'il maintient depuis le départ.
3: Oui, les faits sur Jonathan, je ne les ai pas commis. C'est dans sa langue maternelle, l'allemand, que Martina y répond à la cour. L'accusé, très grand à la stature imposante, semble ensuite volontiers se prêter aux questions-réponses de la présidente sur sa vie. Père absent, mère décrite comme douce et autoritaire à la fois, les deux sont morts. Quant à ses frères, l'aîné ne veut plus entendre parler de lui depuis sa condamnation en Allemagne en 2012 pour meurtre sur 3 jeunes enfants et des agressions sexuelles sur 9. Le Benjamin, de 12 ans plus jeune, est lui convoqué comme témoin, mais reste introuvable. Certaines parties civiles assurent que ce frère, condamné pour détention d'images pédopornographiques, aurait pourtant des choses intéressantes à dire sur l'accusé. Martina, lui, ne cache pas sa pédophilie. Il la commente sans retenue. Cette attirance pour les jeunes garçons, elle démarre quand il est adolescent. Il fantasmait sur les camarades de son petit frère. Les deux relations qui ont compté pour lui, c'était avec des adolescents. Lui était jeune adulte. Sa sexualité, sa pédophilie, enchaîne-t-il. Il n'en parlait à personne, sauf sur des forums pédophiles qu'il fréquentait sous des pseudo et où il a évoqué l'affaire Jonathan.
2: Céline Loiseau, ici, Loire-Océan. On apprend ce soir qu'Édouard Philippe est visé par une enquête pour soupçon de détournement de fonds publics et favoritisme. Le maire du Havre, candidat à l'élection présidentielle de 2027, conteste les faits, mais précise ce soir qu'il répondra bien évidemment à toutes les questions que posera la justice. Sébastien Lecornu envisage de revoir les 6 milliards d'euros de gel de crédit, vraisemblablement à la hausse. Le Premier ministre l'a dit à l'Assemblée tout à l'heure et prépare les esprits à se serrer la ceinture dans un contexte de guerre au Moyen-Orient qui risque de durer. Toujours à l'Assemblée, c'est la loi d'urgence agricole qui commence à être débattue ce soir, avec des mesures notamment sur la souveraineté alimentaire, l'élevage ou encore le stockage de l'eau. Des pesticides interdits en Europe que l'on retrouve pourtant dans des produits importés. C'est le résultat d'une étude publiée aujourd'hui par l'ONG Foodwatch qui a mené des tests dans 4 pays européens sur une 60aine de produits, principalement du riz, du thé et des épices. Camille Dorioz est le directeur de campagne de l'ONG.
4: Le constat est sans appel, vu que sur cette 60aine de produits, il y en a 45 aujourd'hui qui contiennent des pesticides qui ne sont plus autorisés en Europe pour leur usage. C'est dénoncé depuis des années et des années par de très nombreuses ONG, mais aussi par les paysans et par les paysannes. C'est-à-dire que eux font le travail de protéger les populations en n'utilisant pas ces produits qui sont toxiques pour l'environnement ou pour notre santé. Mais de l'autre côté, on n'applique pas ces règles sur nos importations. Aujourd'hui, la demande, elle a toujours été la même de la part des ONG pour celle que porte Foodwatch au niveau européen, c'est que pour tous ces pesticides qui ne sont pas autorisés, la seule limite qui devrait exister dans notre alimentation, c'est zéro.
2: 19h passé de 3 minutes sur ici. Allez, on termine avec le rêve de tous les parieurs sportifs. Miser 2 euros et remporter le million. Eh bien, c'est arrivé à un joueur dans un PMU du Morbihan qui a remporté exactement 1 107 000 euros en trouvant les 5 chevaux dans l'ordre. Le nouveau millionnaire est un habitué du bar Argregam de Grandchamp. Il a validé donc son ticket gagnant, Jean-Michel Naga.
5: Et ici, depuis dimanche, forcément, on ne parle que de ça.
6: Oui, je suis au courant, ouais. Tout le monde est au courant.
5: Il faut dire que le gagnant est un habitué, comme Guillaume.
6: Je suis content pour lui. J'espère qu'il aura le temps d'en profiter.
5: C'est pas vous?
6: Ah non, c'est pas moi, non. Sinon, je serais pas là.
5: Si c'était vous, vous le diriez?
6: Non. Non plus.
5: C'est pas Jean-Louis non plus.
7: J'aurais préféré que ça soit moi. Ça fait 60 ans que je joue. 60 ans. Mais bon, j'ai pas eu la chance.
5: Et Bernard, lui, était là, dimanche, quand le regagnant a découvert la bonne nouvelle.
7: Je le connais bien, mais je sais pas son nom, son prénom.
5: Il a payé sa tournée?
7: Ah oui, il a payé sa tournée, ouais.
5: Mais vous avez déjà gagné, vous, au PMU?
7: Si, j'avais 21 ans. 6-8-2, le mur de ma voiture.
5: Et le parieur millionnaire a fait exactement la même chose.
8: Il a juste joué sa plaque d'immatriculation de voiture, comme tous les dimanches, et c'est ça qui est tombé.
5: Noémie Lemoigne, la patronne du bar, elle a été très surprise, elle aussi.
8: Bah oui, J'ai dû compter les chiffres pour être sûr de ne pas dire une bêtise, mais non, ça m'a fait bizarre. Mais lui aussi, ça lui a fait bizarre. Et si, c'est vrai, c'est une belle somme quand même.
5: 1 107 342 €. Il est le premier millionnaire au Quintet Plus depuis décembre 2024.
2: Et en attendant d'être millionnaire, cette piqûre de rappel pour ceux qui déclarent leurs revenus via les formulaires papier, il faut le faire avant ce soir minuit sur Internet. Les dates limites varient.
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0: Et voici votre météo en Sarthe avec une fin de journée où les nuages seront nombreux, normalement très peu de pluie. Selon les prévisions de Météo France, le mercure entre 10 et 12 degrés pour cette nuit. Ciel couvert demain matin au réveil, quelques éclaircies qui vont se former, elles seront beaucoup plus larges au cours de l'après-midi. On va revenir progressivement à un temps printanier avec un mercure au-dessus des 20 degrés demain, entre 20 et 22 degrés, 22 degrés notamment pour Le Mans dans l'après-midi.
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5: Bonsoir à tous, prêts pour un plongeon en apnée pendant une heure? Bon, rassurez-vous, c'est juste un bon bain de souvenirs, de musique, un plongeon dans les années 80 grâce aux tubes qui ont marqué à tout jamais cette décennie. Bref, on va nager dans le bonheur, ça commence comme ça.

0: C'était Phil Collins et c'était Two Hearts.
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0: Et c'était un tube extrait de la BO du film Buster en 87. Phil Collins, qui en novembre prochain va faire son entrée au Rock'n'Roll of Fame, un musée mythique situé à Cleveland dans l'Ohio. Et ce jour-là, d'autres auront droit à cet honneur. Oasis, Billy Idol, Iron Maiden, mais aussi Sade. Et c'est un événement, ça sera la première femme d'origine africaine à recevoir cet honneur. Lui aussi, il en a reçu des honneurs et des récompenses. Mais la plus belle, c'est notre fidélité. Renaud, tout de suite, Morgane de Toi.
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0: Provence, un directeur d'une radio locale à Marseille qui devient dans l'espace de deux tubes, dont La Ville la Nuit, un duo de légende, bah oui, des années 80, c'est l'histoire de Sacha et William, autrement dit début de soirée. Tout était possible dans ces années-là. Même une chanson au titre, disons, burlesque, didoudou dadada, de Police, pouvait devenir un tube. C'est la suite de 100% années 80, juste après ça.
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0: 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Ça continue, mais avant cela, quelques infos près de chez vous.
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2: Soutien psychologique, diététique, réflexologie plantaire, activité physique adaptée. C'est aussi ça, l'accompagnement des personnes malades. Les bénévoles de la Ligue contre le cancer seront présentes pour informer le public sur ces soins souvent méconnus. Demain, de 10h à 15h, au pôle santé Sarthe-et-Loire, au Bailleul. Vie d'armoire en vue à la Suze, le dimanche 7 juin. C'est le moment de faire du tri dans vos vêtements, accessoires, chaussures, linge de maison, mais aussi bibelots, déco, art de la table et livres. Offrez-leur une seconde vie et ramenez un peu d'argent de poche. Il faut s'inscrire avant le 30 mai. Et samedi prochain, direction Mamers pour un marché gourmand et bien-être à la salle des fêtes et sous les halles. Cidre, pommes, fromage, charcuterie, parfums, bijoux, tissus, espace, buvette et restauration avec repas complet. Sans oublier l'indispensable stand de crêpes. Rendez-vous de 10h à 17h.
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1: Alors autant Mylène Farmer, le retour sur scène, c'est pas du tout d'actualité. Autant The Cure sur scène, c'est dans les prochaines semaines. Et ça, c'est une bonne nouvelle. Robert Smith et sa bande seront en concert les 24, 25 et 26 juillet dans les arènes de Nîmes. Le 28 août à Bordeaux au Pagaille Festival. Et le 30 août à Saint-Cloud pour Rock en scène. Il reste des places à Bordeaux, qu'on se le dise. Allez, en attendant, sans trépigner, on révise un de leurs plus gros succès. Close to Me, c'était en 85.
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0: Imagination, c'était Music and Lights. Le groupe a raconté qu'il s'était baptisé Imagination en hommage à la chanson de John Lennon Imagine. Bon, en revanche, au niveau du look, rien à voir avec l'ex-Beatles, hein. Ils se sont inspirés, sans le leur dire, du contrebandier de Star Wars. Allez, bientôt 20h à suivre Décibel avec Émilie Mazouillet qui reçoit ce soir la chanteuse Lynn. Mais ce sera après, entre autres, Daniel Balavoine, Vivre ou survivre, juste après ça.
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2: Sur votre radio ici, c'est l'heure de Décibel, toute l'actualité musicale avec ce soir une jeune chanteuse, autrice et compositrice qui a sorti son premier album il y a quelques mois, porté par un tube, il faut le dire, imparable.

0: Elle s'appelle Lynn, elle vient nous voir pour la première fois dans Décibel. L'occasion de mieux se connaître et aussi de prendre de ses nouvelles. Car il lui est arrivé le pire cauchemar pour une chanteuse. Lynn a perdu, momentanément heureusement, sa voix. Mais alors aujourd'hui, comment ça va?
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0: Salut à toutes, salut à tous et bienvenue dans Décibel. On est en direct ensemble jusqu'à 21h en ce mardi soir, histoire de faire le tour de l'actualité musicale. L'anniversaire de Pete Townshend, l'immense guitariste des Who, qui a 81 ans aujourd'hui. On célébrera ça évidemment en écoutant du rock des années 60, ce qui ne fait jamais de mal. Ça sera à la fin de l'émission. Le coup de cœur découverte du jour, c'est une jeune artiste belge qui s'appelle Geneviève et qui nous propose un duo avec Loose and the Yakuza. Elle, vous la connaissez déjà si vous vous intéressez un peu à la scène indé belge. Leur chanson s'appelle Fleur de Lys et ça sera le coup de cœur du jour. Le blind test avec un thème qu'on aime bien ce soir, la paix. Oui, écoutez, il n'y en a jamais trop, surtout en ce moment. Alors si la paix en musique vous inspire, vous devriez nous appeler dès maintenant. Alexandra vous attend au standard d'ici pour prendre les inscriptions pour le blind test. 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Venez jouer avec nous au blind test autour des chansons qui parlent de paix. À gagner, c'est l'album de Lynn, Boîte à musique. On va en parler avec elle, je file la rejoindre. Bonsoir Lynn.
3: Bonsoir.
0: Bienvenue dans Décibel. Lynn, votre premier album, Boîte à musique, qui est sorti au mois d'octobre dernier. Un premier album qui était très très attendu parce que tout le pays s'était mis à chanter votre chanson. Même à des...

0: Je pense à vous, c'est vraiment la rencontre avec le public. C'est un single de diamant qui a été streamé des dizaines de millions de fois, qui était numéro 1 au Top Shazam. Ça, c'est drôle, le Top Shazam, c'est l'application qui fait qu'on entend une chanson, on dit « Mais qu'est-ce que c'est ?» Et on lance l'appli et on nous dit « Eh ben, Céline, eh ben, la chanson la plus streamée là-dessus, c'était la vôtre. »
1: Exactement.
0: Les gens se disaient mais qui a une voix pareille ? Donc voilà, c'est vraiment un énorme tube très, très diffusé en radio, vous le savez, vous qui écoutez ici, à la télé également. Alors, ça tient du conte de fées, hein, l'énorme tube, l'album, la tournée à guichet fermé. Et donc, on va pas faire durer le suspense plus longtemps. Un soir, sur scène, là, récemment, il y a quelques mois, vous avez perdu votre voix, mais c'était vraiment pendant un concert ?
1: Oui. En fait, ça s'est passé, effectivement, comme vous le dites, c'était un peu un rêve, un conte de fées. Tout s'enchaînait, c'était magnifique. Et puis, surtout, la tournée, c'était ma première tournée. Donc, voilà, c'était fou. Beaucoup d'amour, beaucoup de bienveillance du public. Et ce soir-là, oui, en plein milieu du concert, j'ai perdu ma voix.
0: C'était en Bretagne. J'ai rien contre les Bretons, mais sachez-le, c'était en Bretagne.
1: Non, mais les pauvres, parce qu'ils ont été tellement bienveillants avec moi.
0: Mais alors, concrètement, c'est-à-dire que vous sentez qu'il se passe un truc bizarre dans votre gorge ?
1: Alors, j'ai rien senti. C'est simplement quand j'ai commencé à chanter une chanson, enfin, la prochaine chanson, je pouvais plus chanter, en fait. Donc, ça a été compliqué, mais je vais quand même essayer de me battre pour continuer parce que dans ma tête, c'était pas possible que j'arrête. Ouais. Donc, j'ai essayé et j'ai vu que c'était vraiment impossible. Donc, malheureusement, j'ai annoncé au public que j'allais arrêter de chanter et du coup j'ai vu tous ces gens déçus et j'ai fait des photos avec tout le monde. Ouais. Donc ça m'a un peu réchauffé le cœur, mais après voilà, je me suis rendu compte quelques jours plus tard que c'était pas anodin quoi, c'était quand même quelque chose d'assez d'assez grave. Donc du coup j'ai dû prendre beaucoup soin de moi ces derniers temps.
0: C'est horrible de vous poser cette question et en même temps, n'ayant jamais été à votre place, j'ai quand même envie de comprendre. C'est la chose, une des choses les plus importantes de votre vie, votre voix. Il y a ce moment d'incertitude entre le moment où vous perdez votre voix sur scène et le moment où, voilà, aujourd'hui tout va mieux et la tournée reprend, etc. Quand vous avez pensé qu'éventuellement vous ne pourriez plus chanter, qu'est-ce que ça a provoqué chez vous ?
1: Ça a été dur. Franchement, j'ai encore de l'émotion parce que c'était quand même il n'y a pas si longtemps. J'avoue que c'était un peu un trou noir parce que je fait que chanter, moi c'est ma vie en fait. Donc je me vois pas ne pas chanter, je n'imagine même pas en fait. Donc quand ça m'a effleuré l'esprit, parce que en vérité ça m'a juste effleuré l'esprit, j'ai pas voulu aller plus loin, je me suis dit non, c'est pas possible. Donc j'avoue que pendant les 3-4 premiers jours, j'étais un peu abasourdie, un peu choquée, mais tout de suite je me suis dit ok, là ça m'arrive, c'est comme ça, j'y crois, je sais que je vais aller mieux. Donc là, qu'est-ce que je peux faire pour que ça devienne finalement une force, quelque chose de positif. Donc c'est vraiment ça que j'ai fait. Et du coup, je me suis mis au piano, j'ai composé dans le silence, parce que c'est une expérience aussi, hein, d'être dans le silence total.
0: Alors oui, on avait entendu parler de ça pour Céline Dion, à qui il est arrivé la même chose, hein. Elle avait perdu sa voix et on lui avait dit, c'est pas compliqué, il faut se taire complètement, communiquer avec la famille sur des post-it, etc. Interdiction, ne serait-ce que de murmurer, pendant des semaines, c'était le même traitement pour vous ?
1: Exactement.
0: Le silence ?
1: C'était le silence complet. Donc ça veut dire même pas tousser, même pas, enfin rien.
0: Donc personne ne vit ça dans sa vie, c'est incroyable quand même.
1: C'est incroyable. Et en fait au début, ça fait très très peur. Voilà, il y a beaucoup de peur, de doute, d'angoisse. Et en fait quand on le vit, on arrive à puiser quelque chose au fond de nous. En tout cas moi c'est ça que j'ai vu les choses autrement. J'ai du coup composé différemment. J'ai appris en fait à vivre dans le silence. Et en fait c'est pas si facile.
0: Ah oui, on doit avoir tellement envie tout le temps de participer, enfin même à la vie autour en fait.
1: Surtout moi qui étais pipelette partout à l'école. Oui, je vous avoue que c'était difficile, mais aujourd'hui ça fait partie de mon chemin. Et
0: d'accord.
1: En fait.
0: Et alors en logistique pure, ça a duré combien de temps le fait de se taire ? Et est-ce que c'était la seule chose à faire pour que votre voix aille mieux ? Et oui, là, vous deviez vous en remettre à un médecin de toute façon.
1: C'était la seule solution. Là, les médecins, ils étaient catégoriques. C'était silence complet. Donc ça a duré un peu plus d'un mois. Ouais. Et ensuite, j'ai commencé à émettre des sons, mais c'était pas tout de suite parler comme ça. Hein. C'était vraiment quelques sons dans la journée. Pas n'importe lesquels, travailler, être suivi aussi par une orthophoniste, une ORL, on voit l'état des cordes vocales, etc. Donc Ouais, c'est tout un...
0: C'est un chemin.
1: Tout un chemin, tout un travail. Et bien sûr, dans, voilà, beaucoup, ouais. On passe par beaucoup d'émotions. Je suis passée par le bas, le haut, le, voilà.
0: Je pense que vous vous êtes posé plein de questions qui ne sont pas forcément de votre âge aussi, des trucs un peu intenses,
1: ouais.
0: Qu'on se pose peut-être en milieu ou en fin de carrière. Il y a plein de chanteurs qui disent, bah oui, à 50, 60 ans, ma voix a changé, j'ai moins de notes, donc il faut que je change et tout. Mais pas vous, pas au premier album, quoi.
1: Non.
0: Et alors, maintenant, vous le savez, ce qui s'est passé, pourquoi elle est partie, la voix, et peut-être des mauvaises habitudes que vous aviez qu'il faut laisser tomber?
1: Complètement. Là, c'est vrai que j'ai appris beaucoup de choses que je connaissais pas, et c'est là aussi qu'on se rend compte que même si moi je chante depuis que je suis toute petite, en fait j'ai encore beaucoup beaucoup à apprendre. On a toujours en fait à apprendre. Et oui, il y a une hygiène de vie à avoir. C'est comme un sportif de haut niveau.
0: C'est ça.
1: Et surtout, comme elle m'expliquait mon médecin, les chansons que je chante, elles sont beaucoup en intensité, très puissantes. Oui. Donc on peut pas se permettre d'arriver comme ça et de chanter, voilà. Donc elle m'a dit c'est tout un travail au quotidien, et voilà, comme un sportif de haut niveau qui prépare un marathon en fait.
0: Mais c'est ça, parce que par exemple, on peut pas comme ça Carl Lewis arriver le matin au réveil taper un 100 mètres, on va se claquer la jambe. Bon, bah, imaginez Lynn au réveil qui fait ça, hein. Maintenant, on s'échauffe.
1: Exactement, c'est ça. C'est vraiment ça, hein, parce que
0: s'échauffer.
1: Les cordes vocales, ce sont des muscles.
0: Ouais.
1: Donc, c'est échauffement. Après, même après avoir chanté, on fait redescendre la voix tout doucement. Et tout ça, j'ai appris. Voilà, beaucoup s'hydrater. Voilà, il y a plein de choses à faire pour que ça soit cool.
0: Formidable. Alors, on va parler de votre parcours et puis de tout ce qui va arriver aussi, notamment en termes de concerts. Mais hydratons-nous. Lynn va boire un petit verre d'eau et nous, on va écouter et chanter très fort. Là, ça va, on est en fin de journée. La voix est parfaitement échauffée. La chanson qui a fait qu'on s'est rencontrés avec Lynn. Ça s'appelle « Je pense à vous ». Lynn est l'invitée de Décibels.

0: Céline, je pense à vous. Alors, puisque j'ai Lynn sous la main ce soir dans Décibel, vous pensez à qui quand vous écrivez cette chanson? Car oui, c'est une info que je n'ai pas encore donnée, mais Lynn est autrice, compositrice et interprète. Donc, je pense à vous, cette chanson qui est un talisman pour vous, un porte-bonheur et votre premier succès. Ça parle de qui? Ça parle de quoi?
1: Ça parle de moi, mon histoire en fait, qui ai quitté ma ville natale Nice pour m'installer à Paris, pour tenter d'être artiste, de réaliser mon rêve. Et en fait, un soir dans un studio, je pensais que j'étais contente parce que je faisais ce que j'avais envie de faire, mais que ma famille, mes parents me manquaient. Et j'avais envie de leur dire que malgré à la
0: les
1: distance,
0: kilomètres.
1: Voilà, ouais. Mais je pense à vous. Donc c'est une chanson pour mes parents.
0: Ils l'ont reçue, j'imagine, comme telle. Mais alors là, maintenant qu'ils doivent la partager avec des millions de personnes, elle prend évidemment une autre dimension. Alors Nice, vaste sujet quand on aime la musique en France. On pense à Santa, iPhone, iPhone. On pense à Rose aussi, hein, la liste. Oui. C'est Rose. Elle est niçoise. Tout un tas de musiciens aussi, alors qu'ils sont pas forcément connus sous leur nom, mais qui ont accompagné plein d'artistes, des musiciens de Daran, qui étaient des Nice. Les musiciens de Johnny aussi à une période. Mais de toute façon, au-delà des musiciens niçois, vous êtes d'une famille de musiciens. Donc dans n'importe quelle ville, de toute façon, vous auriez baigné dans la musique. Tout le monde est musicien chez vous, Lynn?
1: Oui, tout le monde. Ma maman, mon papa, mon frère, mon oncle, ma grand-mère, enfin vraiment tout le monde, mes cousines. J'ai baigné en fait là-dedans. Quand je suis née, dans mon salon, il est partagé en deux. Il y a un côté canapé télé et l'autre côté, c'est vraiment comme une scène en fait, avec batterie, piano, guitare, contrebasse. Enfin, c'est
0: un rêve, non, ça?
1: C'est incroyable.
0: Ah ouais.
1: Et c'est plus tard qu'on se rend compte, parce que moi je me rendais pas compte quand j'étais enfant et que tous les jours, enfin pas tous les jours, mais allez, trois fois par semaine, mes parents qui jouaient avec même des amis, la famille, moi qui chantais avec eux.
0: Vous pensiez que c'était pareil chez tout le monde?
1: C'était normal en fait pour moi, vraiment. Et c'est en grandissant que je me suis rendu compte que c'était une grande chance de pouvoir partager ça avec sa famille. La musique en fait, c'est incroyable.
0: Et alors, ayant donc sous les yeux et à portée d'oreille tous ces gens différents qui font de la musique avec, j'imagine, aussi des goûts différents, etc. À quel moment vous avez formé votre goût à vous? À quel moment vous avez découvert ce que vous aimiez, ce qui vous inspirait?
1: C'est le truc, c'est que j'aime tellement de choses différentes.
0: Ah ouais?
1: Oui, je suis très éclectique, j'écoute beaucoup de musique, plein de sortes différentes. Et en fait... comment dire, j'ai pris du temps à trouver en tout cas ma voix pour moi en fait, pour composer, interpréter, parce que j'ai essayé plein de choses différentes, tellement que j'aime la musique et tellement que j'aime tout, ça a été compliqué même de me trouver moi en tant qu'artiste.
0: Ouais, je comprends. Et est-ce que assez rapidement quand même on s'est dit que dans la bande la chanteuse c'était vous?
1: Oui,
0: hein.
1: quand même. Après, mon frère chante très très bien aussi.
0: Ouais.
1: Il a une voix, il a une super voix d'ailleurs. Mais oui, souvent c'était moi. Qui chantait.
0: D'accord. Alors, c'est une famille de musiciens, mais la seule musicienne professionnelle, c'est vous. Qu'est-ce qui a fait la différence, vous pensez?
1: Déjà, je pense que ma famille, ils se sont jamais dit dans leur tête qu'ils allaient être professionnels.
0: Oui, musiciens. C'était pas un métier.
1: Non, eux, c'était vraiment un loisir qui prenait beaucoup de place, c'est sûr. Mais c'était pas, ils ont même pas pensé, je pense, à en faire leur métier, en faire une carrière.
0: Et vous, alors, comment ça a commencé à arriver dans votre tête que ça pouvait être votre métier?
1: Mais moi, en fait, depuis vraiment toute petite, j'avais envie d'être chanteuse, mais j'osais pas le dire. Je sais pas pourquoi, mais je disais que je voulais être maîtresse ou j'osais pas.
0: Oui, j'ai lu même orthophoniste.
1: Oui.
0: C'est bien, ça fait sérieux, Lynn, mais donc c'était pas vrai.
1: C'était un peu par dépit.
0: Ouais.
1: En fait, je m'étais dit, bon, je vais être orthophoniste pour les chanteurs, pour les voix chantées.
0: Ouais.
1: Parce que je peux allier ma passion avec un vrai métier.
0: C'est fou, donc, de faire le pas psychologique, de se dire, mais attends, plutôt que d'entraîner des chanteurs, je vais être moi chanteuse.
1: Oui, mais ça a pris beaucoup d'années. Parce que au début, non, c'était pas possible. Et après, j'ai pris des cours de chant, des trucs comme ça. Et on me disait, tu devrais faire des concours, tu devrais faire ci, tu devrais faire ça. Et après, des rencontres aussi. Et puis moi, des déclics petit à petit aussi en grandissant. Quand je voyais que j'étais pas du tout, je me sentais pas à ma place au collège, au lycée, à la fac, tout ça. En fait, c'est plein de choses extérieures et plein d'expériences en fait et des années qui ont fait qu'à un moment donné, je me suis dit, mais... pourquoi pas au moins tenter ma chance?
0: Ouais. Est-ce que vous avez été tentée par la Starac, Nouvelle Star, ce genre de choses, ou est-ce que vous sentiez que c'était pas votre chemin?
1: La Starac, oui, mais j'avais pas l'âge à l'époque, puisque quand je regardais Jennifer, tout ça, je rêvais, je me disais j'aimerais tellement, mais ça correspondait pas. Quand j'ai grandi, il y avait plus la Starac, j'avais l'âge, et donc je suis passée à côté, mais ça m'aurait plu à l'époque.
0: Ouais.
1: Après, aujourd'hui, je suis contente de tout ce chemin, parce que j'ai quand même fait des concours et j'ai pris des cours, j'ai vu des concerts.
0: Vous avez pris votre temps aussi, parce que c'est vrai que parfois être jeté comme ça dans la, j'appelle ça la fosse au lion, mais ne serait-ce que dans la télévision ou devant le grand public, quand on a 18 ans, 19 ans, ça peut être violent.
1: Oui, et moi je pense que j'aurais pas été capable. Enfin, pas capable, mais c'était pas mon heure, quoi. Ouais. Je suis très contente d'avoir justement pris ce temps et d'arriver là, à cet âge-là. Je suis beaucoup plus... je comprends beaucoup plus qu'avant. Ouais, avant, je pense que j'aurais été trop faux-folle dans tous les sens.
0: Alors, il faut qu'on parle de Gims. Oui. Ça, c'est quand même une rencontre incroyable, parce que quand on entend votre musique et qu'on entend la musique de Gims, on se dit pas, bah oui, cousin Germain, évidemment. Non, il faut que vous nous expliquiez le lien et le rôle qu'il a joué dans votre chemin.
1: Après, attention, Gims, très éclectique aussi. Il chante vraiment, il a un large, une large, enfin, palette.
0: Je sais pas comment dire. Une palette, ouais, très large.
1: Il chante même de l'opéra. Donc vraiment, Gims, grand artiste. Et en fait, moi, je mettais beaucoup de musique sur les réseaux sociaux, à l'époque. J'avais quitté Nice. Et j'étais à Paris et voilà, je savais pas trop quoi faire, donc je mettais plein de chansons. Et à un moment donné, j'ai contacté mon frère qui était en école de cinéma et je lui ai dit viens, on fait un clip énorme, on fait un truc de fou, une vraie proposition artistique. J'ai envie de proposer ça sur YouTube et tout, donc on l'a fait. Mon frère m'a aidé et en fait, en postant cette vidéo, elle a été repérée par l'équipe de Gims qui lui a envoyé et il a adoré. Et en fait, du coup, on s'est rencontrés.
0: Le coup de téléphone a dû être génial, non?
1: Bah, j'y croyais pas du tout. Ouais. Je vous le dis honnêtement. Je disais, ouais, Gims, vous êtes sûr? Oui, vraiment Gims. Donc non, c'était un honneur pour moi que Gims ait autant apprécié ce que je faisais. Et puis je l'ai rencontré. Il y avait un beau piano et je me suis dit, vas-y, chante devant lui. Et là, je pense que ça a été vraiment le déclic. Et il m'a dit, j'aimerais trop que tu fasses mes premières parties, etc.
0: Oui, il vous a emmené en tournée avec lui.
1: Exactement.
0: Puis c'est pas de la petite tournée, là. C'est des zéniths et tout.
1: Là, je suis passée des bars, restaurants aux zéniths. Donc ça a fait un choc, mais ça a été une expérience incroyable. Et je le remercie encore aujourd'hui.
0: Et ça nous amène donc à ce premier album, hein, Bois ta musique. Et il y a un nouveau single qu'on va découvrir maintenant, Dans ton téléphone. Alors justement, c'est intéressant parce que pour celles et ceux qui vous ont découverte avec Je pense à vous, voilà, qui est quelque chose de très vraiment sentimental, etc. Dans ton téléphone, c'est un peu plus coquinou.
1: Oui, c'est vrai, c'est vrai. Voilà. Mais moi, j'ai plusieurs pareilles facettes. Hein. Je suis très dans l'émotion. Très sensible, hypersensible, mais j'ai aussi envie de bouger, j'ai aussi envie de parler de choses qui me tiennent à cœur. Et cette chanson, je voulais que je vous explique comment je l'ai.
0: Je veux bien. Racontez-moi.
1: C'est une vraie histoire, en fait.
0: C'est une vraie histoire.
1: C'est une vraie histoire. Donc, j'étais chez quelqu'un.
0: Et cette personne... Un quelqu'un bien particulier.
1: Non, mais en vrai, bon, je vais le dire, mais c'était mon frère qui était avec une fille depuis un bout de temps. Mais cette fille, elle regardait dans son téléphone. Et j'étais chez lui. Et moi, quand je vais chez mon frère, je suis toujours avec mon petit. Il a un petit piano, donc je joue toujours un peu des accords comme ça. Et je la vois de loin regarder dans son téléphone. Et en fait, là, j'ai rien dit. J'ai commencé à jouer ces accords au piano. Et j'ai commencé à dire, dis-le-moi, qu'est-ce qu'il y a dans ton téléphone? Et du coup, il y avait plusieurs amis et on a commencé à chanter tous ensemble. Et ça s'est fait comme ça.
0: Voilà comment cette chanson est née, nouveau single de Lynn.

0: conseils d'amis pour Lynn, la copine de son frère, toutes celles et tous ceux qui nous écouteraient. Si vous fouillez dans un téléphone, vous trouverez forcément des trucs. N'y allez pas. N'y allez pas. Et restez bien sur votre radio ici. Lynn est dans Décibel. À tout de suite.
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0: Merci de nous avoir choisis pour passer votre mardi soir. Votre bon goût est récompensé puisque vous entendrez les Woo pour l'anniversaire de Pete Townshend. Bah oui, chanson anniversaire du jour, My Generation. On va se régaler tout à l'heure à la fin de l'émission. On jouera aussi autour des chansons qui parlent de paix. Ça ne fera de mal à personne. Suivez mon regard, la paix en chanson. Pour vous inscrire au blind test, 0810 055 056. Alexandra vous attend au standard, 0810 055 056. Le cadeau du jour, eh bien c'est Boîte à musique, le premier album de Lynn. Lynn que vous aviez découverte avec son premier tube, je pense à vous.
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0: qui en ce moment nous présente son nouveau single dans ton téléphone.
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0: Alors vous nous expliquiez à quel point des chansons peuvent naître, voilà, d'une petite scène de la vie quotidienne que vous voyez. C'est un travail solitaire pour vous au départ, les paroles, la musique, vous faites tout toute seule?
2: Alors, c'est vrai déjà ce que vous dites, parce que les chansons, moi quand je les compose, c'est toujours voilà, comme il se passe quelque chose, ou alors je ressens quelque chose très fort. Alors oui, ça commence toujours, en tout cas 90%, moi sur mon piano, en train de faire des accords. C'est vraiment ça, et c'est après que vient la mélodie, et en troisième temps, les paroles.
0: Ok. Et est-ce que là, le fait justement, alors on parlait de Gims tout à l'heure, mais de croiser évidemment plein d'artistes, de partir en tournée avec des musiciens, etc., ça vous nourrit? Vous avez envie aussi de travailler avec d'autres, ou bien la cellule de base sera toujours la même?
2: Oui, moi je suis ouverte. C'est juste que pour l'instant, j'avais vraiment besoin de construire mon univers, mes vrais mes messages, tout ça. Et ouais. Après, pourquoi pas travailler avec avec d'autres personnes.
0: Oui, ou avec des producteurs, je sais pas de quoi vous avez envie, en fait. Là, en gros, vous êtes à un stade où vous avez 5 autoroutes devant vous et il faut en choisir une. Et ça veut pas dire que vous allez rester d'ailleurs sur cette autoroute-là pendant toute votre carrière.
2: Bien sûr.
0: C'est à la fois, j'imagine, très joyeux et puis ben un peu vertigineux de faire ces choix-là maintenant.
2: Ouais, je pense que aussi ça dépend de... Moi, je suis beaucoup avec les ressentis et tout, et les rencontres, tout ça, donc... Je pense que ça va dépendre aussi de ce qui se passe.
0: Ouais.
2: Je réfléchis pas trop. Je suis très dans l'émotion, en fait. Donc je vis un peu au jour le jour. Mais pour l'instant, là, c'est vrai que ces derniers temps, j'ai beaucoup composé. Donc on verra ce que. Ouais.
0: Alors j'ai oublié de dire tout à l'heure, mais j'ai trouvé ça très mignon, pendant la période où vous n'aviez pas le droit de parler, puisqu'il fallait soigner votre voix, vous avez beaucoup communiqué avec votre public sur les réseaux sociaux, alors par écrit.
2: Oui.
0: Je ne sais pas si l'algorithme d'Instagram a beaucoup aimé que vous fassiez des trucs écrits, ils aiment bien quand on fait des vidéos, quand on parle, etc. N'empêche, ça a noué quelque chose entre vous et le public?
2: Oui, et d'ailleurs, je ne m'attendais pas non plus, parce que quelque chose d'écrit comme ça, je ne pensais pas qu'il y allait avoir autant de réactions et de vues.
0: Et oui,
2: de
0: les likes. Gens prennent le temps de lire, en fait.
2: Oui.
0: Ouais.
2: Et j'ai été surprise, mais vraiment dans le bon sens. Et surtout, j'ai vraiment voulu être transparente avec le public. Parce que je sais que ce n'est pas évident de parler de choses comme ça, surtout voilà, des problèmes de voix, etc., quand on est chanteur. Mais moi, j'avais vraiment envie d'être honnête. Et d'être transparente, et je pense qu'ils me l'ont rendu tellement bien, parce que j'ai eu beaucoup, beaucoup de messages, beaucoup de bienveillance, beaucoup de d'amour, en fait.
0: Bon, vous avez rancard avec eux, hein, de toute façon. Quelques festivals d'été, mais bon, raisonnables. On va pas, on va pas se faire mal. Notamment le festival de poupées qu'on aime beaucoup. Ça sera le samedi 11 juillet à Saint-Malo-du-Bois. Vous ferez aussi la première partie de Gims au festival de Nîmes le 21 oui. juillet. Les Franco de Spa en Belgique. Et puis ensuite, il y a votre tournée qui va démarrer au mois de septembre à la rentrée, comme les enfants. Et vous allez faire le Tour de France dans tous les sens. Je note un passage à l'Olympia à Paris le 4 octobre, Lille le 6. Pendant le mois d'octobre-novembre, vous vous baladez vraiment partout. Le Mans, Le Havre, Poitiers, Tours, Bourges, Lyon, Limoges, Calais, etc., etc. Au mois de décembre, il y a Strasbourg, Bruxelles aussi, évidemment. Et puis, ça continue tout ça jusqu'en mars 2027. Donc, ça nous fait un sacré carnet de balles. Racontez-nous, alors, est-ce que cette première tournée, si on met à part cet accident de voix qui n'aurait pas dû avoir lieu, est-ce qu'elle ressemble à ce dont vous rêviez quand vous imaginiez chanteuse? Petite fille, vous nous l'avez dit, vous rêviez d'être oui. chanteuse. La vie de tournée, est-ce que c'est aussi bien que ce qu'on imagine quand on est enfant?
2: Bah franchement, oui, encore mieux.
0: Ah
2: parce
0: ouais
2: que, en fait, c'est tout est bien, en fait. C'est, bah déjà, j'ai la chance de partir avec une équipe déjà incroyable, donc ça c'est énorme, c'est une chance de partir comme ça, visiter plein de villes de France. Oui. C'est fou, enfin c'est, je sais pas, j'ai du mal à réaliser d'être sur scène devant toutes ces personnes là qui me regardent avec le sourire, qui où on partage vraiment des émotions, on passe du rire aux larmes ensemble, on chante, on danse, enfin c'est incroyable, c'est mieux que ce que j'avais imaginé, ouais. En fait.
0: Est-ce que vous êtes retournée jouer à Nice? Parce que là, je vois pas d'étape à Nice dans votre tournée.
2: J'y suis allée.
0: Alors, c'était comment ça? Ça devait être dingue.
2: C'était fou. Vraiment fou. J'ai eu un accueil, mais exceptionnel. Vraiment. Et non, c'était dingue. J'ai dit au public, mais la dernière fois que vous m'avez peut-être vu ou croisé, c'était dans un des restaurants de la région ou un bar. Et là, on se voit là. Incroyable. J'avais des étoiles plein les yeux.
0: Ah là là, alors, est-ce qu'il vous en reste des rêves à réaliser maintenant ?
2: Toujours, hein.
0: C'est vrai.
2: Moi, je suis une rêveuse. Déjà, je rêve de... Enfin, vous parliez de paix tout à l'heure. Moi, je rêve
0: de
2: paix.
0: Ah oui, la paix, oui.
2: Je rêve de d'un monde meilleur. Je rêve de... Je suis un peu un bisounours, moi.
0: Vraiment. Mais ça fait du bien. Parce que, pardon, mais on a tous vu ce qui se passait quand les méchants étaient au pouvoir. On est en plein dedans. Donc maintenant, si on pouvait passer sur une ère à bisounours, ça ferait de mal à personne.
2: Ouais, moi, je crois en tout cas à des choses meilleures. Peut-être grâce aussi à la musique.
0: Ouais.
2: Voilà, au partage, aux émotions.
0: Vous pensez que la musique, ça peut faire changer des choses? Alors, dans les années 60, on disait la musique va changer le monde. On a vu que non, mais ça peut changer quand même des parcours, des vies, des moments.
2: Oui.
0: Hein.
2: Moi, je pense que oui. Ça peut être une thérapie, la musique. Ouais. Ça peut être tellement de choses. Ça rythme notre vie. Donc, oui, pour moi, ça peut changer beaucoup de choses. Et aussi des rêves de continuer à chanter. Continuer à partager tout ça, en fait, hein, et de vivre cet échange qu'on peut pas expliquer quand on est sur scène avec le public.
0: Ben non, faut aller la voir. Et là, peut-être, on comprendra. Lynn, oui. La tournée Paris, l'Olympia, le 4 octobre, Angers, le 13 décembre, Rennes, le 14 janvier 2027, Toulouse, le 3 mars 2027, vous l'avez compris. Vous ne pouvez pas la rater. Et c'est une bonne chose. Je vous souhaite le meilleur pour la suite.
2: Un grand merci.
0: Merci d'être venu nous voir. On se quitte en écoutant J'avoue.
2: Allez.
0: Ça vous va, vous validez?
2: Oui.
0: Et la boîte à musique de Lynn. Cet album qui est à gagner tout à l'heure au Blind Test. À bientôt, Lynn.
2: À bientôt.
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0: était l'invité de Décibel et son album est à gagner au Blind Test. Il est encore temps de vous inscrire. 0810 055 056.
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0: En 1994, à la radio, toute la journée, on écoutait les Counting Crows, un groupe californien qui a fait des trucs depuis, mais à moins d'être vraiment super méga fan, on n'a pas vraiment tout suivi. Ils sont de retour, mais oui, ils vont venir jouer en France, dites-vous, à Paris, le lundi 22 juin, à l'Olympia. S'il y a des Lyonnais qui nous écoutent, ou des gens de la région et qui avaient pris des tickets pour aller les voir à Lyon, au Transborder, le 17 juin, sachez que malheureusement, cette date a dû être annulée, on l'a appris il y a quelques jours. En revanche, la date de Paris, l'Olympia, le lundi 22 juin, marche toujours bien. Mr. Jones, vraiment, c'est une période, c'est complètement fou. Je me souviens que c'était une chanson qui passait beaucoup à la radio. Et alors, bizarrement, hasard de calendrier, ça coïncidait avec la mort de Kurt Cobain. Donc en fait, à chaque fois que j'entends cette chanson, je repense aussi à ce spleen adolescent qui a envahi une bonne partie des jeunes Français à l'annonce de la mort du chanteur de Nirvana. Donc voilà, une époque, 1994. Peut-être même que le soir, on écoutait des libres antennes avec un doc et un certain Difool. Enfin, vous voyez quoi. Normalement, ça devrait vous rappeler de bons souvenirs. Counting Crows et Mr. Jones, bienvenue en 94.

0: Et pour retrouver les Counting Crows, rendez-vous à Paris, à l'Olympia, le 22 juin, date unique en France.
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0: La paix en chanson, c'est maintenant que ça se passe. Nous jouons au Blind Test avec Muriel. Bonsoir Muriel.
2: Bonsoir.
0: Comment ça va en ce mardi soir ?
2: Ah bah ça va, quand je suis avec toi, ça va bien.
0: Ah merci Muriel, ça me fait trop plaisir. Moi aussi, je suis bien contente que tu viennes jouer avec nous et avec Elisabeth. Bonsoir.
3: Coucou Émilie, bonsoir Muriel.
2: Bonsoir Elisabeth.
0: Alors vous êtes là toutes les deux ce soir, oui, pour gagner l'album de Lynn. Vous l'avez découvert tout à l'heure en interview. Elle est absolument délicieuse, cette jeune femme.
3: Oui, ça c'est, oui, je viens l'écouter.
0: Bah oui.
3: Alors, juste avant, je peux te dire, ça n'a rien à voir avec la jeune.
0: Vas-y, vas-y Elisabeth.
3: Allez, je te dis, puisque Roland Garros va commencer.
0: Oui.
3: Donc, alors ma fille Magali vient de m'envoyer une photo. Elle est à Roland-Garros jusqu'à jeudi. Elle a été prise en photo avec Mansour Barami.
0: Oh, je l'adore! Mon Dieu, mais ça c'est vintage, hein, comme...
3: Ah oui, et j'ai regardé justement ça, hein, au niveau de tennisman.
0: Oui.
3: Donc 1987-1989, et c'est le célèbre moustachu.
0: Bah oui!
3: Voilà. Donc, elle vient de m'envoyer la photo... Il y a une petite...
4: Il est génial, il est tellement drôle.
0: Mais c'est ça, hyper drôle, Mansour Barami.
3: Oui,
0: il était iranien, je crois, mais un super joueur.
3: Franco-iranien.
0: Ah ouais, c'est ça.
3: J'ai tout noté.
4: Je l'ai vu aussi Roland Garros, ouais.
0: Ah ouais.
3: Oui, c'est ça.
0: Et donc, chaque année, à Roland-Garros, il y a le trophée des légendes,
3: des
0: où
3: légendes,
0: on fait jouer voilà,
3: fait.
0: Nos vieux joueurs préférés. Et lui, c'est, ouais, ah, c'est un des plus drôles, un des plus chouettes. Ah, oh, ben elle a du bol, ta fille.
3: Ah, elle a du bol parce que je te promets, elle m'a envoyé la photo, je me suis dit... Ça... Alors, il a les deux raquettes de tennis. Hein.

0: Noah, mais mon préféré c'était Agassi, moi.
1: Ah bah avec ses
0: sapins. Avec son look.
1: Bah oui, il était super.
0: Bon mec.
1: Bon, alors on sent bien qu'Elisabeth va bien se rincer l'œil.
0: Jouer quand même,
1: oui, voilà. Non, bah, je sais pas. On va se rincer l'œil pendant 15 jours en regardant Roland Garros. Déjà, ça c'est clair. Ah, on aime bien les petits shorts, hein, Elisabeth.
0: Oh là. Bon mec.
1: J'adore. Et oui, en attendant.
0: J'en demandais simplement.
1: Ah non, mais de toute façon, même la technique est très belle. Voilà.
0: Oui.
1: C'est tout. Oh, moi, je suis très amoureuse de Raphaël Nadal, par exemple, si on me parle
0: alors,
1: de
0: moi,
1: ça.
0: Moi, c'est Federer. Hein.
1: Ah. Ah, Muriel.
0: C'est l'élégance, oui. Suprême, quoi.
1: Ouais, c'est un peu coincé du cul, quoi.
0: Non, mais on croit pas, mais il se lâche. Hein.
1: J'ai pas je l'imagine pas se lâcher. Alors que Nadal, tout de suite, je me dis, on va faire une petite lambada tous les deux. Alors que la lambada avec Federer.
0: Il est toujours en train de sortir de ses fesses.
1: C'est pour ça, je me dis, la lambada doit être intense.
0: Bon, écoute, on va tous les mettre dans le même paquet. Et puis, on s'en servira si on peut de temps en temps.
1: Allez. Oh là là, bon, on a pris beaucoup de retard pour ce blind test, qui pourtant partait très bien, parce que c'était des chansons qui parlaient de paix. Allez, voilà. Après, pour ramener la paix dans le monde, vous nous donnez à chacune un tennisman et vous aurez la paix, vous l'avez compris. Okay. Voilà. Donc, Muriel et Elisabeth, nous y allons. Première chanson qui parle de paix, et on cherche l'interprète. C'est parti. Peace and violence,
0: alors, je dirais Elisabeth, peut-être Johnny
1: Clegg.
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1: Il est
0: M, non?
1: C'est pas M, c'est un Belge.
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1: pouvait signifier. Oui!
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1: Peace or violence, la paix ou la violence, c'est Stromae. Bravo, mesdames.
0: Ah oui, non, j'aurais pas trouvé.
1: Mais c'est pas grave, c'est Muriel qui a trouvé.
0: Oh, du tout, du tout. Oh, connelli.
1: On change de style, on change de pays et on cherche toujours qui chante ça.
0: Muriel.
1: Ah oui. Oui. C'est pourquoi elle voudrait enfin déjeuner en paix. Bravo à toutes les deux. Vous avez trouvé Stéphane Echer. Bon, on est tellement à la bourre, on va pas se faire le troisième extrait. Je crois que tout le monde a compris.
0: T'aurais mis Zazie ?
1: Eh ben non, on va l'écouter du coup. Ça vous va ? Si on écoute Zazie, rue de la paix. Oui, mais c'est vrai, sans doute, j'aurais mis Zazie.
0: Bah oui, on n'a même plus le temps de jouer.
1: Mais non, on a trop parlé. Mais écoutez, c'était très agréable. Vous revenez quand vous voulez au Café du Commerce du soir.
0: Voilà. En fin de semaine pour Roland Garros.
1: Mais attends, moi je pense qu'avec notre petit trio, là, l'année prochaine, on peut animer Roland Garros sur France Télévisions.
0: Ah bah carrément, alors je veux bien. Ah oui.
1: Sans aucun problème.
0: On est partantes, toutes les deux, toutes les trois.
1: On va être très...
0: Et Magali joue au tennis.
1: D'accord. Oui, bah oui, on emmènera Magali, on a compris, Elisabeth.
0: Voilà. Et Emeline, ma seconde fille, était très bonne au tennis.
1: On commence déjà à faire revenir du monde et tout, je vous jure. Bon, les filles, bravo, je vous offre l'album de Lynn et merci beaucoup d'être venues jouer avec nous.
0: Bisous.
1: À bientôt.
0: Bisous.
1: Ah, et j'ai une très bonne nouvelle à propos de Zazie, mais là, j'ai plus le temps parce que la chanson commence dans 3 secondes, donc je vous le dirai juste après. Bisous.

0: nouvelle qui concerne Zazie et que je brûle de vous donner, c'est que nous sommes à J-3 de la sortie de sa toute nouvelle chanson. Zazie, de retour avec un nouveau single ce vendredi, et elle sera l'invitée de Décibel mardi prochain.
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0: Très beau duo, c'est notre coup de cœur du jour. L'artiste américaine Geneviève, qui vient de Miami en Floride, et Loose and the Yakuza, une chanteuse qui sait aussi rapper et qui vient de Belgique. Ensemble, elles livrent une chanson canon qui s'appelle Fleur de Lys et qui n'a pas volé son statut de coup de cœur du jour. Et oui, il fait un peu chaud. Et ça fait pas de mal. Merci, Loose and the Yakuza. Merci, Geneviève.

0: duo avec Loose and the Yakuza apparaît sur Chrysalis, le deuxième album de Geneviève. Ça s'écrit au début avec un J. Elle a le droit, elle est américaine.
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0: Il y a un peu plus de 60 ans, en 1965, les Who, avec My Generation, chantaient I hope I die before I get old. J'espère mourir avant de devenir vieux. Eh ben, c'est raté. Pete Townshend, mythique guitariste des Who, à 81 ans. Bon anniversaire!

0: Generation, les Who, en 1965. Pete Townshend a écrit cette chanson le jour de son 20e anniversaire. Aujourd'hui, c'est le 81e anniversaire de Pete Townshend. Oui, vous entendez My Generation qui sort de mon téléphone. Voilà, ça y est, je l'ai coupé. J'ai fait n'importe quoi. Oui, on l'écoutait à la radio, mais je l'écoutais aussi sur mon téléphone en même temps. Ce sont les bizarreries du direct. Merci d'avoir été avec nous ce soir. Merci à l'équipe de Décibel qui était là. Iris Guitoni, Sarah Bécard, Elodie Biancamaria, Alexandra Sackberg et Franck Moilier. Et les soirées se suivant, mais ne se ressemblant pas, demain, on sera avec Mario de Image pour célébrer les 40 ans des Démons de Minuit. Hé, hey, à demain!
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0: 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Bisous, il est 21h, bonne soirée.
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0: Et la chanson que j'entendais, c'était un titre absolument incroyable de Daniel Lavoie, une chanson qui s'appelle « Il s'aime ».
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1: 2 ans après la disparition de Charles Aznavour, Dany Briand décide de célébrer son héritage. En 2020, il lance un premier volume de reprises, mais le confinement vient bousculer ses plans.
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1: Forcé de limiter sa sortie, l'artiste se retrouve à chanter des duos improvisés lors de ses passages télé. C'est sa rencontre éphémère avec Chimène Badi qui provoque alors un véritable déclic. Plutôt que de continuer l'aventure en solo, Dany décide de transformer le second volet en album de duo. Il rassemble ses amis, de Florent Pagny à Pascal Obispo, tous unis par leur amour du grand charme.

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3: Ferdinand, le temps qui reste.

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1: Ferdinand, le duo Mayenner réinvente la chanson française. Entre mélodies envoûtantes et textes ciselés, authentiques, sensibles et puissants, Ferdinand, c'est l'émotion à l'état brut.
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0: Et si on décodait l'hymne officiel de la mauvaise foi, le dîner de Benabar?
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0: En 2005, Benabar décide de briser un tabou, la corvée du samedi soir. Vous savez, ce moment où vous préférez une pizza tiède devant un mauvais film plutôt que d'aller manger chez des inconnus. Le secret du tube, un décalage total. La musique est explosive, digne d'une fête de village, alors que le texte chante, lui, la gloire du pyjama et de la paresse.

0: Le morceau a fait un tel carton que l'expression « faire une Benabar » est presque entrée dans le dictionnaire pour désigner une excuse bidon.
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20 ans, Jules Laverte, originaire des déserts près de La Fécla dans les Bauges en Savoie, sort son premier single, Courant éclair. Étudiant en triple diplôme et sportif de haut niveau, Jules a aussi participé à The Voice Kids il y a quelques années.

0: 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Jules Leverte, courant éclair. 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
0: 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Il s'appelle Frédéric Brand et ça fait maintenant 17 ans qu'il travaille à l'élaboration des créments, des 4 millions de bouteilles de créments de l'entreprise Louis Bouillot à Nuit-Saint-Georges. Il nous fait voir l'envers du décor. Mais d'abord, on s'équipe de chasubles orange fluo.
2: Sur le site, il y a une centaine de personnes qui travaillent sur le site. Et c'est un site classé IFS BRC. C'est-à-dire qu'on respecte des normes qualité et sécurité consommateur. Et donc, mettre des chasubles qui permettent l'identification des visiteurs avec un enregistrement bien adéquat.
0: Eh bien, allons-y, ouvrons cette porte.
2: Oui, on va y aller.
0: Oula!
2: Donc, en fait, ici, nous n'avons pas de cave enterrée. Les cuves font jusqu'à 7 mètres de haut.
0: Wow.
2: 7 mètres de haut et une seule cuve représente le volume d'un petit domaine viticole. Ça représente environ 520 hectolitres de vin. Ici, nous avons dans cette cuverie-là 50 cuves différentes. Et cette diversité de cuves, cette quantité de cuves est importante parce qu'en Crémant de Bourgogne, nous sélectionnons les zones géographiques. Mais également, nous avons un grand travail au pressurage où nous séparons la cuvée et la taille que nous vinifions séparément. Et afin d'avoir une grande diversité de profils aromatiques qui vont nous servir de nos assemblages créments futurs, nous avons besoin d'avoir une grande quantité de cuves qui vont pouvoir mettre en musique nos assemblages par la suite.
0: Donc malgré le fait qu'on soit dans un environnement plus ou moins industriel et gigantesque, on a quand même cette notion de terroir, c'est important de le rappeler.
2: C'est important. Si maintenant je mélange tout, parce que c'est effectivement une seule appellation que l'on vinifie, mais si je commence à tout mélanger pendant les vinifications, après les assemblages qu'on va faire n'auront plus aucun sens. Il faut vraiment respecter ces trois principes, donc le cépage, le terroir et le fractionnement au pressurage qui vont nous permettre justement d'accorder. Il faut savoir que Louis Bouillot a plus d'une dizaine d'assemblages différents et il faut que chacune de ces assemblages ait une personnalité bien précise avec son moment de dégustation et de plaisir propre. Et donc c'est grâce justement à cette diversité qu'on peut avoir ça.
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3: Bonjour, je suis Pierre Bourguignon, je suis un ancien officier de gendarmerie. J'ai depuis quelques années écrit quelques polars. J'habite en bordure de côte. Le but de mon écriture, c'est de faire connaître les Landes et faire connaître un peu la gendarmerie, comment elle fonctionne, parce que ces films télévisés et autres ne reflètent pas du tout l'esprit gendarmerie.
4: D'où est née cette idée d'écrire justement a posteriori de votre profession de gendarme?
3: J'ai eu envie de donner une image précise de la gendarmerie et de la justice plus largement parlant. C'est pour cette raison que j'ai commis une dizaine de polars dont les enquêtes sont menées par les gendarmes. Mais le dernier, bizarrement, il est mené par un détective. Ce détective, il s'appelle François Latournerie. D'accord, mais comme c'est pas très vendeur, c'est Jack Larson.
4: Est-ce qu'il y a un peu de vous dans Jack Larson?
3: Ouais, disons que je fantasme un peu. Certainement, oui, peut-être.
4: Et alors justement, les diaboliques de Segor, l'histoire en elle-même, vous l'avez complètement inventée?
3: Ah, complètement inventée. Elle se passe dans une boîte échangiste, c'est pas graveleux, c'est simplement de l'humour, ce que je tiens à maintenir dans tous mes polars. Les Landes, j'aime bien, je les connais bien pour y avoir vécu depuis tout petit. Les secteurs dont je parle, je les connais particulièrement, qu'il s'agisse du courant du Chêne, de Molietz, de Messanges ou de Dax. J'ai travaillé dans le Tursan, Jaune, Air-sur-Adour. J'ai eu aussi envie d'en parler puisque j'ai un titre qui se déroule dans ces lieux mêmes, Palombe, Tursan et Salami, le titre. Si vous voulez, on m'a comparé souvent à San Antonio, mais dans le rural. Donc j'ai envie d'avoir des titres qui fassent sourire. Tous mes polars, il y a du suspense. Vous savez pas qui a fait quoi jusqu'à la dernière page. Ce que je souhaite, c'est pas forcément le cas, mais ce que je souhaite, c'est que le lecteur ait envie d'en lire un autre. J'écris quand j'en ai envie, quand j'ai 10 minutes, 5 minutes, je reprends où j'en étais, et j'ai aucune pression. Je me mets dans la peau de l'enquêteur que j'ai été, et bien sûr, je me mets dans la peau du truand. Je me dis, si j'étais truand, pour contrer les enquêteurs, qu'est-ce que je pourrais faire? Et ça vient tout seul.
4: Ce métier de gendarme, finalement, c'était une vocation?
3: C'est arrivé par hasard, mais c'est une vocation. Parce qu'être gendarme, c'est être à la disposition des gens, être prêt, être humain, essayer de comprendre, de trouver des solutions, d'éviter des drames. C'est ça, être gendarme. Et aujourd'hui, ça a beaucoup changé. Les gendarmes sont à l'image de la société aujourd'hui. C'est-à-dire que de la rentabilité, de montant, ce n'est pas ça.
4: Vous voulez dire que leurs conditions de travail ont changé ?
3: Ah, complètement. Ils sont débordés. On leur colle sur le dos de plus en plus de tâches. On ne peut pas tout faire. On peut tout faire, mais pas forcément bien. Dans le temps, les gendarmes étaient accueillis par la population. Aujourd'hui, on se fait agresser. Ce n'est pas du tout pareil.
4: Donc, on rappelle quand même que le nouveau roman, ça s'appelle Les Diaboliques d'Osor, c'est publié aux éditions Terre de l'Ouest, qui, mine de rien, est une maison d'édition de Seignos.
3: C'est un nouvel éditeur qui s'appelle Benjamin Jugiot, à Seignos, qui porte une attention particulière à l'orthographe et à la syntaxe. Et cet éditeur est au top niveau pour ça.
4: Moi, j'ai un petit truc à vous demander, là, quand même, Pierre, avant de se quitter. On va pas le faire à la façon commandant, mais j'aimerais bien quand même que, assez rapidement, vous me donniez le nom de la radio qui vient de vous tendre le micro ce matin.
3: C'est ici, Gascogne.
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6: En vous baladant du côté d'Ahun, dans le bourg, peut-être que vous avez déjà fait une petite pause pique-nique au jardin Jacques Lagrange, qu'on appelle aussi le jardin lapidaire. Mais c'est quoi son histoire ?
7: Nathalie Manot, je suis animatrice à l'Office de tourisme Creuse Sud-Ouest. C'était le jardin de la maison qui est là face à nous, ce très bel hôtel particulier, l'hôtel Joran. Mais avant même d'être le jardin de cet hôtel Joran, on imagine qu'ici nous sommes dans les fossés de la ville médiévale. Et ce jardin, eh bien, il donne de la profondeur avec cette grande allée et ça donne encore plus de valeur et d'importance à cette belle maison. C'est vraiment une mise en scène architecturale. Le premier portail semble suffisamment large pour qu'un petit véhicule y passe. Le deuxième est tout petit, mais ça donne cet effet de longueur.
6: Pourquoi on appelle aussi ce jardin le jardin lapidaire ?
7: Parce que autour de nous, eh bien, il y a plein de pierres. Alors, ce sont toujours des pierres anciennes qui sont là pour témoigner de l'histoire d'Ahun. C'est un peu comme un musée à ciel ouvert qui nous raconte l'histoire d'Ahun depuis l'époque gallo-romaine, Acitodunum à l'époque, jusqu'à nos jours. Jacques Lagrange, il a acheté dans les années 90 cette maison et à sa mort, sa compagne a légué le jardin à la municipalité et elle a demandé à ce que ce jardin devienne un jardin lapidaire, donc un jardin souvenir, historique, promenade. Jacques Lagrange, c'était un artiste. Alors, il n'était pas creusois d'origine, mais il a beaucoup aimé la Creuse. Il est venu ici pour aller auprès de Jean Lursa, faire des tapisseries à Aubusson. Il était peintre, il était cartonnier, il était grand collectionneur. C'est aussi pour ça qu'il voulait une grande maison. Il collectionnait les horloges de gare, les enseignes de magasins. Ça prend beaucoup de place. Il a contribué à l'architecture. Enfin, c'était vraiment un artiste avec plusieurs facettes. Et il aimait se trouver ici, dans la Creuse, dans cet espace très naturel, avec une histoire riche. Alors, je vais te dire mon coup de cœur. Et en regardant bien la frise végétale qui est là sur le pignon, on va le trouver ce cœur. Il est en bas, à gauche, il est très stylisé. C'est vraiment un motif que Jacques Lagrange utilisait beaucoup dans ses tapisseries, dans ses peintures. Donc cette frise, elle représente une branche. Il l'avait dessinée pour illustrer le poème d'un de ses amis, Eugène Guivic. Et ce poème s'intitule « Temple du Merle ».
8: Marie-Ève,
9: et Geoffroy.
8: Notre fille prend des cours de piano juste à côté. En attendant son cours, on aime bien se promener ici, oui.
9: Il y a des urnes funéraire. C'est un petit site archéologique. C'est sympa. Puis il y a de jolis des petits buis qui sont bien taillés. C'est un joli jardin.
6: La prochaine fois que vous passez par le jardin Jacques Lagrange, jetez un œil à ce petit cœur sur la façade.
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1: Depuis Brébant, à mi-chemin entre Arcis-sur-Aube et Vitry-le-François, avec Benjamin Guyot, bonjour.
2: Bonjour.
1: 35 ans, vous êtes agriculteur ici et vous pratiquez l'agriculture de conservation des sols. Qu'est-ce que ça veut dire ?
2: Alors l'agriculture de conservation des sols, effectivement, ça n'a rien à voir avec du traditionnel. Premièrement, alors c'est déjà de couvrir au maximum son sol. Et du coup, de faire travailler les plantes, travailler les racines et toute l'activité biologique qui est liée, en fait. De ce fait, c'est plus des terres où le sol reste comme ça pendant des semaines et des semaines avec aucune plante. Dès que les récoltes sont faites, on essaie de toujours remettre une plante, voire des plantes, pour être plus performant, jusqu'à voilà, aller soit dans l'hiver ou jusqu'à l'implantation de la nouvelle culture. Et du coup, de remplacer toute cette activité biologique, ce qu'on appelle les couverts végétaux, qui vont venir petit à petit remplacer justement le travail du sol et surtout le travail excessif et en profondeur.
1: Il n'y a plus de labour ?
2: Alors tout à fait, l'agriculture de conservation des sols, du coup, la charrue, le labour est complètement proscrit, puisqu'en fait, le labour fait un reset à chaque fois qu'on utilise cet outil-là. Alors, il a aussi des avantages, bien entendu. Mais voilà, du coup, faut pas bouleverser ce qu'on appelle les horizons. Donc, bien entendu, la couche superficielle de sol, par exemple, les 5 premiers centimètres, on veut surtout pas qu'elle se retrouve à 20 centimètres. Donc, il faut absolument proscrire, effectivement, la charrue.
1: L'agriculture de conservation des sols, c'est plus ou moins de travail pour l'agriculteur ?
2: Pour moi, je pense que c'est moins de travail. Mais malgré tout, pour ma part, c'est plus de pics d'activité. Quand on dit plus de sol nu, implantation des couverts végétaux le plus rapidement possible, et ben, ça veut dire qu'on sort déjà d'une récolte. Et les périodes de récolte sont déjà très tendues. Donc en fait, on enchaîne ces pics-là. Mais malgré tout, plus de travaux vraiment en profondeur ou au cas par cas. Donc on gagne du temps quand même dans les champs. Au niveau des couverts végétaux utilisés, on est sur des multi-espèces, hein, jamais d'espèces solo. Hein. Chez moi, ce qui fonctionne bien, mais c'est aussi mon propre système, il y a toujours une base facélie, moutarde, et également une base tournesol. Donc ce tournesol-là, pour mes voisins, ça ne correspondrait pas, mais pour moi, ça correspond, puisque j'ai accès en fait à des matières organiques sur lesquelles voilà, je peux rééquilibrer ce qu'on appelle des rapports C sur N, carbone sur azote.
1: C'est aussi utiliser moins de produits, de pratiquer ces couverts végétaux, cette agriculture de conservation.
2: Alors tout à fait, hein, le but, c'est d'atteindre le système entre guillemets vertueux et de faire travailler donc les plantes à notre place et bien entendu réduire les intrants petit à petit depuis 3 ans maintenant et notamment en azote on arrive vraiment à lever le pied et continuer de produire en quantité.
1: Merci Benjamin Guyot, agriculteur à Brébant dans la Marne.
2: Bonne journée, au revoir.
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3: Oh, on fait une petite pause à la poste.
4: Oh, la belle vie.
5: Vous êtes de la télévision ?
3: Non, c'est la radio.
5: Parle un peu plus fort, parce que j'ai un petit problème.
3: Problème d'audition ?
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7: Avec Salomé, la technicienne du son, nous sommes devant le bureau de poste Béziers-Clémenceau. La double porte vitrée s'ouvre sur une grande pièce style loft. 250 mètres carrés avec du parquet neuf en bois clair et des espaces délimités par service. Tout est fait pour que les gens se sentent bien. Et c'est le cas. À 9h, il y a déjà du monde. Aujourd'hui, la poste est multi-activité. Courrier, mais aussi banque, forfait téléphone, assurance, service à la personne et achats en tout genre. Les gens font la queue pour un rendez-vous avec leur conseiller bancaire et passent devant des téléphones à vendre ou des paquets de bonbons. L'organisation des équipes et des locaux a donc beaucoup évolué. Ici, par exemple, on accueille le public qui veut poster du courrier, mais on ne fait plus le tri du courrier. Malgré les explications de Jean-Michel Thomas, le directeur du bureau, j'avoue que j'ai eu du mal à comprendre.
8: On est ce qu'on appelle grand public, c'est-à-dire qu'on reçoit des clients toute la journée pour des opérations bancaires, des opérations courrier-colis et plein de nouveaux services.
3: C'est drôle parce que je viens de poser une question, vous m'avez répondu, j'ai toujours pas compris, donc c'est vrai, ça va être long.
8: Oups.
3: Donc nous, on arrive ici, on peut poster notre lettre ici quand
8: voilà.
3: Même, avenue Clémenceau.
8: Donc on va vous montrer des boîtes aux lettres à l'intérieur et des petits chariots.
3: Ouais.
8: Et ça, ça part à midi une première fois ou plusieurs fois dans la matinée et dans la journée, d'accord, de l'autre côté. Et après, on ne s'occupe plus de rien.
3: D'accord, vous faites juste là, on vous le donne.
8: Voilà.
3: Ok, excusez-moi.
8: Et le matin, on a des structures pleines qui arrivent, je vais vous montrer où ça arrive. Allez, venez.
3: Ok. Donc là, on a un couloir avec à gauche plein de placards.
8: Ça, salle de pause.
3: Salle de pause, avec une petite table avec le petit frigo.
8: Voilà.
3: On doit avoir le petit micro. C'est très bien. Oui, mais c'est bien de se dire que effectivement, c'est pareil chez vous.
8: Je vous emmène dans le.
3: Et là, on ouvre la porte. C'est comme une porte avec un hublot, c'est avec un.
8: Hop, c'est pour éviter. Comme la porte est ouverte tout le temps, c'est comme dans les cuisines en fin de compte. C'est une zone de passage. On faut absolument qu'on puisse voir s'il y a quelqu'un derrière.
3: Ah oui, bien sûr.
8: Ensuite, dans l'espace co, il y a quatre zones. Une zone pour les pros, une zone pour les courriers colis, les gens qui viennent faire des affranchissements ou venir chercher une lettre, etc.
3: Et ça, c'est pour le coup, on est vraiment dans l'entrée. Là, les gens, ils font la queue et hop, c'est le premier poste. Les gens, ils vont tout droit et il y a une dame qui est là pour affranchissement, etc.
8: Ouais.
3: Ok.
8: Ensuite, ici, vous avez un relais pick-up. On flash sur cet automate et on peut retirer des colis, en fin de compte.
3: Mais pour le coup, là, c'est comme devant tous les grandes surfaces.
8: Exactement.
3: Mais il y en a un aussi spécial poste.
8: Ouais.
3: Ça fait partie des questions que je me posais. Aujourd'hui, il y a la poste pour recevoir des colis, mais il y a Amazon, FedEx, machin. Est-ce que ça passe aussi par la poste? C'est des réseaux de vous ou c'est des réseaux parallèles?
8: FedEx et puis Amazon, comme vous l'avez cité à l'instant, c'est des sociétés externes. Enfin, ça n'a rien à voir avec le groupe La Poste. Okay. Alors, on a des partenariats avec UPS, avec DHL.
6: C'est la particularité d'Amazon.
7: Guillaume Mancera de la communication.
6: C'est notre premier client. Puisqu'aujourd'hui, les flux de colis passent par la poste.
3: Ah, d'accord.
6: Mais c'est aussi notre premier concurrent parce qu'ils développent eux-mêmes leur propre ligne logistique.
3: Ah, ok. Ouais.
6: Donc, ça se passe très bien avec eux. Hein. Mais est-ce que demain, avec les flux Amazon, est-ce qu'ils passeront toujours par la poste?
3: Pick-up, c'est la poste.
6: Voilà. Nous, on veut développer les consignes pick-up.
3: Ouais, bien sûr.
8: On va continuer la visite.
3: Mm-hmm. Allez.
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14: À Dichat Zoé.
15: À Dichat Cynthia.
14: Alors avec toi, des histoires de clés, des histoires de clous, moi je sais plus, je te laisse raconter.
15: Aujourd'hui, je vais vous raconter l'expression « ne pas valoir un clou ». Et locutio verbial courant nabe nat merit nad balou destad occur utilitat donc endus mot est nul.
16: Ah, c'est vrai que c'est joli.
17: C'est nul. Zéro.
15: C'est une locution verbale courante d'avoir presque aucun mérite, n'être presque d'aucune valeur, d'aucune utilité, donc en deux mots être nul. Par exemple, que collectionne le Skyhouse n'est bon pas sur cloud, mais que vous avez mis tout. Par exemple, je collectionne les cailloux, mais ce n'est bon pas sur cloud, mais je les aime quand même.
18: La vie ne vaut rien, rien. La vie ne vaut rien.
14: Il y a tellement de choses qui valent pas un clou, mais qu'on aime quand même. Merci Zoé.
15: Merci, ça dit chat.
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1: Philippe et Jean-Noël de Paris, ce sont les frangins les plus connus de Savoie et de Haute-Savoie. Ils parcourent la région avec leurs caméras, nous racontent chaque jour leurs rencontres les plus marquantes dans la place du village. Aujourd'hui, Philippe, rencontre et dégustation au programme en Haute-Savoie à Balaison.
2: Dans le Bas-Chablais, on domine le lac Léman. Et là, nous rencontrons Henri Déturche. Il est viticulteur, producteur d'un vin tout à fait exceptionnel. Un vin qui est déjà appellation depuis 1948. C'est le fameux Crépy, ah, évidemment. Oui. Aujourd'hui, on le connaît sous le nom de l'AOP, appellation d'origine protégée. Vin de Savoie Crépy aujourd'hui. Et Henri nous rappelle que le Crépy a été un temps la seule appellation d'origine contrôlée en Pays de Savoie avec un autre vignoble très connu, Laurent.
1: La Roussette.
2: La Roussette de Frangy, bravo.
1: Eh oui. Alors, c'est quoi le Crépy?
2: Alors le Crépy, c'est d'abord un cépage Chasselas. On l'a déjà dit, mais un cépage qui se plaît énormément sur les bords du Léman, vu les conditions climatiques. Et Henri nous explique qu'il s'agit d'un cépage de première époque, qui a un cycle de végétation très court. Et comme on est à 500 mètres d'altitude, il lui faut beaucoup de soleil, qu'il soit bien exposé, contrairement au cépage Chardonnay, Laurent, que vous connaissez aussi. Et là, on trouve le Crépy uniquement sur trois communes, Douvaine, Balaison et commune d'à côté, Laurent, peut-être.
1: Ça doit être Loisin.
2: C'est bravo. C'est Loisin à côté, trois communes. Et en tout, il y a 85 hectares de production de ce bon Crépy. Henri nous explique qu'il y a aussi des contraintes de production. Ils doivent produire pas plus de 72 hectolitres à l'hectare. En gros, 85 hectares, 72 hectolitres, faites le calcul, c'est 4000 à 4500 hectolitres Crépy par année, c'est le calcul.
1: J'ai jamais été bon dans ce genre de calcul. Hein. Quelles sont les qualités du Crépy?
2: Je vous vois dire, Laurent, c'est un vin tranquille. C'est un vin blanc qui n'est pas pétillant, comme vous. C'est un vin à boire rapidement. Attention, un vin frais, comme on dit. Il faut le boire dans les 2 ans qui suivent la mise en bouteille. Ah. Parfois, il se boit encore un peu plus vite.
1: C'est pas un vin de garde, alors?
2: C'est pas un vin de garde, pas du tout. Il ne faut pas attendre pour le boire, nous dit-il. C'est un vin léger, qui a un goût, tenez-vous bien, de pierre à fusil, on aime ces expressions-là, ou de violette, selon les années. Et parfois même, Laurent, il sent l'aubépine, l'abricot, ou même la brioche. Imaginez.
1: On peut le prendre au petit déjeuner, c'est ça?
2: Au petit déjeuner ce matin, pour votre matinale. Ouais. C'est un vin extrêmement agréable, qui se boit facilement. Et c'est surtout pas un vin gras, nous dit-il. Un vin gras, ça nous fatigue, nous dit Henri. Et il s'accompagne merveilleusement bien des poissons du lac, des filets de perche, des fondus, des raclettes. Et aujourd'hui, ce domaine continue, domaine de Sénoche, famille Déturche. Ils sont en agriculture bio. Voilà, tout sur le vin. 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
2: Évidemment.
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3: Quand il y a des prédateurs, bah mais sa tête dans sable, au moins ils disent que c'est un pot avec des roses qui dépassent.
4: Pourquoi l'autruche met de temps en temps sa tête dans le sable?
5: Pour peut-être manger les bêtes dans le sable.
6: Pour manger ce qui est dans le sable, pour tout simplement voir ce qu'il y a dans le sable.
5: Pour dormir.
4: Si elle veut voir ce qu'il y a dans le sable et qu'elle met sa tête dans le sable, elle voit plus rien.
6: Bah, peut-être qu'elle résiste au sable.
4: Ou alors elle a une frontale.
6: Je pense pas.
7: C'est peut-être pour manger ce qu'il y a dans le sable, mais plus profondément avec sa bouche.
3: Quand il y a des prédateurs, bah met sa tête dans le sable. Au moins ils disent que c'est un pot avec des roses qui dépassent.
8: Oh, les jolies fleurs!
7: Comme ça, elle voit pas ce qui se passe autour et elle a plus peur.
4: Qu'est-ce que vous faites si quelqu'un vous court après?
7: Courir. Dire à quelqu'un qu'on a besoin d'aide.
4: Tu vas pas mettre ta tête dans le sable?
7: Bah non, sinon il peut nous attraper facilement.
3: Ou alors sinon on lui met un coup de poing dans la figure, au moins bah c'est lui qui a la tête dans le sable et nous on s'en va.
4: Mais pour l'autruche alors elle?
6: Pour l'autruche c'est facile, elle court plus vite que nous.
4: Et vous savez comment on fait des petits autruches?
6: Une fois qu'ils sont dans l'œuf, bah ils cassent la coquille et ils sortent.
4: Donc c'est avec des œufs?
6: Bah oui.
4: Vous avez déjà vu un œuf d'autruche?
6: J'ai cru en voir un en vidéo, mais non. Il est comme les œufs normaux, mais quand même un peu plus gros.
9: Oh, plus ils sont gros, plus les œufs.
6: Bah, l'œuf, j'en ai déjà vu, mais pas en vrai. L'œuf, il est gros comme ça.
4: Il est en effet très gros. Comment est-ce qu'on peut avoir une poêle suffisamment grande pour faire un œuf au plat d'autruche?
6: Tu fabriques soit une grande poêle ou...
8: Non, pas la poêle à frire!
6: Soit... T'essayes de trouver une grande poêle, bah comme ça, c'est bien. Nous, on a des poêles grandes, mais ça suffit, des poêles comme ça, ça suffit. Ou alors on le fait tout simplement pas cuire, on les laisse vivre.
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10: Nous sommes avec une des dernières et la plus ancienne fabrique de pâtes de fruits en Auvergne. Avec Anthony Vallat, qui est le directeur général. Merci de nous recevoir, Anthony. Nous sommes face à une vieille photo qui montre, je pense, le tout début de cette maison Cruzy, c'est ça ?
11: C'est pas le début historique, hein, puisque la maison Cruzy a été fondée en 1880, mais c'est effectivement une photo du site de fabrication ici, sur la zone du Brézé, telle qu'il était en 1956, au moment où la maison Cruzy a déménagé du centre de Clermont pour venir s'installer sur la zone du Brézé.
10: Construction de l'usine Goffredi, avenue Jean-Mermoz, sur le champ d'Angélique. Et on aperçoit des angéliques sur ce champ.
11: Et l'angélique étant un des produits un petit peu signature des confiseurs et de la confiserie. Et donc c'est un beau clin d'œil de l'histoire que de penser que voilà, notre site de fabrication ici est basé sur un ancien champ d'angélique. Voilà.
10: L'angélique, ces petits bâtonnets de couleur verte, hein, c'est
11: exactement.
10: Ça, je ne dis pas de bêtises.
11: Il y a beaucoup de particuliers qui ont aussi de l'angélique à la maison.
10: Voilà. C'est la tige.
11: On confie la tige, tout à fait.
10: D'accord, oui. Ok. Et aujourd'hui, vous en faites toujours. Vous avez toujours des producteurs d'angélique qui bossent avec vous.
11: Oui, tout à fait. C'est un agriculteur qui vient nous livrer en tracteur chaque année. C'est au mois d'août, quand la récolte est prête. On se met d'accord avec lui l'année d'avance sur les quantités dont on aura besoin. Et puis, il vient nous livrer. On la travaille, on la prépare. Et puis après, on va la faire confire. Donc, c'est un produit auquel on tient beaucoup.
10: Il y a toujours une grosse tradition autour de ça, enfin, en Auvergne, on offrait des pâtes de fruits, c'était un incontournable.
11: Effectivement, la création de la pâte de fruits a été faite en Auvergne. Hein. À la base, la pâte de fruits s'appelait la pâte d'Auvergne, et c'était vraiment une spécialité, on va dire, régionale. Ce qui a fait que l'Auvergne était une terre de fruits confits, c'est que, on va dire que la noblesse venait descendait de Paris dans le 16e, 17e siècle et venait dans les cures, à Roya ou autre. Ils découvraient, ils dégustaient les fruits d'Auvergne. Et la méthode de conservation à l'époque, hein, puisqu'on n'avait pas toute la pasteurisation, etc., c'était de confire les fruits. Ce qui faisait que, du coup, les confiseurs auvergnats ont prospéré sur la base des gens qui venaient en cure et qui ramenaient leurs fruits à Paris en général. C'est comme ça que la confiserie et le métier de confiseur a démarré en Auvergne.
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1: Aujourd'hui, c'est dans le nord des Deux-Sèvres que je vous propose de me suivre. On va tester la confiture. On va même fabriquer de la confiture avec les champions du monde confituriers 2025, Guy et Colette. Ils vont nous présenter un petit peu leur façon de faire. Je vous propose de me suivre. Bonjour.
2: Bonjour.
1: Merci à tous les deux de nous recevoir ici. Vous êtes les champions du monde confituriers 2025. Rien que ça. C'est-à-dire que chez vous, forcément, on va se régaler.
2: Oui, on devrait, oui. Normalement, avec ce titre-là, c'est la moindre des choses.
1: Bon, on va découvrir comment vous faites de la confiture. Surtout que c'est pas des confitures qu'on retrouve dans les magasins, des trucs classiques, quoi. Il y a des petites choses en plus, quoi.
2: Il y a rien à voir, puisque déjà, nous cultivons tous nos fruits, hormis les oranges et les citrons. Donc, nous, évidemment, quand on a pu, on ne fait plus. On travaille qu'avec notre propre produit.
1: Bon, on va aller découvrir comment on fait une bonne confiture. On va, je crois, enfiler une tenue et on part dans les ateliers. Donc là, on vient de rentrer dans le cœur de votre atelier. C'est ici que vous fabriquez les confitures.
3: C'est ici que je fabrique mes confitures, les sirops, toute notre production, en fin de compte. Donc, on va commencer une confiture de fraises à laquelle on va y ajouter notre poivre de Sichuan.
1: Ok. Très bien.
3: Ces fruits ont été mis hier soir avec le sucre,
1: okay.
3: Toute la nuit. Et le poivre également, il a été mis dans un tout petit peu d'eau tiédie à 70 degrés. Voilà. Maintenant, on va mettre les fruits dans la bassine en cuivre.
1: Ok, donc ça, on va commencer par
3: on
1: mettre
3: va commencer
1: ça dans
3: par
1: la bassine
3: ça.
1: En cuivre. Et là, on mélange. Là, vous allez laisser cuire pendant combien de temps, grosso modo ?
3: 30 minutes.
1: 30 minutes, ok.
3: Pendant ce temps-là, on va mettre les pots vides
1: okay.
3: À stériliser. Ils sont prêts, on n'a plus qu'à mettre l'eau.
1: D'accord. Hop, là, on arrive dans la toute dernière étape.
3: Oui, bon, la confiture, elle a bien bouilli de tous les côtés de la bassine. Alors, je crois que c'est bon. Voilà, vous voyez le petit frissonnement Ça y est. C'est presque terminé et qu'on va pouvoir... On est tout près du but pour la goûter.
1: C'est le meilleur moment, ça.
3: Bah oui. Hein. On va pouvoir mettre dans les pots.
1: Et là, vous allez mettre combien, du coup ?
3: Là, je vais mettre 220 grammes.
1: OK.
3: À vous l'honneur.
1: On le met, hop, dans
3: dedans,
1: le pot.
3: Dedans, voilà. Avec. Bien brasser à chaque fois pour que vous trouviez des morceaux et du jus. Voilà, très bien. Voilà, c'est bon.
1: Et alors, le verdict.
3: Voilà, verdict, allez-y.
1: Tac.
3: 225,93. Vous êtes pas mal. C'est bien. C'est très très bien.
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4: Bonjour et bienvenue à Prades, Virginie.
5: Merci Vincent. Vous êtes guide accompagnateur.
4: Surtout sur la destination Conflans-Canigou, donc avec la chance d'habiter à côté du massif du Canigou et de pouvoir emmener les groupes et les gens à la découverte du Canigou et surtout faire l'ascension du Pic du Canigou.
5: Et pas que, parce qu'il y a aussi des randonnées, des excursions que vous proposez.
4: Tout à fait, il y a un vaste choix de randonnée dans le Conflans. Et puis bah, aujourd'hui, je vous propose de faire une petite excursion et puis d'aller sur les balcons nord du Canigou pour prendre un petit peu de la hauteur et avoir une belle vue sur le massif du Canigou.
5: Eh bien, on embarque. Allez, c'est parti. Et là, nous allons prendre quelle direction, Vincent ?
4: On va aller en direction de Kaya.
5: Vincent, vous venez de vous arrêter. Qu'est-ce qu'il y a dans le ciel ?
4: Eh bien, il y a un circaète là qui vient de passer, qui est assez bas parce qu'il est en train de chasser. Donc, le circaète Jean Leblanc. C'est un oiseau qui est reconnaissable parce qu'il est très clair dessous, tout blanc. Son régime alimentaire spécialisé sur les reptiles.
5: Donc, alors là, il vole au-dessus de nous.
4: Ah, il est passé tout proche. Donc là, on s'est arrêté au bord de la route pour l'apercevoir parce que c'est pas aussi fréquent de le voir d'aussi près.
5: Donc là, on est sur la route de Sournia.
4: La route pour aller dans les Fenouillèdes. Puis on va donc aller jusqu'à la chapelle de Saint-Jacques de Calaron.
5: Déjà là, Vincent, c'est Prades là que nous voyons.
4: Oui, alors on a pris un peu de hauteur. Donc on va faire un petit bout de cette route qui va nous procurer un belvédère remarquable sur tout le massif du Canigou et le pic du Canigou.
5: Voilà, on est sorti du 4x4 et ça y est, on prend le départ de la petite marche.
4: Oui, on récupère la piste et puis donc on va faire la petite marche pour se rendre jusqu'à la chapelle.
5: Là, on a un panorama incroyable déjà. Hein.
4: Très beau panorama sur une bonne partie du Conflans. Et puis on est dans une végétation qui est là pour le coup. On a pris un petit peu d'altitude. On est toujours dans une végétation qui est marquée par le climat méditerranéen. Alors là, on a plein de genévriers. Vous voyez tous ces arbustes, il y en a certains qui montent un petit peu plus. Le genévrier qui fait la baie de Genièvre. On fait notamment, on s'en sert dans la cuisine. Et ça participe aussi à la confection, peut-être vous connaissez cet alcool, du gin.
5: Et Vincent, nous sommes arrivés au pied de la chapelle.
4: De la chapelle Saint-Jacques, et donc on peut voir, en étant là devant, le panneau qui explique un petit peu l'histoire et les dates importantes de la chapelle, de la vie de la chapelle, les fameuses coquilles pour matérialiser Saint-Jacques. Et donc on va faire un petit tour.
5: Vincent, on est ici sur ce qu'on appelle les balcons du Canigou.
4: Oui, sur la partie qu'on dénomme ainsi, les balcons nord du Canigou.
5: Au pied de la chapelle qui surplombe ce très très beau panorama, avec plein de petits chemins autour.
4: Dans la forêt. Là, on a une petite forêt de chênes, puis c'est très joli parce que c'est varié, c'est bien entretenu. Il y a de la lavande, du romarin. Voilà, comme on avait une petite paire d'heures devant nous et qu'on était sur l'heure du repas, j'ai pensé que c'était un lieu sympathique à vous faire découvrir. On sort le panier repas donc, qui a été préparé par le Rastaï, avec donc des produits locaux. On a le jus de pomme d'Adama, le pain de Jérémy.
5: Ça, c'est le fromage d'Escouloubre.
4: Un petit peu de jambon, le jambon d'Alex, du camp de Mathilde. On a le saucisson à l'ail. On va se régaler.
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6: Comme ils sont susceptibles d'entendre ce petit cours, je vais faire attention, je vais être sympa avec nos chers petits anges aujourd'hui.
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6: Pote Péplard. Garçon ou fille, c'est la question que tous les futurs parents entendent évidemment bah, dans tous les pays du monde. Quand on attend un heureux événement, l'entourage demande souvent « Anéhé, alors, pote Péplard hein ?» Garçon ou fille, ça permet de choisir, de bien choisir le cadeau de naissance évidemment. Pote, c'est un gars, leur pote. En breton, ça fonctionne à tout âge. Leur pote, un gars ou un garçon. Et plard, leur plard, c'est une fille ou une femme d'ailleurs. Pote, péplard, gars ou fille. Mais on peut préciser, si on veut être sûr, pour les jeunes enfants, leur potric, un petit gars, un jeune garçon, potredigou au pluriel, un peu plus dur à retenir, hein. Potredigou. Et plaric, c'est pour une jeune fille, une petite fille, plarigou au pluriel. Voilà, c'est simple, mais comme toujours, c'est simple quand on connaît. C'est sûr, c'est plus facile après. Donc, pour les gars, potric, potredigou. Pour les filles, plaric, plarigou au pluriel.
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6: Eh bien non, un nom de bateau. Ça change et on en voit souvent dans les ports avec le mot avel, en mot composé. Avel, c'est le vent. Bon, c'est sûr que du vent, ça aide quand on est en mer. Donc les marins choisissent souvent des noms en rapport avec le vent. Avelvour, par exemple, du vent de mer, avelvour. Mais on entend aussi, on peut lire aveldro, le tourbillon. Ça, c'est le vent qui tourne, aveldro. Autre possibilité, toujours, avelpen ou avelaben. Expression moins appréciée car ça indique où ça parle du vent de tête, avelaben, le vent de face qui n'aide pas beaucoup en mer. Et sinon, aveldré ou aveladré, ben là c'est pour ceux qui veulent du vent arrière. Mais voilà, ce sont de très beaux noms qu'il faut préserver évidemment, comme les noms-lieux, comme les noms de famille, comme notre belle langue en fait. Mais ça se fera que si l'on fait tous un petit effort. Je vous laisse et je vous dis à demain, même heure, d'Ahenta et bon vent.
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1: Parfois dès l'enfance, on connaît son destin. Lionel Terray est à Grenoble le 25 juillet 1921. Sa famille, aisée, envisage pour lui un futur bourgeois, alors que lui n'a déjà que la montagne en tête. À 3 ans, il chausse les skis. À 5 ans, il cherche à escalader tout ce qu'il croise. Durant sa jeunesse, le grenoblois sèche régulièrement l'école pour aller crapahuter en montagne. Son déménagement à Chamonix pour accompagner son père malade ne va pas arranger les choses. À seulement 12 ans, il devient chef de cordée pour la première fois. Parallèlement, il se lance dans les sports de glisse et se taille en grandissant un petit palmarès, notamment en combiné descente slalom.
2: Ça c'est mes skis, ils ont fait deuxième à Grand-Montana, c'est ce qu'il a. Oh, j'ai une pêche les gars. Wouh !
1: Nous sommes alors en 1941, la future légende de l'alpinisme rentre à la formation Jeunesse et Montagne, ancêtre de l'UCPA. En plus de vivre pleinement sa passion, c'est là qu'il va rencontrer l'un de ses futurs grands amis, Gaston Rébuffat. C'est une nouvelle conception de la montagne que Lionel Terray découvre. Rébuffat, en avance sur son temps, anticipe déjà les ascensions de grands sommets. Pendant plusieurs années, les deux hommes alterneront expéditions en montagne et travail dans la ferme de Lionel. Leur coopération prendra une pause à la fin de la guerre. Lionel Terray entre dans la résistance où il intègre la mythique compagnie Stéphane.
3: Et bonjour !
1: Un groupe spécialisé dans le combat en montagne, encadré par les meilleurs alpinistes du moment. Leurs actions durant le conflit deviendront d'ailleurs une référence dans le domaine de la guérilla.
4: C'est le genre de type qui boirait un bidon d'essence pour pouvoir pisser sur ton feu de camp.
1: Après la guerre, la libération pour Lionel Terray, elle est autant politique que professionnelle. Il se lance définitivement et complètement dans l'alpinisme. Instructeur à l'école de haute montagne, moniteur de ski, puis guide de haute montagne, il aspire à protéger ce qu'il y a de plus important pour lui, sa liberté.
5: Belle activité, beau projet.
1: Il s'associe à cette époque à celui qu'il découvre lors d'une ascension et qui ne le lâchera plus, Louis Lachenal. Alliance de l'audace de Lachenal et de la réflexion de Terray, le duo démarre une des plus grandes épopées de l'ascension des Alpes.
6: Je vais faire le maximum, je me lance, je suis prêt.
1: Cette cordée mythique enchaîne les performances et les records. La face nord des Grandes Jorasses, l'éperon nord des droites, la terrible face nord de Lager en Suisse qui leur prend seulement 2 jours.
7: Plus que quelques kilomètres et bientôt nous serons dans une bonne auberge.
1: Après ce dernier exploit, il est alors temps pour le duo de fusées alpines de se tourner vers un autre défi, direction l'Himalaya. Il participe à la seconde expédition pour tenter de monter au sommet de l'Annapurna, soit la première fois qu'un homme marcherait au-dessus de 8000 mètres. L'expédition est un succès. Si Herzog et Lachenal sont les seuls à atteindre le sommet, Lionel Terray jouera un rôle considérable de soutien, notamment en portant son ami qui avait les pieds gelés pendant la descente du sommet. Les Français rentrent à Orly et sont accueillis en héros.
8: J'avais des papillons dans le ventre, c'est comme ça.
1: Pendant les 14 années qui suivront, Lionel Terray continuera de réaliser des exploits. Que les sommets impossibles soient dans les Andes ou dans l'Himalaya, il laissera sa marque dans l'histoire de l'alpinisme.
9: Ce Lascar est une légende comme le grand Manitou.
1: Mais quel que soit l'altitude ou l'expérience, le danger est toujours là. Le 19 septembre 1965, dans le Vercors, Lionel Terray chute avec un ami lors de l'ascension des arêtes du Gerbier. Leurs corps sont retrouvés quelques jours plus tard. Le monde de l'alpinisme se rendra à Chamonix, où le grenoblois sera inhumé pour lui rendre hommage. Lionel Terray, l'un des plus grands alpinistes de l'histoire, est un Isérois, illustre Isérois.
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10: C'est l'heure de vous écouter, le rendez-vous des authentiques azuréens. Et aujourd'hui, c'est un jeune garçon de 19 ans de Beaulieu-sur-Mer. 5 mois après un gros accident duquel il est sorti amputé d'un bras, il a repris la compétition de son sport de prédilection, c'est-à-dire la voile. Il compte pas s'arrêter là. Il s'appelle Nathan et son histoire, il l'a racontée à Alia Zegaoula. Il se décrit d'abord en 3 mots. Écoutez.
11: Résilient.

0: envie de faire quelque chose de ce sport.
1: Cette passion de la voile, c'est ce qui m'a permis de me relever en fait après mon accident. En fait, je me suis dit que si j'ai eu la chance de rester en vie et que si j'étais en vie ce soir-là, c'était pour une raison. Donc il fallait que j'en fasse quelque chose quoi et je me suis tourné vers la voile. C'était ce que j'aimais quoi. De vivre des choses difficiles, forcément, ça renforce le mental. En tout cas, j'essaye juste d'être le mieux possible quoi. Et je sais pas si je suis mature, mais en tout cas. Moi, je suis content de ce que je suis aujourd'hui, de ce que j'ai fait après cet accident.
0: Alors justement, est-ce qu'on se sent pas un peu porte-drapeau ? Il y a un message, vous, derrière ce parcours qui est le vôtre, ce côté, oui, j'ai perdu un bras, j'ai que 19 ans, mais je suis plein d'envie et je vais pas m'arrêter.
1: Pour tous ceux qui ont des doutes, à qui on a dit que c'était impossible, leur projet, voilà, qui ont eu des moments difficiles dans leur vie, pour montrer que c'est possible, que la vie, elle est belle, elle est courte et qu'on doit réaliser nos rêves et on a le droit de réaliser nos rêves et on n'est pas trop jeune, pas trop vieux, en fait, on est qui on est. Et aujourd'hui, si j'ai un regret, c'est pas de plus avoir de bras, ou j'aimerais revenir comme avant, pas du tout. Moi aujourd'hui, mon regret, c'est d'avoir fait du mal aux gens qui m'entourent, que ce soit mes proches ou pas d'ailleurs, ceux qui étaient présents en gare ce jour-là, que j'ai peut-être traumatisé, le cheminot notamment, je pense. Si je devais avoir un regret, en tout cas, c'est celui-là. J'ai envoyé une lettre pour m'excuser, pour lui dire que j'allais bien, parce que c'est vrai qu'après, ils n'ont pas de retour, ils ne savent pas si je suis vivant ou pas. Enfin, il n'a rien demandé, lui, il a son travail comme tous les jours et il percute un gamin de 15 ans, donc ouais.
0: Qu'est-ce que ça a changé dans votre vie ce soir de 2022, Nathan ?
1: Maintenant, j'ai goût à la vie, quoi. J'aime vivre et je suis content d'être là et je profite de chaque instant parce que je sais que tout peut s'arrêter du jour au lendemain. On peut avoir des moments difficiles dans notre vie. Enfin, la solution, elle n'est pas de partir. La solution, justement, elle est de se relever et juste croyez en vous, quoi. Personne ne le fera à votre place. Moi, on m'a beaucoup dit que c'est impossible ce que je faisais, même après mon accident d'aller au championnat de France. Mais en fait, juste, j'ai cru en moi, j'ai préféré écouter personne et j'ai bien fait. La vie, elle est belle et vous êtes plus capable que ce que vous pensez.
0: Le prochain gros objectif pour vous, Nathan, c'est lequel ?
1: Là, à court terme, ça serait la qualification de la course, qui je vais faire sûrement en mai-juin. On doit partir en solitaire pendant 10 jours autour de la Méditerranée. Je dirais qu'à moyen terme, ce serait la course. Du coup, la Mini Transat 2027, ce serait mon objectif à moyen terme. L'objectif ultime, ce serait de faire le Vendée Globe. J'en rêve depuis que j'ai 6 ans, donc un jour, j'y serai.
2: Et Nathan Mesiano qui donne rendez-vous ce soir pour une vente aux enchères caritative pour l'aider à financer l'achat de son bateau qui va permettre de participer à cette compétition. Rendez-vous à 18h au casino de Beaulieu-sur-Mer.
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4: Ne paniquez pas, ça arrive même au meilleur. Vous n'avez pas forcément besoin d'adopter un chat, même si c'est la solution la plus radicale. Après, ça coûte assez cher en veto et en croquettes. Une voisine de ma grand-mère en a eu récemment, pas des chats, des souris. Une petite invasion dans sa cave. Bah oui, elles ont froid aussi l'hiver, c'est quand même quelque chose. Mais cette voisine, ça fait face au
0: difficile.
4: Ah,
0: c'est difficile.
4: Mais rien que de l'imaginer, ok, ça vous fait ça. Ouais, bon, la voisine, elle, c'est un peu pareil, mais elle est pacifiste. Elle ne voulait pas installer de pièges à glu, ni d'autres pièges, vous savez, ça le fout clac, comme dans le dessin animé.
5: Répète.
4: Ni adopter un serial killer poilu, je parle toujours du chat. Mais ma maman lui a donné un truc. Comme les rats, les souris ont un odorat très développé. Les souris sont sensibles à certaines odeurs puissantes qui les gênent dans leur recherche de nourriture. Elles détestent notamment l'odeur de la menthe poivrée, du clou de girofle, de l'eucalyptus et de la lavande. Ces senteurs très intenses perturbent leur système olfactif et ça les incite à fuir. Et comme chez cette voisine, Topelkenheit hebt besser, cousu deux fois ça tient mieux, elle a tout mis. Tout, la lavande, les clous de girofle, tout. Sacré mélange, hein. Bon, ça fonctionne. Ni les souris, ni la voisine n'osent retourner dans la cave à cause de l'odeur.

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1: Vous écoutez Syrah Marios avec Mort à la guerre, chanson co-signée avec Serge Lama.

0: Mario, c'est un artiste complet qui collabore régulièrement avec Fabienne Thibault, Pierre Billon, Gérard Lenormand ou Didier Barbelivien. Et qui partage sa vie entre le soleil d'Ardèche, Marseille, sa ville natale, et Paris. Mort à la guerre, premier extrait de l'album Auteur de France de Sierra Marios. Un coup de cœur ici de Romardèche.
1: Mort à la guerre.
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4: Un enfant a-t-il le droit de ne pas être d'accord avec ses parents ?
5: Oui, et d'ailleurs, ils n'acceptent pas ça. On fait des choses qu'on n'a pas le droit et eux, ils le font devant nous. Nous, on doit se coucher tôt et eux, ils doivent se coucher tard.
6: Moi, je dis, oui, on a le droit de pas être d'accord parce que c'est pas tout le temps eux qui décident, parce qu'on a le droit de prendre un petit peu l'avis. Par exemple, si nous, on mange un truc qu'on n'aime pas et eux, ils mangent un truc qu'on aime bien,
7: c'est un peu injuste. Hein.
8: En fait, quand, par exemple, nos parents, ils sont pas d'accord avec quelque chose, et que, en fait, nous, on a raison. Ils acceptent pas qu'on a raison. C'est les plus grands et ils veulent toujours avoir raison.
9: Et surtout, parlant de trucs familial, le plus embêtant avec les parents, c'est que quand t'es l'aîné et que t'as toujours une petite dispute avec ta sœur, ils vont croire au plus petit. Pourquoi ? Je ne sais pas. Mais alors ça, c'est un truc qui me saoule vachement, en vrai.
10: C'est totalement vrai. Alors, la dernière fois, mon petit frère, il a mis ma chambre en bazar, alors j'avais tout rangé, mais j'ai pris.
4: C'est toi qui as été disputée ?
10: Oui.
4: Et tu as réussi à expliquer à tes parents ou pas ?
10: Oui, au bout d'un moment, ils ont réussi à me croire. Donc ça va, c'est mon petit frère qui a été puni, pas moi, heureusement, mais c'est de l'injustice.
11: Pour moi, on obéit tout le temps à ses parents, même si c'est un truc grave et tout, j'obéis.
4: Mais quand vous n'êtes pas d'accord avec vos parents, est-ce que vous échangez ? Est-ce que vous arrivez à discuter ?
12: Oui, mais en fait, ils font ça pour notre bien, c'est pas parce qu'ils veulent pas.
4: C'est toujours pour votre bien ?
10: Non, c'est pas vrai.
8: Quand, par exemple, je suis pas d'accord avec ma mère, et elle me laisse m'expliquer, mais à la fin, elle dit toujours son dernier mot. Du coup, c'est moi qui ai tort et c'est elle qui a raison, alors que c'est moi qui ai raison.
2: Ici, la nuit, on prend le temps